0: dans son garage, avec le moteur de la tondeuse. Ça n'existe plus, c'est terminé.
1: Bonjour Hugo.
2: Bonjour Patricia.
1: Alors, ancien élève et nouvellement breveté.
2: Oui, en effet, donc je suis jeune breveté depuis quelques jours maintenant. Et j'ai été élève pilote pendant un an afin de suivre la formation. C'est quelque chose qui se fait finalement très bien.
1: C'est-à-dire
2: que... Eh ben, on a souvent des idées reçues comme quelque chose d'élitiste ou très compliqué. Et moi-même, je suis ni ingénieur, ni millionnaire. Et en fait, finalement, c'est entre 15 et 25 heures de pratique.
1: C'est tout ?
2: Non, c'est pas tant que ça. Après, il y a un petit brevet théorique qui va avec. Et en termes de prix, c'est pas non plus des choses qui sont excessivement chères. On est sur des budgets entre 1 500 et 2 000 euros pour avoir un brevet.
1: Bon, eh bien, on parle, mais on va aller faire un petit tour de coucou. Hein. C'est dans celui-ci qu'on monte, là ?
2: Dans celui-ci que vous allez monter, oui. Okay. Donc, on va faire avant, si vous voulez, ce qu'on appelle la pré-vol. C'est-à-dire qu'on fait une visite avant le vol.
1: D'accord.
2: Pour s'assurer que la machine est en bon état.
1: On va faire roter le moteur.
0: Roter le moteur, vous allez voir, ça fait un espèce de bruit.
2: C'est pas
0: très poétique, mais écoutez.
2: On va écouter. Voilà. On fait monter le niveau de l'huile.
1: C'est quoi cette matière-là ?
0: Ça s'appelle du Dacron. C'est un tissu comme avec, très très résistant qui résiste à plus d'une tonne 5 au mètre carré. Et après, vous obtenez carrément des pots de tambour qui sont.
1: On dirait une peau de tambour.
0: C'est une peau de tambour, à l'attention.
1: Ouais. Les ailes aussi ?
0: Alors, vous avez une partie métallique sur les ailes ou une partie d'entoilage aussi. C'est le même système d'entoilage.
1: Okay. Il faut que je m'installe à la place du pilote, c'est
3: ouais.
1: ça ?
3: Oui, tu veux ?
1: Non.
3: Mais si.
1: Mais non, je veux pas, non.
3: Mais pourquoi tu veux
4: pas ? Vous pouvez même apprendre à piloter.
1: Eh bien, on n'est pas arrivé.
3: On fait la visite pré-vol. Alors, répète après moi, Patricia. Notre père. qui est au Sénat. Et on démarre.
5: On est en train de mettre les gaz sur l'axe de montée initiale 18. Et on va partir sur Embryo 2, le Québec Brick. Ok, bien reçu pour le trafic.
4: Ça.
3: Vos impressions, madame.
1: Oh, c'était merveilleux.
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7: À Dun-le-Palestel, vous êtes peut-être déjà passé par la Palette, un lieu social et culturel où on peut tout aussi bien avoir une aide administrative pour faire des papiers que découvrir un atelier cuisine. Mais c'était quoi ici avant ?
8: Laurence, je suis à l'atelier pâtisserie que Béatrice anime, très sympathique. Pour l'instant, je suis en train de faire mon coulis de framboise. Ici, c'est un cabinet dentaire. C'était le docteur Souverain qui a exercé ici pendant des années et des années. Et moi, j'étais une de ses patientes. J'étais gamine, hein, je me souviens. Et je venais ici, j'avais un appareil dentaire.
7: C'était ici, dans cette salle qui est en bas ?
8: Alors non, c'était à l'étage.
9: Béatrice Limino,
7: la chef pâtissière. La Palette.
9: C'est un lieu social où on peut demander n'importe quoi. Le moindre papier, quand on a des problèmes, ils sont toujours là. Et au niveau animation, et tout.
10: Anna, ici, on se rencontre, on se retrouve entre nous. Des fois, on s'est perdu de vue plus longtemps. Et on se retrouve autour d'une expo ou simplement autour d'un papier qu'on a besoin de faire imprimer. Donc du coup, ouais, c'est un espace aussi de rencontre. C'est ouvert à tout le monde.
7: Hélène.
11: J'ai habité dans le Palestel depuis 18 ans. Je suis une artiste ici. Je connais le palette bien. Et aussi, j'ai un petit souvenir d'une maison, une part de le palette. Avant, c'est deux bâtiments séparés. Et une, c'est le dentiste et une, c'est une petite maison. Je connais les deux propriétaires. Une, c'est un couple, s'appelle Les et Jill Davis. C'est une couple anglaise. Et avant ça, c'est une dame, elle est française. C'est Madame Disbourret, Madeleine, gentille dame. Quand j'étais arrivée en France, elle est super gentille avec moi. Elle avait son maison dans l'après-midi. Elle offert le biscuit, le poisson dans son cuisine. C'est une petite cuisine. C'est toujours existe le carrelage.
7: Ah oui, c'est vrai, il y a un magnifique carrelage dans la salle à côté de l'ancien cabinet de dentiste.
11: Oui, et ça, c'est le cuisine de Madeleine. Les deux familles, c'est vraiment adorable. Même bonnes énergies de son caractère qui toujours existe, je trouve, dans le bâtiment de la palette. C'est comme une deuxième maison pour moi. Aussi.
7: Dentiste, maison, puis lieu socio-culturel, les bonnes ondes ont traversé le temps à la palette.
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12: Il a pour le coup des histoires qui nous restent bien dans la tête, c'est Arnaud Fromage qui est avec nous. Bonjour Arnaud.
13: Bonjour, bonjour à tous.
12: Arnaud, ça faisait longtemps que vous ne nous aviez pas déterré une vieille loi de l'époque révolutionnaire.
13: Oui, mais cette fois j'en ai trouvé une qui sert vraiment à quelque chose. Je dirais même que c'est une loi qui a tout changé. Il s'agit de celle qui, en 1799, a instauré en France le système métrique. Ou plutôt, le système MKPS pour mètre kilogramme poids seconde. Trois unités de base pour les unir toutes et en finir enfin avec les toises, les perches, les pouces, les lieux, les livres et les boisseaux. Il faut dire que chaque région et parfois même chaque ville possédait sa propre unité de mesure. À Besançon, c'était l'Aune, par exemple, qui mesurait un peu plus de 80 cm. Alors pour éviter les embrouilles, eh bien une tige en métal, une aune étalon, avait été scellée dans la pierre au XVIe siècle à l'extrémité gauche de la façade de l'hôtel de ville. Et elle y est toujours, d'ailleurs, elle est toujours en place. Mais voilà, à la demande des commerçants de l'époque, un système identique était nécessaire et ce fut donc le système métrique.
12: Le système métrique qui a depuis été adopté par presque tous les pays du monde, on peut le dire. Hein.
13: Oui, en gros, il n'y a que les États-Unis, le Liberia et la Birmanie qui refusent toujours le système métrique. Et c'est vrai que le Royaume-Uni l'utilise en traînant des pieds. Le système métrique, qui a évolué d'ailleurs depuis, il a intégré le système SI, le système international, qui rassemble toutes les unités de mesure de base desquelles on peut calculer toutes les autres. Et elles ne sont que 7. Le kilogramme, la seconde et le mètre, donc, auxquels s'ajoutent le kelvin pour la température, l'ampère pour l'intensité électrique, la mole pour la quantité de matière et le candela pour l'intensité lumineuse.
12: Et avec ça, on peut tout calculer ?
13: En grande partie, oui, les autres unités se déduisent de ces sept-là, mais il y a malgré tout un monde qui résiste encore et toujours au système métrique et je dirais même à la logique humaine, celui des pointures de chaussures. Personne n'y comprend rien, alors j'ai mené des petites recherches. Tout part du point de Paris, inspiré du quart de pouce britannique. La pointure d'une chaussure est calculée en divisant la longueur de l'intérieur de la chaussure en centimètres par le point de Paris. En gros, une pointure 40, ça fait environ un pied de 26 cm de long. Pour les Italiens, c'est le même calcul, mais avec une pointure en moins. Les Américains commencent à compter à partir de la taille 1, qui correspond à notre 31. Les Anglais, c'est pareil, mais eux, ils commencent à 0. Les seuls qui ont un système à peu près compréhensible, ce sont les Japonais. En gros, un pied de 26 cm correspond à la taille 26, et ensuite on décale, mais toujours en fonction du fameux point de Paris. En résumé, il serait peut-être temps de mettre un bon coup de botte là-dedans, parce que, rayon chaussure, moi je ne sais plus sur quel pied danser.
12: Ah, c'est le cas de le dire, oui, c'est vrai qu'on a un petit peu perdu avec tout ça. Merci beaucoup, notre cher Arnaud Fromage, avec ses nécessaires minutes comptoises. Et puis à très bientôt.
13: À demain.
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1: Bonjour, je m'appelle Jean, je suis né en 1935. J'ai fait du vélo depuis très jeune. J'ai côtoyé après des gens de qualité et j'ai eu la chance de participer à beaucoup d'épreuves et d'en tirer de grands souvenirs et des profits.
2: Bonjour Jean. Alors c'est pas exagéré hein, de dire que vous êtes un mordu, un grand passionné de vélo et de cyclisme. Ça se voit quand on regarde vos albums photos chez vous, vos nombreux trophées. Et ça se voit un peu dans vos yeux aussi quand on parle de vélo, ça vous émeut ?
1: C'est vrai qu'à vélo j'ai été heureux. Ah oui, j'étais mordu. Et alors dans mes rêves, je rêvais que le Tour de France passait dans le coin, que je me planquais derrière une haie et que je m'emmanchais dans le peloton. Je roulais comme les autres sans fatigue. Et ça, c'était un rêve qui m'est resté longtemps. Et j'ai même rêvé une nuit, il n'y a pas si longtemps, que sur le guidon, j'avais mis mon nom.
2: Jean, vous-même, vous avez participé à certaines courses, notamment le Paris-Brest-Paris.
1: Ah, Paris-Brest-Paris avait existé la première fois en 1891. Et c'est Charles Théron qui avait gagné. Il avait eu un peu de chance parce que il avait déjà un frère qui avait une voiture. Et il avait bénéficié de ravitaillement, d'assistance. Et à un moment, il a voulu abandonner. Et son frère a sorti un pétard. Il a dit, si tu t'arrêtes, je te tue. C'était sympa au possible. Il n'y a pas de dérailleur, il n'y a pas de frein, il y a un pignon fixe, et puis tu pédales. T'en chies comme un russe au Congo, alors c'est quand même assez baroque. Moi, après, j'ai fait Paris-Brest-Paris, en 1991, 100 ans après Charles Théron. Je suis quelquefois un peu farfelu. J'ai eu beaucoup de plaisir à faire Paris-Brest-Paris, parce que je l'ai fini pas abîmé.
2: Qui sont les cyclistes qui vous ont marqué ?
1: Bernard Hinault. J'ai adoré ce garçon. Et puis, à un moment, on a familiarisé. Je me suis occupé, entre autres, de lui et de son vélo. Il était attaché à ce que je faisais. Et je savais que pour un contre-la-montre, fallait lui mettre de la guidoline neuve. Le Chatterton des guidons. Je l'ai accompagné au championnat du monde. Et il était champion du monde. À Salange. Et là, les larmes sont sorties. Et on s'est embrassés. Et après, j'en ai eu un autre. Luc Leblanc. Luc Leblanc était champion du monde. Luc Leblanc était maillot jaune du Tour. Luc Leblanc a eu le malheur de perdre un frère lors d'une soirée de 14 juillet à Nieul en Haute-Vienne. Un gars bourré rentre dans la foule, tue le frère à Luc et casse une jambe à Luc. Ça n'a pas empêché Luc d'être champion du monde. Enfin, pour moi, c'est grandiose. Et il y a 2 ans, le Tour de France passe à La Roche et Luc Leblanc conduit une voiture. Tout le monde pose des questions, tout ça. Et je dis à Luc Leblanc, comment va ta sœur ? Les gens me prennent pour un timbré, quoi. Ah, il me dit, elle va bien, elle habite à Toulouse, elle fait telle et telle chose. Ces périodes-là, pour moi, sont formidables.
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4: Bonjour Olivier, on parle donc de cuisine aujourd'hui ?
3: Tout à fait, et on fait un viron du côté du nord du département. Bonjour les amis, petit tour du côté du pays rouennais aujourd'hui. Comme on y dit là-bas, la gastronomie c'est très important à Rouen, vous en avez peut-être écouté parler. Sur le plan linguistique, le Y pronom neutre, on y aime bien dans le nord du département. Et je vous rappelle que le verbe entendre n'existe quasiment pas. À Rouen, on écoute. Donc vous avez peut-être écouté parler de l'importance de la gastronomie là-bas. Alors la figure tutélaire, c'est la maison Trois Gros, 3 étoiles au guide Michelin. Le restaurant tenu à partir de 1930 à Rouen par Jean-Baptiste Trois Gros et son épouse Marie, puis par leurs fils Jean et Pierre, et enfin par leur petit-fils Michel, qui s'est installé depuis quelques années à Ouche près de Rouen, et maintenant son fils César. Vous avez remarqué comment je dis Rouen en une syllabe plutôt que Rouen en 2 syllabes ? C'est comme ça qu'on y dit dans la région. Donc vous l'avez compris, la gastronomie c'est important, c'est number Rouen. Les gens aiment bien les douceurs aussi. Hein. La région rouennaise, c'est la terre où l'on a fait la vraie papillote, celle qui est faite chez Révillon au Coteau, ça va être de saison. Et puis nous avons la praluline, une brioche au beurre et aux pralines roses, créée par Auguste Pralu en 1955. Au fait, la pâtisserie et chocolaterie Pralu, c'est bien d'origine rouennaise, même si on en trouve un peu partout aujourd'hui, et même si les Lyonnais tentent de se l'approprier. Dans les Gones, Pralu, c'est rouennais. Les pralulines, ils en font tellement qu'il faut qu'ils prennent très tôt le matin. Prendre, ça peut vouloir dire embaucher, commencer le travail dans le parler rouennais. Alors, attention quand même avec les papillotes et les pralulines, hein, si vous avez une chemise blanche, parce que vous pouvez vous faire une catole, c'est-à-dire une tache. Par contre, après avoir mangé, vous aurez la caisse. À d'autres termes, vous serez en forme. Les ch'tis, ils adorent. Oui, à Rouen, on parle volontiers de ch'tis pour désigner les enfants. Ne pas confondre avec le ch'timi du Schnorr. Un événement incontournable de la région rouennaise, c'est Rouen Table Ouverte, RTO pour les intimes, dans lequel gastronomie et spectacle vivant se rencontrent pour le plaisir des papilles, des yeux et des oreilles. Un autre grand rendez-vous, c'est le Salon de la Gastronomie, organisé par le comité des fêtes au Coteau et qui se tient depuis quelques années dans la grande salle du Scarabée à Riorges. On y propose le meilleur de la production d'une centaine d'exposants et leur savoir-faire. Et même si ça pleut, et si la pluie vous y craignez, comme on dit volontiers à Rouen, c'est-à-dire si vous n'aimez pas ça, vous serez bien à l'abri au Scarabée. Au Scarabée, on peut s'étendre, mot du patois rouennais qui veut dire se réchauffer. Voilà, voilà.
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5: Avec la toute nouvelle voie de la salle Climb Up au Mans, imaginez être en fauteuil roulant, mais pouvoir grimper à 10 mètres de haut. C'est l'objectif de cette voie en phase de test pour toute la semaine, avec un système qui défend l'escalade pour tous. C'est appelé le footing vertical. C'est développé par MBS Industrie, l'entreprise de Bassa et Michael Mawem, deux frères champions de la discipline. Bassa est donc venu dans la salle Climb Up au Mans présenter son dispositif, et je l'ai testé pour vous. Direction donc l'avenue du Panorama au Mans, dans la salle. Un groupe de personnes en fauteuil roulant sont donc devant la voie et attendent de pouvoir y grimper. Une prouesse rendue possible par Bassa qui présente son projet, certifié il y a tout juste quelques jours et fruit de nombreuses années de recherche. Rodolphe, encadrant d'escalade depuis 15 ans et membre lui aussi de MBS, se charge des démonstrations. Alors comment ça se présente ? En fait, c'est assez moderne puisque vous avez un boîtier tout en haut et un petit boîtier tout en bas. Tous les deux accrochés au mur et connectés en Wi-Fi, on s'approche de la voie et là, deux possibilités. Si vous êtes par exemple en fauteuil et que vous ne pouvez pas bouger vos jambes, on vous place un harnais dorsal. Si vous pouvez bouger vos jambes, on vous équipe d'un baudrier classique. Dans les deux cas, on vous accroche ensuite au système d'enrouleur à moteur. La grosse corde vous soulève d'abord légèrement de manière à pouvoir calculer votre poids pour adapter ensuite l'assistance.
6: En fait, c'est exactement comme un vélo électrique. On peut vraiment dire que c'est le vélo électrique de l'escalade. Hein. C'est-à-dire que si vous ne mettez pas d'action musculaire, la machine ne va pas vous aider. Elle ne vous aidera que si vous mettez une action musculaire. Donc, on a bien les muscles qui fonctionnent, la motricité qui fonctionne. On parle bien d'assistance et on n'est pas treuillé. C'est vraiment la grosse différence qu'il faut noter, et c'est très important de la faire.
5: Et Rodolphe, que vous entendez, peut ensuite contrôler la descente ou la montée directement sur le logiciel de son téléphone. Alors chacun leur tour, des membres d'associations du handicap viennent tester le dispositif. C'est le cas de Louis, 31 ans, atteint d'infirmité motrice cérébrale qui lui rend l'usage difficile de ses muscles et donc de ses jambes. Il redécouvre la discipline qu'il a pratiquée une seule fois dans sa vie.
7: J'ai vraiment senti les sensations comme si, comme normalement en fait. Enfin, quasiment comme normalement, parce que je suis quand même tracté par le mécanisme.
5: Et à chaque fois, c'est la même chose, des sourires, la sensation d'une liberté retrouvée et la possibilité de prendre de la hauteur bien loin du fauteuil de tous les jours. C'est hyper impressionnant. Je l'ai testé moi aussi en exclusivité mondiale et évidemment, je suis le seul sur qui ça n'a pas marché tout de suite.
6: Pas de chance, faut que ça tombe avec toi. Alors, est-ce que je peux monter un peu ?
7: Ouais,
6: vas-y, monte
7: okay.
6: Un petit peu.
7: Allez.
6: Et laisse-toi redescendre.
5: Ouais, les sensations sont quand même impressionnantes. J'ai réussi hein, finalement à pouvoir le faire. On a l'impression en fait d'une escalade sans risque, en douceur. Parfait d'ailleurs si vous avez peur du vide, hein, par exemple. Alors, toute la semaine, des groupes ont été invités pour le tester. Mais si vous voulez, vous aussi, essayer individuellement, c'est possible chaque soir à partir de 18h. Et franchement, ça vaut le détour. C'est novateur, inclusif, testé et à 200% approuvé par Isimène.
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4: Nous partons à la découverte des Maranges, ce petit territoire partagé entre trois villages, Chéy-les-Maranges, Sampigny-les-Maranges et Desize-les-Maranges, au lieu de la prochaine Saint-Vincent tournante 2026. Alors, avec Plus belle la vigne, on zoome sur ce territoire viticole caché dans une petite vallée. Ici, les coteaux font partie de la côte de Beaune, mais en Saône-et-Loire. Explication avec Élodie Roy, viticultrice et vice-présidente du comité d'organisation de la Saint-Vincent.
8: La côte de Beaune s'étale d'une même exposition, mais il y a une phase géologique à Santenay. Et les Maranges, on est une vallée un petit peu à part, je dirais.
4: Alors là, Santenay, c'est dans quelle direction ?
8: Santenay, c'est juste en face. Voilà, là-bas.
4: C'est dans le petit creux, là-bas.
8: Là, vous voyez des bâtiments en face. Oui. Là, c'est tout le début de Santenay.
4: D'accord. Voilà. Et donc après, il y a les hauteurs, en fait, il y a les collines.
8: Les coteaux, voilà.
4: Les coteaux.
8: C'est une vallée, en fait. Les Maranges, vous avez la vallée de la Causanne et la vallée de la Deune. Donc la Causanne, c'est une petite rivière qui circule sur Chéy, sur Sampigny, qui prend sa source en fait à Vauchignon, au bout du monde. Donc c'est un nom qui ça s'invente pas.
4: C'est joli.
8: C'est une petite rivière qui fait 14 km et qui se jette dans la Deune, juste à la sortie de Chéy. Donc cette rivière, elle passe au milieu là. le petit village de Sampiné qui est ici, très étriqué, très enclavé, et sur les hauteurs, vous avez deux Ises, et tout en haut, le petit hameau de Borgy, et la montagne des Trois-Croix qui est en face de nous, connue aussi sous le nom de Mont de Seine. Alors, bon, moi je les vois les croix, mais je connais, c'est vraiment juste en face de moi, je ne sais pas si vous voyez,
9: non, mais
8: le petit point culminant.
9: Oui,
8: là on est à 521 mètres d'altitude, je crois, et le vignoble des Maranges est vraiment devant nous.
9: Alors qu'est-ce qui fait que ça reste tout de même la côte de Beaune, alors qu'on décroche quand même de cette côte de Beaune?
8: On décroche de cette côte de Beaune, légèrement, hein, c'est quand même pas... Parce qu'après, une fois passé la côte de Beaune, on est sur la côte chalonnaise. Mais la côte chalonnaise, on est sur la plaine de Saône. Nous, on est quand même très éloignés. La côte chalonnaise, elle est vraiment derrière cette colline-là.
9: D'accord.
8: Avec le village de Bouzeron qui commence la côte chalonnaise, Ruilly, Mercuret, etc. On a des terroirs distincts. Là, on a une carte géologique. Vous voyez qu'il y a beaucoup de couleurs différentes en fonction du type de sol.
9: Ah oui, je vois, jurassique, plutonique.
8: Donc ça, ce sont des niveaux géologiques. Donc là, on parle de millions et de millions d'années. Pour faire simple, c'est argilo-calcaire, mais pas que. On est un vignoble assez tardif. On vendange souvent plus tard que les autres appellations de la côte de Beaune.
9: Vous êtes entre la côte de Beaune et les Hautes-Côtes, finalement.
8: Oui, exactement. C'est ça. Les Maranges, ils sont exposés sud-sud-est, on va dire. Les Hautes-Côtes, moi, personnellement, j'ai des parcelles. Elles sont exposées vraiment plein sud.
4: Nouvelle confirmation de la définition hyper millimétrée des terroirs bourguignons.
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10: Caroline Oscari, cadre de production audiovisuelle et accessoirement présidente de l'association Levrac, café de Champnétry.
11: Les Limousins sont formidables. Stéphane Pigato.
10: Une enfance plutôt classique, mais avec un bagage d'immigration, d'un côté l'Italie et de l'autre la Croatie.
12: Votre première envie dans la vie, c'était d'être traductrice internationale. Est-ce que c'est ce côté fille d'immigré qui vous a donné cette envie d'être traductrice?
10: C'est effectivement ce bagage fait d'immigration qui m'a ouvert les yeux sur le monde. Et puis, en bonne belge que je suis, j'ai évidemment lu Tintin. Et ça m'a confirmé dans l'idée d'ailleurs, de voyage.
12: Premier voyage, entre guillemets, premier départ aux États-Unis pour apprendre l'anglais.
10: Voilà, donc à 17 ans. Un regard à la fois critique et admiratif de ce que sont les États-Unis. J'ai fait le tour des États-Unis. Voilà.
12: Et comme ça ne vous suffisait pas et que vous êtes pour le rapprochement des peuples, Caroline, vous avez décidé de faire la même chose cette fois-ci, mais en Russie.
10: J'ai entamé des études de philologie slavistique à l'université. Université libre de Bruxelles à l'époque, à l'issue desquelles j'aurais dû me rendre effectivement à Moscou. Et puis l'histoire en a décidé autrement, puisqu'en 1991, je ne peux pas partir en URSS et donc je suis obligée de revoir mes plans.
12: Alors qu'est-ce qui se passe à ce moment-là dans la tête de la jeune Caroline?
10: Je décide de quitter la Belgique pour une formation plus professionnalisante, information et communication, et j'atterris à Bordeaux.
12: Et là, vous travaillez dans l'audiovisuel?
10: À l'issue de mes études en information et communication, je suis recrutée à France Télévisions, donc sur le site de Bordeaux, France 3. Puis, un jour, j'en ai eu marre de la ville. Ça faisait très longtemps qu'on rêvait de vivre autre chose et de redonner du sens à nos vies. J'ai été mutée, effectivement, à la station de Limoges.
12: Aujourd'hui, donc, à Champnétry.

0: Aimer librement, un lieu de vie, un lieu de joie.
1: Si on se replonge un petit peu dans le temps et qu'on rencontre la jeune Caroline de 18 ans, des envies de voyage à travers le monde plein les yeux, qu'est-ce qu'elle penserait de la un peu plus vieille Caroline d'aujourd'hui qui vit en Limousin?
0: J'étais en plus très citadine, voilà, très avide des bars, des cafés, des théâtres, du cinéma. Je me dis qu'on peut aussi voyager en rencontrant toutes ces riches personnalités locales qui font aussi la richesse du territoire. Je pense que c'est vraiment l'aboutissement d'un cheminement, de réflexion, de désir, de goût, de... Non, je ne changerai rien. Je pense qu'il y a une forme de cohérence entre ce que j'étais à 18 ans et ce que je suis aujourd'hui.
1: Champenetterie jusqu'au bout, quoi.
0: Champenetterie à fond.
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3: Un début de conversation pour vous aider dans l'apprentissage de la langue bretonne aujourd'hui, et puis après un nom de famille qui permet de faire front.
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3: Alors, c'est pas évident d'apprendre la langue à la radio. J'essaie de vous donner quelques clés chaque jour, mais pour ça encore faut-il être à l'heure pour écouter les chroniques. Donc, pour ne pas rater l'heure, il y a une question que vous devez connaître. Une phrase. Pédere. Je suis sympa, c'est une phrase courte. Trois mots. Pédere. Et, ou éo, si vous voulez. C'est facile à traduire, c'est quelle heure est-il? Ped, c'est un mot interrogatif qui signifie combien? Ped. À retenir, évidemment, ça sert dans plein d'utilisations. Peder, quelle heure? Et à la fin, éo, c'est une des formes du verbe être en breton conjugué. Peder éo, pedere, quelle heure est-il? Retenir cette phrase vous permettra de ne jamais rater vos rendez-vous de toutes sortes et surtout vos rendez-vous radiophoniques. Peder éo, quelle heure est-il? Alors pour répondre s'il est midi par exemple, bah vous répondrez Christeis éo. Midi, il est. Et on n'oublie pas le verbe à la phrase, on ne dit pas juste Christeis, on dit Christeis éo. Peder éo, quelle heure est-il? Christeis éo. Il est midi. Bon, dites pas ça une autre heure qu'à midi, ça marchera moins bien.
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3: Et un patronyme frontal aujourd'hui, ou un nom qui fait front, comme je vous le disais, ou même plusieurs, Taldir ou Talourne. Deux mots commençant avec le préfixe tal, T-A-L. Et Tal, qui n'est pas la chanteuse en breton, a plusieurs sens. En premier, c'est le front humain, évidemment, Tal, Antal, le front, Tal, Antal et Begarpen, le front en haut de la tête. C'est mieux s'il est là, d'ailleurs. Et donc, si votre nom de famille est Taldir ou Talouarn, eh bien, mieux vaut ne pas donner de coup de tête au risque de casser celle d'en face, car Taldir veut littéralement dire front d'acier, rien que ça. Et Talouarn, c'est pas en reste non plus, Tal. Huarn, c'est le front de fer. Alors encore un nom ramenant une époque où les hommes se faisaient remarquer sur les champs de bataille ou dans les mêlées. Et les Taldir ou Talouarn n'étaient visiblement pas mauvais pour donner ou amortir les coups. C'est pas une raison pour faire pareil. Moi je vous dis à demain, même heure.
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1: Allez, c'est le moment de découvrir les origines de vos communes en Vienne et en Deux-Sèvres avec Patrick Citeau dans nos deux noms. Et il est aujourd'hui à Mazières-en-Gâtine, une commune située au centre des Deux-Sèvres et qui possède de nombreuses sources, hein, Patrick.
2: Comme son nom l'indique, Mazières-en-Gâtine a planté son décor dans ce paysage de bocage avec ses vallées et ses haies propres à la Gâtine poitevine. Située dans l'arrondissement de Parthenay, ce n'est pas une très grosse commune. Sa configuration est d'ailleurs assez particulière. La commune dessine ainsi un 8 resserré au centre où se trouve le bourg, ce qui a des conséquences assez inédites par rapport à ses trois communes voisines. Elle se trouve en effet en très grande proximité du cœur de vie et notamment de l'église de Mazières-en-Gâtine. La limite avec Saint-Pardon se trouve ainsi à 50 mètres de l'édifice religieux. Une distance qui est de 100 mètres pour Saint-Mars-la-Lande et 500 mètres pour Verruy. Mazières correspond bien à l'image de château d'eau du Poitou que l'on donne à la Gâtine. La commune possède ainsi de nombreuses sources qui alimentent ruisseaux et étangs jusque dans le bourg. Une présence qu'elle doit à sa situation géographique. Mazières est en effet située sur la ligne de partage des eaux de la Sèvre niortaise au sud et du Touet au nord.
1: Et côté sous-sol, la commune affiche également des caractéristiques particulières.
2: Des particularités qui prennent la forme d'une pierre bleue très dure appelée diorite. Elle est notamment exploitée pour la réalisation des routes. Le nom de la bourgade apparaît quant à lui dans un texte de l'abbaye de Saint-Mexant du milieu du XIe siècle. Mazières est alors appelée Macerias, un nom qui signifie « ruine » en latin. Il est possible que les vestiges antiques d'un théâtre gallo-romain aient alors influencé cette dénomination. La commune traverse des siècles pour se retrouver à la Révolution en bordure de la Vendée militaire. Mazières sera relativement épargnée par cette période tourmentée. En 1849, le comte de Tussaud y installe la première ferme-école du département des Deux-Sèvres. L'établissement contribue au progrès de l'agriculture en Gâtine. Il faut attendre la seconde moitié du 19e siècle pour voir le village se développer avec notamment la construction des halles couvertes et d'une gare. Depuis, Mazières-en-Gâtine continue sa route sur les rails de l'histoire.
1: Eh bien, n'hésitez pas à aller faire un tour à Mazières-en-Gâtine en Deux-Sèvres, à visiter ce joli bourg poitevin. Merci Patrick Citeau pour toutes ces infos. On vous retrouve le week-end prochain, évidemment, même heure, samedi et dimanche, aux alentours de 8h20. 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
3: Chaque année, près de 800 000 personnes montent sur un bateau à Strasbourg, soit plus de la population entière de Marseille qui ferait la queue pour voir la petite France. Aujourd'hui, je teste pour vous les coulisses de Batorama. On est bien évidemment à Strasbourg, embarcadère du Palais Rohan. Et il est tôt, il est très tôt. Hein. La ville s'éveille tout doucement et je monte à bord d'une navette Batorama avec Dylan et les capitaines. Autour de nous, l'île est particulièrement silencieuse et on entend juste les clapotis de l'eau contre la coque. Pendant que les premiers touristes dorment encore, eh bien, l'équipage lui prépare déjà la journée. J'ai comme l'impression que je vais prendre part au spectacle que je vois défiler tous les jours devant les fenêtres des studios d'Ici Alsace. Et une fois à bord de la navette, direction le port du Rhin, dans les locaux techniques de Batorama. Avant même qu'un touriste monte à bord, ah bah les bateaux passent par une vérification technique complète. Et Dylan m'explique que chaque navette est contrôlée quotidiennement. Hein. Les niveaux, la sécurité, les systèmes électroniques. Normal, on peut transporter jusqu'à 135 passagers par bateau. En fait, Batorama appartient au port autonome de Strasbourg. C'est le deuxième port fluvial français. Et à l'origine, les visites servaient surtout à montrer la puissance industrielle du port aux investisseurs. C'était pas vraiment pour les touristes. Aujourd'hui, la visite dure environ 1h10. Et on traverse la petite France, la Neustadt et le quartier européen. Et selon le capitaine, la difficulté principale, c'est de réussir à anticiper d'une part le courant, mais aussi les écluses et les autres embarcations. Hein, dans un espace, il faut le dire, relativement relativement petit. Et ça prend pas mal d'entraînement pour réussir à passer un aussi long bateau sous les ponts de Strasbourg. Et moi, je me fais trimballer et je dois avouer que depuis l'avant du bateau, la ville est encore plus belle. On voit les rues et les façades des bâtiments complètement autrement. J'ai adoré ça. Aujourd'hui, la flotte compte une dizaine de bateaux. Parce que oui, il y a du monde. Et pour gérer l'afflux des visiteurs, j'ai rencontré Lucie. Lucie, elle est agent de quai. Et elle m'explique que ce sont plusieurs centaines de personnes par heure qui montent et descendent des navettes en haute saison. Et le timing est super précis. Parce qu'un bateau part environ toutes les 30 minutes. Alors moi, pour montrer ma bonne volonté, j'ai tenté d'aider à amarrer le bateau. C'était une mauvaise idée. J'ai tiré la corde, mais dans le mauvais sens. Bref, le bateau ne bougeait absolument pas. Mais ça a eu le mérite quand même de lancer un fou rire général. Bon, le capitaine m'a même dit que ça arrivait aussi aux marins. Bon, je me dis qu'à travers ça, je viens d'être officiellement adopté par la marine alsacienne. Youhou ! En tout cas, je réalise que derrière l'image romantique des bateaux qui défilent tranquillement le long de l'île, se cache surtout une organisation quasi aéronautique. Car finalement, Strasbourg, vu d'en haut, c'est sûr, c'est beau. Mais vu d'en bas, depuis l'eau, c'est encore plus beau.
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4: C'est bien Laetitia, c'est mieux.
5: Ça fait décharger toute la semaine là. C'est très bien.
4: Ah oui. Mais qu'est-ce que tu veux faire alors?
5: C'est pas évident, hein.
4: Oui.
5: Le faire de la contrée, c'est pas évident.
4: Est-ce que tout le monde est OK?
6: Virginie et vous.
7: La danse country est arrivée en France dans les années 90. Et depuis, les chiffres augmentent. En 2022, il y avait 4 millions d'amateurs en France, plutôt dans les campagnes et autour des villes. Qu'on se le dise, la country est une danse populaire. La preuve, à Saint-Pargoire, gros village de 2500 habitants dans le canton de Gignac. C'est là, dans la salle Max Pox, que Céline Cabel donne ses cours hebdomadaires. 3 cours d'une heure, le soir, du plus simple au plus avancé. Quand on arrive, le cours a déjà commencé, zut. Thierry, le technicien, va vite poser sa perche au-dessus de la tête de l'animatrice. En face d'elle, une vingtaine de femmes de 35 à 75 ans, pantalons, petites bottines et chapeau de cow-boy sur la tête. L'ambiance est à la fois joyeuse et studieuse.
4: Est-ce que tout le monde a compris les pas, la danse? Si vous devez parler, c'est maintenant.
7: Vous vous taisez à jamais.
4: Je mets la musique.
7: Je m'approche rapidement de Régine, Josiane et Séverine.
8: Bonjour mesdames. Toutes les trois, vous avez déjà le t-shirt? C'est obligatoire quand on est là, on a le t-shirt? Let's go girls.
9: C'est-à-dire nous, ça fait 3 ans déjà.
10: Et puis on fait des démonstrations dans la rue, pour le carnaval, les associations.
8: Et le t-shirt, c'est drôle, c'est un chapeau de cow-boy sur des Santiago, il y a marqué Let's go girls, c'est le titre de Shania Twain. Ping, ping, ding, ding, ding. Et alors vous, c'est venu comment la country? Parce que vous dites que ça fait 3 ans, donc dès qu'elle est arrivée, vous avez tout de suite embrayé.
9: Oui, ça m'a tenté, je suis venue.
8: C'est génial. Hein.
10: J'ai fait les 3 premiers cours gratuits. Pour voir si vraiment ça nous plaît ou pas, il faut quand même. C'est pas évident, hein.
8: Oui.
10: Le faire de la country, c'est pas évident.
9: Puis il y a une bonne ambiance, donc voilà.
8: Oui, puis la salle, même la salle, je la trouve sympa. Elle est très haute de plafond, la salle. Il y a des poutres en bois. Ça fait pas la salle un peu où tu te gèles au mois de novembre, où tu t'attends.
10: Figurez-vous que l'année dernière, on était dans une salle comme ça.
8: Ah, moche.
10: Une grande salle moche.
4: Allez, on y va. En ligne, nickel. Mon premier cours de country, il y a 22 ans, c'était cette danse-là, Duchesse. J'en ai les larmes aux yeux, parce que ça me fait nostalgique.

0: les bambis.
1: That's right. Hé, hey, c'est bien les filles.
2: Ah, oh, c'est cool, super.
1: Eh, hey, écoute.
2: Ah, oh, c'est génial.
1: Yes. Alors, ça, ce sont les nouvelles du mois de septembre.
2: Ah ouais.
1: Et le reste, bah, ce sont des anciennes. On est sur notre troisième année d'association Country Saint-Parois. Troisième année. Troisième année.
2: Donc que... ça finit par se savoir.
1: Oui.
2: Il y a du monde.
1: Le bouche à oreille fonctionne bien dans les villages.
3: Alors que le premier cours est terminé, les filles enchaînent avec le deuxième. Visiblement, personne n'a envie de partir.
1: Comment on reste au niveau 2? Yes.

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1: Je ne vais pas vous apprendre que la vie est injuste. Ne vous inquiétez pas, je vais bien, mais force est de constater que la vie est injuste. Prenez par exemple la silhouette des gens. Il y en a de toutes sortes, des petits, des grands, des roux, des blonds, des crépus, courts, longs, carrés, minces, gros ou ronds. Viens avec nous chez les barbapapas. Mais pour certains, la vie est plus dure que d'autres. L'exemple le plus frappant que la vie est injuste, c'est quand ma grand-mère disait en parlant d'une de mes matantes qui essayait à toute fin de maigrir, mais sans succès, quel malheur. Elle peut faire ce qu'elle veut, mais chez elle, tout fait penche. Ne paniquez pas, Wikizef est là pour vous aider. Tout fait penche. Rassurez-vous, il n'y a rien qui penche et qui va peut-être caire. Non. Tout fait penche.
0: Traduction.
1: Tout fait ventre. Ventre, une panse, un penche. Pour illustrer ce que c'est qu'un penche, il suffirait que je me mette de profil. Et vous verrez que là, il n'y a pas que pour ma tante que tout fait penche.
0: Définition.
1: Tout lui fait penche, tout lui profite. C'est le malheur des bons vivants. Quel rapport avec la justice de la vie? Bah, il y en a des. Ils peuvent manger ce qu'ils veulent, et ben ils grossissent pas. Je n'ai même vu manger des tartes aux chucs à longueur de journée. Elles et Thomas, elles pouvaient passer derrière une affiche sur la décollée du mur. Et d'autres, ils regardent la vitrine du pâtissier, ils prennent un kilo. Alors, je vous dis pas si on en mange. Le pire, c'est que dans mes prises de sang, les triglycérides, impeccable, c'est le seul truc qui est pas en gras. Alors, je sais pas ce que je range là-dedans, moi. Mais ce qu'il y a de plus sûr, c'est qu'il y a plein de trucs. Un penche, c'est un logement social. C'est en cela que la vie est injuste. Et en même temps, on peut y avoir une sorte de résignation. À la question, t'aurais pas un peu grossi? C'est mieux de répondre, qu'est-ce que tu veux? Chez moi, tout fait penche, que de se vexer.
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2: À une quinzaine de kilomètres au nord de Mont-de-Marsan, la commune de Broca. Son histoire est très liée aux forges et la création de son musée à votre radio locale, Ici Gascogne. Notre guide, Martine Maisonnave, présidente de l'association des Amis des Forges.
3: C'était suite à un jeu donc radiophonique en 1988 sur Radio Land à ce moment-là. On avait fait des recherches et puis à l'été 89, on s'est dit, on a récupéré des vieux objets en fonte pour pas ouvrir un musée. Donc l'été 89, on a ouvert le musée et l'association a été créée dans la foulée. Ce musée retrace l'aventure métallurgique de Broca au 19e siècle. Donc l'eau fourneau dont les restes se situent à côté du musée, hein, c'est d'ailleurs les seuls dans les Landes à cette époque-là, a fonctionné de 1833 à 1904. Mais ce musée, effectivement, il explique comment on obtient de la fonte. Hein, c'est un alliage de fer et de carbone et les matériaux nécessaires à sa fabrication, c'est-à-dire la garluche et le charbon de bois. On y présente aussi de nombreux objets du quotidien qui viennent des forges de Broca, dont la marque de fabrique est la pomme de pin. Et on y retrace également la vie des ouvriers de l'époque et la famille à l'origine de cette fonderie qui est la famille Larrayé.
2: L'économie de Broca a donc longtemps tourné autour des forges, en fait.
3: C'est vrai qu'à cette époque-là, la population comptait 1300 habitants. À l'heure actuelle, on est 800. On a des écrits sur lesquels en 1850, il y avait 150 charbonniers qui travaillaient pour les forges de Broca, 80 mineurs, et dans le haut fourneau, ils étaient 170 personnes et 21 personnes à la forge. Mais il y avait aussi également des enfants de plus de 12 ans.
2: Les enfants travaillaient aux forges.
3: Ils travaillaient quand même aux forges parce qu'ils étaient petits. Si vous voulez, dans la halle de coulée qui était autour du haut fourneau, ils pouvaient passer facilement et ils travaillaient aux forges. Mais ce qui n'empêchait pas Adolphe Larrayé, là, qui a été le premier maître des forges donc de Broca, d'avoir une politique paternaliste. Il voulait que les enfants aillent à l'école. Il avait fait construire des logements pour ses ouvriers qui existent d'ailleurs toujours sur le site des forges, mais c'est occupé par des privés à l'heure actuelle. C'était la politique, il poussait des wagonnets, quelque chose qui est effectivement une recherche que j'aimerais développer à l'intérieur du musée, plus insister sur le travail des enfants.
2: Des travaux vont bientôt commencer pour déplacer le musée dans des locaux plus adaptés. Une souscription est d'ailleurs ouverte à la Fondation du patrimoine. Vous pouvez soutenir les projets du musée et l'association recherche des documents sur justement le travail des enfants aux forges. À votre bon cœur, le musée est ouvert sur rendez-vous, renseignement auprès de la mairie de Broca, recommandé par Ici Gascogne.
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4: Et je suis ravie de retrouver dans cette rubrique celle qui a été la révélation littéraire dromoise de 2024, Valérie Patureau, avec sa cuisinière des Kennedy qui a conquis 100 000 lecteurs l'année dernière. Elle publie cette rentrée aux Escales un très très beau troisième roman qui s'appelle L'Enseveli. L'Enseveli, c'est d'abord l'histoire d'Abel, poilu de la Grande Guerre, blessé au combat en sauvant un inconnu. Il est transféré dans un hôpital de fortune où il va faire la connaissance d'un mystérieux voisin de lit, une gueule cassée qui, incapable de parler, va communiquer avec lui à l'aide d'un petit carnet. Adrien, c'est son nom, est médecin et officier, tandis qu'Abel, simple soldat, vient de la Drôme paysanne. Mais là, pour passer les journées, ils vont se raconter l'un à l'autre et tisser un lien si puissant que lorsqu'ils seront séparés, il faudra à tout prix se retrouver. Pourquoi Valérie Patureau a-t-elle voulu redonner vie à des combattants de la Grande Guerre ? C'est la question que je lui ai posée.
5: Peut-être parce que je suis la dernière génération à les avoir croisés. Je m'en souviens très bien, je devais avoir 7-8 ans et le frère de ma grand-mère me terrorisait parce que quand on allait chez lui, il retirait son œil de verre et donc il avait eu un terrible, voilà, sur un obus pendant la guerre de 14. Moi j'ai un intérêt très fort pour l'histoire, pour cette période particulière de l'histoire aussi, parce qu'elle représente vraiment, je trouve, au même titre que la Révolution française, elle représente le socle de notre société moderne. Et je suis pas historienne, donc j'ai pas du tout voulu écrire un livre sur la guerre. J'ai voulu écrire un livre sur l'amitié et surtout poursuivre ma quête que j'avais déjà dans Nésida de cette interrogation sur le déterminisme social qui fait que nous rencontrons tous, sans que ce soit vraiment conscient, des gens qui partageons à peu près les mêmes choses, les mêmes... Voilà. Et il n'y a pas 36 circonstances. Il y a l'hôpital qui parfois vous amène à partager une chambre d'hôpital avec quelqu'un qui n'a pas du tout la même vie que vous, ni en âge, ni en lieu, ni rien. Et puis la guerre. Et c'était vraiment ça mon sujet. Et là, j'ai eu envie de m'intéresser, de m'interroger sur la sensibilité des hommes qui, en fait, n'est pas si lointaine de la nôtre.
4: Et puis, contrairement à la cuisinière des Kennedy, on est dans un roman du temps long.
5: C'est vrai que dans la cuisinière, je suivais sa vie, et Dieu sait que sa vie est assez trépidante et qu'elle nous emmenait d'épisode en épisode. Là, c'est un temps long, c'est un livre à la fois de terre, je dirais, parce que la terre est présente tout le temps, la terre qui vous engloutit, la terre qui... Enfin, c'est vraiment un livre de terre, et un livre sur le temps, parce qu'il n'y a que dans ce temps long qu'on arrive aussi à se connaître, à se livrer, à apprendre les uns des autres. La grosse différence aussi avec mes deux premiers romans, c'est que c'était des histoires qui parlaient de personnages qui avaient existé. Là, ils sortent tous les deux de mon imagination. Ils sont nourris de tout mon imaginaire qui a été bercé par tous ces livres formidables sur cette période. Et beaucoup de choses de ma propre vie, sans s'en rendre compte, les deux grand-mères présentes dans ce livre, bah, ce sont les miennes. Mais je ne sais pas si je l'ai vraiment décidé. Je crois que c'est vraiment arrivé au fil de l'eau.
4: Et de cette écriture puissante de Valérie Patureau qui, en quelques mots, fait naître des images fortes, des émotions qui vous envahissent, c'est vraiment une magnifique écrivaine que je vous conseille de découvrir avec L'Enseveli qui est paru aux Escales.
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2: Bonsoir Émilie.
3: Moi, je suis toujours contente, Yves Duteil, de vous accueillir dans Décibel. Et alors, ces derniers temps, vous faites un tel travail de souvenirs, vous faites un tel travail autour de votre carrière de 5 décennies, on peut le dire.
2: Oui.
3: Voilà.
2: Oui, c'est étonnant. Je m'attendais même pas à faire ça, mais tout est parti de la demande de notre éditeur livre,
3: ouais.
2: Jean-Daniel Belfond. Qui dit on voudrait faire un livre avec tous tes textes de chansons. Alors on a commencé avec ça. Et puis bah c'est comme on a mis la main dans l'engrenage et tout le bras a suivi et on a fait des tas de recherches et on a trouvé des choses qu'on avait complètement oubliées.
3: Bah c'est l'avantage de faire une rétrospective. À partir du moment où on accepte d'ouvrir la malle au trésor, il y a des choses qu'on connaît très bien et puis d'autres qu'on redécouvre.
2: C'est par exemple des concerts qui ont été enregistrés par notre ingénieur du son, comme ça, comme on dit dans notre métier, un peu à l'arrache,
3: ouais.
2: En sortie de console.
3: Ah, chez nous, on dit au cul du camion.
2: Ouais,
3: c'est la même chose.
2: C'est
3: la Radio France.
2: Et puis on retrouve des disques durs, on retrouve des enregistrements. Et
3: oui.
2: Il a fait un travail de masterisation et de remixage quand on tombait sur des bandes qu'on retrouvait ici ou là. En multipiste. Enfin, c'était un travail absolument incroyable.
3: Voilà. Alors.
2: Et il s'appelle Michel Collin et je lui rends hommage parce que, accessoirement, il est aussi l'ingénieur du son de Genesis et de Phil Collins.
3: Donc, monsieur Précision, j'imagine,
2: ouais.
3: Aussi.
2: Oui.
3: Ah oui, dites donc, joli CV. Donc, après le coffret dont nous avions parlé la dernière fois, chemin d'écriture avec l'intégralité des enregistrements studio et tout un tas de bonus, là, donc, ça s'appelle Il y a des moments que l'on aime partager, anthologie de vos enregistrements publics. Alors c'est l'occasion, je le disais en introduction, d'entendre des chansons très anciennes et que vous ne chantez pas nécessairement sur vos tournées les plus récentes. Je pense par exemple au Petit Pont de Bois.
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3: Ça c'est 1978, le premier album en public. Des surprises aussi, des reprises. On avait oublié par exemple Yves Duteil que vous chantiez super bien du Polnareff.

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1: Et puis les chansons et les concerts les plus récents aussi aux Folies Bergères en 2023.
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1: C'est un véritable voyage avec vous, Yves Dutheil. Ce qui est drôle, c'est que vous avez sorti votre premier album en 74, premier album en public 78. Donc en fait, assez rapidement, à l'échelle d'une vie, vous vous êtes rendu compte que vous vouliez graver aussi sur disque des souvenirs des concerts. Pourquoi ?
2: Parce que le concert, c'est un véritable moment de vérité. On est sans filet. On est en plein risque majeur, je dirais, de tomber.
1: Oui.
2: Et ça m'est arrivé souvent de tomber. Je redoutais mais terriblement tout ce trou de mémoire qui est catastrophique et qui, en réalité, si on arrive à le dépasser, fait une complicité supplémentaire avec le public.
1: Oui, évidemment. Parce que si vous oubliez les paroles, ils peuvent chanter pour vous, par exemple.
2: Oui, voilà.
1: Rire.
2: Il peut se passer n'importe quoi dans un concert.
1: Oui.
2: Et oui, parce que un concert, c'est une autre aventure. On a parfois des petits regrets sur une orchestration du disque en studio. On peut, contrairement à d'autres arts, recréer la chanson à chaque concert et se dire, tiens, ben là, on va changer ça, on va améliorer ici, trouver des choses avec les musiciens. Il y a des complicités qui se tissent au fil des concerts et même des sketchs parfois, ouais. Des histoires complètement dingues, comme La Rumeur, où on a fait des choses mais folles. Et puis, des orchestrations qu'on avait complètement oubliées et qui nous ont bluffés.
1: Est-ce que vous vous souvenez, Yves Dutheil, de votre tout premier concert ?
2: C'est comme les adieux, il y en a eu plusieurs.
1: Ah, plusieurs premiers.
2: Le vrai, tout premier, ouais. Ça s'est passé à Arcachon. J'étais en vacances avec mon frère, on avait une mobylette, je transportais une guitare sur ma mobylette. Et j'ai appris que Hugo Frey passait à la radio, c'était le France Inter local des vacances, c'était Inter Arcachon Vacances. Et il recevait Hugo Frey, moi je chantais toutes les chansons d'Hugo Frey. Donc je me suis faufilé, comme je fais toujours d'ailleurs dans ces cas-là, et puis je suis arrivé à côté du micro, et j'ai expliqué à l'animateur que je chantais toutes les chansons d'Hugo Frey. Et il m'a interviewé. Et il m'a dit, mais pourquoi est-ce que vous ne feriez pas le Radio Crochet ce soir, au théâtre, au casino d'Arcachon?
1: Ouais.
2: Et j'ai dit, d'accord. Et là, en fait, j'avais 3-4 jeans et 3-4 t-shirts. Donc chanter, ça c'était pas... Alors, des copains m'ont prêté qui un pantalon, qui une veste, qui une chemise, qui des chaussures, etc. J'étais habillé de pied en cap par mes copains. J'ai chanté et j'ai gagné le Radio Crochet. Et on est allé boire la bouteille de champagne avec mes copains à la dune du Pilat. Le champagne était chaud, mais on était bien contents.
1: Ah là là, ce coffret vient de sortir, une anthologie des albums en public d'Yves Dutheil en 17 CD. Vous y trouverez 9 concerts. Évidemment, certaines chansons étant indispensables à un bon tour de chant, vous les entendrez plusieurs fois dans des versions différentes. Prenons l'exemple, j'allais dire, avec un grand E majuscule, prendre un enfant. En 1993, au Casino de Paris...
0: Prendre un enfant par la main, chanter des refrains.
1: On entend les cordes qui sont là, qui vous accompagnent.
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1: En 2000, la tournée acoustique.

0: piano-guitare.
1: Piano-guitare avec Michel Precastelli au piano et un concert extrêmement nu. On était tout nus.
0: Acoustique. Complètement. Et aux Folies Bergères, on a ajouté des percussions.

0: recréer les chansons. C'est pas une blague, en fait. À chaque fois, vous repartez de zéro avec la chanson.
1: Oui, là, les guitaristes auront remarqué que le picking de guitare n'est plus le même que celui du début. Simplement parce qu'il y a des moments où on trouve quelque chose qui n'est pas du tout un effet de jeunisme. Ça n'a rien à voir. C'est vraiment une autre façon de recréer la chanson. D'abord pour éviter qu'on ne s'ennuie, qu'on ne tombe dans une routine.
0: Là, vous parlez de vous, moi, des musiciens.
1: De nous, sur scène, prendre du plaisir sur scène, c'est aussi se donner une chance d'en offrir au public dans la salle. Et c'est ça qui se passe. En fait, il y a des chansons comme Virage qui ont des versions complètement différentes les unes des autres, mais parce qu'il y a des chansons emblématiques que je veux continuer à faire vivre.
0: C'est ça. Et elles ont des versions que vous allez pouvoir entendre évoluer au fil des années dans ce coffret. J'aimerais aussi qu'on revienne sur le titre du coffret. Il y a des moments que l'on aime partager. On sait que pour vous, Yves Duteil, un mot est un mot, les mots ont un sens. Vous avez choisi ce titre-là, pourquoi ?
1: C'était le titre d'un de nos spectacles. Et on a trouvé assez joli d'en faire le titre générique du coffret. Parce que ça, c'est vraiment ça, c'est le moment de partage par excellence. Pour moi, la symbolique du concert, elle est extrêmement puissante, surtout dans la période qu'on traverse en ce moment. Parce que dans la salle, vous avez des gens qui sont très très différents les uns des autres. Leur couleur de peau, leur opinion, leur culture, leur vécu, leur conviction,
0: au point qu'ils ne
1: opinions.
0: Se croiseraient pas ailleurs, en fait.
1: Voilà, et tout d'un coup, la lumière s'éteint. Ouais. Nous, on est dans les coulisses, et là, au moment où la lumière s'éteint, moi j'entends, depuis les coulisses, j'entends « Ah !» Et là, il y a quelque chose qui se produit dans la salle, et on n'a plus affaire qu'à une seule et unique personne qui montre que ce que l'on a en commun est beaucoup plus fort que tout ce qui nous sépare.
0: Au tout début de votre carrière, vous avez chanté en première partie d'autres artistes. Vous citez Nicoletta, Juliette Gréco, Joe Dassin, Clo-Clo. Qu'est-ce que vous gardez de ces expériences-là qui doivent être vraiment compliquées, jouer devant un public qui n'a pas décidé de venir vous voir ?
1: Ben, faut serrer les fesses.
0: Ouais.
1: c'est difficile parce qu'on sait que le public attend l'artiste qu'il est venu voir. D'ailleurs, j'ai le souvenir douloureux. On avait fait un spectacle à la Sorbonne à Paris et j'étais en première partie d'Eddie Mitchell. Vous voyez le décalage quand même entre les styles de musique. Et là, on est tombé sur une bande de loubards qui avait scandé « Eddie, Eddie !» pendant que moi, j'en chantais « Un lila pour eux, Lali !» Et donc, j'étais assez mal. Et puis, à un moment donné, mais complètement inconscient, parce que j'avais affaire quand même à des sérieux là en face, je leur ai dit « Vous avez vu mon nom sur l'affiche ? J'irai jusqu'au bout. » Et j'ai continué à chanter avec ma petite guitare, qui n'avait rien à voir avec le style d'Eddie, que j'aime beaucoup d'ailleurs. Ah oui. Bon, j'ai chanté aussi les chansons, parce que j'ai chanté les chansons de tout le monde. Et les fameux loubards sont arrivés à la fin du concert en disant, quand même, il a eu du courage, hein, le petit là.
0: C'est bien, oh là là, mais ça doit faire, oui, vraiment, on a des moments de vraie joie, mais aussi de vraie trouille sur scène. Est-ce qu'on a toutes les émotions qui nous traversent ? Est-ce que vous vous êtes déjà retrouvé sur scène en colère ? Est-ce que vous vous êtes déjà retrouvé sur scène complètement dépité ? Est-ce que ces choses-là arrivent ou est-ce qu'on est quand même protégé ?
1: Non, on n'est pas protégé, on est exposé.
0: Ouais.
1: On est dans la lumière, on voit pas forcément le public. Il vous arrive parfois d'entendre des gens qui parlent pendant que vous chantez, qui font du bruit, etc. Vous faites remarquer au bout d'un moment et vous apercevez que vous avez un premier rang de handicapés.
0: Ah.
1: Et là, c'est une très très grande leçon parce qu'effectivement, il faut faire très très très attention à tout ce qui se passe, être prêt à tout, y compris à la panne de sono.
0: Ça vous est arrivé ça ? Plus de son, plus d'électricité ?
1: Plus de son, plus rien. Alors là, par chance, en fait, j'ai eu des très gros problèmes de voix à un moment dans ma carrière qui m'ont obligé à prendre des cours avec un phoniatre pour retrouver ma voix. Et il n'a pas fait que réparer ma voix, il m'a appris à chanter a cappella, en projetant ma voix jusqu'au fond de la salle, sans sono, sans micro, sans rien. Et ça, je sais le faire maintenant. Donc, au moment où vous avez une vraie panne, où vous pouvez plus rien faire, vous pouvez lâcher la sono, venir devant la scène et chanter, et on vous entend jusqu'au fond de la salle.
0: Waouh ! Et votre voix, alors l'évolution de votre voix, puisque dans ce coffret, il y a donc le premier enregistrement public 1978, jusqu'au plus récent, vous êtes, j'imagine, réécouté. Que pensez-vous de votre voix de 78 ? Est-ce que vous vous trouvez une voix de bébé un peu ?
1: Eh ben non.
0: Non ?
1: En fait, j'ai l'impression, d'avoir toujours cette voix aujourd'hui. Mais c'est pas un hasard non plus. En fait, j'ai eu des très gros problèmes, je le disais. Mais cette rééducation m'a beaucoup aidé à conserver le vrai son de ma voix dans toute sa gamme. Et puis, bon, je le dis là, et je le dirai plus, j'ai été opéré deux fois à cœur ouvert. Ce qui m'a réouvert, en fait, l'oxygène dans tout mon corps. Et qui m'a préservé, en fait, de la force, de la puissance de la voix. Et aujourd'hui, j'ai vraiment l'impression de pouvoir chanter comme je chantais avant, sans avoir besoin de forcer, de pousser, d'être dans des artifices. Et c'est très agréable pour moi d'entendre les gens dire « mais vous avez toujours la même voix ». Et je suis très fier de ça, parce que bon, c'est quand même un travail, mais c'est aussi une chance.
0: J'ai écouté ce qu'offrait Yves Duteil, et alors, il y a des moments, j'ai rigolé. Vous faites des petites blagues au public. Par exemple, en 1982, à l'Olympia, vous quittez la scène, puisque vous vous dites que les chanteurs, par moment, il faut qu'ils se taisent.
2: On propose que le chanteur fasse une pause pour laisser la parole à la musique, et pas n'importe laquelle, celle de Jean Musy, qui a écrit tous les arrangements pour ce spectacle.

0: gratuit, un très très beau moment instrumental. Vous évoquiez Jean Musy tout à l'heure en disant à quel point il était important dans votre carrière, au point de lui laisser la scène à lui.
1: C'est un frère de musique, c'était un frère de musique et ça... Je crois que j'ai jamais retrouvé une telle complicité avec un orchestrateur pour traduire exactement l'ambiance de ce que l'émotion du texte suggérait. Et ça démarrait pile au bon moment, ça s'arrêtait pile au bon moment pour changer complètement d'ambiance, ça reprenait après au bon moment. Enfin, il y avait une telle complicité entre nous que pour moi c'était un réel bonheur d'arriver avec une chanson nouvelle en studio. Puis on était tous les deux, lui au piano, moi au micro, et on se lançait. On a comme ça enregistré des tas et des tas de chansons, de La Langue de chez nous à Lucie de la Libellule, en passant par toutes les chansons qu'il a orchestrées. C'était quelqu'un d'extraordinaire, un homme très doux, hors du temps, et avec qui on a partagé des moments incroyables, comme, je vais vous en raconter un. On enregistre une chanson qui s'appelle « Le temps s'écrit sur ton visage ». Et bon, moi je fais guitare-voix et on enregistre et on se dit tous les deux qu'il manque quelque chose. On se dit une harpe. Une harpe, pour nous à l'époque, c'était Lily Laskin et personne d'autre. Alors, dans la nuit, il écrit une partie de harpe et Lily Laskin arrive le matin, on livre la harpe. Elle était, mais couverte de pluie, de la tête aux pieds, parce que c'était trompé de station de métro. Elle arrive, elle rentre dans le studio, elle prend sa harpe. Et là, catastrophe, c'est complètement à côté, et ça marche pas du tout. Et là, notre directeur artistique était Claude Dejac, dont je pourrais parler aussi pendant des heures, dit « mais peut-être qu'on pourrait lui envoyer juste la guitare, parce que ça la guiderait peut-être davantage sur le vrai tempo de la chanson ». Alors on fait ça, on enlève ma voix, que j'avais enregistrée en direct avec la guitare. Ouais. On enlève la voix, on lui laisse que la guitare. Et là, parfait, on tombe, mais pile sur le tempo, tout était parfaitement en place. Et Lily Laskin, qui devait mesurer 1m50, rentre dans la cabine et dit « Ah bah évidemment, ça, c'est sûr. Le chanteur, lui, il est lyrique, il interprète, il va, il vient, il est très sensible. Ça. Mais alors le guitariste, ça lui passe complètement au-dessus de la tête.
0: » C'est drôle. Elle avait deviné que vous étiez plusieurs à l'intérieur.
1: Voilà,
0: en fait,
1: exactement.
0: C'est ça, elle avait senti ça. Dans ce coffret, on vous entend chanter en anglais.
1: Yesterday,

0: Ça, c'est rarissime.
1: Oui, ça a été mes premières amours, les chansons en anglais.
0: Les Beatles.
1: Les Beatles, ouais. Chicago Transit Authority, le groupe Queen, etc. Mais j'ai chanté toutes ces chansons et avec passion et bonheur. Et mes premières chansons, ça, il y a moins de gens qui le savent, je les écrivais en anglais. Parce que je pensais que l'anglais était une langue plus rythmique, elle était plus douce, plus musicale. Jusqu'au moment où je me suis rendu compte qu'il y avait une différence entre le français et l'anglais en musique, c'était les accents toniques, qui tombent pas pareil sur les mots. Et là, j'ai commencé à prendre du plaisir à écrire en français. J'ai traduit tout ce que j'avais écrit en anglais en français. Et j'ai commencé vraiment à écrire en français.
0: Le sel aussi des albums en public, c'est de vous entendre, alors soit chanter les chansons des autres, c'est le cas de Mistral Gagnant, vous reprenez Renaud.
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0: Mistral gagnant.
1: Ça, c'était votre Zénith 1990.
2: Et en plus, il était dans la salle, Renaud.
1: Vous le saviez avant
2: oui,
1: de chanter alors, la chanson.
2: Oui, je ne raconte pas comment c'est de chanter une chanson de quelqu'un qui est dans la salle.
1: Ça m'est arrivé avec Charles Trenet. Racontez-moi, parce que alors, ça doit vraiment être effrayant et à la fois hyper excitant.
2: Ah bah oui, parce que moi, j'ai chanté plein de chansons des autres. C'est ça qui m'a donné envie d'écrire. J'ai même un jour chanté dans un spectacle pour Charles Trenet. En hommage à Charles Trenet, il y avait des tas d'artistes. Et moi, je vais chanter Le Serpent Python. Et je vais chanter aussi La Folle Complainte.
1: Okay.
2: À un moment, j'ai eu un trou de mémoire et c'est Trenet qui m'a soufflé dans la salle.
1: Waouh !
2: Il y a des moments comme ça, magiques, vraiment incroyables.
1: Vous chantez sans son ?
2: Non.

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1: Voilà quelques grands moments que l'on retrouve sur l'un des 17 CD de ce coffret. 9 concerts, Yves Dutheil. Est-ce que vous avez un souvenir très cher à votre cœur? Je sais que c'est une question horrible, mais je me permets de la poser parce que je suis sûre que vous allez trouver une pirouette pour bien me répondre.
2: Oui, il y avait des moments très émouvants, il y avait des moments très drôles, des moments inattendus. Alors, un des moments inattendus, je chante « Mélancolie ». Il y a des jours où quand le jour se lève, on... Alors, cette chanson, on avait fait une mise en scène. Il y avait un rideau noir en tulle qui tombait derrière moi, et avant que ce rideau ne tombe, je devais déplacer mon tabouret dans le noir, le mettre devant le rideau de tulle, et sur ce rideau invisible se projetait l'ogive d'une fenêtre d'église. Et c'était magnifique, il y avait un effet très très beau, mais il fallait que ça fonctionne très vite. Et donc, je m'avance et je prends le rideau. Mais sur moi, sur mon épaule, il y avait des boudins en plomb qui me tombent sur l'épaule. Je ne savais plus comment me dépêtrer de ce rideau. Je l'avais, il fallait que je commence. Il y a des jours, non, c'est pas possible. Alors le directeur de lumière, hop, il allume les lumières, il voit le drame, hop, il éteint tout de suite. Je me débarrasse de tout ça, j'essaie de m'en sortir. Et là, effectivement, je m'en sors. Je suis sur mon tabouret, devant le, tout va bien. Mais je suis, comme il y avait plein de poussière sur ce rideau de tulle, je commence à avoir une envie d'éternuer qui me monte dans le nez. Ça fait « Il y a des jours où quand le jour se lève... » J'essayais de retarder l'éternuement, je ne pouvais pas. « On voudrait rentrer tout au fond d'un rêve. » Et là, ça monte. Et puis soudain, lorsque le clocher sonne, « Il y a des jours où l'on n'est plus personne. » Et là, j'avais la tête dans un médaillon du projecteur de poursuite. Je sors la tête de la poursuite, je fais tcha. Je remets la tête dans la poursuite. Alors on ferme les yeux un instant. Michel Collin, qui était sur sa console, l'ingénieur du son, il était sous sa console, plié en 12 de rire.
1: Ah oui, évidemment. Mais vous ne vous êtes pas démonté quand même.
2: Non.
1: Vous avez, voilà. C'est très mignon, ceci dit, de penser à ne plus être
2: dans
1: en pleine lumière pour éternuer, parce que tout le monde vous a entendu quand même.
2: Non. Parce que j'étais aussi en dehors du micro.
1: C'est vrai. Vous pensez que personne ne vous a entendu?
2: Oui, personne.
1: Ah, pour de vrai?
2: Ah, oui, oui,
1: ah,
2: oui,
1: donc
2: oui.
1: Excellent réflexe,
2: alors. Oui, oui, tout à fait. Ça s'est passé vraiment crème.
1: Bravo, bravo. Je vous recommande vraiment, les amis, ce coffret. Il y a des moments que l'on aime partager. Yves Dutheil, l'anthologie en public. Vous enregistrez toujours vos concerts, là, ceux que j'ai cités tout à l'heure, vous allez les enregistrer?
2: Ben, pas toujours, mais... Encore une fois, on a la chance de travailler en équipe avec Michel Collin. On travaille depuis maintenant plus de 40 ans ensemble. Il y a aussi, alors, quelqu'un auquel il faut que je rende hommage, c'est Bruno Tumers. C'est un journaliste qui a ma carrière comme personne, dans le creux de sa main. Il connaît absolument tout, absolument tout. Et il a énormément travaillé sur les recherches pour ce coffret. Et on a pris énormément de plaisir, en fait, à travailler ensemble sur toutes ces recherches, retrouver des pépites, obtenir les droits, dire qui jouait, qui a fait ci, qui a fait ça, etc. C'était un travail énorme. Mais en même temps, un travail vraiment passionnant. Puis, il y a beaucoup de choses à dire, vous le voyez. Je suis très loquace quand on se met à parler de tous ces souvenirs. C'est tellement agréable pour moi et tellement des beaux souvenirs.
1: Et pour nous, c'est agréable aussi de vous entendre parler de tout ça, parce qu'on voit la joie en vous quand vous en parlez.
2: Mais c'est pour ça que, en fait, on a appelé chemin de liberté, chemin d'écriture. Parce que ce sont des chemins, vraiment, des cheminements. Une chanson, elle ne naît pas comme ça, et puis on la diffuse pas tout de suite. Elle mûrit, elle grandit, elle évolue. Il y a tout un chemin de création. Et moi, je pensais, je vais vous dire très, très franchement, une chose que j'ai encore jamais dite, j'avais l'impression, en faisant ça, que je faisais un peu une sorte de legs, de testament, de bilan. Et puis que je n'écrirais peut-être plus de chansons. Et puis Fred Zetoun m'a appelé, m'a dit « J'ai un petit texte là, j'aimerais bien que tu regardes si tu pouvais pas faire une musique là-dessus. » Et on l'enregistre mercredi là.
1: Donc le chemin continue.
2: Le chemin continue, voilà.
1: Eh ben, c'est une excellente nouvelle. Alors, bon chemin à vous. Bon et long chemin, Yves Dutheil. Et merci, comme à chaque fois, d'être venu nous voir. Et puisque le chemin continue, alors je vous dis à bientôt.
2: Alors, à bientôt.
1: Merci.
2: Merci.
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1: Comment ça va ?
4: Bien, ça va bien. Je suis en plein dans les finitions de mon album, donc toujours en plein travail.
1: Ah, donc en fait, on fait sortir Axel Bauer de sa grotte, slash studio, pour venir ici.
4: Ça, je suis un ours d'ailleurs, la racine de Bauer, c'est pas loin de Bear d'ailleurs.
1: Ah oui, c'est vrai.
4: Hein, tu vois, donc, grotte, ça... ours, Bauer.
1: Et ça fait une toute autre carrière, Axel Bear. Non, tu crois pas.
4: Édouard, peut-être.
1: C'est bien possible. Axel Bauer, il y a tellement de tubes. Allez, un petit premier pour se mettre dans l'ambiance.

0: lumière, hein, ça fait de mal à personne. Ça, c'est quoi? C'est les années 2000?
1: C'est 1991.
0: Ah non, c'est les années 90, voilà. Pardon.
1: Ça a 30 ans, quoi. Ça a plus de 30 ans.
0: C'est fou, ça. Parce que ce qu'il y a, c'est que dans cette carrière que je trouve, moi, hyper intéressante, équilibrée, où t'arrives finalement toujours à nous surprendre, il y a finalement assez peu d'albums studio. Il y en a 7. Et là, tu prépares le 8e.
1: Ouais, c'est vrai.
0: Est-ce que parfois tu te demandes, tu te dis, bah tiens, une quarantaine d'années de carrière, 7-8 albums, c'est pas un ratio énorme. Alors attention, hein, on n'est pas à l'usine et on fait pas des chansons à la chaîne, mais par rapport à d'autres qui font un album systématiquement tous les 2-3 ans, toi très tôt t'as su que tu voulais travailler autrement?
1: Ah non, pas du tout. Peut-être qu'il y a eu un excès de perfectionnisme à un moment. Il y a un album sur lequel j'ai mis 7 ans à le faire quand même, tu vois. Donc c'était.
0: C'est Radio Londres.
1: Non, c'est un album dont je suis très fier d'ailleurs, qui s'appelle Simple Mortel, qui n'a pas du tout marché.

0: etc. Donc, c'était relativement rapide, mais peut-être aussi parce que l'autre avait été très lent et il y avait un désir d'aller plus vite. Et puis il y a eu d'autres périodes où j'étais plutôt sur scène et j'avais pas trop d'idées, je savais pas comment reprendre un contact avec un album. Et donc là j'ai attendu 5 ans, et ça explique ça. Mais il y a des albums qui se sont enchaînés très vite, par contre voilà, il y a pas de règle en fait.
1: Dans ce que tu viens de dire aussi, il y a quelque chose qu'on ne dit pas souvent, même à celles et à ceux qui aiment la musique et qui en écoutent et qui en achètent, etc. C'est que en fait tout ne dépend pas de l'artiste. Quand tu parles de cet album Simple Mortel de 1998, tu dis il n'y a pas eu de clip, c'est pas toi qui a décidé qu'il n'y aurait pas de clip, c'est aussi parce que tout ne dépend pas de toi, ça dépend aussi de la maison de disques avec laquelle tu étais et du marché de la musique à ce moment-là. Et ça doit être super dur en fait de travailler pendant des mois, voire des années sur une œuvre, et à la fin, les personnes qui sont censées la défendre pour toi la défendent pas.
0: Ah mais c'est hyper dur, d'autant que sur cet album, si tu veux, j'essaie de faire que tout soit vrai. Alors j'écrivais une chanson sur le désert, je partais dans le désert vivre avec les Touaregs, j'étais très excessif si tu veux, mais et très authentique je crois dans ma démarche. Donc c'était d'autant plus décevant et déprimant même que Universal, pour pas les citer à l'époque.
1: Bisous, Universal.
0: Et décider de se dire, après, je peux les comprendre dans le sens que il y avait pas vraiment de single sur l'album. Moi, j'étais complètement dans un truc artistique, fin de siècle. Il y avait un titre qui s'appelait 00 Zen. Je trouvais qu'il fallait faire un clip de 7 minutes là-dessus. Donc, j'avais du mal à les convaincre et peut-être que c'est ça qui a pas fonctionné. En réalité, ils gagnaient tellement d'argent avec les boys bands à l'époque, ils se sont dit, bon, on va pas se faire chier plus que ça.
1: Ah ouais. Et puis voilà, il y a que ça reste un business et que toi, t'as beau y mettre tout ton cœur et toute ton âme, au bout de la chaîne, il y a aussi des gens qui font du commerce.
0: C'est terrible, là.
1: Ouais. Heureusement, là, on est dans une dynamique hyper réjouissante, puisque il y a une nouvelle chanson qui vient de sortir qui s'appelle L'Enfant Prodigue. Mmh.

0: est de retour, l'enfant prodigue du rock français, Axel Bauer. Eh, c'est toi qui joues la guitare ?
1: Oui.
0: Eh ben, on n'est pas manchot.
1: Ah, merci.
0: Ah, bravo. Non, mais ce solo, on remarque les solos de guitare de nos jours, parce qu'il n'y en a plus beaucoup dans les chansons, ça fait du bien.
1: Ça revient, il paraît.
0: Ouais.
1: Hein, y a,
0: tant mieux, non ?
1: Oui, il y a des rappeurs, je sais que SCH s'approprie des services de Raoul Chichin.
0: Mais oui, le fils de Catherine Ringer et Fred Chichin.
1: S'approprie les services, c'est nul ça.
0: Mais, ouais, il s'est offert les services. Et en tournée, et il a emmené Raoul en tournée, et il fait des gros solos de guitare les chansons d'SCH. Ouais.
1: Et puis, dans la pop, ça revient un peu aussi. Tu vois.
0: En tout cas, voilà, moi je l'adore cette chanson. Et alors, t'es pas tout seul ? L'enfant prodigue, on a une signature très intéressante du côté des paroles.
1: Oui, c'est toujours Brigitte Fontaine, qui, et d'ailleurs cette chanson est partie de son texte à elle en fait. Brigitte a cette écriture magnifique,

0: j'adore et qui mélange à la fois des choses légères et des choses profondes.
1: Oui.
0: Et c'est ça que j'adore. On est à la fois dans le profond et dans le dérisoire avec Brigitte. Il y a toujours un décalage.
1: C'est rarement premier degré, Brigitte Fontaine.
0: Non.
1: Il y a souvent, ouais.
0: Alors c'est ça, on a cette chanson comme ça qui est, c'est presque un enfant prodige qui est de retour en fait, mais dans la parabole biblique de l'enfant prodigue, d'ailleurs c'est un retour en joie.
1: Oui.
0: Et là avec les paroles de Brigitte, il y a toujours quelque chose d'un peu ridicule dans le personnage.
1: Ouais.
0: Qui apporte de la tendresse, je trouve.
1: Alors, pour celles et ceux qui n'ont pas révisé la Bible avant de venir, on vous en veut pas. Après-demain, c'est dimanche, allez à la messe, renseignez-vous, bon sang. Mais en gros, l'enfant prodigue, c'est une histoire que racontait Jésus, c'est pour ça qu'on dit que c'est une parabole. Et donc, en gros, c'est un père, il a deux fils, il a le fils aîné qui est formidable, exemplaire, qui reste auprès de lui, etc. Et puis, on a le cadet, le fils prodigue, qui lui,
0: forte tête,
1: voilà, a envie de découvrir le monde et ses plaisirs divers et variés. Et puis, à un moment, il revient. Voilà, la suite. À la messe.
0: Tu l'as très bien. Oui. Mais c'est un peu aussi un peu nous tous, quoi.
1: Oui.
0: Quand on est parti, quand on revient de quelque part. En ce qui me concerne, tu le disais tout à l'heure, j'ai eu des longs départs et des, ouais, quelques retours. Et souvent de moi, on disait il revient.
1: Oui, donc, c'est vrai. Le retour d'Axel Bauer, on l'a dit plusieurs fois.
0: Le retour d'Axel Bauer, ouais, j'entendais ça souvent. Donc voilà, avec ses clous et ses cris d'amour, peut-être.
1: Ouais.
0: Et puis cette chanson, elle va être super pour entrer sur scène. Sur l'album précédent, je me disais que j'avais pas la chanson pour entrer sur scène. J'ai vraiment envie de retrouver la scène maintenant que ça fait presque 2 ans que je suis en train de travailler en studio sur l'album. J'ai envie de retrouver la scène et le public. Et avec cette chanson, je pense que ça fait une merveilleuse première chanson, quoi. On se retrouve.
1: On est d'accord, l'enfant prodigue. Et puis, on est d'accord aussi que quand t'es avec Brigitte Fontaine, vous êtes dissipé, mais vous êtes formidable. Brigitte.

0: Ça, c'est sorti avant l'été. On s'était vu à l'occasion de la sortie de Merde à la mer. Donc là, elle est carrément en duo sur la chanson. Là, celle qu'on vient de découvrir, L'enfant prodigue, vous avez travaillé dessus ensemble. Et c'est une présence qui sera là sur tout ton nouvel album, Brigitte Fontaine ?
1: Non, il y a d'autres auteurs, d'autres complicités dans l'album. Mais ça s'est fait comme ça, sans calcul. En fait, peut-être j'avais la frustration de ne pas sortir cet album. J'ai envie de le sortir. Il y a beaucoup de titres et j'ai pas tout à fait terminé. Alors je sors des titres comme ça, pas au hasard bien sûr, mais j'adore Brigitte et à chaque fois qu'on peut collaborer ensemble, je me prête à l'exercice. Brigitte qui cartonne en Angleterre en ce moment d'ailleurs, avec la ressortie de son album Brigitte Fontaine est folle, qui est un album incroyable, magnifique, avec les arrangements de Jean-Claude Vanier qui sont sublimes.
0: C'est lui qui avait fait Mélodie Nelson aussi pour Gainsbourg.
1: Et ils ont ressorti aussi Baraka récemment avec Areski, Belkacem. C'est vraiment des gens que j'adore et qui ont un univers incroyable.
0: Et ça parle aux Anglais.
1: Ah oui. Elle a un succès en ce moment en Angleterre. Elle a des papiers partout. Oui, si.
0: C'est
1: fou d'ailleurs.
0: Ça, c'est très 21e siècle, mais j'aime bien, moi.
1: C'est dingue d'ailleurs. Ouais. Qu'elle cartonne en Angleterre, Brigitte, en ce moment. Et je vois placer plein de trucs. Ouais.
0: C'est trop bien. C'est excellent. Alors, mon cher Axel, puisqu'on parle d'autres artistes, donc ton rapport avec Brigitte, moi, il m'intéresse beaucoup. Tu m'as dit, il y a d'autres collaborations sur l'album, sans donner de détails. Ça veut dire que tu gardes les infos pour plus tard ?
1: C'est pas forcément un scoop. Disons que, si tu veux, je suis auteur, mais en même temps, j'aime bien travailler avec d'autres auteurs aussi. J'ai pas toujours toutes les idées. Des fois, je me laisse un peu emporter par la musique et j'aime bien voir. Donc, y a certains auteurs avec qui je travaille régulièrement, comme Pierre-Yves Lebert, qui a écrit sur cet album. Et aussi, il y a trois très jolis textes de Boris Bergman, avec qui j'ai aussi travaillé dans le passé, qui écrivait pour Bachung, c'est lui qui a écrit Vertige de l'amour, ou Gabi, ou Alcaline, des choses sublimes.
0: Et pareil, jamais premier degré, toujours envoûtant, quoi. C'est ce genre de texte.
1: Et puis voilà. Bon après, on verra quand ça sortira.
0: Quand ce sera prêt. On espère début 2026, mais de toute façon...
1: Non, c'est début 2026.
0: Ah, tu t'es mis le...
1: Ah oui. Non, je veux pas attendre des années. Peut-être ça sera... On avait prévu que ça sortirait le 23 janvier, peut-être ça sortira un petit peu après.
0: Pousses au 30 janvier maximum, quoi.
1: Ouais, voilà.
0: J'aime bien. Et le fait de sortir des chansons quand elles sont prêtes, je trouve aussi, tu sais ce que ça me rappelle ? La Motown, où les mecs, ils vont en studio, ils te font une chanson, elle est prête. Mais pourquoi attendre d'en avoir 14 ? Tu sors ta chanson qui vient de sortir, t'es content qui vient de se terminer.
1: C'est complètement vrai, Émilie, parce qu'il y a une liberté aujourd'hui, avec les réseaux, justement, avec les DSP, il y a une liberté de pouvoir sortir des morceaux et d'avoir une immédiateté qui est vraiment agréable. Ouais.
0: Et puis parce que Merde à la mer, c'était chouette de le sortir avant l'été.
1: C'est ça.
0: Et que si tu le sors en janvier, elle est toujours très bien la chanson, mais voilà, t'avais envie qu'elle soit là l'été.
1: Mais complètement, ça s'est imposé à nous presque, parce que cette chanson n'avait pas de texte. Et je me demande, et un jour je tombe sur ce texte de Brigitte et je le chante dessus et j'appelle Brigitte, je lui dis, est-ce que tu veux le faire ? Elle me dit oui, on l'enregistre et on était avant l'été, on devait être au mois d'avril et là on s'est dit merde à la mer,
0: c'est maintenant.
1: Oui, alors après il y en a qui ont cru que c'était merde à ta maman, mais c'est pas du tout ça, hein, tu vois, c'est merde au cliché, c'est Brigitte, je crois, t'es pas fan de la chanson de Charles Trenet, La mer, qu'on voit danser, donc liasser, voilà, mais c'est tout ça et d'apprendre bien sûr avec humour au dixième degré, c'est pas d'ailleurs Brigitte aimait bien Charles Trenet aussi, donc mais on s'est dit qu'effectivement on allait faire l'anti-tube de l'été, c'est-à-dire le tube de l'été, merde à la mer, de ceux qui ne partent pas en vacances.

0: Axel Bauer est un artiste très tolérant, j'ai la preuve. Il était à côté de moi en studio pendant que j'ai beuglé à ma place pendant 3 minutes. Et il n'est pas parti, ça va Axel?
1: Non, j'ai chanté aussi avec toi.
0: Oui, mais toi t'as pas beuglé.
1: C'est ça.
0: Mais c'est trop difficile à chanter.
1: C'est
0: tout
1: difficile,
0: le début,
1: hein, ouais.
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0: C'est rock, c'est guitare, ça raconte des trucs qu'on n'a jamais entendus ailleurs. Bref, c'est du Axel Bauer. Axel, t'es fier de cette chanson?
1: Ah, j'aime beaucoup cette chanson, mais je devrais peut-être pas le dire, c'est pas très... C'est pas très humble, mais moi j'aime bien cette chanson, oui. Et puis, je veux dire, c'est, tu sais, dans chaque chanson, tu les commences les chansons et tu vas les enregistrer, tu sais pas où ça va aboutir. Et là, on a été au Manoir en studio, Manoir, c'est le nom du studio, comme ça, avec mes musiciens. Et déjà, on a senti en la jouant, parce que c'est ce qu'on entend, c'est ce qu'on a joué. On a senti le plaisir de la faire, tu vois.
0: Elle est lumineuse.
1: Ouais.
0: Il y a un truc qui se passe. C'est pas toujours facile.
1: Elle a un côté décalé aussi. Ouais. J'ai rajouté des chœurs un peu Bowie, un peu période 80, tu vois, des trucs. Ouais des chats, tu vois. Je la voulais à la fois dynamique et en même temps légère et en même temps dans tous les textes de Brigitte, il y a cette espèce de deuxième plan.
0: Brigitte Fontaine, donc.
1: Et puis c'est mixé par Marc, mon ami Marc Stent.
0: Ah, qui fait Coldplay.
1: Qui fait, ouais.
0: Il fait Coldplay.
1: Il fait beaucoup de monde, Marc, et en fait, on a tous un disque mixé par Marc, parce que il a fait effectivement Coldplay, mais il a fait Muse, il a fait Madonna, il a fait U2, donc on a tous entendu un truc de Marc, ouais.
0: Et voilà. Et vous allez entendre le résultat final en janvier 2026. Alors, est-ce que c'est le 1er janvier ou le 30 janvier? Vous verrez bien. Mais en tout cas, ça sera en janvier, le nouvel album d'Axel Bauer. Axel, cette rumeur-là, ce truc dont il faut que je te parle, parce que je voudrais vraiment...
1: Ouais,
0: Est-ce que c'est vrai que Philippe Manœuvre, un jour, t'a sauvé la vie?
1: Oui, c'est vrai. Oui, oui.
0: Tu peux raconter?
1: Au festival rock de Val d'Isère, il y a eu... Je crois qu'il y a eu deux éditions, donc c'était à Val d'Isère et c'était la soirée de clôture. C'était il y a longtemps.
0: Ouais.
1: Je me rappelle que Gainsbourg jouait.
0: C'était en 88.
1: En 88, ouais. Gainsbourg était en train de jouer sur le piano et je crois qu'il n'y mettait pas beaucoup d'entrain je pense qu'il était fatigué. Voilà. Okay. Et donc, on pressait de monter sur scène pour mettre un peu d'ambiance avec la guitare et le côté rock de ma musique. Et je suis arrivé et je me suis fait électrocuter. Voilà. En réglant le micro, ma guitare a touché la guitare de l'autre guitariste et ça a fait une masse et tout d'un coup, j'ai été électrocuté. Le courant était pas terrible dans cet hôtel. Il y avait une vague prise comme ça qui était peut-être pas à la terre déjà et en fait il y avait une sorte de brouhaha, donc je suis parti un peu à la renverse comme ça et le seul qui a vraiment capté ça et qui a vu le truc se passer, c'est Philippe Manœuvre qui a eu le bon réflexe. Il s'est jeté sur l'ampli et il lui a donné un coup de pied qui a arraché la prise. Et c'est ça qui a arrêté l'électrocution. Sinon, ça continuait et je ne serais pas là pour en parler.
0: La vache. Donc c'était
1: vrai. Merci Philippe.
0: Merci Philippe Manœuvre. Bah oui, incroyable cette histoire. Eh bah, tu vois, on me l'a raconté, je me suis dit non, c'est n'importe quoi. Donc c'est vrai.
1: Non, c'est vrai, oui, tout à fait.
0: Ah, mais t'es comme un chat, t'as plusieurs vies, toi.
1: Et d'ailleurs, je me suis pas rendu compte, c'était très très violent, parce que j'ai entendu une voix, quand j'étais électrocuté, quand je m'électrocutais, j'ai entendu une voix qui disait « Est-ce que tu veux partir ou est-ce que tu veux rester ?» C'était très bizarre, alors. J'étais dans un état second, on m'a amené sur un canapé, et j'ai dit « Non, non, non, laissez-moi, il faut que je remonte sur scène », ce qui est complètement fou. J'ai attrapé la prise de l'ampli, je l'ai remis dans l'ampli, j'ai pris la guitare, tout le monde était médusé, comme ça. J'ai commencé à jouer, j'ai dit « J'espère que le courant va passer entre nous, je crois ». Et j'avais du sang, parce que j'étais tombé la tête la première, j'avais du sang qui coulait sur mon épaule, comme ça, et je me rendais pas du tout compte de ce qui s'était passé. J'étais dans un truc, il faut que j'aille jouer, donc faut que je continue mon truc. Et c'est en sortant dehors, on était à Val d'Isère, donc c'était dans le froid, on est venu me chercher pour me recoudre, et dans le froid, j'ai eu les jambes qui ont commencé à flageller, et là j'ai eu peur, en fait. Je me suis dit, ah waouh, oui, il s'est passé quelque chose. Là, t'as failli y passer, en fait. Je m'en étais pas rendu compte sur le moment. J'avais eu un choc psychologique.
0: Tu vas écrire un bouquin sur ta vie?
1: J'ai écrit déjà un livre qui s'appelait « Maintenant, tu es seul ». qui est sorti, je crois, en 2003, 4 ou 2, je sais plus. Peut-être je raconterai d'autres trucs. Peut-être
0: ouais. C'était un livre de souvenirs de
1: oui,
0: ta carrière.
1: Avait, ouais. Ben, tu sais, j'ai aussi un papa qui était une personnalité déjà dans la résistance.
0: La voix, c'était la voix de
1: Radio Londres. Mais c'était surtout un passionné de jazz. Donc, il est un peu à l'origine, il est d'ailleurs à l'origine du premier festival de jazz en France, à Playel. Donc, il y avait plein de choses à dire sur ce père qui m'a emmené aussi dans la musique, parce que j'étais plutôt dans le dessin, moi. Donc, il m'a emmené dans la musique à travers les Who, en me faisant découvrir les Who. Donc j'avais plein de choses à raconter, comme ça, de petites histoires que j'ai consignées dans ce bouquin.
0: Ok, mais maintenant tu es seul. Bah, tu vois, je ne le connaissais pas. Donc, on le recommande à tout le monde.
1: Ouais.
0: Bonne lecture du week-end. Axel, on se voit en janvier, du coup ?
1: Allez, avec plaisir.
0: Le rendez-vous est pris. Ben,
1: très bonne fête, alors.
0: Ah, oui, bonne fête avec ici, évidemment.
1: Oui, avec ici.
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1: Vous écoutez Quand je creuse par le groupe Volcaillou.
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1: Volcaillou, un duo formé par Simon et Timothée. Originaires du Sud Ardèche, ils se rencontrent à l'âge de 12 ans au conservatoire et commencent à écrire et composer pendant leurs années lycée.
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1: aujourd'hui, le duo est un ovni, un alliage entre musique électronique et chansons françaises.
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0: Caillou avec Quand je creuse, un coup de cœur ici de Romardèche.
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3: Bonjour la France, j'espère que tu vas bien la France. J'espère que tu es en forme pour le match de ce soir la France. Comment ça va Éric Bastien?
4: Ça va super bien, bonjour Super Damido. Oui. Le t-shirt Super Damido.
3: Bah, évidemment, elle a le t-shirt Super Damido parce qu'on est jeudi. Je rappelle à tout le monde que j'ai déjà trois candidats. Mon candidat d'aujourd'hui, bien évidemment, va remporter la manche.
4: Bah, bien évidemment.
3: Évidemment. 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
4: C'est 2000 cafetières.
3: 2000 cafetières?
4: 2000 cafetières, wow, malheureux.
3: La vache.
4: Il y en aura dans toutes les pièces, dans les toilettes, dans la salle de bain, dans le parking, dans la cave, dans la voiture. Non, c'est une seule. Une seule qui réunit le talent de 2000 cafetières.
3: Bien sûr.
4: Le travail de 2000 cafetières.
3: Malongo.
4: 32 dosettes avec Joe Malongo et sa légende, et sa famille ici, vert en vert. Tout ça, ça sera très bien sur la petite étagère au fond à droite. Je la vois déjà bien installée.
3: Allez, on accueille tout de suite nos candidats du jour. Bonjour Florent, bonjour Michel, comment ça va?
4: Bonjour.
5: Oui, bonjour.
4: Bonjour.
6: Bonjour.
3: Alors, Florent, tu joues avec ici Loire-Océan.
6: C'est ça.
3: C'est ça. T'as 60 ans, quel bel âge.
6: Oui, c'est beau. Hein.
3: Oh là là, bah dis donc, déjà, on est arrivé jusque-là, mon petit gars, hein, donc c'est pas mal.
6: C'est pas mal, hein.
3: Ah, ouais, pas mal. Ouais, ben, tu habites mieux, à Sainte-Pazanne.
6: Ouais.
3: Alors, je vois pas où c'est, Sainte-Pazanne. Tu peux me dire où c'est?
6: C'est Loire-Atlantique, 30 minutes de la Bernerie sur mer, de la mer et 40 minutes.
3: Ah, d'accord, ok, tu es par là. Alors, tu es un Saint-Pazanais, qu'est-ce que t'es, un Saint-Pazanois, t'es un quoi?
6: On dit un Pazanais.
3: Un Pazanais, tout simplement.
6: Bon, ouais.
3: Oui, alors, tu es en couple avec Isabelle, tu as 4 enfants, comment s'appellent tes enfants? Ils ont tous des prénoms magnifiques.
6: Ah, ils s'appellent ma fille Lorelai, ensuite Manolo, ensuite Rose et le dernier Tom.
3: Et voilà, et tes papis?
6: Et je suis papy 4 fois de 4 petits-enfants qui s'appellent Tiny, Stani, Lorena et Myron.
3: Et voilà, attention.
6: Voilà.
3: Et oui, voilà. Alors, j'aimerais savoir pourquoi on t'appelle Topette.
4: C'est quoi ce nom?
3: Qu'est-ce que c'est?
6: On m'appelle Topette parce que très longtemps, pour dire au revoir à mes collègues ou à mes amis, je disais Topette. Une expression qui vient des caves de une région de par chez nous, dans les Mauges, là, où les gens, quand ils se quittaient après avoir bu un coup, ils buvaient un petit verre de gnôle, histoire de bien se finir avant de prendre la route.
3: Voilà, histoire de bien se...
6: Et ils appelaient ça une topette. C'était le petit verre de l'amitié du départ, voilà.
3: Tu t'appelles donc Topette. Alors...
6: On me surnomme Topette, ouais.
3: Ok, donc tu es éclairagiste dans le spectacle Vivant.
6: Tout à fait.
3: Que fais-tu? Tu éclaires qui, quoi, comment, pourquoi?
6: Eh ben, j'éclaire pour qu'on voit les gens et puis pour rendre un petit peu joli et propos de ce qui se passe sur scène. J'éclaire qui tout, aussi bien de la danse que de la musique, du rock, du tout ce qui nécessite de lumière.
3: Tu fais tous les spectacles, pas seulement du théâtre. Tu fais la musique, tu fais les concerts, tu fais tout.
6: Voilà, principalement la musique quand même.
3: Principalement la musique. Et alors voilà, mais pourtant petit, tu voulais être pompier. Tu voulais être pompier?
6: Bah, j'imagine, j'ai pas vraiment souvenir, mais je pense bien que ça devait être ça. Ouais.
3: Bah oui, enfin, souvent les petits garçons ils veulent être pompiers, policiers, astronautes.
6: Bah oui.
3: Bon.
6: Ouais, c'est ça.
3: Alors tu as compris que tu es mon dernier candidat avant la finale de demain. Tu as donc légère petite pression sur tes omoplates pour gagner.
6: Tout à fait.
3: Voilà. Hein, donc je vais tout de suite, on va mettre les choses au point. Tu vas remporter directement ce premier point. Tiens, je te mets Matt Pokora. On va parler de photographie. Écoute bien. Une photographe française, a été désignée comme la pire photographe du monde. Alors, est-ce que c'est vrai ou faux? Top chrono, 5 secondes.
6: Bon, je dirais que c'est faux.
3: Eh bien, tu as tort, c'est vrai. Et oui, la compagnie Iceland Air a choisi cette femme parmi 127 000 candidats pour réaliser sa prochaine campagne publicitaire. Elle va être rémunérée 50 000 dollars et elle va devoir capturer des clichés volontairement moches, imparfaits, afin de montrer que les paysages islandais sont spectaculaires. sans artifice. Voilà, pas de points pour toi.
4: Michel est avec nous, avec ici au CER. Comment ça va, Michel?
5: Oui, ça va, merci.
4: Michel, petite pression quand même, elle l'a gentiment rappelé. 1, 2, 3, lundi, mardi, mercredi, elle a 3 candidats. Nous sommes jeudi, demain, c'est la finale. Si je veux avoir une petite chance de l'emporter, Michel, il faut absolument qu'on gagne ensemble aujourd'hui. Tu es d'accord?
5: Ah oui, absolument.
4: On croise
5: les doigts.
4: Et ce serait d'autant plus fort que tu serais avec nous en finale demain vendredi, que ce serait toi qui gagne les 2000 euros Bélambra. Alors là, ce serait... Tu vois, là on l'a mis.
3: Oui, alors là, on est dans le...
4: Dans le rêve.
3: Il faut arrêter la drogue.
4: Dans le rêve.
3: Docteur Kirzek, on a un problème de toxicomanie.
4: Ah, le docteur Kirzek, on l'adore, docteur Kirzek. Tu habites à... Alors comment on prononce le nom dans la Nièvre? Arquion, c'est comme ça?
5: Arquion, tout à fait.
4: Comment s'appellent les habitants d'Arquion dans la Nièvre?
5: Les Arquinois,
4: on les salue. Tu es marié, Michel. Et alors, c'est marrant parce que tu es marié à Michel. Michel.
5: Voilà, comme ça, si on se souvient plus de notre prénom, on le retrouve tout de suite.
4: On adore les Michel.
3: Michel,
4: Ah, deux enfants pour toi et trois pour lui. Bon, ça fait une belle famille, ça. Il y a Virginie, il y a Jérémy. Puis un petit-fils.
5: Voilà.
4: Comment il s'appelle, petit-fils?
5: Noah, 17 ans.
4: Okay. Ah oui, donc je prends plus. Oui, c'est petit-fils, mais déjà, il a eu le bac, il le passe l'année prochaine, peut-être plus là.
5: Oui, l'année prochaine.
4: Voilà. Un chien, alors, dédicace aux Cités d'Or. Ah bah oui. Tao. C'est le nom du chien de Michel, Tao, comme dans les Cités d'Or. C'est ça?
5: Oui.
4: Et tu l'as appelé Tao parce que t'es fan de la série ou rien à voir?
5: Si, j'aimais bien la série, mais c'est vrai qu'on n'a pas...
4: T'as pas pensé, quoi.
5: Voilà, le prénom nous plaisait. Voilà. Okay. Le nom nous plaisait pour son...
4: Comment tes collègues t'appellent, toi?
5: Ça dépend. Il y a Michouille.
3: Michouille, écoute, c'est joli, Michouille.
4: Ben oui, on aime. Alors, Michel, Michouille, elle a fait 15 000 métiers. Elle était cuisinière, elle était standardiste, elle était hôtesse d'accueil, animatrice en centre de loisirs. Mais t'as fait plein de trucs.
5: Vrai.
4: Et t'as une vie remplie, toi. Hein.
5: Voilà, c'est ça, exactement.
4: Ben, c'est bien. Et petit, tu voulais être institutrice. On parlait des métiers pompiers pour notre ami Florent. Toi, c'était moi, comme toutes les petites filles, quoi, institutrice. Michel, ma petite Michouille, on y va.
5: Oui.
4: Pour gagner ce premier point avec un extrait d'un artiste qu'on aime beaucoup, c'est Claudio Capeo.
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4: Ah, la sienne, pardon. Bon. Avant d'être chanteur à succès, Claudio Capeo, que tu connais, Claudio Capeo.
5: Oui, j'adore. Oui.
4: Tu t'adores, alors ça va. Avant d'être chanteur, moi j'affirme qu'il était gardien de phare en Bretagne. Est-ce que c'est vrai ou faux? Top chrono, 5 secondes.
5: Je crois pas qu'il est en Bretagne.
4: Vrai ou faux? Vite.
5: Non, je dis non.
4: Faux. Réponds bien sur les 5 secondes.
3: On va le prendre pour cette fois, Michouille, mais quand même. Hein.
4: Non, avant la musique, avant The Voice, avant ses tubes, Claudio travaillait comme menuisier. Il chantait le soir dans les bars et les villages, mais il n'y avait pas de phare, il n'y a pas de tempête bretonne du tout. Allez, un point.
3: Florent, tu vas te reprendre directement, parce que là, on va écouter Oh Johnny, nanana. Là, c'est Jeanne Masse. Alors là, les gars, on est back to the 80s, hein, 1985. Jeanne Masse, Johnny, vous écoutez ici, on vous aime. À tout de suite, mes petits poulets.

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1: Nous sommes au taquet avec Florent qui joue avec ici Loire-Océan contre Michel ici Auxerre. Michel qui a un point. Tu entends ça, Florent?
3: Ben oui.
1: Alors, surtout que, dis donc, on est quand même collègues, hein, parce qu'en ce moment, tu retapes ta baraque, si j'ai tout compris.
3: Mais ouais, t'as raison, c'est ça, ouais.
1: Bah oui, alors, ouais. Qu'est-ce qu'on fait dans la maison?
3: Oh ben, on fait tout, là, on va attaquer plein de chauffants, on a fait la flotte, électricité, des cloisons, enfin, un peu de tout, quoi. On s'attaque à l'isolation là-haut, un peu de toiture.
1: Ah oui, on est bien, là,
3: c'est
1: quand même.
3: C'est pas que du marouflage, hein.
1: C'est pas que du marouflage. Ok, d'accord. Alors, tu as un très beau jardin dans ta maison que tu retapes?
3: J'ai un jardin correct, ouais.
1: Oh, bah, dis donc, un jardin correct, dis donc, on a déjà planté des patates douces, des pommes de terre, des betteraves, des carottes, des courgettes, il y a de la place quand même.
3: Oh, bah, mais on sait tout, ouais, c'est ça, ouais, il y a ça quand même. Ça pousse difficilement, mais il y a ça.
1: Bah, voilà, parce que tu, en plus d'être un homme parfait, puisque tu bricoles, tu éclaires les gens, tu cuisines.
0: Ah,
3: ouais.
0: À table.
1: C'est quoi ton petit plat signature?
3: Ouais, j'aime bien le tagine olive citron. Viande au choix, quoi.
1: Et ben ça, c'est pas mal, j'ai envie de dire. Tu fais pas de dessert, ouais. Par contre, il paraît que t'aimes pas trop les desserts, c'est pas.
3: C'est pour fun, non, le sucre est un poison, donc je m'en passe. Oh.
1: Le sucre est un poison. Mais oui, c'est vrai. Mais oui.
0: C'est pas terrible, ouais.
1: Non, je dis ça à la personne qui est à ma droite qui s'empiffre de sucre.
0: C'est pas vrai.
1: Comment te dire? Alors, là, il faut que tu me marques ce point. Il faut que tu le marques.
3: J'espère bien.
1: Écoute.
3: Allez.
1: Là, je te mets une petite ambiance. Si tu ne l'as pas vu, c'est la BO du film La Nuit au musée.
3: J'ai vu ça avec mes enfants.
1: Oh, on adore ce film. Enfin, les deux, parce que j'adore les deux. C'est magnifique.
3: C'est très bien, ouais.
1: On adore. Moi, je suis un peu secrètement amoureuse de Owen Wilson.
0: Ça va, hein?
3: Il y a de quoi.
0: Il est passé nuit au musée avec lui, alors.
1: Ah, il est tout petit. Faites il est grand comme ça.
0: Comment ça, il est tout petit?
1: Mais oui, tu n'as pas vu une nuit au musée?
0: Mais non.
1: Eh ben, regarde ça avec tes gosses.
0: C'est tout ce qui est petit et mignon?
1: Non, il est vraiment petit.
0: Ah bon?
1: Alors, écoute bien cette question. Certains musées diffusent des odeurs pour accompagner les œuvres. Certains musées diffusent des odeurs pour accompagner les œuvres. Vrai ou faux? Top chrono.
3: Oh, ça me paraît possible, je dirais oui. Hein. Je dirais vrai.
1: Tu dirais vrai? Mais oh, oui, c'est vrai, bien sûr. Eh oui, bah au Louvre et au musée d'Orsay, quand il y a des expos temporaires, on met du bois, de l'encens, des odeurs urbaines, comme ça on ressent mieux l'époque de la Seine peinte. Oh, bravo, premier point.
0: C'est immersif. Michel, ça fait égalité là. Hein. Mmh. Égalité, voilà. Michel. Attention, Michel. Tu sais ce qu'il faut qu'on fasse, hein. Tu es au courant, Michel?
4: Oui.
0: Michel avec ici au cerf, toujours marié à Michel. Alors Michel, elle est détente. Michel, elle fait du yoga.
1: Ah, c'est bien.
0: Voilà. Du yoga sur chaise, c'est-à-dire?
4: Ouais.
0: On s'assoit et on fait quoi? On médite?
4: Eh ben,
1: Non, c'est pour les seniors, moi j'en fais de temps en temps.
4: Ouais, c'est ça.
0: Mais vous n'êtes
4: c'est
0: pas senior, les... Valérie.
1: Oui, moi j'ai 61 ans, je suis senior.
0: Ah, oui,
1: tu t'assois
0: même.
1: Sur une chaise et tu fais des mouvements.
0: Tu fais quoi? Ah, tu fais des mouvements.
1: Oui, mais attention.
0: Genre...
1: Mais...
4: Ça marche bien.
1: Du genre, ça fait mal.
0: Mais
1: ça
0: c'est
1: fait
0: quoi
1: mal.
0: Les mouvements, Michel? Un truc
1: non.
0: Les pieds?
1: Non. C'est comme ça. Un. Un.
0: Ah oui.
1: Un.
0: Ah
1: oui. Ça, tu fais des trucs.
0: Oui, on va passer à un autre sujet parce que je suis déjà fatigué là. Je suis déjà... Michel qui fait du yoga, qui fait de l'aquabike, du vélo et qui marche beaucoup. J'en peux plus. Ça fait beaucoup déjà.
1: Oui, bah, elle a raison.
0: Non, je préfère cuisiner moi avec Michel. Oui. Oh, Michel cuisine. Et quoi, s'il te plaît?
4: Ah bah pareil, moi aussi cuisine orientale, j'aime bien tagine. Alors c'est couscous avec le tagine de boulettes.
0: Okay.
4: Et ça, je faisais ça même quand j'étais à la cantoche et voilà, et ça partait bien.
0: T'amalgames toutes les recettes, hein. Tu mélanges les origines, donc couscous, paella, clafoutis aux cerises, j'ai vu un côté dessert, pas mal ça.
4: Oui aussi, oui.
0: Et alors tu fais
4: de la moutarde,
0: oui,
4: aussi aux cerises.
0: Oui, c'est ça ce que j'allais dire. C'est quoi ça, de la moutarde à la cerise?
4: Voilà. On fait une petite note particulière pour ajouter ça. Parce que bon, dans Lyon, il y a les cerises. Et puis c'était un petit hommage.
0: Les cerises séchées au soleil, ouais, avec de la moutarde, c'est un petit mélange de sucre et salé. Du coup, c'est pas mal ça. Hein.
4: Ouais, c'est pas mal du tout.
0: Et ouais, tu parlais de la cantoche parce que tu as été cuisinière hein, dans la cantine d'un collège.
4: Voilà,
0: tout on y fait. Va pour la question. Un point de plus, t'as une belle occasion là de te faire plaisir et nous faire plaisir. Petit extrait.
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0: Alors on parle les dentistes. Et à l'origine, Michel, le Tipex, tu sais le Tipex, le célèbre correcteur rouge, la compasse, le correcteur, voilà. Eh bien, à l'origine, le Tipex a été inventé par des dentistes. C'était pour blanchir les dents. C'est à la base, l'origine, c'est ça. Est-ce que c'est vrai ou faux? Top chrono.
4: Pour blanchir les dents?
0: Oui, le Tipex, il a été inventé pour ça, par des dentistes. Vrai ou faux, vite.
4: Moi, je dis que c'est faux.
0: Tu dis que c'est faux.
1: Oui, mais enfin, c'est une deuxième fois après le bip. Hein,
0: oh, donc, c'était juste derrière, quand même.
1: Ouais,
0: là.
1: Mais enfin, on va arrêter. Le jeu, c'est le jeu. Hein, donc, Michel, je donnerai un avantage à Florent. Voilà.
0: Bon, en tous les cas, oui, d'accord. Non, mais c'est bien, c'est effectivement faux. Le correcteur liquide a été mis au point dans les années 50. Bon, juste pour masquer les erreurs de la machine à écrire à l'aide d'un petit pinceau. Quant au Tipex, lui, il vient de l'allemand Tipen et Ex. Ça n'a rien à voir avec les dents. Bravo, Michel.
1: Bien sûr. Allez. 2 pour Michel, 1 pour Florent. T'inquiète Florent, je vais méga te favoriser puisque toi tu réponds toujours.
0: On lui donnera 12
1: avant
0: secondes.
1: Le top.
0: 12 secondes.
1: Voilà. Allez, Étienne Dao et Dany. Oh là là, on adore cette chanson comme un boomerang. Ce petit duo de l'amour, vous écoutez ici, on vous aime, à tout de suite.
0: Parlez de nous pour le duo de l'amour.
1: Non, je parle d'Étienne Dao et Dany.

0: Boom Bang, 12h25. Ouais, fait des vocalises maintenant.
1: Ah, j'adore.
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1: Ici, nous sommes avec Florent, qui joue avec ici Loire-Océan, qui a un point, ouais. Contre Michel, qui a deux points. Bon alors, est-ce que tu aimes chanter? Tu aimes le karaoké? Est-ce que tu aimes tout ça, mon petit
3: Fouchon? Moi, je suis pas fan. J'adore la musique, mais chanter, karaoké, bon.
1: Oui, mais t'adores la musique. Tu connais plein de groupes.
3: Ah, j'adore la musique. Oui, oui. Ah,
1: ça, c'est bien, parce que là, figure-toi que le quiz musical, c'est une spéciale succès, des gros succès, des gros groupes de rock et compagnie.
0: Anglo-américain.
1: Oui, okay. C'est quand même des groupes de rock.
0: Anglo-américain.
1: Oh, j'en peux plus, j'ai envie de le battre. Mais il faut que ça s'arrête. Alors écoute bien, c'est deux morceaux l'un après l'autre et tu devras trouver les deux pour marquer deux points. Premier point. Ah non, Fredo, non, il faut mettre la...

0: I Love Rock and Roll, c'est qui, top chrono?
1: C'est Joan Bett.
0: Oui, c'est Joan Bett, tu as le premier point. I love. Je rêvais de lui ressembler, j'adorais cette meuf.
2: I love rock and roll.
0: Alors, on se met la patate. Alors, ça, c'est le premier. Oui. Et ça, c'est le premier. Donc, tu as déjà un point. C'est-à-dire que tu as rattrapé Michel. Tu as maintenant deux points. Alors, pour marquer un troisième point, mon petit bonhomme, il va falloir me trouver cet énorme tube.

0: What was that?
1: Ça c'est ZZ Top, c'est La Grange, le morceau.
0: Nos amis barbus. Allez, nous sommes à 3, mon Flo-Flo, bravo.
2: Michel, attention, il a 3, elle vient de le dire, Madame Damidou. Oui. Tu as 2, mais tu peux marquer 2 points et donc garder la main. Voici ton premier quiz, écoute.
3: Michel,
2: bien sûr, ben oui. Non, je plaisante, c'est pas du tout ton quiz.
0: Ah bah non, c'est trop facile.
2: Attendez, c'est trop facile. Surtout qu'on a dit que c'était anglo-américain.
4: Voilà,
2: Gérard Lenormand, il est pas.
0: Non, surtout qu'on a dit que c'était du rock. Hein. Gérard Lenormand, c'est pas un rocker.
2: Oh, vous savez, des fois, il est un peu rocker. Voici les clés.
0: D'accord. Allez.
2: Allez, voici ton premier morceau. On y va.
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4: Je crois, je sais plus.
2: Attends. Prends ton temps en top chrono, qui chante? Réfléchis.
4: Sonny Hancher.
2: I got you. Oui, t'as le même
0: anglais. On dirait Bastien.
2: Bon, Sonny Hancher. On le prend, oui, Sonny Hancher. Sonny Hancher. On le prend.
0: Tu vas reprendre Michel sur l'anglais? Tu vas te permettre ça? Tu vas t'autoriser ça?
2: Sonny Hancher.
0: Non, mais tu es né avant la honte, toi. Le gars reprend Michel. Allez.
2: Bon, félicitations, ça fait un point. Dis donc, égalité, Michel, 3 partout. Et là.
0: Et là, c'est le drame. Il y a un deuxième morceau à trouver.
2: Il y a un deuxième morceau. Et tu peux prendre la tête. On y va. C'est du anglo-américain. 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
4: Rolling Stones.
2: Et tu me dis en 10 secondes.
4: Les Rolling Stones.
2: Paint in black, c'est signé. Palam, palam. Comment?
4: Les Rolling Stones?
2: Non, mais en plus, la réalisatrice me reprend sur mon anglais. Paint in black, eat black. Bon, c'est pas grave, c'est le Rolling Stones.
4: Oui!
2: Michel, bravo, t'es en tête.
4: Merci.
2: 4 points. Oh là là. Oh,
0: non, mais je n'en peux plus. C'est-à-dire qu'à chaque fois, on est obligé de s'excuser auprès des managers, auprès des boîtes de disques. On est obligé de s'excuser tout le temps avec ton accent. Là, les gens ne comprennent même pas ce qu'on dit.

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2: Et oui, cette semaine, les petits amis, la finale de demain, vous gagnez en premier prix des vacances de dingue. 2000 euros de bons séjours pour le club Bellambra. Hein, c'est la destination préférée des familles, donc on rigole pas. Si vous gagnez pas ces 2000 euros de vacances, vous gagnez la machine à café de Malongo, 32 dosettes, 6 verres en verre. On reprend les compétitions.
3: On ajoute le livre de Bernard Minier quand même, Rupture. D'où vos livres.
2: Ah oui, non, mais non, ça n'a rien de vous. Laisse-nous.

0: Bah oui, bah oui, on a le cul un peu froid là quand même. Hein,
1: que un peu froid, ouais, mais bon, ça fait partie de la vie. Hein, on est sur Terre, faut en profiter.
0: Oui, mais c'est un petit contact avec la nature, faire pipi dans le jardin. Oui. Là, oui, on arrose les coccinelles, quoi, ça.
1: Voilà.
0: Bon, alors tu as un défaut, tu procrastines.
1: Bah, je lutte contre la procrastination.
0: Oui, enfin, tu glandes, quoi. Tu luttes contre le glandage. Moi aussi, je suis très glandeuse. Mais comment tu fais pour lutter? Si t'as un tips, moi, ça m'arrange.
1: Eh ben, j'en ai pas vraiment. Je me mets des coups de fouet tous les matins. J'essaye de me motiver comme je peux trouver des.
0: Oui, d'accord. Ouais, bah, t'es pas plus avancé que moi, quoi. Alors. Évidemment, on a eu beaucoup de candidats qui nous ont répondu à cette question. Si vous étiez un animal, à qui les ours, à qui les aigles, à qui les loups, à qui les lions, à qui les tigres? Ah, Florence est mon préféré de toutes les saisons confondues, parce que s'il était un animal, il serait un escargot.
2: D'accord.
0: Pourquoi ?
1: Non, parce que c'est protégé, c'est, ça vit la nuit, personne n'embête, il n'a pas d'énormes prédateurs, il va où il veut, c'est mignon, puis ça ne fait pas de bruit.
0: Ouais, d'accord, ok.
1: Ça mange dans le jardin, ça se perd de ce que les gens plantent, enfin voilà, c'est un peu, ça procrastine toute la journée.
0: Ça, c'est pas faux, ça met à peu près 15 jours pour faire le jardin, mais bon, voilà, c'est bien, t'aimes bien, on procrastine jusqu'au bout, quoi.
2: Et puis ça se mange.
1: Voilà,
0: ça se mange, mais tu vas foutre la paix aux escargots.
2: Pour ceux qui aiment les escargots, oui. C'est très français, les escargots.
0: Oui, d'accord, mais nous, là, on ne parle pas d'un escargot qui va se faire bouffer, on parle de Florent.
2: Moi, je ne parle que de bouffe, de toute façon.
0: Oui, ça, c'est sûr, et d'oseille.
2: Voilà.
0: Alors,
2: un petit escargot avec un petit peu d'oseille dessus, ça, c'est une bonne saveur, vous voyez.
0: Oui, d'accord, allez. Nous allons tout de suite marquer 3 points, mon petit canard. Nous allons jouer avec la question à choix multiples. Je te pose la question, je te fais des propositions. Et évidemment, tu auras 12 secondes pour répondre. Tiens, je te mets feu, Chatterton. Allons.

0: Il y a les Francofolies de La Rochelle qui démarrent. Et ça, on est bien content parce qu'on adore les Francos. Alors, les Francofolies de La Rochelle, il y a plein de concerts, c'est jusqu'au 14 juillet. Mais alors, il y a un autre pays francophone dans lequel il y a les Francofolies. Lequel ? Alors, la Suisse, le Canada, la Belgique, le Damido-Lande. Dans quel pays il y a les Francofolies ? La Suisse, le Canada, la Belgique, le Damido-Lande. Top chrono, 12 secondes. Et oui, c'est le Canada, bien sûr. Les Francos de Montréal sont là depuis 1989. C'est les mêmes que les Francos de La Rochelle. C'est l'un des plus grands rendez-vous musicaux francophones au monde. Il y a des centaines de concerts chaque été. Bravo, tu as 6.
1: Michel, pour l'instant, 4 points, mais elle n'a pas encore joué, Michel. C'est une bonne bataille hein, depuis tout à l'heure, là, depuis midi. C'est celui qui rattrape l'autre. Donc voilà, moi j'y crois jusqu'à 13h.
0: J'y crois encore.
1: Notre Michel, ici au CERF, qui vit avec Michel, rappelons-le. Voilà, qui voulait être institutrice. Et Mika, il exerce plein de métiers, on l'a évoqué, cuisinière, standardiste. Bon, elle fait des bonnes choses à manger. Côté voyage, on va se dire un petit mot sur les voyages. Tu aimerais bien voir la Thaïlande, par exemple. C'est une destination qui pourrait te plaire. Pour cet été, peut-être.
2: Oui, bien sûr.
1: Et alors, tu le prévois ou c'est un projet ou pour l'instant c'est pas encore mis en place?
2: Oui, c'est un projet, mais c'est vrai que c'est un pays que j'ai vraiment envie de visiter. Oui,
1: ouais, non, mais je prends des idées pour cet été.
2: D'ailleurs, et puis déjà aussi rien que le côté cuisine chez eux, c'est magnifique.
1: Je comprends.
2: Déjà ça.
1: Tu fais quoi cet été d'ailleurs? Tu pars un peu de la Nièvre. Tu sais ce que tu vas faire?
2: L'été, non, pas trop. On va
1: tu bouges pas
2: plutôt en septembre. Bouger en septembre plutôt. Bah, parce que l'été, je fais des allers-retours, mais dans le coin.
1: Ok. Bah, tu sais que tu vas peut-être gagner 2000 euros avec Bellembras, hein, donc tu vas peut-être choisir ta destination. T'irais où, d'ailleurs, si tu gagnais 2000 euros avec Bellembras, tu peux choisir ta destination en France, t'irais où?
2: Peut-être en Corse.
1: En Corse, ouais, ok, voilà, peut-être un endroit que tu connais pas. Il paraît que t'as un mauvais caractère, ça s'entend pas, là.
2: Non.
1: Oh bah écoute, c'est marqué sur ma fiche, hein. Alors, c'est une vérité ou c'est pas vrai?
2: Oui, c'est tout à fait vrai.
1: Ah, tu vois, tu dis non.
2: Bah, il y a du sicilien, un peu.
1: Oula.
2: Voilà.
1: Oula.
2: Et puis de l'allemand de l'autre côté, alors.
0: Oh la vache.
1: Ouais, tu connais la branche sicilienne de Joe Malongo, donc.
0: Qu'est-ce qu'il dit, Michel?
1: Niger.
2: Bah, il s'adapte.
0: Pauvre Michel.
2: Alors, il n'a pas bon caractère non plus, hein.
0: Hop, hop, hop, hop.
1: Allez, hop, ça y est, tu l'as habillé pour l'hiver.

0: on parlait des animaux là. Toi, si t'étais un animal, tu serais quoi ?
1: L'éléphant.
0: Ah bon. Alors après l'escargot, l'éléphant. Pourquoi l'éléphant ? Même question. Très Florent.
1: Bah parce que c'est ils sont.
0: C'est une très bonne explication.
1: J'aime bien les éléphants. Voilà. C'est un animal qui. Je trouve qu'ils ont.
0: Mais t'en verras en Thaïlande.
1: Comment ?
0: Bah t'en verras en Thaïlande, si tu vas en Thaïlande.
1: Ouais, en plus.
0: Allez, on joue.
2: On joue.
0: Oh, avec ce dessin animé dans les années 80 qui a fait le bonheur de mon enfance.
3: La vie. Oh, c'est générique.
0: Oui, ouais, c'est génial, on explorait le corps humain à l'intérieur et tout. La belle vie. Et bon, allez. Quelle est la durée de vie moyenne d'un globule rouge ? Attention, 10 secondes, hein. On prendra pas 11 secondes. Hein. Quelle est la durée moyenne d'un globule rouge dans l'organisme ? Voici les propositions. 2 jours, 2 semaines, 4 mois, éternel, comme Valérie Lamido. 10 secondes.
1: Alors, c'était 2 jours, l'autre...
0: 2 semaines, 4 mois, éternel. 2 jours, 2 semaines, 4 mois, éternel.
1: 2 semaines.
0: C'est bien, tu as rempli le contrat, tu as répondu dans les 10 secondes. Et t'as mal répondu. C'est 4 mois un globule rouge qui vit en moyenne 120 jours. Donc ça fait 4 mois avant d'être remplacé par un nouveau, en sachant que notre organisme en fabrique 2 millions chaque seconde. Waouh !
3: Bon, ça fait 6 pour Flo-Flo, 4 pour Mimiche. Et là, tout de suite, les gars, 1998, rappelez-vous.
0: La Coupe du Monde.
3: Zizou, on a gagné. Et là, c'est ta, ta, la,
0: ah bah oui.
3: Ta. First I was a fraise, I was petrified, I will survive.
0: Comment vous avez dit ?
3: Bah, je le fais à la Bastien. Hermès, House, Band. First I was a friend, I was petrified.
0: Attendez.
3: Allez, I will survive. Vous écoutez ici, on vous aime. À tout de suite.
0: Deux buts de Zinedine Zidane.
3: Je sais même pas comment il s'appelle.
0: But d'Emmanuel Petit, 92e minute, 3-0.

0: ce soir France-Maroc, les gars.
1: Bien sûr, on se souvient tous de là où on était le 12 juillet 1998.
0: Ah ouais.
1: Bien,
0: ouais. Moi, j'étais sur. Moi, j'étais sur les champs.
1: T'étais sur les champs.
0: Ouais, j'étais crevé.
1: Un truc de voilà. Malade. Les champs, ce sera un peu compliqué hein, ce soir. L'étoile est fermée d'ailleurs.
0: Eh ben, c'est bien dommage parce que fut un temps, on pouvait aller sur les champs fêter tout ça. Et c'était dans la joie et la bonne humeur.
1: France-Maroc ce soir à 22h30 dans la joie et la bonne humeur.
0: Bah
1: donc.
0: Ouais, parce que c'est la joie et la bonne humeur, les gars.
1: La liesse populaire.
0: Eh oui, mais ça, on est punis maintenant. Allez, jingle.
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1: On rigole pas ce soir. Hein.
0: On est au taquet. Tu vas regarder le match ce soir, Florent ?
3: Oh non, pas du tout.
0: Tu t'en fous ?
3: Okay. Ah là, vraiment, alors ça, bah, ça me, non, ça me touche pas du tout ça.
0: Eh ben, écoute, moi j'aime bien. Moi j'aime bien le foot quand c'est comme ça. On est en Coupe du Monde, on est tous ensemble. J'aime, c'est le seul moment où il y a un petit peu de solidarité entre nous. Voilà. Oh, et... oh si les gens.
3: J'ai l'impression que t'es en jaune plus là, une autre chose mais.
0: Ouais. Enfin en tout cas, si on pouvait tous s'aimer les uns les autres. Enfin bon.
1: Bah, Dami d'Hollande, hein. C'est la devise.
0: Ça serait pas mal, c'est la devise du Dami d'Hollande.
1: Oui.
0: Alors, okay. nous allons parler d'une anecdote à toi avec cette chanteuse. Eh oui, on va parler de Nina Hagen. Alors Nina Hagen, on adore parce que bon, elle était interdite de séjour en France hein, parce qu'elle faisait pas mal de, elle était rock and roll et elle revient après des années d'absence au festival d'Arc de Châteauroux. Et t'étais éclairagiste, que s'est-il passé?
3: Eh ben, il s'est passé que quand ils sont arrivés, ils ont fait les balances, comme ça se passe tous les après-midi sur scène. Mmh. Et dans l'après-midi, je me suis mis, enfin, on s'est branché, j'ai branché un des guitaristes là, qui était sur scène avec elle. On est devenu potes, quoi. On a passé la tournée des bars l'après-midi. Il m'a dit qu'il a enregistré justement l'album sur lequel est la chanson que vous venez de passer là, l'African Reggae. Et du coup, le soir, pendant le concert, j'ai fait la poursuite et après le concert, la fille qui faisait les lumières m'a emmené dans la loge caravane de Nina Hagen et on a passé une petite heure ensemble. On était trois ou quatre dans la caravane à boire du champagne, à parler. Et quand je suis parti, elle m'a embrassé sur la bouche.
1: Non.
0: Soupe de langue avec Nina Hagen, le gars. Et voilà.
3: Bon, c'est vieux, mais c'est toujours rigolo.
0: Bah, c'est vieux, 88, c'est pas si vieux.
3: Ah, c'est pas si jeune.
0: Oh, on ne m'en parle même pas. Alors, il paraît que si tu devais déjeuner avec quelqu'un, tu adorerais déjeuner avec un Bouddha. Pour quelle raison?
3: Ouais.
0: Mais pourquoi?
3: Parce que je pratique le bouddhisme de Nichiren, Namyoho Rengekyo. Et du coup, il y a une espèce de sagesse là-dedans et quand il faut manger lentement pour bien digérer, pour être bien dans son corps. Je pense que la présence d'un Bouddha pour manger lentement et bien digérer dans son corps serait parfaite.
0: C'est pas mal, je suis d'accord avec toi. Bon, bah c'est voilà. Super. Alors mon petit Bouddha, mon petit topette, tu vas essayer de marquer 5 points. Et là, ça serait magnifique. C'est une question sur le foot. Dommage, tu n'aimes pas le foot. Mais bon. Oui, mon foot, c'est assez connu quand même. Alors écoute bien. Quel célèbre club de foot a pour devise droite au but? Quel célèbre club de foot a pour devise droite au but? Top chrono.
3: C'est le français.
0: Ah bah oui. Football, droite au but. Droite au but. Droite au but.
1: Et voilà. Et voilà.
3: Au pif, allez, équipe PSG.
0: Non, c'est.
1: C'est vraiment le club, tu fallait pas citer, quoi.
0: C'est Marseille.
3: Bah ouais, j'ai hésité entre les deux.
0: C'est Marseille. Marseille. Fred, il aime bien les bruits du chrono.
1: Ah là là là là.
0: Alors, c'est droit au but, c'est aussi à jamais les premiers, hein, mais.
1: Allez, l'OM.
0: Allez, l'OM, quoi. Okay. Bon, bah pas de points, mais tu restes en tête avec
1: Alexis. Voilà. Bah, tu vas regretter de pas t'intéresser au football, hein. Dommage.
3: Ah bon, c'est pas très grave.
0: Oui, attends, il y a encore le bingo, tu vas te calmer tout de suite, toi.
1: Ah oui, mais enfin là, il y a quand même 5 points à prendre, hein. Là, Michel, on peut faire la différence. Là, on peut clairement faire la différence. On a pris un tout petit peu de retard sur la question à 3 points, mais là, on peut marquer. La petite Michèle qui... Alors, c'est pas du tout avec Nina Hagen, pour le coup. Toi, si tu pouvais déjeuner avec quelqu'un, là, ce serait qui? Un chanteur français?
4: Oui, entre autres. Enfin, il n'y en a pas qu'un, mais voilà, il y a Marc Lavoine, j'aime bien.
1: Oui. Alors, tu l'aimes bien parce que t'as une petite... Alors, t'as pas une histoire avec lui, mais... Vous êtes déjà croisés?
4: On s'est croisés.
1: Bah oui.
4: Il y a très longtemps.
1: Oui, oui.
4: Il chantait Les yeux revolver et il était passé dans une discothèque à Chitry. Le mini club pour pas le citer. Okay. Voilà, il y en a qui s'en souviennent.
1: Et donc c'était au début de sa carrière. Et vous avez bu un verre ensemble?
4: Tout à fait. Il était vraiment cool et on n'était pas, il y avait pas, il y avait pas beaucoup de monde, mais c'était un dimanche soir et voilà.
1: Bah, sympa.
4: Avait, voilà, un joli souvenir. De potes et c'était une belle soirée.
1: Bah oui, c'est un joli souvenir. Alors, t'as eu aussi la chance dans les années 70, en 75, je crois, d'aller voir un concert de
4: Claude François.
1: Wow. Génial. C'était comment un concert de Claude François?
4: Ah bah tu t'es pris dans l'ambiance et puis c'est.
1: Bah oui.
4: Voilà.
0: Et puis tu te transformes en Claudette en fait. Hein.
1: Alors,
4: exactement.
1: Ce qui est fou surtout, Michel, c'est
4: pas
1: que.
4: Fan, hein.
1: Ouais, t'as réussi à rentrer sans billets, dis donc.
4: Exactement, parce qu'on avait une
1: copine
4: qui était culottée et qui nous a dit allez on va y aller et elle a été à la sécurité à l'entrée. Et
1: ouais.
4: Puis, je sais pas, elle les a baratinés et puis on s'est retrouvé là et voilà.
1: C'est génial ça. C'était sous un chapiteau à Châtenay-Malabry. Et effectivement, un petit clin d'œil, pas de sous, pas de billets. Et vous avez réussi. Et t'es devenu fan, quoi. Enfin, il paraît que t'as vraiment crié comme les fans, quoi. Comme les.
4: Exactement.
1: Bah ouais, comme une vraie. Bah oui, ça, je veux bien comprendre. Bon, allez, nous allons tenter Michel de marquer ses 5 points. Ça serait bien, hein. Je te le cache pas que ça serait pas mal. Avec un extrait. On voit quelqu'un qui fait partie aussi de la génération Clo-Clo. Ils ont chanté ensemble, c'est Sylvie Vartan.
2: Oh, ce que c'est beau, la peinture
0: en couleur.
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1: Bon, il me semble qu'on va parler de peinture. 10 secondes pour y réfléchir, c'est une question cash, je ne te fais aucune proposition. C'est à toi qui réponds. Comment appelle-t-on le support en bois, ou en métal d'ailleurs, qui permet de maintenir une toile lorsqu'un artiste peint? Top chrono, 10 secondes.
0: Question de maternelle, une fois de plus.
1: Excuse-moi, droit au but l'OM, question, mon fils de 7 ans, il connaît. Hein.
0: Ouais, ça va, allez. Question de maternelle comme d'habitude.
1: Sylvie Vartan. Oui, Sylvie, le chevalet, tout ça, c'est un ensemble. Allez. Et Michel qui prend ses 5 points.
0: Raphaël et Luigi, à chaque fois, ils privilégient
1: tout. Ah là là, 9 points, bravo,
0: ouais,
1: Michel.
0: Ouais, bravo Michel. Allez, 6 pour Flo, 9 pour Michel.
1: Fini.
0: Oui,
1: c'est
0: absolument pas fini. Et là, tout de suite, eh bien oui, on va rendre hommage à Bonnie Tyler qui nous a quittés. Et on va écouter. Alors, j'aurais aimé écouter Total Eclipse of the Heart, évidemment.
1: C'est normal, c'est un classique, c'est un tube de Bonnie Tyler.
0: Mais là, on va écouter If You Are a Woman.

0: If You Were a Woman, Bonnie Tyler qui nous a quitté aujourd'hui. On écoutera d'ailleurs plusieurs fois un Bonnie Tyler dans la journée. Elle avait une opération des cordes vocales toute petite, ce qui a aussi emmené cette espèce de signature et timbre musical extraordinaire qui fait qu'on lui connaît cette voix que l'on aime tous.
1: C'est bien, c'est super. Oui. J'adore quand tu nous racontes des
0: anecdotes. Sans cette opération, elle n'aurait pas eu cette voix de « Hey, dard !» Elle n'aurait pas fait ça.
1: Voilà.
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1: Alors, mon petit Flo, t'as compris qu'il faut que tu déchires tout au bingo.
3: Non, pas le choix.
1: T'as pas le choix, on est d'accord.
3: Non, pas le choix.
1: Ouais. Bon, ok. Qu'est-ce que tu fais ce week-end? Tu vas faire un peu la fête? Tu vas faire des trucs? Tu vas te promener? Qu'est-ce que tu fais ce week-end?
3: Là, je vais continuer à bosser sur ma baraque.
1: Évidemment. Il va pas faire un peu chaud là chez toi pour faire des travaux là?
3: Il fait quand même très chaud.
1: Ouais. Voilà, on va se détendre un petit peu, on va se brumatiser là. Voilà. Alors mon chaton, pour t'encourager, je vais. Bon, tu aimes AC/DC, tu aimes Deep Purple, tu aimes plein de trucs.
0: En fait, des efforts sur cette fin de saison.
1: C'est ça que j'essaye de faire comme toi.
0: C'est l'influence Bastien, ça.
1: J'essaye que tu comprennes le nom des groupes. Voilà.
0: Purple.
1: Mais tu adores aussi lui.
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1: Michael Polnareff, ravissante chanson qui s'appelle La Michetonneuse.
0: Ah oui.
1: Ouais. Alors, une chanson sur les michetos, c'est pas courant, donc on était obligé de la passer. Alors écoute bien, mon petit canard, ce qui va t'arriver. À mon top chrono, tu vas avoir 10 secondes, pour me donner un maximum de prénoms de garçons qui commencent par la lettre P comme poubelle, papa, Paris, tout ce que tu veux. En tout cas, c'est un maximum de prénoms de garçons qui commencent par la lettre P comme poubelle ou papa. Top chrono, 10 secondes.
3: Alors, Philippe, Patrick, Patrice,
1: alors, il y en avait, tu m'en as donné trois. Il y avait Paul, Pierre, il y avait Pascal. Pascal, Prosper, il y en avait plein. Aïe, tu m'en as donné trois.
3: Désolé.
1: Là. Flo.
3: C'est comme ça.
1: Aïe.
0: Bien. Michel.
5: Oui.
0: Michel. Michel, un soir en juillet. Un soir, vendredi soir, tu feras la fête demain soir avec tes 2000 euros de Bellamoire.
1: Oui, allez, ça va.
0: Michel, ne vendons pas la peau de l'ours avant que la fontaine dans la maison l'ait tué. Il faut quand même faire 4 bonnes réponses.
1: Oui, c'est ça. Voilà.
0: Pour encaisser les 10 points du bingo, il faut faire plus que notre Florent. Il a fait 3. Donc, 4 points. Michel, 4 points. D'accord?
5: Oui, ok.
0: Michel, on va t'encourager avec quelqu'un que tu aimes beaucoup.
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0: C'est Guillaume Grand. Et là, Michel, on est juste toi et moi. Toi et moi face au monde.
1: Toi et moi contre le monde entier.
0: Et oui, on est contre le David Hollande là.
1: Ouais, ça va.
0: Ça va, allez. Ça va. Non, mais Michel, ça serait sympa parce que j'aurai un candidat demain, ça permettrait quand même que j'arrive pas en l'eau totale.
1: Allez.
0: Michel, maximum de prénoms. On cherche des prénoms masculins, des garçons, des mecs. Voilà, des prénoms. Qui commencent par la lettre qui va arriver. 10 secondes, s'il te plaît. La lettre R. R comme ratatouille, rotule ou ravin. Top chrono, 10 secondes.
5: Alors, Rémi, Roland, Raphaël. Roger, René, et voilà.
1: On remercie Michel qui est à côté de Michel pour lui souffler.
0: On en a 5. Bravo, Michel.
1: Ouais, ça va. Ok.
0: Ça va, j'en ai un.
1: Michel, on te retrouvera en finale. Topette, je suis désolée, mais tu as mon respect éternel, mais non.
3: Comme ça, c'est pas grave. Bravo, Michel.
1: Bravo. J'ai envie de dire, ce soir, les Bleus, allez-y. Kiki, marque des buts, s'il te plaît. Je remercie Céline à la Réal, Fred à la technique, Sadika au standard, Maître Coupez au savoir. Éric Bastien à la modestie.
0: Bien sûr, écoutez, vous en avez 3, c'est vous qui en avez plus, détendez-vous là. J'en ai qu'un.
1: Mais j'ai rien dit, j'ai dit la modestie.
0: Je suis modeste.
1: Non, pas du tout. Allez, je vous embrasse, je vous aime, vive les Bleus, à demain.
0: Je vous ai dit que j'étais le meilleur, non?
1: C'est ça, modestie. Il est 5h, Paris s'éveille, c'était ici, c'était au taquet.
0: Ah, c'était bien surtout.
1: Et alors là maintenant, ça va swinguer, ça va rock'n'roller.
0: Exactement, parce que les petits matins arrivent sur ici avec Johan Rock'n'Roll qui vous accompagne une bonne partie de l'été, le coquin.
1: Oh yeah.

0: on se parle tous les matins ici. Soyez les bienvenus.
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0: C'est un jeudi du mois de juillet qui commence. Ici, dès 5h, votre rendez-vous très matinal pour vous accompagner alors que dehors, il fait encore nuit. Comment ça s'est passé d'ailleurs cette nuit? Vous avez eu chaud?
2: Oh oui.
0: Dans 5 minutes, on va faire un point, tiens, complet sur la météo de ce jeudi. On va enfin voir le bout du tunnel de cette troisième canicule. Bonjour Cyril Ardo-Redon.
2: Bonjour Johan Rock, bonjour à tous.
0: Et c'est à la une de l'actualité ce matin.
2: Justement, quand la fin de la canicule approche, bien souvent, les orages sont là. 16 départements étaient placés en vigilance orange aux orages hier soir.
0: On en parle dans un instant. C'est aussi dans l'actualité ce matin, le retour du leasing social. À partir d'aujourd'hui, vous allez pouvoir être financé de votre véhicule électrique pour moins de 200 euros par mois, c'est au sommaire de Par ici, les économies. Dans 10 minutes, et puis vous le savez, chaque matin, on aime vous entendre. Qu'est-ce que vous faites de ce début d'été? 0810 055 056. À la clé, votre paqueté, un sac aux couleurs d'ici, rempli de surprises. Merci d'être des nôtres ce matin.
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0: C'est jeudi, le 16 juillet, bon début de journée, il est pile 5h. Le journal présenté par Cyril Ardo-Redon. Quant à la fin de la canicule approche, bien souvent, les orages sont là.
2: Avec des dégâts dans plusieurs territoires, 16 départements étaient placés en vigilance orange aux orages par Météo France. 17 000 foyers privés d'électricité dans la Sarthe. Le courant est revenu pour plus de la moitié dans la soirée. En Ardèche, les pompiers sont intervenus une centaine de fois pour des inondations et des dégâts en raison d'énormes grelons. Le député d'Hiver Droite, Fabrice Brun, vit dans le bassin de Benat.
3: On vient de prendre pendant une demi-heure une orage de grêle. On a pris des boules de pétanque sur la tête. C'est l'apocalypse. Toutes les voitures qui sont dehors, on les pare-brise brisées. Il y a des dégâts sur la carrosserie, des dégâts sur les habitations, sur les bâtiments. Toutes les toitures, j'ai pu passer quelques coups de fil du secteur, sont percées, ont été perforées par ces grêlons. Beau comme des boules de pétanque, il y a de l'eau dans les maisons, y compris chez moi. C'est vraiment, moi j'ai 58 ans, j'ai jamais vu ça.
2: Le département de la Mayenne aussi a été touché par de fortes précipitations avec des inondations chez des particuliers. Ce matin, il n'y a plus aucun département en vigilance orange aux orages, selon Météo France. En revanche, 69 départements restent en vigilance orange canicule. Météo France place également 9 départements en orange face aux feux de forêt. À Fontainebleau, 950 pompiers ont poursuivi la lutte contre les flammes hier pour un incendie fixé mais pas éteint. Emmanuel Macron est attendu sur place ce matin. Un pompier de 18 ans a été placé en détention provisoire. Il a avoué avoir déclenché un feu avant de finalement revenir sur ses aveux selon le parquet.
0: Le principal suspect dans l'affaire Liana a mis en examen pour meurtre et viol sur mineur.
2: Jérôme Barella a été entendu hier par les magistrats instructeurs, un mois et demi après la mort de la collégienne de 11 ans dans le Gers et dans le sillage de cette affaire. Le ministre de la Justice avait pris une mesure en urgence, le réexamen de toutes les plaintes pour violences sexuelles sur mineurs en à peine plus d'un mois pour éviter un nouveau drame. 85 000 plaintes recensées en France, a dit hier Gérald Darmanin. Lou Bordy, certains enquêteurs dénoncent un coup de communication.
4: Plus de 85 000 plaintes réexaminées en un mois et demi. Dit comme ça, le chiffre est impressionnant. Mais pour ce magistrat qui a participé à ce réexamen d'urgence...
5: Il faut vraiment faire attention à ne pas faire que de la communication et ne pas tromper les gens.
4: Aurélien Martigny est le procureur adjoint du tribunal de Meaux et membre de l'Union syndicale de la magistrature.
5: On annonce en quelque sorte qu'on a résolu le problème. On n'a rien résolu du tout. Les flux sont tels que dans 6 mois, on se retrouvera avec le même volume de procédures à traiter et en attente de traitement.
4: Car pour traiter ces plaintes en urgence, le reste a été mis en pause.
5: Ce traitement, il a été rendu possible par l'abandon, et j'utilise le terme à dessein, de tous les autres contentieux. Donc on a repoussé des interpellations programmées pour se concentrer là-dessus. Façon de dire que cette manière de procéder, cette façon de faire n'est pas pérenne.
6: Qu'est-ce qui se passe après le 15 juillet? C'est la vraie question.
4: Une inquiétude partagée par cet avocat qui défend de nombreuses victimes mineures, Mathias Darmon.
6: Est-ce qu'aujourd'hui, une victime qui vient déposer plainte pour des faits de viol incestueux quand elle était mineure dans un commissariat, elle est garantie d'avoir un suivi de sa procédure, d'avoir une réponse judiciaire rapide, j'en suis pas certain.
4: Gendarmes, policiers ou magistrats, tous réclament plus de moyens humains et techniques pour pouvoir traiter ces plaintes tout au long de l'année.
2: Explication de Lou Bordy, et Gérald Darmanin ajoute que 970 dossiers prioritaires vont être réglés dans les prochaines semaines. Un nouveau droit pour les patients. Salut France Asso Santé. Quand l'Église de France dénonce une rupture grave, les réactions sont nombreuses après l'adoption définitive de la loi sur la fin de vie hier soir par les députés. Le texte introduit une aide à mourir sous condition pour les patients atteints de maladies très graves et incurables en fin de vie. Le parcours législatif a duré plus de 2 ans.
0: Ici 5h04, les Argentins, une nouvelle fois en finale de la Coupe du Monde.
2: Victoire 2-1 face à l'Angleterre au cours d'un match complètement fou. À 5 minutes de la fin du temps réglementaire, les Anglais tenaient leur ticket pour la finale. Mais l'Albicéleste a une nouvelle fois tout renversé sur le fil, Nicolas Taillard.
7: C'est l'histoire d'une équipe qui ne veut pas mourir, qui refuse obstinément d'abandonner sa couronne et qui ne veut pas voir son génie Léo Messi tirer sa révérence sans un nouveau sacre. Cette équipe d'Argentine a quelque chose d'immortel, d'invincible. Comme contre le Cap-Vert, l'Égypte ou la Suisse lors des derniers matchs, elle était menée, malmenée par de solides Anglais. Mais la magie a encore opéré. Un but d'Enzo Fernandez pour égaliser à la 86e. Une tête de Lautaro Martinez pour arracher la victoire dans le temps additionnel. Même le sélectionneur Lionel Scaloni avait du mal à réaliser.
8: Je n'ai pas les mots. Quelle victoire pour notre pays, pour notre peuple. Je disais l'autre jour que ce groupe n'arrête pas de me surprendre. Mais là, c'est impressionnant. Nous sommes uniques.
7: Avec cette nouvelle victoire de caractère, l'Argentine écrit son histoire dans un mondial où elle n'a jamais vraiment brillé, mais dans lequel son acharnement force le respect. Les Argentins croient en leur destin, celui d'une équipe qui va tenter d'offrir la plus belle des sorties à Léo Messi et d'égaler le Brésil de Pelé en devenant la première équipe à conserver son titre depuis 1962.
2: Et donc la finale de ce mondial Argentine-Espagne, ce sera dimanche à New York. Avant ça, samedi, France-Angleterre, match pour la 3e place à partir de 23h. La météo après ce message.
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2: Et Johan, un temps ensoleillé sur les trois quarts du pays aujourd'hui.
0: Avec tout de même une dégradation qui arrive ce matin de la façade atlantique, des pluies orageuses localisées sur la pointe bretonne, en Gironde, sur le Pays basque. On note également des entrées maritimes sur le Roussillon. Et puis côté température, ce matin, 19 degrés sont attendus à Aurillac, idem à Strasbourg, 20 à Bourges, 22 dans la capitale. Enfin, dans le courant de l'après-midi, le temps sera de plus en plus chaud et lourd, avec des orages qui vont progresser sur un axe allant de la Bretagne au Pays de la Loire jusqu'au centre-est. Des orages violents en milieu d'après-midi par endroits, accompagnés de grêles, de grêlons, de rafales de vent. Jusqu'à 100 km/h, ça pourrait souffler aujourd'hui. Et puis pour ce qui est des températures cet après-midi, 28 à La Rochelle, on relèvera 27 à Rennes, 23 à Cherbourg, 35 à Montélimar pour la maximale. Et chez vous, quel temps fait-il ce matin à 5h07? Vous nous postez vos petits messages sur la page Facebook d'ici. On fait la météo ensemble.
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0: Et à cette heure-ci de la matinée, si on commençait la journée là où habituellement on la termine, la boîte de jazz, celle de Michel Jonas sur votre radio locale. Bon réveil.

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1: Il le fait mieux. Ouais, il le fait mieux. Michel Jonas sur votre radio locale, 5h10, et oui.
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1: Après avoir été éliminé en quart de finale le week-end dernier à la Coupe du Monde face à l'Angleterre, les joueurs de l'équipe de Norvège sont rentrés il y a quelques jours chez eux. Erling Haaland, vous connaissez probablement son nom ou pas, c'est l'un des meilleurs attaquants du monde, buteur prolifique. On parle beaucoup de lui en Norvège depuis 2 jours. La raison, la photo qui a été prise de lui à la descente de l'avion, qui est devenue virale en quelques heures. On le voit flanqué dans les bras, un raton laveur empaillé. L'animal tient une bouteille de whisky vide entre ses pattes. Difficile de passer inaperçu avec une peluche pareille. J'ai trouvé ça rigolo. Je l'ai acheté, a déclaré le footballeur qui a acheté ça $750 dans une petite boutique de Dallas juste avant un match. Évidemment, le patron de la boutique en question a fait une photo du footballeur, l'a posté dans la foulée sur les réseaux sociaux. Conséquence, en moins de 3 heures, tous ces ratons laveurs empaillés sont devenus, ils sont rentrés en rupture de stock. Je sais pas qui achète ça, je sais pas où on le met, mais en tous les cas.
3: Des gens qui ont du goût. Et
1: voilà, exactement. On ne juge pas, effectivement, un achat coup de cœur. C'était la petite info du matin, parce que même quand on perd le mondial, on peut rentrer chez soi la tête haute avec un petit souvenir. Ça donnera peut-être des idées aux Bleus d'ici quelques jours. Avec quoi vont-ils rentrer dans leur valise? Bah, réponse peut-être en début de semaine prochaine.
3: Il faut une version raton laveur qui tient un thermos de café. Parce que moi, je suis plus café que
1: pas la question,
3: qu'alcool.
1: On demandera à Benoît Prospero. Tout ce qui est nature, il est plutôt calé là-dessus. En attendant, il est 5h12 dans le reportage d'ici. Ce jeudi, on va faire le point sur cette 3e canicule de l'été.
3: Oui, avec des conséquences sur les exploitations et notamment sur certaines cultures à l'image par endroit du soja ou du maïs.
1: On va chanter également dans un instant au son de Casey and the Sunshine Band. Voilà de quoi vous mettre de bonne humeur pour vous réveiller aujourd'hui. En attendant, il est 5h12, c'est le moment de faire des économies. Bonjour Valère Coréard, chaque jour avec vous, un bon plan pour notre pouvoir d'achat et aujourd'hui vous nous parlez du retour du leasing social.
4: Oui, parce que c'est aujourd'hui que le dispositif fait son retour. Si vous avez besoin de changer de voiture, ça vaut peut-être le coup d'y jeter un coup d'œil. Alors, le principe du leasing social est simple. Grâce à une aide de l'État, certains ménages peuvent louer une voiture électrique pour une mensualité réduite. Lors de la première édition, les dossiers étaient partis très vite. Pour vous renseigner, il faut se tourner directement vers les concessionnaires qui ont publié leurs offres. Mais attention, avant de foncer, il faut comprendre ce que vous signez. Et vous avez en fait 2 options. Une location longue durée, c'est la LLD. Ça veut dire que vous louez la voiture pendant plusieurs années, puis vous la rendez. Ou alors, vous pouvez décider d'aller sur une LOA, une location avec option d'achat qui vous permet, elle, de racheter le véhicule à la fin, si vous le souhaitez, en déduisant de son prix initial vos loyers et l'aide de l'État.
1: Et quels sont les points auxquels il faut faire attention ?
4: Déjà, vérifier que vous êtes bien éligible, bien sûr. Ensuite, regardez le contrat dans son ensemble, le montant du loyer, évidemment, mais aussi le kilométrage autorisé. Si vous le dépassez régulièrement, la facture peut vite grimper. Posez-vous aussi une question toute simple. Est-ce que cette voiture correspond vraiment à votre quotidien? Est-ce que vous pourrez la recharger facilement? Est-ce que vous roulez beaucoup? Pour que ce soit rentable, l'idéal est de recharger à la maison. Le leasing social peut-être une très bonne opportunité pour passer à l'électrique sans se ruiner, mais comme toujours, un contrat, ça se lit jusqu'au bout, même quand la mensualité paraît très attractive sur le papier. Le leasing social, vous allez regarder ou vous préférez encore attendre? Pensez à m'écrire par ici leséconomies@radiofrance.com.
1: Merci Valère. Demain, on restera dans l'électricité puisqu'il sera question des offres électricité dynamique. En attendant, vous écoutez ici ce jeudi, il est 5h14.
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1: À 5h16, l'info d'ici, ce jeudi, c'est 69 départements qui sont ce matin en alerte orange canicule.
3: Des vigilances qui durent parfois des semaines entières. Troisième vague de canicule dont on commence à voir la fin. Mais nous ne sommes que mi-juillet et tout cela fait d'énormes dégâts dans les champs. Certaines cultures sont condamnées cet été, à l'image par endroits du soja ou du maïs. Une situation inédite en Loire-Atlantique et notamment à Grandchamp des Fontaines près de Nantes où vous vous êtes rendu, Florian Cazola.
10: De rangée en rangée jusqu'au milieu du champ, le même spectacle.
11: Toutes les feuilles du haut sont grillées, celles du bas aussi. Là, il va même pas sortir le fleur.
10: Patrice Hurteau, il sort un opinel de sa poche et coupe un pied en deux pour nous montrer la gravité de la situation. À l'intérieur, coup de chance, il y a une poupée. C'est l'épi qui va ensuite se développer.
11: Elle fait 4 fois moins grosse que d'habitude. S'il prend pas d'eau cette semaine, ben c'est mort.
10: Le hic, quand Patrice Hurteau dégaine son portable et balaye ses radars météo.
11: Tous les jours, tu vois des passages d'eau comme ça et en fait, ça vient quoi. On regarde plus la météo.
10: Le rire jaune, ses deux associés et lui vont être obligés de récolter d'ici 15 jours. Plus d'un mois en avance par rapport à d'habitude.
11: J'aurais pas d'épi. Normalement, l'épi, c'est 50% du rendement. Alors déjà, la plante n'est pas haute. En plus, sans épis, on va faire 3-4 tonnes de matière sèche à l'hectare, à la place des 12 tonnes d'habitude. C'est pas ce qu'on va donner à manger à une vache cet hiver.
10: 350 bêtes à nourrir.
11: C'est surtout la valeur nutritive. La valeur, c'est une catastrophe. Parce que nous, ce qui nous compte, c'est l'amidon qui est dans le maïs qui nous intéresse quoi, pour les vaches.
10: Alors, c'est la débrouille. Patrice Hurteau a déjà acheté du fourrage, ce qu'il ne fait jamais. Et il vient aussi de réserver 10 hectares de maïs à un agriculteur voisin qui arrête.
11: Quand on a vu ça, on a essayé de se couvrir. Parce que nous, c'est ce qui nous fait notre lait l'hiver.
10: Il espère aussi pouvoir semer au plus tôt des fourrages d'automne, à condition que la météo le permette.
3: Le reportage de Florian Cazola ici Loire-Océan et c'est d'autant plus vital que dans beaucoup d'exploitations, les vaches ont déjà commencé à manger les fourrages d'hiver, l'herbe des prés étant complètement brûlée.
1: À 5h18 ce matin, on prend le train direction la Floride, la destination du nouvel épisode des Trains pas comme les autres diffusé ce soir sur France 5. Philippe Googler, son animateur baroudeur, sera l'invité des coulisses télé. Le temps d'écouter Casey and the Sunshine Mine ici, votre radio locale. Bon début de journée.

0: chaque matin, on vous joue les chansons qui vous donnent le bon tempo pour le reste de la journée. C'est un 16 juillet qu'ils sont nés. L'aventurier Mike Horn, qui fait aujourd'hui ses 61 ans, très médiatique grâce à ses émissions télé. Vous l'avez vu escalader les glaciers à mains nues, survoler la cordillère des Andes en ballon dirigeable, nager avec les requins en plein Pacifique. Alors ce soir, pour son anniversaire, son cadeau, ce sera une petite soupe, un plateau. Tranquille à la maison. Un autre aventurier, Michel Desjoyeaux, navigateur français, vainqueur de la Route du Rhum, le professeur, comme on l'appelle dans le métier, fait aussi ses 61 ans. Et puis Carnet Noir, il y a 44 ans, jour pour jour, le comédien Patrick Devers se donnait la mort. Il était l'emblème de la nouvelle génération sur grand écran. Un 16 juillet, également une pop star des années 80 nous quittait. Clegg, souvent accompagné de son groupe Johnny Clegg and Savuka, qui dans les textes de ses chansons a combattu toute sa carrière durant l'apartheid. Et puis enfin, aujourd'hui, 3 ans, jour pour jour, que la chanteuse et comédienne Jane Birkin nous quittait. Jane Birkin qui avait cette petite phrase en interview un jour, elle avait dit « Le matin devant la glace, vous souriez et ça vous enlève directement 10 ans d'un coup. Essayez chez vous pour voir ce matin. J'ai essayé, ça marche pas. » Bon anniversaire à vous.
1: Vous avez quoi? Vous avez 25 ans, Johan.
0: J'en ai 26.
1: Pas besoin de faire 10 ans.
0: Si c'est un 16 juillet que vous êtes né, bon, on vous souhaite de profiter au maximum de cette journée. Il est 5h22, vous êtes bien ici. Ce matin, on vous emmène dans les coulisses de la nouvelle saison d'une émission mythique de France 5. Cet été, c'est déjà la 16e saison de la série Des trains pas comme les autres. Des trains qui feront escale en Angola, Singapour, le Kazakhstan, la Malaisie ou Istanbul. Mais en attendant ce soir, Philippe Googler, le baroudeur en chef, composte son billet direction la Floride.
2: Aux États-Unis, l'automobile reste au cœur de la vie des Américains et le train, beaucoup moins. Si on fait une moyenne, un Français prend le train plus d'une quinzaine de fois par an. Un Américain, à peine une fois tous les 10 ans.
0: Oui, en Floride, le train n'a pas la côte. Mais ceux qu'a déniché ce soir Philippe Googler valent le détour, comme celui dans lequel les passagers assistent à un spectacle interactif façon Cluedo, à l'issue duquel ils devront découvrir le meurtrier. À ce propos, j'ai demandé à celui qui passe sa vie dans les trains, qu'est-ce que ce moyen de transport révèle des pays qu'il traverse?
3: Les trains racontent souvent l'âme du pays. Quand vous êtes au Japon et que vous êtes sur le réseau des TGV japonais qui s'appellent les Shinkansen, le retard moyen, quand j'ai tourné là-bas il y a quelques années, je crois que c'était dans les 12 secondes. Et puis qu'après, vous allez tourner... où est-ce que c'était? Je crois que c'était en Namibie, où vous attendez au bord d'une gare qui n'est signalée par rien, en pleine savane, et puis qu'il y a une passagère à côté de vous qui vous dit « Faut quand même pas que le train tarde trop, parce que dans le coin, il y a des lions. » Vous sentez bien la différence.
0: En parlant d'animaux sauvages, ce soir, vous allez assister à une séquence très impressionnante dans laquelle Philippe Googler part avec 2 gars dans les Everglades capturer un alligator à main nue. Le journaliste finit même à califourchon sur le dos de la bête. Il n'a pas à chipoter. Il a peur de rien, Googler.
3: Je n'ai pas chevauché très longtemps, si vous regardez bien l'épisode. Quand vous êtes avec des gens qui, par tradition, capturent des alligators et qui ont vraiment l'habitude de faire ça, quand vous filmez avec eux, ils vous mettent en confiance quelque part et vous voyez bien à qui vous avez affaire. Et donc, c'est cette confiance-là qui s'installe progressivement pendant le tournage qui fait que vous acceptez des choses que vous n'accepteriez peut-être pas autrement. La confiance s'installe au fil des heures et des jours pendant les tournages.
0: Faites donc confiance à Philippe Googler qui saura vous mener dans quelques-uns des lieux les plus singuliers de la Floride. Des trains pas comme les autres, épisode inédit à voir ce soir 21h sur France 5. Et si vous preniez votre téléphone maintenant, que vous composiez le numéro du standard d'ici 0810 055 056, vous connaissez les habitudes de la maison, dès lors que vous passez sur l'antenne, vous gagnez votre paqueté avec aujourd'hui des lunettes pour regarder l'éclipse le 12 août prochain, des lunettes floquées aux couleurs d'ici.
1: Elles sont magnifiques.
0: Vous avez les vôtres, Cyril?
1: J'ai les miennes.
0: Ouais. Mais vous les gardez pour vous.
1: Je les garde pour moi.
0: Ne me revendez pas ça. Oui, d'accord, très bien. Et puis plein de choses. Il va y avoir le roman de Michel Bussy, un calepin, un souvenir, pas mal de choses dans ce sac. Épaque été 0810 055 056. Dans un instant, pour l'heure, voici une nouveauté. Oria, soirée mondaine sur votre radio locale.

0: vous êtes bien ici, votre radio locale. Et le matin, 7h06, 5h28, on retrouve Stéphane Bern qui nous fait voyager dans le temps. Ce jeudi, on retourne au temps justement où l'heure dépendait encore de l'endroit où le son trouvait.
1: Avant 1891, en France, il n'y a pas une heure, mais des dizaines. En 1891, une loi est adoptée. Toute la France doit désormais se régler sur l'heure de Paris. Une petite révolution. Sans guillotine, mais en ayant tout de même tranché la question. Car jusque-là, chaque ville vit à son heure locale, calculée selon la position du soleil. Midi à Brest n'est pas midi à Strasbourg. Résultat, jusqu'à près de 30 minutes d'écart d'un bout à l'autre du territoire.
2: Ça c'est précis. Eh bien ça ne s'égare pas.
1: Le pays entier avait le jet lag sans avoir jamais pris l'avion. Tant que l'on voyage peu, c'est pas un problème. Mais avec le développement du chemin de fer, la confusion devient ingérable. Les horaires varient selon les villes, les correspondances deviennent hasardeuses, les retards s'accumulent.
3: Je me résume. Demain matin, 8h05, gare de Lyon. Vous prenez le train pour la Bourgogne.
1: La SNCF n'existe pas encore. Malgré tout, on sent déjà une certaine vocation. Dans certaines gares, on affiche même plusieurs horloges en même temps, chacune indiquant une heure différente. Les compagnies ferroviaires adoptent d'abord leur propre solution. Une heure des trains, souvent calée sur Paris,

0: le train qui a mis tout le monde à l'heure. Une ironie historique de très haut niveau.
1: Et on retrouve demain à l'heure, évidemment comme tous les jours, Stéphane Bern. Tout à l'heure, justement, notre invité nous parlera du déclin des abeilles. Pourquoi disparaissent-elles et quelles sont les pistes pour ralentir, voire stopper cette hécatombe? Réponse tout à l'heure à 6h-10, à la une de la presse, en attendant 5h30. L'info en France et dans le reste du monde, c'est l'heure du 90 secondes. Avec vous, Cyril Ardo-Redon.
2: Le principal suspect dans l'affaire Liana, Jérôme Barella, a été mis en examen hier pour meurtre et viol sur mineur de moins de 15 ans, indique le parquet d'Agen. Il était jusque-là mis en examen pour enlèvement et séquestration. L'homme de 41 ans vient également d'être mis en examen pour viol sur mineur dans un autre dossier, dans l'affaire Rosa. La fin d'un parcours législatif qui aura duré plus de 2 ans. Les députés adoptent définitivement la loi sur la fin de vie qui a introduit notamment une aide à mourir sous certaines conditions pour des patients en fin de vie atteints de maladies très graves et incurables. 17 000 foyers privés d'électricité dans la Sarthe. Le courant est revenu pour la moitié. Des inondations en Mayenne ou en Ardèche. Des orages hier ont fait d'importants dégâts. Plus aucun département en alerte orange aux orages ce matin. 69 départements restent toutefois en vigilance canicule. Emmanuel Macron attendu ce matin en forêt de Fontainebleau où un incendie qui a parcouru 2000 hectares est fixé mais pas éteint. Jusqu'à 950 pompiers mobilisés contre les flammes hier. Un sapeur-pompier de 18 ans a été placé en détention provisoire. Il a avoué avoir déclenché un feu avant de finalement revenir sur ses aveux. Le mondial de foot, la France affrontera l'Angleterre pour la 3e place samedi à 23h. L'Argentine rejoint l'Espagne en finale après un match complètement fou. L'Albi Céleste s'est imposé 2-1, renversant complètement la vapeur à 5 minutes de la fin du temps réglementaire. Et puis le Tour de France, 12e étape aujourd'hui entre Nevers dans la Nièvre et Chalon-sur-Saône en Saône-et-Loire. 179 km qui devraient sourire aux sprinteurs.
1: Vous écoutez ici, il est 5h32 ce jeudi. C'est la fin d'un parcours qui aura duré 2 ans pour ce texte.
2: Le parcours législatif de la loi sur la fin de vie. Le texte a été adopté hier à l'unanimité par les députés. Un texte qui introduit une aide à mourir sous condition pour les patients atteints de maladies très graves et incurables en fin de vie. Mesure chère à Emmanuel Macron qui avait annoncé un tel chantier en mars 2024. C'est donc fait, Elia Bergel, et c'est une grande satisfaction pour les défenseurs de ce suicide assisté.
3: Joie et fébrilité dans la foulée du vote à l'Assemblée nationale chez les partisans de la loi. Olivier Falorni, l'ex-député MoDem à l'origine du texte, très ému.
4: Je crois que c'est un grand jour pour les Françaises et les Français. C'est le vote de l'ultime liberté. La France est fidèle à elle-même en défendant ses principes.
3: La loi soutenue ardemment par Emmanuel Macron, votée après un parcours chaotique, plus de 250 heures de débat en séance publique, rappelle Yael Braun-Pivet.
5: Ce qui en fait, depuis les années 80, le plus long débat parlementaire que nous ayons eu sur un texte.
3: La présidente de l'Assemblée nationale salue un texte empreint d'humanité. Ça passe avec 50 voix d'écart. Le député LR Philippe Juvin, également médecin, dénonce une loi expéditive.
6: J'aide les gens à mourir, mais pas en donnant la mort. En leur tenant la main, en les soignant, en écoutant leur famille, en les écoutant, en les entourant. Voilà, c'est ça, aider à mourir. Mais on va passer de ça à une injection létale.
3: Ultime étape désormais, le Conseil constitutionnel qui va se pencher sur le texte. Les défenseurs de la loi espèrent que les premiers malades en fin de vie puissent y avoir recours d'ici la fin de l'année.
2: Elia Bergel sur votre radio ici. Sur ce texte, le Conseil constitutionnel va être saisi à minima par le Premier ministre Sébastien Lecornu et par le président du Sénat Gérard Larcher, qui l'ont déjà annoncé. Des parlementaires, notamment du Rassemblement National et des Républicains, en ont également l'intention. On jette un coup d'œil à notre ciel pour aujourd'hui, Johan, et c'est une journée plutôt agréable.
1: De la chaleur et un temps qui se gâte quand même sur une partie du pays ce matin. Une dégradation qui arrive de la façade atlantique, des pluies orageuses localisées sur la pointe bretonne, en Gironde, sur le Pays Basque également. On va noter en milieu de matinée des entrées maritimes sur le Roussillon et puis les températures. Elles sont toujours élevées ce matin, 19 à Aurillac, idem à Strasbourg, 22 dans la capitale, 19 à Brest et 25 degrés déjà ce matin à Montpellier. Et puis dans le courant de l'après-midi, il fera toujours chaud, lourd, avec des orages qui vont progresser sur un axe allant de la Bretagne au Pays de la Loire jusqu'au centre-est, des orages violent par endroits, accompagné de grêles, de rafales de vent, jusqu'à 100 km/h. Et puis pour ce qui est des températures cet après-midi, 28 à La Rochelle, 27 à Rennes, il fera 23 à Cherbourg, 33 à Ajaccio sur l'île de Beauté.

0: à Toulouse et 35 pour la maximale à Montélimar cet après-midi. 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
0: Bob Moran contre tout chacal, l'aventurier contre tout guerrier. Ça s'appelle un tube indémodable. On connaît les chansons par cœur. La voici. Indochine sur votre radio locale.

0: Vous écoutez ici votre radio locale qui vous fait démarrer la journée avec le sourire.
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0: Oui, je vous ai vu sourire de là où je suis. Vous êtes là avec votre bol de café dans la cuisine et vous dites, tiens, la journée est là, l'été est là. Et bon, on va garder le sourire, mais on va redevenir sérieux le temps de débusquer une nouvelle arnaque ce jeudi dont va nous parler Valentin Bertrand dans quelques instants. L'arnaque de la carte SIM.
2: Une histoire de SMS reçu sur votre téléphone vous indiquant que votre carte SIM est périmée. Mais bon, vous imaginez bien que ce SMS ne provient pas de votre opérateur. C'est une arnaque.
0: Dans les prochaines minutes, Shakira nous rejoindra. En attendant d'aller au zoo avec Shakira, on accueille sur l'antenne d'ici Christelle. Bonjour Christelle.
2: Bonjour Christelle.
3: Bonjour.
0: Vous nous appelez de Savoie, où précisément?
3: Serrières-en-Chautagne, c'est pas loin de... du lac du Bourget, du début du lac du Bourget avant Aix-les-Bains.
0: Ben voilà, on voit précisément. Qu'est-ce qu'on voit depuis votre fenêtre chez vous, Christelle?
3: Alors, en temps normal, je vois le Colombier, mais là, je suis sur la route pour aller au travail.
0: Bon, qu'est-ce que vous faites dans la vie?
3: Je suis aide-soignante.
0: Bon, à l'hôpital?
3: Non, je travaille dans une maison de retraite.
0: Bon, comment se passe ce début d'été, justement, avec la chaleur, la canicule? Comment vont les pensionnaires de votre établissement?
3: Bah, écoutez, on a la chance d'avoir quand même quelques pièces climatisées. Donc, parce que d'habitude, on aère un peu la nuit, mais même les nuits sont chaudes. Donc oui, on a quelques pièces climatisées, donc on essaye de jongler un petit peu avec tous les endroits plus frais.
0: Ce jeudi,
3: l'hydratation beaucoup.
0: Ce jeudi au travail, donc, et ce soir c'est le week-end. Qu'est-ce qui est prévu d'ores et déjà pour vous?
3: Demain, ça sera plutôt en mode repos.
0: En mode pro, d'accord.
3: Et après samedi, c'est entre copains, une grosse journée de pique-nique, de fête, je pense.
0: Bon, bah
3: et
0: voilà,
3: dimanche, sympa. Récupération.
0: Bon, oui, il faut ça, bah oui.
2: Parce repos aussi,
0: ouais,
2: dimanche.
0: Bien sûr, le pique-nique, à un moment donné, ça fatigue. Hein. Ça devrait être considéré comme un sport en soi, vous voyez, le pique-nique. Ouais, alors justement, pas pour celui de samedi, mais pour votre prochain pique-nique, on va vous envoyer le pack été. C'est un sac aux couleurs d'ici, avec un look rétro vintage, plein de choses à l'intérieur. Les lunettes de soleil, les lunettes pour voir l'éclipse. Il y a également le nouveau roman de Michel Bussy. Je vous dis pas tout, je veux pas déflorer la surprise, mais il arrive chez vous en Savoie d'ici quelques jours, Christelle.
3: Super, et ben merci beaucoup en tout cas.
0: Bon courage pour cette journée de travail et à très bientôt sur l'antenne d'ici.
3: Et à très bientôt, merci beaucoup, au revoir.
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0: Chaque jour ici, c'est pas vrai, votre rendez-vous anti-arnaque avec Valentin Bertrand qui débusque les entourloupes les plus perfides ce matin. Valentin, vous nous alertez concernant l'escroquerie à la carte SIM.
6: Vous êtes sur votre mobile et vous découvrez un SMS de votre opérateur. Il vous informe que votre carte SIM est périmée, qu'une nouvelle doit vous être envoyée. Pour ça, vous n'avez qu'une chose à faire, aller sur votre espace client et valider l'envoi. En plus, c'est pratique, vous avez justement le lien pour accéder directement à la page de connexion. Vous entrez, identifiant, mot de passe, et patatras, trop tard. Vous n'êtes pas, en fait, sur votre compte, mais sur un site pirate. Alors, que peuvent-ils bien faire, maintenant qu'ils ont ces informations, à part regarder vos factures? Eh bien, ils peuvent faire ce qu'on appelle un SIM swapping. En bon français, un détournement de carte SIM, comme une usurpation d'identité, mais avec votre numéro de téléphone. Les escrocs peuvent envoyer des SMS, lire ceux qui vous sont destinés. Plus dangereux encore, ils peuvent prendre la main sur la double authentification, ce code reçu par texto lorsque vous vous connectez sur un réseau social, un site de réservation de location de vacances ou encore votre application bancaire.
0: Et ces ardingues de plus en plus poussées nous poussent à nous méfier de tout. Mais alors, comment savoir quand un message provient vraiment de notre opérateur ?
6: La solution, et c'est valable pour les cartes SIM, les cartes bleues et globalement tous les SMS de ce type, c'est de ne pas cliquer directement sur le lien du texto. Vous ouvrez votre moteur de recherche, vous tapez le nom de votre opérateur pour trouver le site officiel, et là vous vous connectez à votre compte client. Là au moins, vous savez vraiment où vous êtes. Si en effet il y a un changement important dans votre abonnement, vous allez y trouver une notification ou un message. Dans tous les cas, il faut garder en tête, une carte SIM ne périme pas. Elles peuvent durer facilement 5 à 10 ans sans problème. On en change en général quand on passe à un téléphone plus moderne avec une taille de puce réduite.
0: Merci Valentin Bertrand. Et pour retrouver tous les liens utiles de C'est pas vrai, direction ici.fr à la page arnaque. Avant qu'il ne débarque en studio, Benoît Prospero m'a laissé un post-it à votre attention. Je m'exécute. Savez-vous pourquoi le pied de mouton s'appelle le pied de mouton ?
2: Non.
0: Réponse ici, juste après Shakira sur votre radio locale.

0: ici, on est ensemble dès le matin, on ouvre grand les oreilles pour mieux écouter la nature avec vous, Benoît Prospero. Puisqu'il vient de rentrer, Benoît Prospero dans le studio pour un nouveau numéro du Monde Merveilleux du Vivant. Aujourd'hui, trois choses à savoir sur un champignon qui pousse partout en France. On le reconnaît à son chapeau cabossé, blanchâtre à orangé et à ses aiguillons blancs sous le chapeau. Salut Benoît.
1: Écoutez, je n'aurais pas dit mieux. Et ce champignon, c'est le pied de mouton. Bonjour à toutes et tous. On va parler de nom, aiguillon et nutriments. Et donc, première chose à savoir, pourquoi le pied de mouton s'appelle le pied de mouton? Eh bien, sachez que son nom est probablement inspiré de la forme de son chapeau qui ressemble à une empreinte de pied de mouton, tout simplement. En tout cas pour les Français. Parce que, par exemple, les Anglais l'appellent Wood Hedgehog, autrement dit, le hérisson des bois. Car sous son chapeau, vous savez, les lames qu'on retrouve parfois chez les autres champignons, eh bien là, sont remplacés par de petits aiguillons blanc-crème. Et à ce sujet, certains Français, eux, appellent aussi le pied de mouton l'oursin, toujours aussi à cause de ces aiguillons typiques cachés sous le chapeau.
0: Un champignon très animalier, donc.
1: Ah ben oui, on peut aussi le dire comme ça. Et sinon, deuxième chose à savoir, quel que soit le nom qu'on lui donne, sachez que le pied de mouton se déguste cuit et aussi parfois, pour certains, cru. Et pour en revenir aux aiguillons, notez qu'il vaut mieux quand même les retirer parce qu'ils peuvent apporter une certaine amertume au plat. À partir de là, on peut préparer ce champignon en poêlé, au barbecue, cuit au four, bouilli ou encore lacto-fermenté. Et pour le conserver, notez aussi qu'il vaut mieux couper des tranches épaisses car la chair de ce champignon est cassante.
0: Vous allez finir dans Top Chef, Benoît.
1: Eh bien, pas du tout. Et je ne suis pas non plus nutritionniste, mais je peux quand même vous dire, et ça c'est la troisième chose à savoir, que le pied de mouton, en plus d'être délicieux, est bon pour la santé. Sur le plan nutritif, c'est un champignon riche en certains minéraux, comme le fer et le potassium, et il contient aussi tous les acides aminés essentiels pour notre organisme. Et il aurait aussi des propriétés antioxydantes et antimicrobiennes. Le pied de mouton mêle donc l'utile à l'agréable, par les oreilles de l'hippopotame, le monde vivant est merveilleux. 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Immense merci à Christophe de Audi, lechemindelanature.com.
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0: On reste dans la nature à 5h49 à la une de la presse. Ce jeudi, on parle des abeilles qui sont de plus en plus en danger.
3: Oui, cette semaine, le magazine La Croix, l'hebdo, consacre un dossier complet au déclin des abeilles. Notre invité, le journaliste qui a signé l'enquête.
0: Bonjour Pierre Béraud.
4: Bonjour.
0: Quels sont les différents dangers qui menacent aujourd'hui la survie des abeilles?
4: Aujourd'hui, en fait, les chercheurs parlent d'un cocktail de menaces parce que les abeilles font face à des dangers multiples. Alors, on a d'abord le frelon asiatique qui est considéré comme un des principaux prédateurs de l'abeille et qui est également le danger le plus médiatisé, je dirais, duquel on entend le plus parler. On entend aussi parler du varroa destructeur, donc il y a un petit parasite qui est moins connu mais qui est la première cause de mortalité des abeilles, qui s'implante à leur corps et qui les affaiblit jusqu'à les faire mourir. Donc voilà, toutes ces menaces contribuent à former ce cocktail qui met en péril l'existence des abeilles dans notre biodiversité.
0: Vous le mentionniez, le frelon asiatique, très médiatisé depuis quelques années. Qu'est-ce qui explique qu'il soit arrivé par chez nous au milieu des années 2000?
4: C'est le commerce international, en fait, qui l'a fait venir. Le premier cas français a été recensé dans le Lot-et-Garonne en 2004. Et c'est un horticulteur, en fait, qui commandait de la poterie en Asie du Sud-Est, qui a vu une reine de frelons asiatiques débarquer dans sa commande. Et à partir de là, la prolifération s'est effectuée parce que le sud-ouest de la France est très propice à la prolifération du frelon asiatique. Et donc, il a suffi d'une seule reine, en fait, pour que ce prédateur envahisse toute la France.
0: De quelle arme dispose-t-on pour combattre ces prédateurs, en quelques mots?
4: Pour parler du frelon, aujourd'hui, le principal moyen de lutter, c'est le piégeage.
0: Ça se piège comment, un frelon asiatique?
4: Ça peut se piéger avec une bouteille en plastique qu'on remplit d'un sirop sucré avec de la bière.
0: Un fruit en particulier dont il est friand, plutôt pêche, plutôt menthe?
4: Je sais que le cassis est beaucoup utilisé.
0: Et le cassis, évidemment. Et c'est pas le moins cher, ouais. Hein, d'ailleurs. Mais bon, si on peut venir à bout du frelon. J'en plaisante. Ouais,
4: c'est pour la bonne cause.
0: Vous le disiez, c'est vraiment un prédateur qu'il faut prendre au sérieux.
4: Ah oui, tout à fait. C'est un prédateur impitoyable. Il reste en vol stationnaire devant les ruches et il attend que les abeilles sortent pour les dévorer et pour ensuite ramener la dépouille à ses larves pour les nourrir.
0: Face à tous ces dangers, comment les apiculteurs s'organisent-ils pour épargner leurs abeilles ?
4: Les apiculteurs, ils sont sur le pied de guerre, pour ainsi dire. Depuis 30 ans, en fait, on a assisté à vraiment une mutation du métier d'apiculteur. Là où avant, le métier était moins professionnalisé, l'apiculteur se contentait, je vais dire, de nourrir ses abeilles et de leur donner à boire. Maintenant, il est devenu un véritable vétérinaire. Il prévoit des traitements. La vie d'apiculteur est soumise à beaucoup plus de pression qu'il y a 30 ans.
0: Le silence des abeilles, un dossier à retrouver dans La Croix, l'Hebdo, cette semaine en kiosque. Merci Pierre Béraud d'avoir été des nôtres.
4: Merci à vous.
0: Une fois n'est pas coutume, ce matin, on va apprendre le langage ado. C'est une des spécialités de Muriel Jourdan, comme une interprète de cette langue qui parfois nous est étrangère, qui, comme la mer, comme ça, au pied de la falaise, n'en finit pas d'avancer. C'est le lexique qui va prendre la main dans un instant, dans vos oreilles, dans ses tendances. Le temps d'écouter Renaud chez la mère à Titi, 5h53.

0: 5h56. Vous écoutez ici, tous les matins, on prend la vie du bon côté avec vous, Muriel Jordan, et votre tendance du jour ce jeudi avec vous, on apprend le langage de nos ados.
1: Oui, et pour bien comprendre votre fils, votre petite fille ou vos neveux et nièces qui sont au collège ou au lycée, il va falloir vous mettre à la page, hein, les amis. Alors, on ouvre le dico des ados à la page Y. Y comme yomb. Yomb ? Mais ça veut dire quoi, ça ?
2: Bah, yomb, c'est... genre, on a le seum, on a un peu... C'est-à-dire qu'on est un peu harassé, on va dire. Voilà, harassé. Je suis dégoûté. Genre, j'ai seum, en gros.
3: T'es déçu.
2: Oh, ouais, je suis déçu.
1: Et comment tu le dis ? Donne-moi un exemple de phrase avec yomb.
2: Par exemple, là, je dis je suis yomb. Ça veut dire je suis énervé, je suis agacé.
1: Autre chose que vous devez savoir, les adolescents que vous croiserez risquent de vous appeler frère. Ouais, même si vous êtes sa mère, son père, ou que vous n'avez aucun lien de parenté avec cet adolescent. Mais il y en a qui appellent... Mais est-ce que tu appelles ta mère parfois frère ? Parce que, tu sais, il y en a...
4: Sinon, après, ça dépend de chaque famille, mais moi, mes parents, ils sont assez bons délire, donc pour rigoler, je peux leur donner des surnoms comme ça, mais qui sont très, très jeunes pour rigoler. Et c'est marrant, mais sinon, non, c'est pas forcément le genre. Mais entre potes, on aime bien.
1: Cette mode d'appeler tout le monde frère touche toutes les catégories sociales, hein, les garçons comme les filles. C'est une manière de dire tu comptes pour moi et c'est réciproque. Donc c'est censé être gentil. Même les filles s'appellent frères entre elles. En résumé, si votre ado il vous appelle frère, bah, c'est une manière de vous signifier une proximité, la puissance d'être frère.
0: Alors frère, il y a aussi un mot qui s'invite beaucoup dans le vocabulaire des jeunes, c'est goumin.
1: Oui, et ça veut dire chagrin d'amour. On est dans le chagrin amoureux à l'ère numérique avec une jeune génération qui ne minimise plus sa douleur. Au contraire, elle la nomme, elle la partage, elle lui attribue un hashtag. En 2026, on partage son goumin, on s'autorise à vivre des ruptures. Et sur TikTok et Instagram, on voit défiler des vidéos parfois très touchantes avec des témoignages, des conseils pour se sortir de ce goumin. Ou même des idées de playlists pensées pour mieux gérer son petit cœur. Écoutez.
5: Quand ça s'est fini, genre officiellement, en fait, ça m'a premier degré brisé le cœur et c'est un truc sur lequel je pensais que j'allais jamais m'en remettre, tu vois. C'est un parmi tant d'autres, genre, et il y en a tellement d'autres.
6: Aujourd'hui, on va parler du goumin. Le goumin, pour ceux qui ne connaissent pas le goumin, c'est la peine de cœur. Et ça a fait un gros buzz sur les réseaux sociaux, donc on en a parlé pendant longtemps. Et moi, j'en parle beaucoup du goumin.
7: Les meilleurs sons pour le goumin, partie 2. J'ai deux spécialités dans la vie, le goumin, la musique, voilà. Donc, je suis en train de vous faire une petite playlist pour les cœurs brisés.
1: Voilà, vous avez une vision de la tendance de vocabulaire ado été 2026. Vous allez pouvoir gérer une conversation avec eux le temps d'un été seulement. Hein, parce que oui, dans 2 mois, il va falloir vous réadapter à d'autres nouveaux mots.
0: Merci Muriel Jordan et à demain Cyril.
8: Le goumin, ne pas confondre avec le cumin qui est l'épice qu'on met dans le plat, évidemment.
0: Évidemment, c'est l'été, mais ça ne veut pas dire qu'il faut faire n'importe quoi. Cet après-midi, vous savez, 12e étape du Tour de France, une étape qu'on va pouvoir suivre en direct ici à partir de 13h30. Le circuit Nevers-Magny-Cours, Chalon-sur-Saône, toutes les demi-heures. Un point sur la course pour ne rien rater. En attendant, toute l'équipe d'ici matin nous rejoint. On vous souhaite une excellente journée. À demain.
9: Ah bah oui, là non plus, il ne faut rien rater de la matinale d'ici Lorraine ce matin. Très bon début de journée. On est parti pour 3 heures d'actu local, de musique et de bonne humeur avec une équipe en pleine forme. Julie Seigneura, bonjour.
10: Bonjour Maxence, bonjour tout le monde.
9: Benjamin est à la réalisation de cette émission et Anne-Sophie vous accueille ce matin au 03 87 52 13 13. La musique d'ici Lorraine aussi au rendez-vous avec Daniel Balavoine. Mon fils, ma bataille, c'est juste après le journal de 6h. Bonjour.
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9: Très bon jeudi, nous sommes le 16 juillet, vous écoutez Ici Lorraine, il est 6h. Le journal Julie, un nouvel été de galère pour les frontaliers qui prennent le train pour aller travailler au Luxembourg.
10: Et ça commence aujourd'hui, plus aucun train ne circule sur l'axe Thionville-Luxembourgville. Ça va durer jusqu'au 23 août, c'est le troisième été où la circulation ferroviaire est interrompue pour permettre le colossal chantier qui va permettre d'augmenter à terme le trafic dans le sud du pays avec une ligne dédiée entre Bettembourg et la capitale et le pôle d'échange du Hautwald. Comment peuvent donc faire à partir d'aujourd'hui les frontaliers lorrains qui ne sont pas encore en vacances, Fanny Tourte.
12: Les CFL annoncent un temps de trajet rallongé de près de 3 quarts d'heure, en particulier aux heures de pointe. Tous les trains sont donc remplacés par des bus à partir de la gare de Thionville et ils font exactement les mêmes arrêts que les trains, Étanche-Grande, Bettembourg et arrivés à Luxembourgville. Il y en a toutes les demi-heures aux heures de pointe et le matin, il y a même des bus supplémentaires mis en place à partir de la gare d'Étanche-Grande. Une autre ligne permet de faire Thionville-Oval du puis Hautwald-Luxembourg, départ toutes les 20 minutes ou toutes les demi-heures. Comptez aussi sur un bus direct entre Thionville et la capitale du Grand-Duché, mais ils ne circulent qu'aux heures de pointe et toutes les 5 à 10 minutes. Enfin, il y a des bus TGV, mais qui sont réservés aux clients TGV et qui remplacent tous les trains à grande vitesse qui circulent habituellement sur la ligne.
10: Et toutes ces infos sont sur ici.fr. La ville de Bassam avait décalé le tir de son feu d'artifice du 14 juillet à demain soir depuis l'ancien terrain de foot derrière la mairie, mais le terrain est occupé par les gens du voyage qui ont pris possession des lieux mardi. Le feu d'artifice est donc annulé malgré la procédure d'expulsion qui est en cours, annonce la ville sur sa page Facebook.
9: Un nouveau revers judiciaire pour les parents de Grégory Villemain.
10: 41 ans après l'assassinat de leur petit garçon dans la vallée de la Vologne, dans les Vosges, la grande-tante de Grégory, Jacqueline Jacob, 81 ans, va voir sa mise en examen annulée. Elle était suspectée d'être la principale corbeau ayant harcelé la famille Villemain et revendiqué le kidnapping et le meurtre de l'enfant. Mais ces faits sont des délits et non des crimes et sont donc prescrits, a tranché la justice hier. Son avocat, maître Frédéric Bernat, est évidemment satisfait, mais il dénonce un fiasco judiciaire qui continue malgré les décennies.
3: J'attends le moment où la justice en aura marre de se ridiculiser et de faire n'importe quoi. On a mis en examen Madame Jacob, alors qu'un étudiant de deuxième année de droit, il est capable de vous dire que ces faits sont prescrits. On est incapable de nous amener des éléments sérieux. On enquête, on dépense des millions d'euros, on aboutit sur du grand n'importe quoi, sur presque 40 ans d'enquête, mais jamais dans un dossier on a vu autant d'actes annulés, d'erreurs procédurales. C'est effrayant. Donc à un moment, stop, et qu'on vienne pas me dire que c'est en ayant ce genre d'approximation juridique ou judiciaire qu'on rend hommage à la mémoire de cet enfant. C'est pas sérieux.
10: Et il n'y a donc plus personne de mise en examen dans l'affaire Grégory, mais pour autant, l'enquête n'est pas terminée, martèle maître François Saint-Pierre, avocat des parents de Grégory. Il attend de nouveaux résultats d'expertise, notamment en stylométrie, c'est-à-dire l'analyse des lettres du corbeau.
13: Il y avait déjà une expertise d'un expert suisse qui s'appelle M. Rotten, qui désignait Mme Jacob comme étant l'autrice des messages du corbeau, des lettres anonymes. Le juge d'instruction, très prudent, très expérimenté, a pris l'initiative de solliciter une deuxième expertise à l'école des chartes. Ce sont des personnes de très haut niveau et nous attendons cela. Mais sereinement, si ce n'est pas Mme Jacob, dont acte. Jean-Marie Christine Villemain ne sont pas à la recherche d'un bouc émissaire. Ils veulent la vérité.
10: Sur ici.fr, vous retrouvez notre dossier complet avec tous nos articles sur l'affaire Grégory Villemain. Quelques caves inondées après le passage d'un orage hier dans le secteur de Sarreguemines. La Moselle est toujours en vigilance jaune aux orages, surtout cet après-midi. Toujours à Sarreguemines, le centre de tri des déchets a subi un départ de feu hier après-midi, heureusement sans gravité. Mais l'incendie a généré beaucoup de fumée, sans conséquence pour la population, selon la mairie.
9: Les feux de forêt sont la conséquence directe de la sécheresse qui sévit depuis des semaines et ça ne va pas beaucoup s'améliorer.
10: La Moselle a été placée hier en alerte sécheresse par le préfet. Ça veut dire que les premières restrictions de l'usage de l'eau sont en vigueur. Il est notamment interdit d'arroser son potager entre 8h et 20h, de remplir des piscines, de nettoyer ses extérieurs. Et pour laver la voiture, il faut impérativement aller dans des stations de lavage plus économes. Les mesures s'appliqueront jusqu'au 31 août, sauf si on connaît des épisodes de pluie salvateurs ces prochaines semaines. Vous avez plus de détails là encore sur ici.fr. C'est encore pire dans les Vosges, où vous avez peut-être prévu d'aller cet été pour les vacances. Le département est désormais en crise sécheresse. C'est le niveau le plus élevé et les mesures de restriction sont encore plus strictes. Les voici détaillées par le préfet des Vosges, Blaise Gourté.
14: Très concrètement, en niveau de crise, pour les particuliers en tout cas, ça veut dire plus d'arrosage des jardins, ça veut dire plus d'arrosage des terrains de sport, ça veut dire pas de remplissage des piscines, pas de lavage de voitures, pas même dans les stations professionnelles. C'est tout un tas de mesures comme ça, de restrictions. Le but, encore une fois, est d'en arriver à l'absence de restrictions dans la consommation d'eau potable. On a déjà une bonne vingtaine de communes dans le département qui ont des difficultés à alimenter leur réseau et donc à distribuer l'eau auprès des consommateurs. Il peut arriver, et j'espère que ce ne sera pas le cas, que les mesures de précaution que l'on prend maintenant permettront de l'éviter, mais il peut arriver qu'il y ait tout simplement plus d'eau dans une commune, ce qui nécessite d'alimenter soit par bouteille d'eau, soit par camion-citerne, les communes qui seraient privées d'eau.
10: Et c'est dans ce contexte que les parlementaires vont se pencher aujourd'hui sur la loi d'urgence agricole. Une commission mixte paritaire composée de députés et sénateurs se réunit ce matin à huis clos pour débattre de ce texte proposé par le gouvernement en réponse à la grogne des agriculteurs l'hiver dernier. Il va falloir trouver un consensus entre levée des contraintes pour les agriculteurs et protection de l'environnement. Ça concerne notamment la gestion de l'eau et les pesticides.
9: Un tournoi de foot organisé hier au City Stade de Voipy.
10: Organisé par la ville en remerciement remerciements du dévouement et de la solidarité déployés par les amis de Mohamed, ce jeune homme de 17 ans mort noyé au plan d'eau il y a 8 jours. Il était orphelin de ses deux parents et avait la charge de ses petits frères et sœurs. Alors les amis de Mohamed ont lancé une cagnotte pour soutenir la fratrie. Elle a déjà recueilli plus de 20 000 euros. Aïdine, 13 ans, était le meilleur ami de Mohamed. Il a tenté de le secourir, mais en vain.
15: Avant qu'il y va, il m'a dit « Ouais, on va ensemble, ça ». J'ai dit « Quoi ?» J'ai dit « Non, profite, tu sais, je vois jamais tes frères et sœurs, reste avec eux, je gâche pas votre moment ». Et quand j'ai appris ça, j'ai commencé à pleurer. Déjà dans l'eau, je pleurais déjà. Et c'est quand je suis sorti de l'eau, j'ai vraiment fondu. Quand elle était dans l'eau, moi, je suis arrivé 10 minutes après et j'ai sauté direct dans l'eau, je me suis pas posé de questions. J'étais avec un ami à moi, on a sauté, on a cherché, on n'a pas trouvé. On a trouvé des trucs improbables dans l'eau, des trucs vraiment impossibles à trouver dans l'eau. Tout sauf lui, on a trouvé. Les pompiers sont venus, ça faisait déjà 20 minutes qu'il était dans l'eau. Et quand il est sorti de l'eau, il était tout gonflé. Et ils ont essayé de faire un massage cardiaque et tout, ils n'ont pas réussi. Il était rempli d'eau.
10: Un reportage complet sur ce tournoi organisé hier pour remercier les amis de Mohamed à Voipi. Ce sera dans l'info d'ici à 6h30.
9: La France affrontera donc l'Angleterre samedi.
10: Oui, pour le match de la 3e place au Mondial de foot, car c'est l'Argentine qui s'est qualifiée pour la finale hier soir en retournant la situation en toute fin de match contre l'Angleterre. Victoire 2-1.
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10: La météo, on aura donc un risque d'orage cet après-midi, je crois, Maxence.
9: Exactement, avec tout de même ce matin du soleil tout au long de la matinée, quelques passages nuageux et cet après-midi, ces nuages seront de plus en plus nombreux avec ces risques d'orage sur tout le département. Le vent va souffler jusqu'à 65 km/h. Pour les températures, bien, on reste dans la chaleur, 30 à 32 degrés annoncés cet après-midi, 22 degrés à Mézières-les-Metz et à Talange, on a 21 degrés à Creutzwald ou encore à 16 degrés à Bistroff-sur-Sarre. C'est le message de Christiane sur le Facebook. Ici Lorraine, vous continuez d'envoyer vos messages, on sera très heureux de vous lire ce matin. On part faire un petit tour sur la nuit prochaine. La nuit prochaine, les nuages, ils seront toujours nombreux et menaçants dans le ciel mosellan. Pour les températures, il faudra compter 16 à 18 degrés. Et puis demain, vendredi, des nuages du matin au soir, quelques passages du soleil tout de même, et les températures vont largement baisser puisqu'il fera 22 à 25 degrés. On file maintenant sur les routes où là, direction le Luxembourg, ça coince un petit peu, hein, comme chaque matin, pas de grande surprise. Une fois que vous avez passé Thionville, vous ralentissez jusqu'à Canfen, et une fois que vous arrivez au Luxembourg, entre Dudelange et Bettembourg, la circulation est à l'arrêt. Il faut compter 10 minutes en plus sur votre temps de trajet. Et comme le disait Julie dans le journal de 6h ce matin, il n'y a plus de TER entre le Luxembourg et Thionville, et entre Thionville et Luxembourg, des bus relais sont donc mis en place. Vous avez toutes les infos à découvrir dès maintenant sur ici.fr.
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9: Allez, debout, 6h10, c'est jeudi aujourd'hui, nous sommes le 16 juillet, vous écoutez ici Lorraine en Moselle et dans le Pays Haut. Vous avez bien raison, on commence la journée en musique avec Daniel Balavoine, mon fils, ma bataille. Bonjour tout le monde et bon jeudi.

0: Balavoine, mon fils, ma bataille. Il est 6h13.
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0: Aujourd'hui, on met un Lorrain à l'honneur. Ce Lorrain a plus de 21 000 abonnés sur Instagram. Il mélange humour et vie locale sur les réseaux sociaux, notamment la Moselle-Est. On va faire la connaissance à 6h20 de Thomas Yel. Mais avant ça, on va retourner se coucher avec le docteur Gérald Kierzek qui va nous parler du grand ménage du cerveau dans les prochaines secondes.
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0: Les Bee Gees dans quelques instants pour vous accompagner pour ce nouveau jeudi sur Ici Lorraine. Mais avant ça, c'est le docteur Gérald Kierzek qui nous rejoint comme chaque jour de l'été pour passer un été en pleine forme grâce à vos conseils santé. Et ce matin, l'importance du sommeil et les vacances. C'est l'occasion de mieux dormir. Gérald Kierzek, bonjour.
4: Bonjour à toutes et à tous. Activité passionnante. Peut-être ma préférée, moi. Après la radio, évidemment, je veux parler de dormir, du sommeil. Le sommeil, c'est aussi le moment où votre cerveau fait son grand ménage de printemps ou d'été. Une récente étude parue dans une revue très sérieuse nous explique que pendant la nuit, votre tête se transforme en véritable station d'épuration. Et oui, oubliez l'image du cerveau qui s'éteint la nuit, c'est faux. Pendant que vous rêvez, que vous dansez la salsa en maillot de bain sur une plage, votre cerveau, lui, il est hyperactif. Mais pas n'importe comment, il se met en mode équipe de nuit, une équipe spécialisée dirigée par un réseau appelé le système glymphatique. C'est un nom un peu barbare pour dire que c'est un réseau d'égouts du cerveau, finalement. On fait le ménage, ce système découvert par un neuroscientifique s'active surtout pendant la phase de sommeil profond, et sa mission, évacuer les déchets toxiques. Alors, on va me dire, mais quels déchets? Il y a deux protéines, la bêta-amyloïde et la protéine tau. Ça vous dit peut-être quelque chose, parce que ce sont elles qui s'accumulent et qui forment des plaques qu'on observe dans la maladie d'Alzheimer. Donc le système glymphatique, il agit comme un réseau pour éliminer ces protéines qui sont des facteurs de maladie d'Alzheimer. Donc il y a le liquide céphalo-rachidien, ce liquide qui baigne notre cerveau, ça va circuler, ça va rincer, ça va éliminer les toxiques. Et tout ça, ça se fait pendant la nuit.
0: Alors docteur, c'est passionnant, hein, mais c'est aussi un petit peu inquiétant tout ça. Concrètement, qu'est-ce qui peut perturber ce ménage de nuit et quels sont les symptômes qui doivent nous alerter sur la santé de notre cerveau?
4: Tout ce qui fragmente votre sommeil ou réduit votre temps de sommeil profond perturbe le grand ménage. Ça veut dire quoi? Ça veut dire que le stress chronique, la dépression, les maladies cardiovasculaires, le vieillissement, mais aussi les médicaments et les somnifères mal utilisés ou trop longtemps, ou encore l'apnée du sommeil, tout ça, ça perturbe les fines ondulations cérébrales. Résultat, le nettoyage est moins efficace, les déchets s'accumulent et à long terme, c'est un risque de déclin cognitif et de démence. Alors attention, ça marche dans les deux sens. Un mauvais sommeil favorise l'accumulation des toxines, mais les premières lésions d'Alzheimer peuvent aussi perturber l'architecture du sommeil. C'est vraiment un cercle vicieux. On surveille donc une fatigue chronique, des réveils nocturnes, des difficultés de concentration, ou si vous dormez un peu trop la journée et pas la nuit, ou une irritabilité. Tout ça, ça peut vouloir dire que votre sommeil est de mauvaise qualité. Donc si vous cumulez plusieurs de ces signes, surtout après 50 ans, parlez-en à votre médecin, il pourra faire un bilan sommeil, voire un enregistrement du sommeil. Et puis sinon, les conseils pratiques pour bien prendre soin et bien nettoyer la nuit, c'est régularité, une grotte, il faut faire une chambre noire un peu fraîche, stop aux écrans une heure avant de se coucher, et on évite les excitants, caféine, alcool ou les gros repas le soir. Allez, bon été, bonne santé, à l'écoute d'ici bien sûr.
0: Ça m'a donné envie de me recoucher, mais bon, ça tombe bien, il y a les Bee Gees qui arrivent. On va être en forme ce matin, 6h17.

0: Les Bee Gees sur Ici Lorraine à 6h20, c'est le moment de découvrir un Lorrain, une Lorraine qui fait rayonner la région. Alors pour rendre ses lettres de noblesse à la Moselle, notre Lorrain du jour a décidé de jouer la carte de l'humour et de l'autodérision. Suivi par plus de 21 000 abonnés sur Instagram, il mélange culture locale, humour et bon plan pour se restaurer. Vous le découvrez aux côtés de Jérémy K ce matin dans le Lorrain du jour.
1: Il revendique 22 ans de Moselle-Est. C'est pas rien que le compte Moselle.rare, il fédère des milliers d'abonnés sur les réseaux sociaux. Sa mission, redorer le blason mosellan qui souffre, il faut le dire, de nombreuses idées reçues. Bonjour Thomas Hale.
2: Bonjour Jérémy.
1: Alors qui est justement Thomas Hale en dehors des réseaux sociaux ?
2: Thomas Hale, c'est un ancien ressource humaine, un ancien recruteur dans ce domaine-là,
1: ouais.
2: Qui a toujours été très très créatif, qui aujourd'hui a utilisé les réseaux pour exploiter toute cette créativité.
1: Vous ne vous en serviez pas assez de cette créativité dans votre job précédent ?
2: Non, on va dire sur les métiers de bureau, on aime bien les gens créatifs, mais il faut quand même rester dans un certain cadre. Et on va dire que là, c'est mes idées, mes façons de faire. Donc, c'est un vrai bonheur de travailler dans un domaine mi-créatif, mi-entrepreneuriat, de faire bientôt 200, quasiment à 100% dessus.
1: D'ailleurs, un engouement, Thomas, qui dépasse largement les frontières de la Moselle. Comment vous l'expliquez ?
2: Les gens aiment bien les gens qui sont bien ancrés localement, qui sont fiers de leur culture. Au-delà de ça, quand on dit qu'on est fier de sa région et fier de son département et qu'on combine de les codes actuels de la culture, donc tout ce qui est humour et de l'éducatif, en rappelant que là où on marche, il y a toute une histoire à découvrir. Et les gens, ils adorent ça. Ils adorent ça d'avoir toutes les références et d'entendre les noms des villes absolument oubliés sur leur réseau social principal. Ça leur fait hyper plaisir d'entendre ça et de savoir qu'il y a quelqu'un qui met un coup de projecteur dessus.
1: Vous avez opéré un nouveau virage puisque vous proposez désormais des formations, du coaching, ces nouvelles cordes à votre arc.
2: C'est un peu ça. Je prends tout mon passif en entreprise, donc la connaissance de comment fonctionne une entreprise, quelles sont ses limites, même au niveau des services communication comme au niveau du RH, et j'y combine en fait tout ce que j'ai appris avec les réseaux. Alors c'est pas si neuf que ça, vu que j'avais déjà lancé quelques petites choses en 2024, et là avec l'expérience d'avoir deux comptes sur les réseaux sociaux qui ont très bien marché, d'avoir réussi à avoir des contrats, d'avoir réussi à aider des entreprises et des particuliers
1: et à en vivre finalement,
2: effectivement, là je me suis dit c'est l'occasion de proposer ça comme un vrai service et de m'assumer comme un professionnel dans les réseaux sociaux.
1: Et on ressent cette fierté d'être labellisé ambassadeur de la Moselle, c'est quelque chose que vous portez haut et fort.
2: J'ai toujours aimé défendre les causes un peu perdues. Ça, la Moselle, c'est que peu de personnes s'y intéressent et je voyais personne faire ça. Donc, à tort, oui, et c'était un gros trésor. Moi, je me suis intéressé à ce département déjà depuis pas mal de temps et je me suis dit, c'est l'occasion de combiner le divertissement avec l'éducatif. Et vraiment, moi, je maintiens que c'est un département qui est sous-coté, comme j'adore dire. Et il y a plein de choses à découvrir. Et même si on n'a pas forcément envie de venir découvrir la Moselle ou Metz, etc., juste être fier de sa région, je l'assure à tout le monde, ça rend la vie bien meilleure.
1: Et bon, vous le souhaite en tout cas, parce que c'est bien là le principal de s'épanouir. Merci Thomas Hale, et puis on retrouve évidemment vos comptes sur les réseaux sociaux. Moselle.rare, c'est un vrai succès, en tout cas avec de nombreux followers, et à mon avis, l'aventure est loin d'être terminée. Merci à vous.
2: Merci Jérémy.
0: Le Lorrain du jour à retrouver dès maintenant sur ici.fr et sur l'application mobile gratuite Ici. 6h24, voici Pierre Demar sur votre radio locale Ici Lorraine.

0: Le nouveau titre de Pierre Demar sur votre radio locale, ici Lorraine, à 6h27. Dans 3 minutes, les informations de 6h30. Puis on fera un point sur la météo de ce jour avec des risques d'orage. Cet après-midi, en Moselle et dans le Pays Haut, 32 degrés annoncés. Détail complet juste après l'horoscope qui arrive. Vous allez voir que ça bouge pour tout le monde aujourd'hui.
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0: C'est le moment de retrouver Catherine Viguier, bonjour.
4: Bonjour Maxence.
0: Et une tendance agréable pour qui alors en ce jeudi 16 juillet?
4: Pour vous les lions, et ça bouge pour tous.
5: Bélier, toujours du mouvement pour votre petit cœur, avec des émotions fortes en vue.
6: Taureau, le foyer est au centre de vos préoccupations, chez vous, ailleurs, vous allez assurer.
7: Gémeaux, alors quelque chose d'encourageant se passe, vous le devez à votre curiosité, à votre envie d'aller de l'avant.
8: Cancer, vous auriez envie de lui offrir la lune afin qu'il ou elle ne voit que vous.
9: Lion, vous êtes au premier plan en société et pourtant il vous manque quelque chose ou quelqu'un.
10: Vierge, si vous êtes un peu noué, vous allez très vite retrouver la joie de vivre, on vient à vous.
11: Balance, vous êtes apaisé grâce à une personne qui fait votre bonheur ou avec en vue une fête à venir.
12: Scorpion, le bienfait de ce jour, c'est une réponse que vous attendiez qui vous en dit plus sur votre avenir.
13: Sagittaire, jolie journée, vous avez mis les voiles et vous profitez pleinement d'un lieu ou d'une personne.
14: Capricorne, la sensualité sera de mise, une activité qui vous aide à mieux vous connaître aussi.
15: Verseau, grâce ou à cause de quelqu'un, vous évoluez. Tout échange est porteur positif.
16: Poisson, une note de fantaisie apporte à ce jour de l'espoir et le sourire sur vos lèvres.
17: Et pour nous tous, c'est décidé, on réalise l'œuvre de sa vie.
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0: Julie Signora, dans l'info d'ici, on ira à Voipy ce matin.
18: Absolument, où un tournoi a été organisé hier à Voipy, donc pour remercier les amis de Mohamed, mobilisés depuis 8 jours et depuis la mort du jeune homme qui est mort noyé dans le plan d'eau de la ville de Voipy. On sera donc aux côtés des amis de Mohamed dans un instant. D'abord,

0: Revenir sur ses aveux. Emmanuel Macron est attendu ce matin en Seine-et-Marne alors que l'incendie qui a parcouru 2000 hectares est fixé mais pas éteint. Et Jérôme Barella, mis en examen hier pour meurtre et viol sur mineur de moins de 15 ans. Le principal suspect dans l'affaire Liana était jusque-là mis en examen pour enlèvement et séquestration. Un grand texte pour la présidente de l'Assemblée nationale, Yael Braun-Pivet, quand le LR François-Xavier Bellamy dénonce une régression incroyable. Après 2 ans de parcours législatif, les députés adoptent définitivement la loi sur la fin de vie qui introduit notamment une aide à mourir sous certaines conditions. 17 500 défaillances d'entreprises comptabilisées au deuxième trimestre de cette année, c'est une hausse de 5% par rapport à la même période l'an passé. La région Occitanie est celle qui en aura enregistré le plus. La France face à l'Angleterre samedi pour le match pour la 3e place du mondial de foot. Les Anglais battus hier soir 2-1 par l'Argentine en demi-finale au terme d'un match complètement fou. L'Albi Céleste a renversé la vapeur dans les dernières minutes et rejoint donc l'Espagne en finale.
1: Et l'info d'ici, Julie Seignora, la solidarité s'organise après la noyade d'un adolescent à Voipy il y a 8 jours.
2: Mohamed avait 17 ans, il est mort après avoir plongé dans le plan d'eau dans un secteur interdit à la baignade. Le jeune homme avait perdu ses parents, il s'occupait seul de ses petits frères et sœurs. Alors pour les soutenir et permettre à la fratrie de financer les obsèques, les amis de Mohamed ont lancé une cagnotte. En une semaine, plus de 21 000 euros ont été collectés et la mairie de Voipy a décidé d'organiser un tournoi de foot donc au City Stade de la ville hier avec des lots à gagner pour remercier les jeunes du quartier ayant pris cette initiative, Diane Sprimont.
3: L'équipe d'Aidin vient de gagner un match 3-0.
4: J'arrive à oublier sa mort. Avec les activités qu'on fait, j'arrive à ne pas penser à lui. Il était bon au foot et quand je joue au foot là, je me dis ouais, c'est un beau geste, on est unis, on est soudés.
3: Aidin a 13 ans, Mohamed était son meilleur ami et ce mercredi 8 juillet, il était à quelques minutes du plan d'eau. Il a tout fait pour essayer de le sauver.
4: Ma mère m'a appelé en pleurs, elle m'a dit ouais, ça fait 10 minutes Mohamed est dans l'eau. Quand je suis arrivé là-bas, j'ai sauté direct dans l'eau, je ne me suis pas posé de questions. J'étais avec un ami à moi, on a sauté, on a cherché, on n'a pas trouvé.
3: Et il cherche Mohamed jusqu'à l'épuisement en attendant les pompiers.
4: Dans l'eau, quand je suis en train de chercher, parce que j'avais plus de cardio. Déjà dans l'eau, je pleurais déjà. Après, on a attendu les pompiers. Quand ils ont fait un massage cardiaque, j'ai appris qu'il était vraiment mort, parce qu'ils n'ont pas réussi. Je me suis posé quelque part avec des amis à moi, on a pleuré pendant 1 jour, 2 jours.
3: Sur le terrain, il y a aussi Kenji, 16 ans, qui joue dans une autre équipe. Il a aidé Aidin à lancer une cagnotte quelques heures après le décès de Mohamed.
5: Au bout d'une heure qu'on l'a ouvert, parce qu'on l'a ouvert assez tard, on l'a ouvert vers minuit, il n'y avait que 1 euro et quelques sur la cagnotte, on s'est dit... C'est pas foufou. On a commencé à partager dans les stories. J'ai dit à ma mère de partager. Tout le monde a partagé. Et du coup, on a tout redonné aux petits frères et petites sœurs de Mohamed.
3: Près de 1000 personnes ont donné, parmi elles, beaucoup de Voipyciens.
5: Tous nos amis, on s'est regroupés. On a tous donné pour la cagnotte. On a tous aidé. On a fait un barbecue. On a aidé. On a payé le barbecue. On a tout fait. Moi, j'aurais aimé qu'on me fasse ça pour moi.
3: Remettez la balle derrière. Les petits frères et la sœur de Mohamed doivent désormais se reconstruire et Kenji espère que cette cagnotte pourra les aider.
2: Et l'enquête sur la noyade de Mohamed est toujours en cours. L'autopsie n'a pas permis d'en savoir beaucoup plus sur l'origine de sa mort. Il est 6h34 dans le journal de 7h. On ira en reportage dans une bouilloire thermique dans un appartement de Metz-Borny où la température intérieure était de 36 degrés il y a quelques jours alors que les températures commencent à rebaisser gentiment dans l'air qu'on respire. La météo, justement, avec donc des températures un peu plus respirables.
1: Ça va être chaud quand même, hein. 30 à 32 degrés pour ce jeudi 16 juillet. Du soleil hein, ce matin, avec quelques passages nuageux. Cet après-midi, ça va se compliquer un petit peu plus, puisqu'il y aura de plus en plus de nuages dans le ciel, avec des risques d'orages sur toute la Moselle, ainsi que sur le Pays Haut. Les températures, donc ce matin, elles sont comprises entre 19 et 20 degrés. On a 18 degrés à Orny, c'est relevé par Raymond sur le Facebook ici Lorraine, 19 degrés à Uckange et à Saint-Avold. Pour la nuit prochaine, 16 à 18 degrés. Et puis demain, on va terminer la semaine avec des températures la plus respirables. Oui, 22 à 25 degrés pour la journée de demain, avec des nuages du matin au soir. On file sur les routes, ça coince, hein, comme chaque matin sur la 31. Une fois que vous arrivez à hauteur de... Une fois que vous avez passé Thionville, hein, c'est une circulation qui est à l'arrêt jusqu'à Dudelange. 22 minutes en plus hein, sur votre temps de trajet. Il y a toujours ces travaux au centre-ville de Metz hein, sur la rénovation du réseau de chauffage. Il y a donc des déviations mises en place. Info à retrouver sur le site de la ville de Metz. Et puis si vous devez prendre le train pour vous rendre au Luxembourg, c'est pas...

0: partie à partir d'aujourd'hui et jusqu'à la fin du mois d'août des travaux sur la ligne Thionville-Luxembourg. Des bus relais sont mis en place. Là, vous avez toutes les infos sur notre site internet ici.fr.
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0: Ambalaba, voici Maxime Le Forestier à 6h36 sur votre radio locale ici Lorraine. Très bon début de journée. Bon courage si vous partez travailler ce matin.

0: Ambalaba. Maxime Le Forestier pour le petit déj à 7h20 sur Ici Lorraine.
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0: Très heureux de vous retrouver sur Ici Lorraine ce matin avec une belle idée de sortie, une visite de messe, pas comme les autres. Avec le maréchal de Belle-Île, c'est un beau voyage dans le temps, au cœur de la cité messine qu'on va découvrir dans les 3+ d'Ici Lorraine. Allez, c'est dans 10 minutes maintenant. Mais avant ça, on vous décroche un sourire au petit-déj avec les petits bonheurs d'Ici Lorraine. On vous tend le micro tous les jours de l'été. Et j'ai eu la chance de rencontrer Michel qui adore son association. C'est le foyer des rurales de Trémery.
3: Bonjour, c'est Michel. Mon petit bonheur, c'est d'être bénévole au foyer rural Les Saules de Trémery.
0: Et alors, quel est votre rôle dans ce foyer rural à Trémery, Michel ?
3: Alors, moi, je suis la présidente.
0: Donc, la présidente, on a un peu une petite charge sur les épaules, un petit peu de stress, ou c'est, on va dire, dans la bonne humeur ?
3: C'est dans la bonne humeur, mais on a une charge, on a beaucoup d'adhérents, donc oui, on a beaucoup d'activités et beaucoup d'adhérents, donc c'est quand même une charge, mais qu'on fait avec plaisir.
0: Et se retrouver, j'imagine, donc avec tous ces adhérents, c'est quelque chose qui vous donne le sourire. Qu'est-ce que vous allez faire pendant ces réunions ?
3: Alors nous, on a beaucoup de, comme on a beaucoup d'activités sportives et des activités culturelles, donc on a beaucoup, on a 420 adhérents. Et ça regroupe quand même beaucoup, beaucoup d'activités différentes et très intéressantes.
0: Et c'est ça qui vous plaît, j'imagine, dans cette présidence, dans cette association ?
3: Tout à fait.
0: Ça fait combien d'années que vous êtes présidente, vous, Michel ?
3: Alors, c'est ma 7e année, alors, mais ça se passe toujours bien, donc je continue tant que je peux.
0: Eh ben, en tout cas, on vous souhaite encore plein de belles années. Michel, il y a des événements incontournables qui sont organisés chaque année à Trémery.
3: Oui, alors chaque année, on organise donc un vide dressing et une bourse puériculture qui est début novembre aussi. Les dates sont en fonction des locations de salles, donc, mais c'est en général à peu près pareil. Voilà, on participe, on fait, cette année, normalement, on va faire un marché de Noël, on va participer avec d'autres associations du village et la mairie.
0: Voilà. En tout cas, on voit que ça vous donne le sourire et que vous aimez ce que vous faites. Merci beaucoup, Michel, d'avoir été avec nous ce matin. Belle journée.
3: Merci beaucoup. Bonne journée à vous. Au revoir.
0: Il est 6h42 ce matin. On va se pencher sur les conseils de notre véto avec un instinct de survie primitif du chat. C'est le fait de gratter la litière au quotidien. On retrouve notre véto dans les prochaines secondes sur Ici Lorraine. Bon début de journée.
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0: Très bon jeudi à l'écoute d'Ici Lorraine. Il fait 19 degrés à Vitry avec un ciel clair. C'est le message de Laurent sur le Facebook Ici Lorraine. Vous aussi, hein, vous nous envoyez la météo au plus proche de chez vous sur Facebook, sur WhatsApp aussi, ça fonctionne. 03 87 52 13 13. C'est le moment maintenant de retrouver le docteur Pierre Fabin, les conseils du véto. Alors parfois, on entend notre chat gratter vigoureusement le plastique de leur bac à litière pendant de longues minutes. Et c'est souvent en pleine nuit, ce qui est très déplaisant pour nous. Nous sommes donc avares, docteur Pierre Fabin, pour savoir ce que se cache derrière ce comportement bruyant qui peut parfois nous agacer.
6: Eh ben, c'est en fait un instinct de survie très primitif. Dans la nature, le chat, c'est un chasseur, mais aussi une proie. Et c'est un maniaque de la discrétion. Il enfouit méticuleusement ses excréments pour masquer son odeur et ne pas attirer les grands prédateurs. S'il gratte frénétiquement les parois en plastique de son bac, ce n'est pas pour se faire les griffes, c'est qu'il considère que son odeur est encore trop présente. Souvent, cela arrive quand la litière est insuffisante en profondeur et qu'il ne peut pas creuser un beau trou, ou si le bac est sale et saturé d'urine. Comme il n'arrive pas à obtenir le résultat qui lui plaît, il s'acharne sur les murs autour pour tenter de recouvrir par tous les moyens. C'est un appel à l'aide sur l'hygiène de ses toilettes.
0: Et est-ce que ce grattage frénétique peut aussi être lié à un signal d'un problème médical urgent ?
6: Eh oui, c'est même le premier symptôme d'une urgence absolue. Si vous voyez votre chat entrer et sortir de la litière toutes les 10 minutes, gratter frénétiquement, se positionner, forcer en poussant, et qu'il n'y a que quelques gouttes de sang ou rien du tout, ce n'est pas de la constipation. C'est très probablement une obstruction urinaire ou une grosse cystite. Des petits cristaux bloquent son urètre, c'est le canal par lequel il urine, exactement comme les calculs rénaux. Sa vessie se remplit, gonfle et le fait atrocement souffrir. Si elle n'est pas vidée rapidement par un vétérinaire, votre chat fera un blocage rénal mortel.
0: Et si on n'est pas dans une situation d'urgence vétérinaire, comment on aménage son coin toilette concrètement pour qu'il trouve l'apaisement et arrête de gratter les murs de son bac?
6: Alors il faut repenser entièrement ses toilettes selon ses règles à lui. Virer immédiatement le couvercle si vous avez un bac fermé. Sinon pour lui c'est une prison qui concentre les odeurs. Ensuite, la profondeur compte. Mettez au minimum 6 à 7 cm d'épaisseur de litière non parfumée. S'il a assez de matière pour enfouir correctement, il arrêtera de gratter le plastique. Et enfin, le bac doit être gigantesque. La règle, c'est que le bac doit faire une fois et demi la taille de votre chat, du nez à la queue. S'il est replié en deux pour tourner sur lui-même, il va inévitablement gratter le bord par manque de place. Et bien sûr, nettoyez la litière tous les jours, sans aucune exception.
0: Merci beaucoup, docteur Pierre Fabin. Les conseils du veto à retrouver dès maintenant sur ici.fr et sur l'application mobile gratuite ici. Dans quelques instants, on vous amène du côté de Petite Rosselle pour plonger dans l'histoire des mineurs. Une belle idée de sortie à découvrir dans les 3+, d'ici Lorraine, juste après Eros Ramazzotti à 6h46. Très bon début de journée. Bon jeudi!

0: Eros Ramazzotti sur votre radio locale ici Lorraine. Il est 7h10.
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0: À chaque matin à 7h06, on vous recense des idées de sortie, des bons plans. C'est les 3 plus d'ici Lorraine. Les 3 plus d'ici Lorraine, oui, c'est
3: absolument,
0: ça.
3: Absolument, Maxence. Un musée à ciel ouvert à Metz pour commencer.
0: Eh bien oui, c'est Constellation qui fête sa 10e édition. Le festival propose un parcours artistique gratuit de jour et de nuit. Les rues, les jardins et les places de la ville accueillent des œuvres contemporaines et des installations surprenantes à la tombée de la nuit. Les arts numériques prennent le relais avec un parcours lumineux spectaculaire. Et cette année, 6 mappings vidéo sont projetés sur la façade de la cathédrale Saint-Étienne de Metz. Le festival invite les visiteurs à découvrir ou redécouvrir le patrimoine messin. C'est une sortie idéale en famille ou entre amis du jeudi au samedi jusqu'au 5 septembre prochain. Vous avez rendez-vous ce soir pour le mapping de 22h30 à minuit et quart.
3: Direction Petite Rosselle maintenant pour plonger dans l'histoire des mineurs.
0: Au parc Explore Vindel, le site propose une immersion unique dans l'univers de l'exploitation du charbon. Les visiteurs découvrent les galeries minières, les machines d'époque et les témoignages de ceux qui font vivre ce patrimoine industriel. Pendant tout l'été, une exposition gratuite intitulée Exor Or, service complète la visite. Des animations et des événements sont également proposés pour petits et grands, comme par exemple des Cape Game. Le parcours permet de mieux comprendre le quotidien des mineurs et l'histoire du bassin houiller lorrain.
3: Et puis retour à Metz avec cette visite guidée pas comme les autres.
0: C'est ce que propose Florian Albiani avec Échappée temporelle. Grâce à des visites théâtralisées originales au fil des rues, des monuments, il incarne des personnages historiques, notamment le maréchal de Belle-Île qui raconte les grandes heures de la ville de Metz. Ces balades permettent de découvrir le patrimoine messin autrement, entre anecdotes, humour et reconstitution. Chaque parcours met l'histoire architecturale et spectacle vivant. C'est une activité idéale pour toute la famille. Pendant les vacances d'été, les visiteurs explorent les quartiers emblématiques tout en vivant une véritable immersion dans différentes époques. Une façon originale de redécouvrir le patrimoine messin. Rendez-vous sur ces réseaux sociaux Échappée temporelle, et bien pour pouvoir participer à l'une de ces visites cet été. La musique d'ici Lorraine pour nous accompagner jusqu'aux informations de 7h, c'est Marc Lavoine et Catherine Ringer. Qu'est-ce que t'es belle sur ici Lorraine à 6h53.

0: Marc Lavoine et Catherine Ringer sur votre radio locale. Ici Lorraine, 6h57.
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0: Juste avant les informations de 7h, la mémoire passe par les papilles avec la complicité de Fred Vialet et Nicolas Turon. On évoque le patrimoine culinaire lorrain ce matin dans On sait qu'on est lorrain parce que...
3: On sait qu'on est lorrain parce que quoi, Nicolas Turon, aujourd'hui?
4: Parce qu'on veut sauver la glace plombière. Vous l'avez, la glace plombière?
3: Plombière-les-Bains?
4: Oui. Il y a une glace là-bas.
3: Mm-hmm. Un miroir ou une glace à manger?
4: Non, non, une glace à manger.
3: Je plaisante.
5: Bon, alors, on peut contempler juste la misère là-bas dans les miroirs.
4: Je crois que même les reflets sont partis. J'ai toujours considéré le fruit confit comme un truc de vieux. Déjà, je déteste. Alors, j'en étais sûr. Déjà, je déteste les raisins secs. Pour moi, quelqu'un qui bouffe de la glace rhum raisin avant 60 ans est victime d'une anomalie génétique. Alors, les fruits confits, ne m'en parlez pas.
3: Non, on va se faire chier.
4: Normalement, les fruits confits sont rangés dans le placard avec les rognons au cognac, les riz de veau et l'huile de foie de morue.
3: Le vieux cliché.
4: Un placard que tu n'ouvres que quand tu dois écrire la biographie de Jean-Pierre Coff, tourner un film avec Lino Ventura ou que tu reçois Frédéric Vialet à bouffer. Tu vois? Je l'avais écrit avant. Mais. J'avoue que l'acharnement de la société aux glaciers de plombière, fondée par 4 associés gourmands, mérite des éloges. Vous voyez, je mange mon chapeau, oui. Avec des fruits confits. François Jacquot, Michel Bilger, Bilger, je ne sais pas comment ça se prononce.
3: C'est pas Bill Gates plutôt?
4: Non, Bill Gates du fruit confit.
3: Excusez-moi.
4: Mireille et Jean-Marie Viry s'acharnent ainsi à conserver la recette historique de la glace qui porte le nom de la ville de Plombières dans les Vosges. Mmh. Et ils ont du courage parce que pour sauver Plombières, il y a du boulot. Déjà, quand le nom de ta commune est composé de plomb dans l'aile et d'une vision passéiste, plombe hier, t'as du mérite d'essayer de sauver les meubles. Et puis, depuis la fermeture des thermes, il faut bien avouer que la ville se meurt. Moi, je suis allé au bain une fois vers la fin, à Plombières, c'était déjà bien abîmé. Hein. Oui. Oh, super ce hammam avec des champignons bienfaisants.
6: Ah non, monsieur, vous êtes dans la chaudière, là, c'est du salpêtre.
4: Ouais, autant pour moi.
3: Ça sera pareil.
4: Hein. Nos 4 mousquetaires pâtissiers, les courageux gourmets, ont investi quand même 70 000 balles pour commercialiser la glace plombière historique qui était déjà celle affichée au menu en 1822. Mmh. On le sait grâce aux écrits d'Antonin Carême, le célèbre cuisinier de Talleyrand.
3: D'accord.
4: Toute recette d'exception à sa légende, donc cette fameuse glace vosgienne aurait été inventée en 1858, pour la célèbre entrevue de Plombières qui réunissait Napoléon III et Cavour. Le cuisinier ayant raté sa glace aurait eu l'idée d'y ajouter du kirsch pour la sauver. Donc kirsch et fruits confits, ah, c'est bien pour vous Fred. Comme pour la tatin, le génie peut naître de la maladresse. Alors souhaitons longue vie à la glace plombière historique. Il y en a bien qui doivent aimer.
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0: Bon jeudi, nous sommes le 16 juillet. Vous écoutez Ici Lorraine, il est 7h. Le journal avec vous, Julie Seigneura. On parle de passoires thermiques en hiver, quand on ne parvient pas à chauffer son logement. Mais connaissez-vous les bouilloires thermiques?
7: Ces logements où la température est plus élevée dehors que plus élevée dedans que dehors. Exemple, dans cet appartement au 5e étage d'un immeuble de Metz-Borny, 29 degrés dehors, 36 à l'intérieur. La canicule va donc encore durer un moment pour Martine, 77 ans, qui n'en peut plus. Elle a même fait un malaise à cause de la chaleur au début du mois.
8: On est en train de cuire, c'est atroce. Et on attend le soir avec impatience pour sortir au frais.
9: Vous aérez à ce moment-là?
8: Oui, voilà, on aère à ce moment-là parce qu'il y a le chat aussi, il ne faut pas qu'il se poque. Hein. Il y a 2 ventilateurs, bon, c'est tout ce qu'on a. Et puis je mouille mes t-shirts pour me rafraîchir et je bois beaucoup d'eau.
9: Et la nuit?
8: Alors la nuit, c'est encore autre chose. J'ai un masque à oxygène pour dormir. Avec la chaleur, ce n'est pas évident.
7: Alors cet immeuble est géré par Metz Eurométropole Habitat, pour qui cet immeuble n'est pas une passoire thermique, Emmanuelle Abeya, sa directrice générale.
10: Cette dame et son fils sont dans un immeuble qui a été réhabilité en 2022, où on a mis 7 millions d'euros, soit près de 90 000 euros par logement. On a isolé complètement l'immeuble, le ventilé. On a rajouté des volets. En plus, dans le cas présent, on a créé des logements dans cet immeuble, puisqu'on avait des T5 qu'on a divisés en deux pour créer des T2. En faisant ça, les logements sont plus traversants. Et c'est vrai que ça accentue ce phénomène de pas pouvoir ventiler le logement. Mais c'est une des rares solutions qu'on a pour créer du logement adapté adaptée au vieillissement de la population.
7: Et dans l'info d'ici à 7h30, on entendra le témoignage de Raphaël, le fils donc de Martine qui vit avec elle et qui demande à être relogé. La Moselle est en alerte sécheresse, conséquence de la canicule et du manque de pluie ces derniers mois. Les premières restrictions d'usage de l'eau sont donc tombées hier. Vous pouvez arroser votre potager, oui, mais alors tôt le matin ou tard le soir. Allez en station de lavage aussi pour laver votre voiture, mais interdiction formelle de remplir sa piscine. Plus de détails sur ici.fr.
0: Près de 1000 pompiers sont toujours mobilisés sur les feux en forêt de Fontainebleau.
7: Incendie fixé mais toujours pas éteint. Une dizaine de pompiers de Meurthe-et-Moselle sont partis hier pour relayer leurs collègues sur place depuis dimanche en renfort des pompiers de Seine-et-Marne. Un feu au centre de tri des déchets de Sarreguemines hier après-midi sans gravité, mais beaucoup de fumée et les pompiers ont dû étaler 15 tonnes de déchets pour éviter toute propagation des flammes. Flamme encore dans la cage d'escalier d'un immeuble de Val-de-Briey. C'était dans la nuit de mardi à mercredi. L'un des 4 appartements de l'immeuble a été touché. Ses occupants ont dû être hospitalisés.
0: Il n'y a plus de suspects inquiétés dans l'affaire Grégory.
7: La dernière personne mise en examen ne l'est plus de facto. Jacqueline Jacob, la grande tante de l'enfant assassiné dans les Vosges en 84, était suspectée d'être le principal corbeau qui avait revendiqué le crime. Mais ces faits, les courriers et les appels téléphoniques, ce sont des délits et non des crimes. Ils sont donc prescrits, a indiqué hier la justice, à la grande satisfaction de l'avocat de l'octogénaire Frédéric Bernat.
2: Elle est mise en examen pour des faits qu'on ne peut plus lui reprocher, pour lequel aucun procès et aucune condamnation ne pourrait intervenir. C'est-à-dire que Mme Jacob, normalement, aujourd'hui, enfin, après toutes ces années, on va lui foutre la paix et la laisser tranquille. Étant entendu, quoi qu'il en soit, que sur le fond, au-delà de la prescription, il n'y avait absolument aucun élément sérieux qui permettait de laisser penser que Mme Jacob était un corbeau dans ce dossier.
7: Et l'avocat des parents de Grégory, maître François Saint-Pierre, n'est lui pas du tout d'accord avec cette analyse. Surtout que de nouveaux résultats d'expertise sont attendus sur la lettre de revendication de l'assassinat notamment.
11: Il y a sur le rabat de cette lettre, plus sur le timbre de cette lettre, des ADN de différentes personnes qui ont été mélangées. Jusqu'à présent, la technologie ne permettait pas de distinguer les identités de ces personnes-là. Mais le père de la génétique judiciaire, qui est un expert extrêmement réputé, je pense, reste tout à fait motivé pour pouvoir développer cette technologie-là. Qui nous dit que dans les mois qui viendront, on ne pourra pas savoir exactement qui est celui ou celle qui a collé cette lettre.
7: Et vous retrouverez sur ici.fr notre dossier consacré à l'affaire Grégory Villemain avec tous nos articles. Des gens du voyage se sont installés avant-hier sur l'ancien terrain de foot de Bassam derrière la mairie, sauf que c'est là que devait être tiré le feu d'artifice du 14 juillet demain soir. Feu d'artifice qui avait déjà été décalé une première fois à cause de la canicule. La mairie de Bassam annonce à grand regret que la soirée est donc annulée.
0: Un vote historique hier soir à l'Assemblée nationale.
7: La loi sur la fin de vie et le suicide assisté a été définitivement adopté, mais à seulement 50 voix près. Les groupes politiques n'avaient en effet pas donné de consigne de vote. Chaque député a donc voté en son âme et conscience, et ça se voit dans les résultats. Par exemple, sur les 9 députés de Moselle, 3 ont voté pour. Ils sont Renaissance, Horizon et Rassemblement National. 5 ont voté contre. Ils sont Horizon, Droite Républicaine ou Rassemblement National. 1 s'est abstenu. Il est apparenté socialiste. Une voiture électrique à prix cassé pour les plus modestes. La 3e édition du leasing social est lancée aujourd'hui. Le dispositif va permettre à 50 000 ménages supplémentaires d'avoir une voiture électrique neuve pour un loyer de moins de 200 euros par mois. Attention, il faut remplir plusieurs critères, notamment avoir de faibles revenus et habiter à plus de 10 km de son travail. Si vous travaillez au Luxembourg et que vous avez choisi, vous, le train pour vous rendre au Grand-Duché, vous le savez déjà, la circulation des trains est totalement interrompue à partir d'aujourd'hui et pour 5 semaines sur la ligne Thionville-Luxembourg. C'est le cas tous les étés, hein, depuis quelques années. Maintenant, le Luxembourg redessine complètement son réseau ferroviaire, notamment dans le sud du pays. Et il y a même 3 chantiers en un cet été, Fanette Hourte.
12: Il y a d'abord la construction de ce fameux pôle d'échange, ce nœud ferroviaire au sud de Luxembourgville à Auvalde qui entre dans sa dernière ligne droite. 2 nouveaux quais sont déjà opérationnels, mais maintenant il faut notamment y installer 2 escalators de 24 tonnes, mis en service officiel prévu fin 2026. En parallèle, la construction de la nouvelle ligne entre Bettembourg et la capitale continue. Les CFL poursuivent l'installation de tous les caténaires et de la signalisation. Et puis un dernier tronçon de 250 30 mètres doit être terminée, avec tout ce que cela implique, la pose du ballast bien sûr, mais aussi l'installation d'un système d'évacuation des eaux de pluie, mise en service normalement en septembre 2027, alors que le premier calendrier parlait initialement de 2028. L'ambition, c'est de proposer des trains plus ponctuels, plus nombreux, des rames avec plus de places assises et des TER qui circulent même si un train tombe en panne.
13: Mais donc en attendant, les CFL ont remplacé les trains par des bus. Les temps de trajet sont rallongés de 3/4 d'heure, en particulier aux heures de pointe. Vous avez toutes les infos sur ici.fr.
0: La finale de la Coupe du Monde de foot opposera dimanche
13: l'Espagne à l'Argentine, car c'est elle, l'Argentine, qui s'est qualifiée hier en battant l'Angleterre dans les dernières minutes, 2-1. L'Angleterre sera donc notre adversaire samedi pour le match de la 3e place de ce mondial.
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13: La journée commence sous le soleil, Maxence.
0: Oui, une matinée calme et ensoleillée avec tout de même quelques passages nuageux. Ces nuages qui seront de plus en plus présents cet après-midi avec des risques d'orage sur la Moselle et le Pays Haut. Les températures sont comprises cet après-midi entre 29 et 32 degrés. 22 degrés, c'est ce matin du côté de Frémin-Merlebach. On a 19 degrés à Thionville et à Villerue, ainsi que 17 degrés à Mommerstroff. Ça, c'est le message d'Anne-Marie sur le Facebook d'ici Lorraine. Pour la nuit prochaine, une atmosphère agitée, un ciel partagé entre étoiles et nuages. Température pour la nuit, 15 à 17 degrés, avec notamment quelques gouttes de pluie. Et puis demain, vendredi, on va respirer pour ce 17 juillet. 23 à 26 degrés pour les températures maximale, avec des nuages tout au long de la journée dans le ciel mosellan. On file sur les routes, en direction la 31, à hauteur de l'échangeur à 31 à 30, direction Uckange, entre Uckange et Sérémange. Vous avez des travaux, ce qui provoque des ralentissements à hauteur d'Uckange et à hauteur de Sérémange également, quand vous venez de Sérémange pour aller à Uckange. Ensuite, ça coince, hein, à partir de Entrange jusqu'à Dudelange, 20 minutes en plus sur votre temps de trajet dans le sens montant pour se rendre au Luxembourg. Et si vous devez prendre le train, comme vous l'avez entendu dans le journal de 7h, rendez-vous sur ici.fr, puisqu'entre Thionville et Luxembourg, pas de train, des bus relais sont mis en place. Toutes les infos sur notre site internet.
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0: Allez, 7h09, on débute la journée avec la musique d'ici Lorraine. Johnny Hallyday, voici à l'envie. Bon début de journée, bon jeudi.

0: Johnny Hallyday sur Ici Lorraine.
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0: Il est 7h13, allez, ce matin on va vous amener au Mexique, manger des bons petits plats. Rendez-vous à El Camiono dans 10 minutes, c'est un food truck mexicain et c'est notre Ici sa marche du jour. Mais avant ça, bien c'est Mon œil dans le rétro avec Gérald Roux et on parlera ce matin de la chute de Jacques Lang, ça arrive dans moins d'une minute.
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0: Il est 7h15, passez un très bon début de journée à l'écoute d'Ici Lorraine. Bon courage pour vous rendre au travail. Ça coince un petit peu en direction le Luxembourg. Il va y avoir de plus en plus de monde puisqu'il n'y a pas de train entre Thionville et Luxembourg tout cet été. Vous avez toutes les infos sur notre site internet ici.fr. À 7h15, c'est le moment de retrouver Mon œil dans le rétro avec Gérald Roux sur Ici Lorraine. Tout cet été, on se retrouve sur ce qui a marqué depuis le début de l'année, l'actualité. Et ce matin, Jacques Lang, qui démissionne cet hiver de la présidence de l'Institut du Monde Arabe, victime de ses liens passés avec Jeffrey Epstein.
5: Ou comment passer de la flamboyance à l'obscurité. Jacques Lang a été longtemps l'une des personnalités les plus populaires de la classe politique. Son action comme ministre de la Culture a été largement reconnue et ses réalisations sont aujourd'hui dans nos vies. Quand on va voir un concert dans un zénith, quand on achète un livre à prix unique, quand on voit un film français protégé de la concurrence par l'exception culturelle ou quand on visite un château gratuitement lors des journées du patrimoine. On se souvient de Jacques Lang, le flamboyant qui fait l'éloge permanente de François Mitterrand et de ses grands travaux, Pyramide du Louvre, Arche de la Défense, Opéra Bastille, Jacques Lang que l'on pouvait croiser dans un festival rock, qui montait sur un char à la technoparade, qui dansait dans les boîtes à la mode comme le Palace, Jacques Lang, l'homme qui a incarné la gauche caviar dans les années 80, caricaturé par les guignols, une coupe de champagne vissée à la main. Et là, il a agacé, voire plus. Pour commencer, tous ceux qui s'opposaient à ses initiatives, à sa culture alternative, décalée, trop éloignée du classicisme, de l'académisme, du bon goût. Il a pu aussi irriter par sa manière de se placer dans la lumière, de faire en quelque sorte sa propre promotion permanente. Jacques Lang, l'ancien branché, s'est alors déconnecté de la réalité. Dans sa vie extraordinaire, il a oublié quelques basiques, comme le fait de ne pas fréquenter un homme déjà reconnu comme prédateur sexuel, de ne pas échanger des centaines de mails avec lui, de ne pas profiter de ses largesses. Plus largement, ceux qui ne l'aimaient pas lui reprochent d'avoir été accro à une existence glamour et luxueuse, succombant aux multiples invitations, bien éloigné de la vie de l'écrasante majorité des Français. Aujourd'hui qu'il est à terre, ses ennemis lui tombent dessus cruellement. Certes, l'ancien ministre n'est pas suspecté de complicité criminelle avec Jeffrey Epstein, mais leur proximité a bel et bien précipité Jacques Lang d'un monde lumineux de Happy Few à une sombre fin de carrière.
0: Gérald Roux pour Mon œil dans le rétro, chaque jour à 7h15. Pour l'heure, il est 7h17, voici David Bowie sur Ici Lorraine.

0: China Girl, David Bowie sur votre radio locale. Ici Lorraine, 7h22.
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0: Une entreprise qui marche, une initiative positive, c'est ce qu'on met en avant chaque matin sur Ici Lorraine dans le Ici Ça Marche. El Camino, c'est un food truck qui fait voyager vos papilles avec des recettes inspirées de la street food mexicaine. Raffaello Marcellia est avec le cofondateur.
3: Bonjour Frédéric.
4: Bonjour Raffaello.
3: Dans la restauration depuis 1996, cuisinier au Luxembourg, très polyvalent, c'est là que vous avez finalement appris le métier.
4: C'est ça. J'avais fait des études de restauration, d'hôtellerie, et j'en ai fait mon métier définitif depuis 96.
3: Et puis, depuis 4 ans maintenant, vous avez lancé votre food truck, on va dire, dans tout ce qui est mexicain.
4: Mexicain, sud-américain, Tex-Mex.
3: Vous proposez quoi comme type de plat mexicain ?
4: Alors nous, on a les burritos, les quesadillas, ça c'est nos spécialités. On les a en bœuf, bœuf à la mexicaine, on a le poulet, donc c'est des filets de poulet frais marinés, on fait tout nous-mêmes. Maintenant, on a le pulled pork. Donc, porc effiloché, 6 heures de cuisson, basse température. On a le nouveauté de cette année, c'est le bœuf argentin, avec le chimichurri fait maison. On a les tacos, on a du végétarien, du vegan, du sans gluten, du sans lactose. Donc, on essaye vraiment de toucher toutes les catégories nourriture.
3: Et le nom, alors, El Camino, ça vient d'où? Ça a une petite histoire, ça.
4: Oui, bah, c'est la référence à Breaking Bad, notre série préférée avec ma conjointe. On avait vraiment beaucoup aimé. Puis, quand on cherchait le nom pour le food truck, bon, c'est ce qui nous a paru le plus sympa, ça parle aux gens.
3: Et alors le food truck pour vous, hormis la restauration, la nourriture elle-même, c'est vraiment le concept. Hein. Vous êtes dans une reproduction des bétaillères de l'époque, les HY, les Citroën, hein. Mais quand même version un peu améliorée aujourd'hui.
4: Ah ben oui, il faut, parce que sinon, avec le vent dans le dos, on serait à peine à 70 km/h, ce serait compliqué pour se déplacer, donc on a fait faire une belle reproduction sur un beau châssis de remorque tout neuf, et donc ce qui nous permet d'aller partout en fait et d'être polyvalent.
3: Alors El Camino fait son chemin, vous allez dans quel secteur géographique? Vous avez une tournée en semaine et les week-ends vous êtes plutôt sur des événements.
4: C'est ça, donc les lundis on est sur Évrange, on est à Boost, on est à Étanche-Grande et à Roussy-le-Village. Le midi on est sur la centrale nucléaire de Cattenom et les week-ends c'est réservé aux festivals, aux privatisations, etc.
3: On peut suivre vos activités sur Insta ou Facebook, El Camino tout simplement. Frédéric, continuez avec votre équipe à nous faire de bons petits plats autour du Mexique. Très belle journée et bonne route.
4: Et merci à vous aussi, Raffaello. À très bientôt.
0: Raffaello Marcellia et Frédéric de El Camino. Ça vous a peut-être donné faim et envie de découvrir ces spécialités mexicaines. Après un tour au Mexique, on part en Italie avec Lilique Voyage en Italie sur votre radio locale.

0: Voyage en Italie sur votre radio locale, ici Lorraine. Il est 7h28. Les informations en France et dans le monde, c'est à 7h30. Et puis, juste après, on va vous faire découvrir le club de kayak de Metz qui longe les quais des régates. Dans notre reportage au fil de la Moselle, c'est votre reportage estival. Chaque semaine, on s'arrête sur une commune et on la découvre du lundi au vendredi. Cette semaine, vous l'aurez donc compris, c'est Metz. On s'arrête au kayak club dans quelques instants. Et puis, la musique d'ici Lorraine aussi pour nous accompagner. Il y aura Étienne Dao.
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0: 7h29, merci beaucoup pour vos messages hein, sur le Facebook ici Lorraine. De nombreux messages, on a 17 degrés à Mommerstroff ce matin, c'est le message d'Anne-Marie. Des vigilances orages hein, pour cet après-midi. On fait le point sur la météo juste après les informations de 7h30 sur ici Lorraine.
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0: D'ailleurs, la chaleur au programme de l'info d'ici, Julie Seignera.
5: Oui, nous serons dans une bouilloire thermique, un appartement où la température est plus forte à l'intérieur de l'appartement qu'à l'extérieur. Ça se passe à Metz-Borny, dans un immeuble géré par Metz-Eurométropole Habitat. Nous serons auprès des locataires et du bailleur social dans un instant. D'abord, Cyril Ardo-Redon pour l'info en 90 secondes.
6: Attention aux orages. 15 départements de Bourgogne-Franche-Comté et d'Auvergne-Rhône-Alpes sont aujourd'hui en vigilance orange. Panne d'électricité, inondations, des orages ont fait des dégâts dès hier dans la Sarthe, la Mayenne ou en Ardèche. 31 départements sont par ailleurs en alerte orange canicule. Le deuxième suspect de l'incendie de Fontainebleau en Seine-et-Marne, mis en examen et placé en détention provisoire. Il reconnaît son implication volontaire, tout comme un jeune sapeur-pompier de 18 ans qui est finalement revenu sur ses aveux. Emmanuel Macron est attendu sur place ce matin.

0: De la loi sur la fin de vie hier soir par les députés. Le texte introduit une aide à mourir sous de strictes conditions. Et puis une fois encore, l'Argentine renverse la vapeur sur le fil. Victoire 2-1 de l'Albicéleste en demi-finale de la Coupe du Monde face à l'Angleterre. La finale Espagne-Argentine c'est dimanche. Le match pour la 3e place France-Angleterre c'est samedi.
1: Et on respire un peu mieux, les températures commencent à devenir plus raisonnables en Moselle.
2: Mais les logements vont mettre encore plusieurs jours à décharger la chaleur accumulée pendant ce nouvel épisode de canicule. C'est encore pire dans ce qu'on appelle les bouilloires thermiques. Exemple à Metz-Borny, dans cet immeuble de la rue de Normandie, chez Raphaël et sa maman Martine, au 5e étage, Charlotte Schumacher.
3: La différence de température est flagrante. À peine entré dans l'appartement, on suffoque.
4: C'est le jour et la nuit. C'est une fournaise.
3: Une fournaise où on relève plus de 36 degrés. Dehors, il fait 29.
4: Bon, alors, on a beau mettre en place des tactiques de fortune comme le t-shirt mouillé ou les ventilateurs ou mouiller ses draps et son oreiller avant de dormir la nuit, ça reste difficilement respirable.
3: Les volets sont tous fermés, les ventilateurs soufflent, mais de l'air chaud.
4: On est dans le noir, voilà, et on a l'impression d'être dans l'Etna, si je peux dire, hein, un peu en exagérant.
3: Raphaël se sent prisonnier chez lui. Il n'a qu'une envie.
4: De fuir et de trouver de l'aération. Et en fait, c'est même plus un chez nous, c'est comme un dortoir, quoi. Un endroit dans lequel on est obligé de rester parce qu'on n'a pas le choix, quoi.
3: Pour lui, le problème remonte à la construction de l'immeuble.
4: L'appartement est configuré comme presque tous les appartements de la tour, de telle sorte qu'il n'y ait des fenêtres que d'un côté, ce qui empêche la création de courant d'air.
3: Deuxième problème au moment de la rénovation de l'immeuble.
4: Cette tour-là a été livrée, rénovée en 2022. Bon, je pense qu'il y a des petites subtilités environnementales qui ont été un peu négligées.
3: Mais à cause de cette chaleur, sa maman Martine, 77 ans, a fini aux urgences début juillet.
5: Ah oui, j'ai fait un malaise à cause de la chaleur. J'ai eu un coup de chaud, quoi. J'étais près du canapé et j'ai perdu l'équilibre, mais je suis tombée sur le canapé. Mais après, plus moyen de me relever.
3: Aujourd'hui, ils demandent à leur bailleur de partir, d'être logé dans un autre immeuble.
2: Une demande de relogement entendue par Emmanuelle Abeya, la directrice générale d'Eurométropole Metz Habitat, mais compliquée à satisfaire pour le moment.
6: La difficulté qu'on rencontre, c'est qu'ils ont besoin d'un logement parfaitement adapté à la perte de mobilité. Et ce sont des logements qui sont très rares dans notre parc. Aujourd'hui, on a très peu de petites typologies, de type 2 ou de type 3, et très très peu de logements qui soient adaptés à la perte de mobilité. En face de ce faible nombre de logements disponibles, on a une très longue liste d'attente, puisqu'on a presque 1200 locataires qui sont en attente d'un relogement pour des critères qui sont similaires à ceux que rencontre ce ménage.
2: Et de plus, le bailleur précise que cet immeuble a été entièrement rénové en 2022 pour 7 millions d'euros et qu'il n'est donc pas considéré comme une passoire thermique. Il est 7h34. Dans le journal de 8h, on reparlera de ces travaux sur la ligne ferroviaire entre la Lorraine et Luxembourg. Cet été, la galère commence pour les frontaliers qui ne sont pas encore en vacances puisqu'il n'y a plus de train à partir de ce matin. La météo de ce jeudi, avec toujours des températures élevées, mais c'est plus la canicule qu'on a connue.
1: Non, c'est exactement ça. Ce matin, on peut déjà l'apercevoir avec du soleil dans le ciel mosellan, mais du soleil qui ne chauffe pas trop. Hein. 21 degrés à Forbach et à Frémin-Merlebach, 22 degrés à Metz ou encore à Mézières-les-Metz. Ce soleil, il va vite être caché par les nuages cet après-midi, de la pluie ainsi que des risques d'orage en fin de journée, annonce Météo France. Pour la nuit prochaine, il faudra compter 15 à 17 degrés avec quelques gouttes de pluie ainsi que des nuages en première partie de la nuit. On pourra apercevoir les étoiles en seconde partie. Puis demain, vendredi, là on va redescendre en température. 23 à 26 degrés au meilleur de la journée, quelques nuages ainsi que du soleil dans le ciel mosellan. On file cette fois-ci sur les routes de Lorraine où ça coince, hein, entre Entrange et Bettembourg. 20 minutes en plus hein, sur votre temps de trajet, voire 30 minutes. Annonce avec ces trains hein, supprimés entre Thionville et Luxembourg puisqu'il y a des travaux sur la ligne. Vous avez les infos pour les bus relais sur ici.fr. Des travaux également sur la 30 entre Uckange et Sérémange dans les deux sens. Ça coince un peu, 15 minutes en plus là sur votre 30 temps de trajet et ça ralentit également de la Croix d'Auconcourt jusqu'à Talange dans le sens montant. 03 87 52 13 13 si vous remarquez quelque chose. Et un mot rapide aussi sur les travaux au centre-ville de Metz, travaux de rénovation du réseau de chauffage, ça entraîne des fermetures de voies, ça coince également sur l'avenue Foch, des déviations sont mises en place, les infos

0: à découvrir sur le site de la ville de Metz.
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0: À Metz, on s'y rend dans notre reportage au fil de la Moselle pour découvrir ce matin le club de kayak de Metz, Quai des Régates. Avant ça, bleu comme toi, voici Étienne Dao. Il est 7h37, très bon début de journée, bon réveil.

0: Dao, le bleu comme toi sur votre radio locale ici Lorraine. Bon jeudi.
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0: Vous écoutez ici Lorraine, il est 7h39 et 57 secondes. Ben oui, il est important de régler l'heure, c'est obligatoire d'ailleurs, depuis plus de 100 ans en France. Stéphane Bern va nous faire voyager dans le temps avec cette histoire, ce sera juste avant l'actu de 8h. Mais avant, coup de projecteur sur un événement authentique et aquatique important qui arrive à Metz, une véritable vitrine touristique pour toute la France. Raffaello Marcellia est avec la déléguée au tourisme de la ville de Metz.
3: À côté du stade Saint-Symphorien à Longeville-les-Metz se trouve le Kayak Club de Metz. Corinne Friot est avec nous. Bonjour Corinne.
4: Bonjour.
3: Vous connaissez bien l'endroit, enfants, adultes, loisirs, compétitions, vraiment il y en a pour tous les goûts. Un club fondé en 1936 et quelques mots si vous voulez bien du bâtiment.
4: Oui, c'est un bâtiment que nous avons restauré complètement l'année dernière. Bien sûr, les kayakistes sont heureux parce qu'ils peuvent déjà garer leur kayak à l'intérieur. Et ça, c'est important pour la sécurité, et ce qu'ils ne pouvaient pas faire avant. Et c'est un très bel endroit. Alors moi, je vais vous parler, si vous voulez bien, du championnat de France de kayak qui aura lieu à partir du 25 juillet. C'est plus de 600 athlètes qu'on accueille en ville, qu'on va accueillir surtout au camping et dans tous les environs. La ville va mettre à disposition des terrains pour pouvoir accueillir les jeunes campeurs. Il y en aura un petit peu partout. Et c'est vraiment, au niveau de l'attractivité, quelque chose d'exceptionnel, dans un site exceptionnel. Parce que la digue de la Pucelle a la chance d'être en ville. Et c'est très rare que les kayakistes puissent avoir des compétitions en centre-ville. C'est vraiment un site exceptionnel qu'à Metz, en centre-ville, pour les kayakistes. Et il va y avoir 3 championnats, le canoë-kayak slalom, le kayak cross et le kayak freestyle. Et les meilleurs athlètes français seront présents et vont s'affronter pendant une semaine.
3: Il y a tout, hein. Il y a du kayak, du canoë, du stand-up, du paddle, du rafting. Vous avez parlé aussi de kayak cross. Vraiment, c'est pour tout le monde finalement.
4: Je vais dire un petit peu, c'est comme Tintin de 7 à 77 ans, même encore plus. Et il y a des choses quand même assez exceptionnelles, comme le freestyle. Ce sont des figures. Ils partent d'un podium et ils s'élancent et ils font des figures avec des petits kayaks. C'est extraordinaire. Moi, je suis subjuguée à chaque fois de voir ces artistes. Et en plus, on espère, on augure faire les championnats d'Europe à Metz. On aimerait bien. Bon, après, il faut pouvoir les championnats d'Europe, il y a encore plus de monde et il faut pouvoir les accueillir et ça sera vraiment un challenge et on aimerait bien pouvoir le faire à Metz.
0: En tout cas, on l'espère. Mais pour ce championnat qui arrive au milieu du mois de juillet, vous avez toutes les infos complémentaires sur le site kayak-club-metz.fr. 7h43. On a également un autre rendez-vous estival, vos vacances ici, un reportage dans une région de France pour nous donner envie, nous la faire découvrir. Et alors aujourd'hui, direction Metz et on va voir qu'on a l'embarras du choix niveau activité dans les prochaines minutes.
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0: À 7h44, chaque jour de cet été, du lundi au vendredi, Ici vous donne des bons plans, une idée originale, pratiquée pas chère pour passer vos vacances dans une région de France. Direction aujourd'hui Marseille, où là on a l'embarras du choix. Notre-Dame-de-la-Garde, les Calanques, les quartiers du Panier. Mais il y a une sortie en bateau qui peut être un bon plan pour voir Marseille autrement, loin de la foule. Ce sont les navettes maritimes maritime de la RTM qui relie jusqu'en soirée le Vieux-Port, la Pointe-Rouge, l'Estanque et les Goudes du 25 avril au 27 septembre. Un service à mobilité de la métropole qui permet d'éviter les embouteillages et surtout de découvrir ou de redécouvrir les belles rades de Marseille. Laurent Grollet, vous avez embarqué dans l'une de ces navettes qui relie toutes les heures le port de l'Escade, de l'Estac au Vieux-Port de Marseille.
5: Port de l'Estac, une quinzaine de passagers montent dans la navette, dont Alice.
6: C'est une balade, un dépaysement total.
5: Ce jour-là, la mer est agitée, il y a du vent, mais il en faut plus pour décourager Alice.
6: Une demi-heure de traversée. Et puis bon, souvent on vient le samedi parce qu'en plus il y a le petit marché. La vie est très belle.
5: Cap sur le Vieux-Port, au loin l'île du Frioul, Notre-Dame de la Garde, le Mucem, tous les joyaux de Marseille vus de la mer. Un bon plan qui n'a pas échappé à James, venu d'Angleterre. Oui, c'est une super idée. C'est une autre façon de découvrir la ville, surtout avec cette chaleur. C'est un peu comme une mini-croisière et ça n'est vraiment pas cher. Je crois que nous avons payé seulement 8 euros. Un bon plan aussi pour Myriam.
7: Dès que le bateau arrive sur la rade de l'Estac, il y a tous les souvenirs qui me reviennent. Et c'est un grand plaisir. Hein.
5: Oui, parce que prendre la navette, c'est un peu pour elle, comme croquer à pleines dents dans une Madeleine de Proust.
7: Parce que j'ai grandi à l'Estac. Quand je prends le bateau, j'ai un peu la nostalgie de mes jeunes années, comme on dit. Quand le bateau traverse toute la rade de Marseille, c'est magnifique. Je me revois marcher sur les rues de l'Estac, manger des chichis, les beignets. Je me rappelle des joutes le dimanche. Et c'est un grand plaisir. Hein. Voilà, je ne me lasse pas.
5: Ça y est, la navette arrive dans le Vieux-Port. Émotion d'Alice à l'avant du bateau.
6: Plus de voiture, ça me permet de m'évader et d'apprécier encore plus ma ville, je trouve.
5: L'arrivée sur le Vieux-Port, c'est toujours quelque chose.
6: Oui, ça fait waouh. Et à chaque fois, je me dis, mais qu'est-ce que c'est beau.
5: Sur le Vieux-Port, je rencontre Maurice qui emprunte ses navettes maritimes.
8: Toujours, sauf le dimanche.
5: Juste pour le plaisir.
8: C'est une balade agréable, une demi-heure, 30 minutes, en plein air. Un matin, je l'ai pris, il n'y avait que moi.
5: Ça vous coûte combien, ces croisières?
8: Moi, rien, puisque j'ai la carte d'abonné de bus. Sinon, c'est 5 euros.
9: Bon voyage.
8: Ben merci.
5: Prêt à embarquer lui aussi.
10: Ethan, 18 ans, et je la prends tous les jours aussi.
5: Ethan, qui utilise la navette maritime sans aucune modération.
10: Je la prends matin, midi et soir pour aller au travail. Et je rentre chez moi pour manger, après je la reprends pour revenir ici. Ça prend un bol d'air et tout. À chaque fois, ça me choque la vue qu'on a, oui. Marseille, c'est la meilleure ville de France. Ça me fascinera toujours.
5: Voilà. Et encore plus qu'on est sur un bateau.
10: Oh oui, ça c'est sûr et certain.
5: Les navettes maritimes de la RTM, c'est une quinzaine de départs quotidiens, avec une dernière traversée entre 22h et 22h30 selon les ports. Vous pouvez même découvrir la rade de Marseille à la nuit tombée.
0: Et après avoir pris le bateau, on va directement changer de région et tout cela à vélo pour la 12e étape du Tour de France qui va relier Nevers à Chalon-sur-Saône. On fait le point sur cette étape avec le directeur du Tour, juste après Alex Warren et Ordinary sur votre radio locale. 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

0: Alex Souaren avec Ordinary sur Ici Lorraine.
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0: L'étape du jour pour le Tour de France, c'est la 12e étape et ça va démarrer sur les chapeaux de roue aujourd'hui pour les coureurs entre Nevers et Chalon-sur-Saône. Alors pourquoi ? Réponse avec Christian Prudhomme, le directeur du Tour, au micro d'Emmanuel Collardet.
3: Bonjour Christian Prudhomme.
4: Bonjour.
3: Une étape placée sous le signe de la grande vitesse et ça va démarrer donc avec une image pour le moins rare des coureurs cyclistes sur un circuit de Formule 1.
4: Circuit de Magny-Cours qui a accueilli de nombreux grands prix de Formule 1 à l'époque d'Alain Prost, à l'époque de Michael Schumacher. Circuit de Formule 1 de Nevers-Magny-Cours qui avait accueilli aussi un contre-la-montre de Paris-Nice il y a quelques années. Et nous irons pour une étape, là encore, réservée aux sprinteurs a priori, direction Chalon-sur-Saône, où la photo finish sera peut-être nécessaire. Au pays de Nicéphore Niépce, l'inventeur de la photographie, il y a plus de 200 ans, c'était précisément en 1816.
3: Alors, revenons sur ce circuit. En F1, la puissance repose uniquement sur les mécaniques. Est-ce que c'est aussi un clin d'œil, Christian Prudhomme, une façon de rappeler l'immensité de l'effort que représente un Tour de France pour un coureur ?
4: Oui, sachant que tout ce qui est technique, mécanique, progrès sur les vélos est de plus en plus important, que les vitesses des coureurs sont exponentielles largement grâce ou à cause du matériel. Je vais simplement vous citer ce que me dit régulièrement Gilles Ménian, ancien coureur du Tour de France, qui a été mon pilote sur le Tour pendant 20 ans, qui a 57 ans, et qui va plus vite sur le plat aujourd'hui quand il va se balader qu'il y a une trentaine d'années quand il était coureur cycliste professionnel. Ça donne un peu une idée. Je lui dis un jour, mais tu vas aussi vite? Il m'a dit non, je vais plus vite. Je précise sur le plat. Mais ça veut dire qu'il y a des progrès formidables, que certaines équipes, depuis des années déjà, se sont rapprochées de gens qui travaillent dans la Formule 1, et ça se voit, et ça se sent. Les vélos des champions cyclistes, des champions des championnes cyclistes aujourd'hui, sont des Formule 1.
3: Ça va encore rouler très vite aujourd'hui sur la route du Tour. Très bonne journée à vous, Christian Prudhomme.
0: Et merci. On suivra cette 12e étape en direct sur Ici Lorraine à partir de 13h30, toutes les demi-heures. Et puis on vivra, comme tous les jours, l'arrivée du Tour de France. Mylène Farmer, je t'aime mélancolique.

0: Je t'aime, mélancolie, c'est Mylène Farmer sur Ici Lorraine, il est 7h56. Le journal de 8h dans quelques instants avec à la une ce trafic TER perturbé entre Thionville et Luxembourg jusqu'au 23 août prochain. Des solutions mises en place, on découvre tout ça dans le journal. Mais avant ça, Stéphane Bern nous rejoint. Et réglez bien votre montre, votre horloge, parce que c'est obligatoire depuis plusieurs années. Il nous détaille ce voyage dans le temps dans les prochaines secondes.
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0: Et chaque jour sur Ici Lorraine, un petit peu d'histoire avant l'actu du 8h avec vous Stéphane Bern, bonjour.
5: Bonjour Maxence, bonjour la Lorraine.
0: Et ce matin, on voyage au temps où l'heure dépend encore de l'endroit où l'on se trouve.
5: Avant 1891, en France, il n'y a pas une heure, mais des dizaines. En 1891, une loi est adoptée. Toute la France doit désormais se régler sur l'heure de Paris. Une petite révolution. Sans guillotine, mais en ayant tout de même tranché la question. Car jusque-là, chaque ville vit à son heure locale, calculée selon la position du soleil. Midi à Brest n'est pas midi à Strasbourg. Résultat, jusqu'à près de 30 minutes d'écart d'un bout à l'autre du territoire.
6: Ça c'est précis. Eh bien ça ne s'égare pas.
5: Le pays entier avait le jet lag sans avoir jamais pris l'avion. Tant que l'on voyage peu, c'est pas un problème. Mais avec le développement du chemin de fer, la confusion devient ingérable. Les horaires varient selon les villes, les correspondances deviennent hasardeuses, les retards s'accumulent.
7: Je me résume. Demain matin, 8h05, gare de Lyon. Vous prenez le train pour la Bourgogne.
5: La SNCF n'existe pas encore. Malgré tout, on sent déjà une certaine vocation. Dans certaines gares, on affiche même plusieurs horloges en même temps, chacune indiquant une heure différente. Les compagnies ferroviaires adoptent d'abord leur propre solution. Une heure des trains souvent calés sur Paris, mais il faut harmoniser à l'échelle nationale.
8: Madame, Monsieur, votre attention, s'il vous plaît.
5: La loi du 14 mars 1891 impose donc l'heure de Paris comme référence officielle pour tout le pays. Les horloges publiques sont ajustées, les gares synchronisées et la France entre dans une nouvelle ère, celle du temps unifié. Non sans agacer les provinciaux qui ne comprennent pas pourquoi ils devraient se soumettre à l'heure parisienne. On peut les comprendre. Déjà que Paris décidait de quasiment tout, maintenant, ils décident même quand commence l'apéro. Quelque part, c'est donc le train qui a mis tout le monde à l'heure. Une ironie historique de très haut niveau.
0: Le voyage dans le temps de Stéphane Bern sur Ici Lorraine. Et il va être l'heure de jouer ensemble au Quiche ou pas Quiche. C'est prévu à 8h20 avec vos invitations pour vous détendre à Thermapolis Amnéville à remporter.
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0: Passez tous un très bon jeudi matin à l'écoute d'Ici Lorraine. Il est tout pile 8h. Le journal Julie Seigneur a un nouvel été de galère pour les frontaliers qui prennent le train pour aller travailler au Luxembourg.
9: Et ça commence aujourd'hui. Plus aucun train ne circule sur l'axe Thionville-Luxembourg-Ville. Ça va durer jusqu'au 23 août. C'est le troisième été où la circulation ferroviaire est interrompue pour permettre ce colossal chantier qui va permettre d'augmenter le trafic à terme dans le sud du pays avec une ligne dédiée entre Bettembourg et la capitale et le pôle d'échange du Haut-Valde. Alors comment peuvent faire les frontaliers lorrains qui ne sont pas encore en vacances pour aller travailler, Fanette Hourt.
10: Les CFL annoncent un temps de trajet rallongé de près de 3/4 d'heure, en particulier aux heures de pointe. Tous les trains sont donc remplacés par des bus à partir de la gare de Thionville et ils font exactement les mêmes arrêts que les trains. Étanche Grande, Bettembourg et arrivée à Luxembourg-Ville. Il y en a toutes les demi-heures aux heures de pointe et le matin, il y a même des bus supplémentaires mis en place à partir de la gare d'Étanche Grande. Une autre ligne permet de faire Thionville-Ovalde puis Ovalde-Luxembourg. Départ toutes les les 20 minutes ou toutes les demi-heures. Comptez aussi sur un bus direct entre Thionville et la capitale du Grand-Duché, mais il ne circule qu'aux heures de pointe et toutes les 5 à 10 minutes. Enfin, il y a des bus TGV, mais qui sont réservés aux clients TGV et qui remplacent tous les trains à grande vitesse qui circulent habituellement sur la ligne.
9: Fanette, vous nous avez mis toutes ces infos sur ici.fr.
0: Un tournoi de foot organisé hier au City Stade de Voipy.
9: Organisé par la ville en remerciement du dévouement et de la solidarité déployée par les amis de Mohamed, ce jeune homme de 17 ans, mort, noyé au plan d'eau il y a 8 jours. Il était orphelin de ses deux parents et avait la charge de ses petits frères et sœurs. Alors, les amis de Mohamed ont lancé une cagnotte pour soutenir la fratrie. Elle a déjà recueilli plus de 20 000 euros. Aydin, 13 ans, était le meilleur ami de Mohamed. Le jour fatidique, il a tenté de le secourir, mais en vain.
11: Avant qu'il y va, il m'a dit « Ouais, on va ensemble, ça ». J'ai dit « Quoi ?» J'ai dit « Non, profite, tu ne vois jamais tes frères et sœurs, reste avec eux, je gâche pas votre moment ». Et quand j'ai appris ça, j'ai commencé à pleurer. Déjà dans l'eau, je pleurais déjà. Et c'est quand je suis sorti de l'eau, j'ai vraiment fondu. Quand elle était dans l'eau, moi, je suis arrivé 10 minutes après et j'ai sauté direct dans l'eau, je ne me suis pas posé de questions. J'étais avec un ami à moi, on a sauté, on a cherché, on n'a pas trouvé. On a trouvé des trucs improbables dans l'eau, des trucs vraiment impossibles à trouver dans l'eau. Tout sauf lui, on a trouvé. Les pompiers sont venus, ça faisait déjà 20 minutes qu'il était dans l'eau. Et quand il est sorti de l'eau, il était tout gonflé. Ils ont essayé de faire un massage cardiaque et tout, ils n'ont pas réussi. Il était rempli d'eau.
9: Et reportage complet sur ce tournoi organisé hier pour remercier les amis de Mohamed à Voipy. Ce sera l'info d'ici à 8h30.
0: Nouveau revers judiciaire pour les parents de Grégory Villemain.
9: 41 ans après l'assassinat de leur petit garçon dans la vallée de la Vologne dans les Vosges, la grande-tante de Grégory, Jacqueline Jacob, 81 ans, va voir sa mise en examen annulée. Elle était suspectée d'être le principal corbeau ayant harcelé la famille Villemain et revendiquer le kidnapping et le meurtre de l'enfant. Mais ces faits sont des délits et non des crimes et sont donc prescrits, a tranché la justice hier. Son avocat, maître Frédéric Bernat, est évidemment satisfait, mais il dénonce un fiasco judiciaire qui continue au fil des décennies.
12: J'attends le moment où la justice en aura marre de se ridiculiser et de faire n'importe quoi. On a mis en examen Madame Jacob, alors qu'un étudiant de deuxième année de droit, il est capable de vous dire que ces faits sont prescrits. On est incapable de nous amener des éléments sérieux. On enquête, on dépense des millions d'euros, on aboutit sur du grand n'importe quoi, sur presque 40 ans d'enquête, mais jamais dans un dossier on a vu autant d'actes annulés, d'erreurs procédurales. C'est effrayant. Donc à un moment, stop, et qu'on vienne pas me dire que c'est en ayant ce genre d'approximation juridique ou judiciaire qu'on rend hommage à la mémoire de cet enfant, c'est pas sérieux.
9: Il n'y a donc plus personne de mise en examen dans l'affaire Grégory, mais pour autant, l'enquête n'est pas terminée. Martel maître François Saint-Pierre, l'avocat des parents de Grégory, il attend de nouveaux résultats d'expertise, notamment en stylométrie, c'est-à-dire l'analyse des lettres du corbeau.
13: Il y avait déjà une expertise d'un expert suisse qui s'appelle M. Rotten, qui désignait Mme Jacob comme étant l'autrice des messages du corbeau, des lettres anonymes. Le juge d'instruction, très prudent, très expérimenté, a pris l'initiative de solliciter une deuxième expertise à l'école des chartes. Ce sont des personnes de très haut niveau et nous attendons cela. Mais sereinement, si ce n'est pas Mme Jacob, dont acte. Jean-Marie Christine Villemain ne sont pas à la recherche d'un bouc émissaire. Ils veulent la vérité.
9: Et sur ici.fr, vous pouvez retrouver notre dossier complet avec tous nos articles sur l'affaire Grégory Villemain. Quelques caves inondées hier après le passage d'un orage dans le secteur de Sarreguemines. La Moselle est toujours en vigilance jaune aux orages, surtout cet après-midi. Toujours à Sarreguemines, le centre de tri des déchets a subi un départ de feu hier après-midi, heureusement sans gravité. Mais cet incendie a généré beaucoup de fumée, sans conséquence pour la population, selon la mairie.
0: Les feux de forêt sont la conséquence directe de la sécheresse qui sévit depuis des semaines et ça ne va pas beaucoup s'améliorer.
9: Non, la Moselle a été placée hier en alerte sécheresse par le préfet, ça veut dire que les premières restrictions de l'usage de l'eau sont en vigueur. Il est notamment interdit d'arroser son potager entre 8h et 20h, de remplir les piscines, de nettoyer ses extérieurs et pour laver sa voiture, il faut impérativement aller dans les stations de lavage plus économes en eau. Les mesures s'appliqueront jusqu'au 31 août, sauf si on connaît des épisodes de pluie salvateurs ces prochaines semaines. C'est encore pire dans les Vosges, où vous avez peut-être prévu d'aller cet été pour les vacances. Le département est désormais en crise sécheresse, c'est le niveau le plus élevé. Les mesures de restriction sont encore plus strictes qu'en Moselle. Les voici détaillées par le préfet des Vosges, Blaise Gourtet.
14: Très concrètement, en niveau de crise, pour les particuliers en tout cas, ça veut dire plus d'arrosage des jardins, ça veut dire plus d'arrosage des terrains de sport, ça veut dire pas de remplissage des piscines, pas de lavage de voitures, pas même dans les stations professionnelles. C'est tout un tas de mesures comme ça, de restrictions. Le but, encore une fois, est d'en arriver à l'absence de restrictions dans la consommation d'eau potable. On a déjà une bonne vingtaine de communes dans le département qui ont des difficultés à alimenter leur réseau et donc à distribuer l'eau auprès des consommateurs. Il peut arriver, et j'espère que ce ne sera pas le cas, que les mesures de précaution que l'on prend maintenant permettront de l'éviter, mais il peut arriver qu'il y ait tout simplement plus d'eau dans une commune, ce qui nécessite d'alimenter, soit par bouteille d'eau, soit par camion citerne, les communes qui seraient privées d'eau.
9: Et c'est dans ce contexte que les parlementaires vont se pencher aujourd'hui sur la loi d'urgence agricole. Une commission mixte paritaire composée de députés et sénateurs se réunit ce matin à huis clos pour débattre de ce texte proposé par le gouvernement après la grogne des agriculteurs l'hiver dernier. Il va falloir trouver un consensus entre levée des contraintes pour les agriculteurs et protection de l'environnement, notamment en matière de gestion de l'eau et des pesticides.
0: La ville de Bassam avait déclaré le tir de son feu d'artifice du 14 juillet à demain soir.
9: Oui, un décalage à cause de la canicule. Ce feu d'artifice devait être tiré depuis l'ancien terrain de foot derrière la mairie, mais le terrain est occupé par des gens du voyage qui ont pris possession des lieux avant-hier. Le feu d'artifice est donc annulé malgré la procédure d'expulsion qui est en cours. C'est ce qu'annonce la ville sur sa page Facebook. La France affrontera donc l'Angleterre samedi pour le match de la 3e place au Mondial de foot, car c'est l'Argentine qui s'est qualifiée pour la finale hier soir, en retournant la situation en toute fin de match, victoire 2-1. Espagne-Argentine donc pour l'affiche de la finale de la Coupe du Monde dimanche.
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9: On parlait de la sécheresse, il y aura peut-être quelques orages cet après-midi en Moselle, Maxence.
0: Exactement, on peut déjà apercevoir quelques nuages dans le ciel mosellan avec ce soleil. Ils seront d'ailleurs de plus en plus nombreux en début d'après-midi. Les températures 29 à 32 degrés avec en fin de journée quelques orages. Ce matin, on a 21 degrés à Corny-sur-Moselle et à Alstein, 22 degrés à Famec. Pour la nuit prochaine, les nuages toujours présents, première partie de soirée. En seconde partie, on va pouvoir observer quelques petites étoiles. 15 à 17 degrés pour les températures. Et puis demain, vendredi, ça va vraiment se rafraîchir puisque au maxi, il fera 26 degrés en Moselle et dans le Pays Haut avec beaucoup de nuages du matin au soir. On file sur les routes de Moselle où ça coince depuis Mézières-les-Metz jusqu'à Mont-de-l'Ange. Vous avez 15 minutes en plus sur votre temps de trajet dans le sens montant. Et puis de Mont-de-l'Ange à Talange, cette fois-ci dans le sens descendant. Là aussi, quelques ralentissements. Des ralentissements également sur l'A30 entre Uckange et Cérémange dans les deux sens, puisqu'il y a des travaux. Et ça coince également sous le tunnel d'Ayange. En montant au Luxembourg, là, pas de grande surprise. N-Trangé-Bétembourg, 25 minutes en plus sur votre temps de trajet, puisque la circulation est à l'arrêt. Pas de train, de TER entre Thionville et Luxembourg, on l'a entendu dans le journal. Vous avez les infos pour les bus relais sur le site de notre radio ici.fr.
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0: Il n'y a pas de honte, voici Michel Berger pour débuter ce jeudi 16 juillet 2026. Il est 8h10.

0: chez le berger. Il n'y a pas de honte sur Ici Lorraine. 03 87 52 13 13. Hein, si vous remarquez quelque chose sur les routes, c'est ce que vient de faire Jean-Jacques. Il vient de nous écrire sur le WhatsApp de la radio. Bonjour, je suis sur l'A31 en direction de Thionville. Je vous signale un camion en panne à la hauteur de l'Amax sur la bande d'arrêt d'urgence. Alors soyez prudents dans le sens montant à la hauteur de l'Amax. Merci Jean-Jacques.
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0: Et vous allez bien la commencer cette journée, surtout le week-end qui arrive à grands pas, puisqu'on va vous offrir à 8h20 deux entrées, deux heures de détente pour le week-end à Thermapolis, Amnéville. 03 87 52 13 13. On jouera ensemble au quiche ou pas quiche. Mais avant ça, on vous met en garde sur certaines arnaques et qui concernent ce matin les faux SMS et qui peuvent provenir de notre opérateur téléphonique. Alors il ne faut cliquer sur aucun lien. Détail complet avec Valentin Bertrand dans moins d'une minute.
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0: Dans quelques instants, on joue au quiche ou pas quiche, mais avant ça, c'est pas vrai. Le rendez-vous anti-arnaque avec Valentin Bertrand sur Ici Lorraine. Et ce matin, Valentin, vous vouliez nous alerter sur une escroquerie à la carte SIM.
5: Vous êtes sur votre mobile et vous découvrez un SMS de votre opérateur. Il vous informe que votre carte SIM est périmée, qu'une nouvelle doit vous être envoyée. Pour ça, vous n'avez qu'une chose à faire, aller sur votre espace client et valider l'envoi. En plus, c'est pratique, vous avez justement le lien pour accéder directement à la page de connexion. Vous entrez, identifiant, mot de passe, et patatras, trop tard. Vous n'êtes pas, en fait, sur votre compte, mais sur un site pirate. Alors, que peuvent-ils bien faire maintenant qu'ils ont ces informations, à part regarder vos factures? Eh bien, ils peuvent faire ce qu'on appelle un SIM swapping. En bon français, un détournement de carte SIM, comme une usurpation d'identité, mais avec votre numéro de téléphone. Les escrocs peuvent envoyer des SMS, lire ceux qui vous sont destinés. Plus dangereux encore, ils peuvent prendre la main sur la double authentification, ce code reçu par texto lorsque vous vous connectez sur un réseau social, un site de réservation de location de vacances ou encore votre application bancaire.
0: Et ces arnaques de plus en plus poussées nous poussent à nous méfier de tout. Alors comment savoir quand un message provient vraiment de notre opérateur?
5: La solution, et c'est valable pour les cartes SIM, les cartes bleues et globalement tous les SMS de ce type, c'est de ne pas cliquer directement sur le lien du texto. Vous ouvrez votre moteur de recherche, vous tapez le nom de votre opérateur pour trouver le site officiel, et là vous vous connectez à votre compte client. Là au moins, vous savez vraiment où vous êtes. Si en effet il y a un changement important dans votre abonnement, vous allez y trouver une notification ou un message. Dans tous les cas, il faut garder en tête, une carte SIM ne périme pas. Elles peuvent durer facilement 5 à 10 ans sans problème. On en change en général quand on passe à un téléphone plus moderne avec une taille de puce réduite.
0: Merci beaucoup à Valentin Bertrand. On va faire très attention. Il est 8h16.
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0: Des piscines, des buses, des saunas, des hammams. C'est ce qu'on vous propose ce matin dans le quiche ou pas quiche. Deux entrées, deux heures le week-end à Thermapolis. Vous allez pouvoir profiter le temps d'un week-end avec la personne de votre choix de Thermapolis Amnéville. On joue au quiche ou pas quiche. Je vous fais trois propositions. Vous me dites quiche si c'est Lorrain, pas quiche si ce n'est pas Lorrain. Si vous avez de bonnes réponses, c'est gagné. 03 87 52 13 13, on joue après Supertramp sur Ici Lorraine.

0: Super Trempe sur votre radio locale, ici Lorraine, 8h19, c'est le moment de jouer avec vous et avec Julia de Metz.
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0: Bonjour Julia, bienvenue sur Ici Lorraine.
3: Bonjour.
0: Julia, en forme ce matin?
3: Oui, il faut bien, hein, ouais. Pour démarrer cette journée.
0: C'est sûr, vous partez travailler là Julia, c'est déjà les vacances pour
3: oui.
0: vous? Ouais, non pas encore les vacances.
3: Non, pas encore, malheureusement, début août pour ma part.
0: Bah, moi aussi, donc on a le temps. Julia, on joue ensemble pour tenter de repartir avec deux entrées, deux heures pour le week-end à Thermapolis. On joue au quiche ou pas quiche, je vous fais trois propositions, vous me dites quiche si c'est Lorrain, pas quiche si ce n'est pas Lorrain. Si vous avez deux bonnes réponses, c'est gagné et vous avez 5 secondes pour me répondre. Dès que vous êtes prête, Julia, vous lancez le chrono.
3: Ok, bon, je suis prête.
0: Allez, on y va.
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0: On joue avec les rivières ce matin. Et on commence avec la Serre. Quiche ou pas quiche?
3: Pas quiche.
0: Oui, elle passe dans le Cantal. La Meurthe, quiche ou pas quiche? La Meurthe.
3: Ah, ça c'est quiche.
0: Oui, et ben c'est gagné. Félicitations Julia, vous allez pouvoir profiter de Thermapolis Amnéville avec la personne de votre choix pour deux heures de détente.
3: Super, merci beaucoup, je suis très contente, merci.
0: Avec grand plaisir. Merci à vous de votre fidélité. Julia, bon courage pour le travail aujourd'hui et puis à bientôt.
3: Merci beaucoup, bonne journée à tous.
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0: Un Lorrain, une Lorraine à l'honneur chaque jour avec Jérémy K. Alors pour rendre ses lettres de noblesse à la Moselle, notre Lorrain du jour, lui, a décidé de jouer la carte de l'humour et de l'autodérision. Il est suivi par plus de 20 000 abonnés sur Instagram. Il mélange la culture locale, l'humour et des bons plans pour se restaurer. Vous le découvrez aux côtés de Jérémy K.
4: Il revendique 22 ans de Moselle-Est. C'est pas rien que le compte Moselle.rare, il fédère des milliers d'abonnés sur les réseaux sociaux. Sa mission, redorer le blason mosellan qui souffre, il faut le dire, de nombreuses idées reçues. Bonjour Thomas Hale.
5: Bonjour Jérémy.
4: Alors qui est justement Thomas Hale en dehors des réseaux sociaux?
5: Thomas Hale, c'est un ancien ressource humaine, un ancien recruteur dans ce domaine-là.
4: Oui.
5: Qui a toujours été très très créatif, qui aujourd'hui a utilisé les réseaux pour exploiter toute cette créativité.
4: Vous ne vous en serviez pas assez de cette créativité dans votre job précédent ?
5: Non, on va dire sur les métiers de bureau, on aime bien les gens créatifs, mais il faut quand même rester dans un certain cadre. Et on va dire que là, c'est mes idées, mes façons de faire. Donc, c'est un vrai bonheur de travailler dans un domaine mi-créatif, mi-entrepreneuriat, de faire bientôt 200, quasiment à 100% dessus.
4: D'ailleurs, un engouement, Thomas, qui dépasse largement les frontières de la Moselle. Comment vous l'expliquez ?
5: Les gens aiment bien les gens qui sont bien ancrés localement, qui sont fiers de leur culture. Au-delà de ça, quand on dit qu'on est fier de sa région et fier de son département et qu'on combine de les codes actuels de la culture, donc tout ce qui est humour et de l'éducatif, en rappelant que là où on marche, il y a toute une histoire à découvrir. Et les gens, ils adorent ça. Ils adorent ça d'avoir toutes les références et d'entendre les noms des villes absolument oubliées sur leur réseau social principal. Ça leur fait hyper plaisir d'entendre ça et de savoir qu'il y a quelqu'un qui met un coup de projecteur dessus.
4: Vous avez opéré un nouveau virage puisque vous proposez désormais des formations, du coaching, ces nouvelles cordes à votre arc.
5: C'est un peu ça. Prends tout mon passif en entreprise, donc la connaissance de comment fonctionne une entreprise, quelles sont ses limites, même au niveau des services communication comme au niveau du RH, et j'y combine en fait tout ce que j'ai appris avec les réseaux. Alors c'est pas si neuf que ça, vu que j'avais déjà lancé quelques petites choses en 2024, et là avec l'expérience d'avoir deux comptes sur les réseaux sociaux qui ont très bien marché, d'avoir réussi à avoir des contrats, d'avoir réussi à aider des entreprises et des particuliers
4: et à en vivre finalement,
5: et en vivre effectivement, là je me suis dit c'est l'occasion de proposer ça comme un vrai service et de m'assumer comme un professionnel dans les réseaux sociaux.
4: Et on ressent cette fierté d'être labellisé ambassadeur de la Moselle. C'est quelque chose que vous portez haut et fort.
5: J'ai toujours aimé défendre les causes un peu perdues. Ça, la Moselle, c'est vrai que peu de personnes s'y intéressent. Et je voyais personne
4: faire
5: ça. Donc, à tort, oui. Et c'était un gros trésor. Moi, je me suis intéressé à ce département déjà depuis pas mal de temps. Et je me suis dit, c'est l'occasion de combiner le divertissement avec l'éducatif. Et vraiment, moi, je maintiens que c'est un département qui est sous-coté, comme j'adore dire. Et il y a plein de choses à découvrir. Et même si on n'a pas forcément envie de venir découvrir la Moselle ou Metz, etc., juste être fier de sa région, je l'assure à tout le monde, ça rend la vie bien meilleure.
4: Et bon, vous le souhaite, en tout cas, parce que c'est bien là le principal de s'épanouir. Merci Thomas Hale. Et puis on retrouve évidemment vos comptes sur les réseaux sociaux. Moselle.rare, c'est un vrai succès, en tout cas avec de nombreux followers. Et à mon avis, l'aventure est loin d'être terminée. Merci à vous.
5: Merci, Jérémy.
0: 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Bernard Lavillier et Jimmy Cliff, Mélodie Tempo Harmonie sur Ici Lorraine à 8h24.

Bernard Lavillier et Jimmy Cliff avec Mélodie, Tempo Harmonie sur votre radio locale ici Lorraine. Très bon début de journée, c'est vendredi aujourd'hui, ça coince un peu, hein, direction Luxembourg. Une fois que vous avez passé Thionville, vous avez 15 à 20 minutes en plus hein, sur votre temps de trajet. Bon courage, on détaille tout ça hein, juste après les informations de 8h30 sur votre radio locale ici Lorraine. Et puis après ça, à 9h-20, on ira se remémorer des souvenirs avec Denise. Denise qui encadre des photos de famille. Mais pas que. Raphaël Omar Célia a testé pour vous cet art qu'on découvre eh bien, dans les prochaines minutes sur Ici Lorraine.

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3: Merci d'avoir choisi ici Lorraine pour débuter la journée. Une journée placée sous le signe des orages en Moselle et dans le Pays Haut, notamment cet après-midi avec quelques gouttes de pluie. Les températures 30 à 32 degrés. On va détailler la météo complète sur ce jeudi 16 juillet dans les prochaines minutes. Ce sera juste après l'actu. Et puis également sur vos conditions de circulation puisque c'est compliqué. Entre Thionville et Luxembourg, il n'y a plus de train jusqu'à la mi-août. Vous avez toutes les infos à découvrir dès maintenant sur ici.fr. Il est 8h30.
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3: Julie Seigneur, à l'info d'ici qui va nous amener à Voipy ce matin.
4: Absolument, il y avait un tournoi de football organisé par la ville de Voipy hier pour saluer la détermination, la solidarité qui s'est organisée autour des proches de Mohamed. Ce jeune homme de 17 ans est mort noyé dans le plan d'eau de Voipy il y a 8 jours. Ils ont organisé une collecte pour aider la fratrie endeuillée. On voit ça dans un instant. D'abord Cyril Ardo-Redon pour l'info en 90 secondes.
5: 13 000 foyers concernés ce matin par des coupures d'électricité dans la Sarthe et le Maine-et-Loire notamment. Cela fait suite aux orages hier soir. Il y a eu des inondations localement. Ce matin, 15 départements sont en vigilance orange aux orages. 31 départements sont en alerte orange canicule. Emmanuel Macron attendu en forêt de Fontainebleau ce matin où les flammes ont parcouru 2000 hectares. Le deuxième suspect de cet incendie a été mis en examen et placé en détention provisoire. Il reconnaît son implication volontaire, tout comme un jeune sapeur-pompier de 18 ans qui est finalement revenu sur ses aveux. Et Jérôme Barella, mis en examen hier pour meurtre et viol sur mineur de moins de 15 ans. Le principal suspect dans l'affaire Liana était jusque-là mis en examen pour enlèvement et séquestration. La fin d'un parcours législatif qui aura duré plus de 2 ans. Les députés adoptent définitivement la loi sur la fin de vie qui a introduit notamment une aide à mourir sous certaines conditions pour des patients en fin de vie atteints de maladies très graves et incurables. Plus de 126 000 candidats encore en attente d'une proposition sur Parcoursup pour la rentrée prochaine. Tout est fait pour leur trouver une place dans l'enseignement supérieur, dit ce matin le ministre de l'Éducation, Édouard Geffray.

0: fratrie de financer notamment les obsèques. Les amis de Mohamed ont lancé une cagnotte. En une semaine, plus de 21 000 euros ont été collectés. Et la mairie de Voipy a décidé d'organiser un tournoi de foot au City Stade de la ville hier avec des lots à gagner pour remercier les jeunes du quartier ayant pris cette initiative, Diane Sprimont.
1: L'équipe d'Aidin vient de gagner un match 3-0.
2: J'arrive à oublier sa mort. Avec toutes les activités qu'on fait, j'arrive à ne pas passer à lui. Il était bon au foot et quand je joue au foot, là, je me dis ouais, c'est un beau geste. On est unis, on est soudés.
1: Aidin a 13 ans, Mohamed était son meilleur ami et ce mercredi 8 juillet, il était à quelques minutes du plan d'eau. Il a tout fait pour essayer de le sauver.
2: Ma mère elle m'a appelé en pleurs. Elle m'a dit ouais, ça fait 10 minutes Mohamed est dans l'eau. Quand je suis arrivé là-bas, j'ai sauté direct dans l'eau, je ne me suis pas posé de questions. J'étais avec un ami à moi, on a sauté, on a cherché, on n'a pas trouvé.
1: Et il cherche Mohamed jusqu'à l'épuisement en attendant les pompiers.
2: Dans l'eau, quand je suis en train de chercher, parce que j'avais plus de cardio. Déjà dans l'eau, je pleurais déjà. Après, on a attendu les pompiers. Quand ils ont fait un massage cardiaque, après, j'ai appris qu'il était vraiment mort, parce qu'ils n'ont pas réussi. Je me suis posé quelque part avec des amis à moi, on a pleuré pendant un jour, deux jours.
3: C'est pas le score ? 1-0.
1: Sur le terrain, il y a aussi Kenji, 16 ans, qui joue dans une autre équipe. Il a aidé Aidin à lancer une cagnotte quelques heures après le décès de Mohamed.
4: Au bout d'une heure qu'on l'a ouvert, parce qu'on l'a ouvert assez tard, on l'a ouvert vers minuit, il n'y avait que 1 euro et quelques sur la cagnotte, on s'est dit... C'est pas foufou. On a commencé à partager dans les stories. J'ai dit à ma mère de partager. Tout le monde a partagé. Et du coup, on a tout redonné aux petits frères et petites sœurs de Mohamed.
1: Près de 1000 personnes ont donné, parmi elles, beaucoup de Voipyciens.
4: Tous nos amis, on s'est regroupés. On a tous donné pour la cagnotte. On a tous aidé. On a fait un barbecue. On a aidé. On a payé le barbecue. On a tout fait. Moi, j'aurais aimé qu'on me fasse ça pour moi.
1: Remettez la balle derrière. Les petits frères et la sœur de Mohamed doivent désormais se reconstruire et Kenji espère que cette cagnotte pourra les aider.
0: L'enquête sur la noyade de Mohamed est toujours en cours. L'autopsie n'a pas permis d'en savoir beaucoup plus sur l'origine de sa mort. Il est 8h34. Dans le journal de 9h, nous irons en reportage à Metz-Borny dans un appartement qu'on appelle une bouilloire thermique. C'est-à-dire que la chaleur y reste emprisonnée et les habitants n'en peuvent plus. 8h34 donc. Avec un mot de météo pour aujourd'hui, les températures sont un peu plus respirables, mais c'est encore chaud cet après-midi.
5: On est 29 à 32 degrés cet après-midi. Ce matin, on est à 24 degrés à Boulay-Moselle et à Amnéville, 25 degrés à Metz ou encore à Voipy. Pour ce qui est du ciel, il est ensoleillé ce matin avec quelques passages nuageux. Ces nuages qui seront de plus en plus nombreux cet après-midi avec des risques d'orages, annonce Météo France. La nuit prochaine, encore et toujours des nuages dans le ciel mosellan, 15 à 17 degrés. Et puis demain, là, ça va vraiment se rafraîchir puisque du matin au soir, les températures ne monteront pas plus de 25 degrés avec des nuages et quelques rayons de soleil sur la Moselle et sur le Pays Haut. Direction les routes de Lorraine, ça coince à hauteur de Entrange dans le sens montant, une demi-heure en plus hein, sur votre temps de trajet, ça bouchonne jusqu'à Bétembourg. Également entre Uckange et Sérémange, dans les deux sens, vous avez des travaux, ce qui provoque des ralentissements et des bouchons. C'est bouché aussi sous le tunnel d'Ayange, 10 minutes en plus sur le temps de trajet. Et puis sur la croix de Béton, enfin du côté de Mézières-les-Besses, entre Mézières et Talange, 20 minutes en plus sur votre temps de trajet. Dans le sens descendant également, entre Talange et Mézières, ça coince. Bon courage au centre-ville de Metz. Là aussi, des ralentissements puisqu'il y a ces travaux de rénovation de réseau de chauffage. Vous avez des déviations mises en place. Et également, en gare de Thionville, plus de TER hein, jusqu'au milieu du mois d'août, là, donc pour vous rendre au Luxembourg. Il y a des solutions qui sont mises en place, notamment des bus. On vous a mis toutes les infos sur ici.fr.
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5: Jean-Jacques Goldman, Envole-moi, 8h36 sur Ici Lorraine. Très bon jeudi, nous sommes le 16 juillet.

0: Jean-Jacques Goldman avec Envole-moi à 9h20 sur votre radio locale, ici Lorraine.
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0: Un événement à ne pas louper ce week-end, c'est samedi à Metz Expo, les puces de Metz en extérieur. En plus de cela, on va faire le point dans quelques instants, là, dans une dizaine de minutes. Mais avant ça, c'est le tester et approuver du jour. Vos photos de famille, vos diplômes, vos affiches prennent une nouvelle dimension avec l'encadrement. Raffaello Marcellia a attendu le micro ici, Lorraine, à une Lorraine passionnée par cet art.
3: Bonjour, je m'appelle Denise, donc j'habite la banlieue nancéenne et j'ai découvert l'encadrement lorsque j'ai été en retraite. Je n'imaginais pas que je puisse être en capacité de développer cet art plastique, on va dire, mais ça a été pour moi une révélation et ayant trouvé aussi le bon professeur, j'y ai vraiment pris énormément de plaisir et ça fait maintenant pratiquement 19 ans que je le pratique, avec effectivement des encadrements très différents, des techniques très différentes aussi, sur des sujets très différents, mais je pense que là aussi, les divers membres de ma famille ont bénéficié des résultats de cet apprentissage. Parce que l'encadrement, c'est aussi quand même un travail de réflexion. Ça ne se fait pas, j'allais dire, juste avec une image et puis on part sur quelque chose. On avance aussi, j'allais dire, de façon assez différente à chaque fois, puisque au démarrage j'ai un sujet mais je n'ai aucune idée, j'allais dire, de la façon dont cela va aboutir, et c'est au fur et à mesure du travail
4: que ça se construit, un peu par étapes,
3: que les couleurs s'harmonisent, ouais. Que le positionnement même du sujet ou la façon de l'encadrer se définit. Le choix des matériaux se fait sur place, alors avec beaucoup la complicité du professeur dont je dispose, de l'atelier qui comprend aussi beaucoup de matières premières, on va dire, ce qui est les papiers, les baguettes et tout, ouais. Ce qui va avec.
4: Et ça permet de sublimer le travail. Alors ça peut être pour des photos, pour des posters,
3: Des images que, ouais, l'on trouve au fur et à mesure des déplacements qu'on peut avoir.
4: Et alors en famille, on vient vous voir, tiens, tu peux.
3: Ah oui, j'ai régulièrement des commandes pour, ouais, pour encadrer des supports où mes filles ou des amis ont trouvé et me demandent de les encadrer. Pour moi, ce sont des moments d'évasion complète.
4: Donc pour vous, l'encadrement, on peut dire que c'est testé et approuvé.
3: C'est testé et largement approuvé. Effectivement.
0: Merci beaucoup Raffaello Marcellia. 8h43, tenez, si vous voulez faire des économies mais que vous devez changer de voiture avant les vacances, oui, ça tombe mal, j'avoue, eh bien on a la solution pour vous avec Valère Correa. Valère Correa, c'est le leasing social, et il nous le détaille dans quelques secondes.
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0: Merci de vous réveiller avec Ici Lorraine. Bon courage si vous êtes sur la route direction le travail. Ça coince à partir de Entran jusqu'à Bettembourg. Une demi-heure en plus sur votre temps de trajet. On vous accompagne avec Valère Coréard qui nous rejoint comme tous les jours avec un bon plan pour notre pouvoir d'achat. Et aujourd'hui, vous vouliez, Valère, nous parler du retour du leasing social.
5: Oui, parce que c'est aujourd'hui que le dispositif fait son retour. Si vous avez besoin de changer de voiture, ça vaut peut-être le coup d'y jeter un coup d'œil. Alors, le principe du leasing social est simple, hein. Grâce à une aide de l'État, certains ménages peuvent louer une voiture électrique pour une mensualité réduite. Lors de la première édition, les dossiers étaient partis très vite. Pour vous renseigner, il faut se tourner directement vers les concessionnaires qui ont publié leurs offres. Mais attention, avant de foncer, il faut comprendre ce que vous signez. Et vous avez en fait deux options. Une location longue durée, c'est la LLD. Ça veut dire que vous louez la voiture pendant plusieurs années, puis vous la rendez. Ou alors, vous pouvez décider d'aller sur une LOA, une location avec option d'achat qui vous permet, elle, de racheter le véhicule à la fin si vous le souhaitez, en déduisant de son prix initial vos loyers et l'aide de l'État.
0: Et puis Valère, quels sont les points auxquels il faut faire attention ?
5: Déjà vérifier que vous êtes bien éligible, bien sûr. Ensuite, regardez le contrat dans son ensemble, le montant du loyer, évidemment, mais aussi le kilométrage autorisé. Si vous le dépassez régulièrement, la facture peut vite grimper. Posez-vous aussi une question toute simple. Est-ce que cette voiture correspond vraiment à votre quotidien ? Est-ce que vous pourrez la recharger facilement ? Est-ce que vous roulez beaucoup ? Pour que ce soit rentable, l'idéal est de recharger à la maison. Le leasing social peut-être une très bonne opportunité pour passer à l'électrique sans se ruiner, mais comme toujours, un contrat, ça se lit jusqu'au bout, même quand la mensualité paraît très attractive sur le papier. Le leasing social, vous allez regarder ou vous préférez encore attendre, pensez à m'écrire par ici leséconomies@radiofrance.com.
0: Merci beaucoup Valère Coréard pour ce nouveau bon plan. Il est 8h46, dans 3 minutes, on se rend du côté du parc des expositions de Metz pour les puces qui sont de retour ce week-end. On fera le point juste après à l'imparfaite. C'est le nouveau titre d'Amir.

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1: À l'imparfaite, c'est le nouveau titre de Amir sur votre radio locale. Ici Lorraine, il est 9h10.
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1: C'est le moment de découvrir de belles idées de sortie pour ce week-end, notamment samedi le 18 juillet, direction Messe Expo pour les puces. Nous sommes avec Patricia Stalder, directrice adjointe de Messe Expo. Bonjour Patricia.
4: Bonjour, bonjour à tous les auditeurs.
1: Une nouvelle édition des puces et en plus de cela en extérieur samedi.
4: Et oui, tout à fait, c'est une édition plein air comme on a quasiment tous les ans et qui du coup en plus va profiter d'un beau temps cette année.
1: Et ça c'est chouette. Alors à quelle heure on peut venir et jusqu'à quelle heure?
4: Alors on va dire, si vous êtes un professionnel, que vous voulez profiter des bonnes emplettes, voilà, avant l'arrivée du grand public, vous pouvez arriver à 5h avec une carte spécifique qui vous donne un accès. Sinon les puces sont ouvertes de 7h à midi pour tout le grand public.
1: Et je pense que voilà, c'est un petit peu comme chaque édition, hein, il faut venir le plus tôt possible si on veut dénicher les plus beaux objets, j'imagine.
4: C'est un peu ça. Pour la perle rare, des fois, il faut se lever tôt pour pouvoir venir regarder, chercher dans les caisses, des fois même à l'arrivée, même des brocanteurs pour essayer de trouver son Saint Graal et pouvoir se faire plaisir.
1: Les puces à Metz, c'est une fois par mois à Metz Expo, voire deux fois dans le mois, c'est un peu une institution, hein, cet événement.
4: Alors tout à fait, c'est vraiment un rendez-vous quasiment, comme vous dites, vraiment mensuel. Là, bientôt, on va dire, va arriver la fin de l'année. Mais avant la fin de l'année, on aura encore 5 puces, une chaque mois. Et la prochaine sera justement le 22 août, au retour des vacances.
1: Voilà, comme ça, on aura de quoi se faire plaisir. Patricia, quand ces puces, elles se font en extérieur, ça veut dire qu'il y a un petit peu plus de brocanteurs?
4: En fait, c'est toujours très aléatoire, parce que souvent le brocanteur attend aussi de voir le temps qu'il va y avoir quand c'est un plein air. On va être certain qu'il va y avoir du monde. Là, ce qui est intéressant aussi, c'est qu'il faut vraiment mettre en avant qu'il y a des professionnels et des particuliers aussi, puisqu'il y a deux espaces, on va dire, et que du coup, il y a différentes choses à pouvoir venir chiner, aussi bien de la côté brocante professionnelle, également des personnes qui souhaitent des fois profiter de nos puces pour venir, on va dire, vider les armoires. Et pour relancer un petit peu une nouvelle mécanique économique aussi, puisque c'est aussi l'avantage de nos puces, c'est aussi un côté upcycling. Donc pour les uns, pour trouver des produits à valeur intéressante, et pour d'autres, pour faire peut-être des petites finances pour investir dans d'autres choses.
1: Rendez-vous ce samedi, le 18 juillet, donc de 7h à midi à Metz Expo pour cette nouvelle édition des puces. Et si on n'est pas là, puisqu'on part en vacances, parce que ça arrive, prochaine édition pour cet été, ce sera le 22 août. Merci beaucoup Patricia Stalder d'avoir été avec nous ce matin sur Ici Lorraine.
4: Merci beaucoup et très bonne journée à tous.
1: Belle journée, à très bientôt. Et on le rappelle, les puces à Metz, c'est un événement avec votre radio locale Ici Lorraine. Vous avez toutes les infos sur ici.fr. Voici Gloria Gaynor sur votre radio locale Ici Lorraine.

0: Gloria Gaynor, I Will Survive sur votre radio locale ici Lorraine. Bon, ce titre, on aurait aimé l'entendre pour fêter la victoire de la Coupe du Monde par l'équipe de France. Malheureusement, ils se sont inclinés aux portes de la finale. Ils joueront donc la petite finale samedi soir contre l'Angleterre. Et puis la finale de la Coupe du Monde, ce sera dimanche, l'Espagne contre l'Argentine. À suivre évidemment sur ici. Il y a 8h56. C'est le moment de retrouver le docteur Gérald Kierzek comme chaque matin de l'été pour passer un été en pleine forme grâce à vos conseils santé. Et ce matin, l'importance du sommeil et les vacances, c'est l'occasion, docteur, de mieux dormir. Bonjour.
1: Bonjour à toutes et à tous. Activité passionnante, peut-être ma préférée, moi. Après la radio, évidemment, je veux parler de dormir, du sommeil. Le sommeil, c'est aussi le moment où votre cerveau fait son grand ménage de printemps ou d'été. Une récente étude parue dans une revue très sérieuse nous explique que pendant la nuit, votre tête se transforme en véritable station d'épuration. Et oui, oubliez l'image du cerveau qui s'éteint la nuit, c'est faux. Pendant que vous rêvez, que vous dansez la salsa en maillot de bain sur une plage, votre cerveau, lui, il est hyperactif. Mais pas n'importe comment, il se met en mode équipe de nuit, une équipe spécialisée, dirigée par un réseau appelé le système glymphatique. C'est un nom un peu barbare pour dire que c'est un réseau d'égouts du cerveau, finalement. On fait le ménage, ce système découvert par un neuroscientifique s'active surtout pendant la phase de sommeil profond, et sa mission, évacuer les déchets toxiques. Alors, on va me dire, mais quels déchets? Il y a deux protéines, la bêta-amyloïde et la protéine tau. Ça vous dit peut-être quelque chose, parce que ce sont elles qui s'accumulent et qui forment des plaques qu'on observe dans la maladie d'Alzheimer. Donc le système glymphatique, il agit comme un réseau pour éliminer ces protéines qui sont des facteurs de maladie d'Alzheimer. Donc il y a le liquide céphalo-rachidien, ce liquide qui baigne notre cerveau, ça va circuler, ça va rincer, ça va éliminer les toxiques. Et tout ça, ça se fait pendant la nuit.
0: Et alors docteur, c'est passionnant, mais c'est aussi un peu inquiétant. Concrètement, qu'est-ce qui peut perturber ce ménage de nuit et quels sont les symptômes qui doivent nous alerter sur la santé de notre cerveau ?
1: Tout ce qui fragmente votre sommeil ou réduit vos temps de sommeil profond perturbe le grand ménage. Ça veut dire quoi? Ça veut dire que le stress chronique, la dépression, les maladies cardiovasculaires, le vieillissement, mais aussi les médicaments et les somnifères mal utilisés ou trop longtemps, ou encore l'apnée du sommeil, tout ça, ça perturbe les fines ondulations cérébrales. Résultat, le nettoyage est moins efficace, les déchets s'accumulent et à long terme, c'est un risque de déclin cognitif et de démence. Alors attention, ça marche dans les deux sens. Un mauvais sommeil favorise l'accumulation des toxines, mais les premières lésions d'Alzheimer peuvent aussi perturber l'architecture du sommeil, c'est vraiment un cercle vicieux. On surveille donc une fatigue chronique, des réveils nocturnes, des difficultés de concentration, ou si vous dormez un peu trop la journée et pas la nuit, ou une irritabilité, tout ça, ça peut vouloir dire que votre sommeil est de mauvaise qualité. Donc si vous cumulez plusieurs de ces signes, surtout après 50 ans, parlez-en à votre médecin, il pourra faire un bilan sommeil, voire un enregistrement du sommeil. Et puis sinon, les conseils pratiques pour bien prendre soin et bien nettoyer la nuit, c'est régularité, une grotte, faut faire une chambre noire un peu fraîche, stop aux écrans une heure avant de se coucher, et on évite les excitants, caféine, alcool ou les gros repas le soir. Allez, bon été, bonne santé, à l'écoute d'ici bien sûr.
0: Merci beaucoup docteur Gérald Kierzek, on vous retrouve demain matin à partir de 6h pour de nouveaux conseils santé.
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0: Il est 8h59, très bon début de journée. C'est Jérémy K qui prend la suite jusqu'à midi. Bonjour Jérémy.
6: Bonjour Maxence, bonjour à tous. Est-ce que vous avez une petite envie? C'est celle d'aller au parc animalier de Sainte-Croix à Rhodes.
0: Ah
6: tiens Maxence.
0: Oui, moi j'adore ça, les loups. Le safari train aussi, c'est vraiment génial.
6: C'est très sympa pour les enfants et toute la famille. Deux invitations sont à remporter dans le quiche ou pas quiche. On va jouer ensemble dans les 20 prochaines minutes. Et Maxence, on vous dit à demain dès 6h en pleine
0: matin.
6: Forme.
0: Bye ciao, bye.
6: Ciao.
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6: Le soleil donne ce matin en Lorraine. La météo complète à suivre juste après le journal de Julie Seigneur. Il est 9h. Bonjour. Bonjour Julie.
7: Bonjour Jérémy, bonjour tout le monde.
6: On parle de passoire thermique en hiver quand on ne parvient pas à chauffer son logement, mais connaissez-vous les bouilloires thermiques?
7: C'est le logement où la température est plus élevée dedans que dehors. Exemple, dans cet appartement au 5e étage d'un immeuble de Metz-Borny, 29 degrés dehors, 36 à l'intérieur. La canicule va encore durer un moment pour Martine, 77 ans. Elle n'en peut plus. Elle a même fait un malaise à cause de la chaleur au début du mois.
8: On est en train de cuire. C'est atroce. Et on attend le soir avec impatience pour sortir au frais.
9: Vous aérez à ce moment-là?
8: Oui, voilà, on aère à ce moment-là parce qu'il y a le chat aussi. Il ne faut pas qu'il se poque. Hein. Il y a deux ventilateurs. Bon, c'est tout ce qu'on a. Et puis, je mouille mes t-shirts pour me rafraîchir. Et je bois beaucoup d'eau.
9: Et la nuit?
8: Alors, la nuit, c'est encore autre chose. J'ai un masque à oxygène pour dormir. Avec la chaleur, ce n'est pas évident.
7: Alors, cet immeuble est géré par Eurométropole Metz Habitat. Pour qui cet immeuble n'est pas une passoire thermique, les explications d'Emmanuelle Abeya, sa directrice générale.
10: Cette dame et son fils sont dans un immeuble qui a été réhabilité en 2022, où on a mis 7 millions d'euros, soit près de 90 000 euros par logement. On a isolé complètement l'immeuble, le ventilé. On a rajouté des volets. En plus, dans le cas présent, on a créé des logements dans cet immeuble, puisqu'on avait des T5 qu'on a divisés en deux pour créer des T2. En faisant ça, les logements sont plus traversants, et c'est vrai que ça accentue ce phénomène de ne pas pouvoir ventiler le logement. Mais c'est une des rares solutions qu'on a pour créer du logement adapté au vieillissement de la population.
7: Un reportage signé Mathis Fabien pour Ici Lorraine. La Moselle est en alerte sécheresse, conséquence de la canicule et du manque de pluie de ces derniers mois. Les premières restrictions d'usage de l'eau sont donc tombées. Vous pouvez arroser votre potager, mais tôt le matin ou tard le soir. Allez en station de lavage pour laver votre voiture. Mais interdiction de remplir sa piscine. Vous avez toutes ces restrictions détaillées sur ici.fr.
6: Il n'y a plus de suspects inquiétés dans l'affaire Grégory.
7: La dernière personne mise en examen ne l'est plus de facto. Jacqueline Jacob, la grande-tante de l'enfant assassiné dans les Vosges en 84, était suspectée d'être le principal corbeau qui avait revendiqué le crime. Mais ces faits, en l'occurrence les courriers et appels téléphoniques, sont des délits et non des crimes. Ils sont donc prescrits, a indiqué hier la justice. Les avocats des parents de Grégory insistent. L'enquête continue. On attend notamment de nouvelles expertises et en ADN et en stylométrie sur les lettres du corbeau. Des gens du voyage se sont installés avant-hier sur l'ancien terrain de foot de Bassam derrière la mairie, sauf que c'est de là que devait être tiré le feu d'artifice du 14 juillet demain soir. Feu d'artifice qui avait déjà été décalé une première fois à cause de la canicule. La mairie de Bassam annonce donc à grand regret que la soirée est annulée.
6: Un vote historique hier soir à l'Assemblée nationale.
7: Loi sur la fin de vie et le suicide assisté définitivement adopté, mais à 50 voix près seulement. Les groupes politiques n'avaient pas donné de consigne de vote. Chaque député a donc voté en son âme et conscience et ça se voit dans les résultats. Sur les 9 députés de Moselle, par exemple, 3 ont voté pour. Ils sont Renaissance, Horizon ou Rassemblement National. 5 ont voté contre. Ils sont Horizon, Droite Républicaine ou Rassemblement National. Un s'est abstenu, il est apparenté socialiste. Une voiture électrique à prix cassé pour les plus modestes. La 3e édition du leasing social est lancée aujourd'hui. Le dispositif gouvernemental va permettre à 50 000 ménages supplémentaires d'avoir une voiture électrique neuve pour un loyer de moins de 200 euros par mois. Attention, il faut remplir plusieurs critères. Il y a notamment des conditions de revenus et habiter à plus de 10 km de son travail. Si vous travaillez au Luxembourg et que vous avez choisi le train pour vous rendre au Grand-Duché, vous êtes déjà au courant, la circulation des trains est totalement interrompue à partir d'aujourd'hui et pour 5 semaines sur la ligne Thionville-Luxembourg. C'est le cas tous les étés. Depuis quelques années, le Luxembourg redessine complètement son réseau ferroviaire, notamment dans le sud du pays. Il y a même en fait 3 chantiers en un, Fanette Hourte.
11: Il y a d'abord la construction de ce fameux pôle d'échange, ce nœud ferroviaire au sud de Luxembourg-Ville à Auwald, qui entre dans sa dernière ligne droite. 2 nouveaux quais sont déjà opérés. Mais maintenant, il faut notamment y installer 2 escalators de 24 tonnes, mis en service officiel prévu fin 2026. En parallèle, la construction de la nouvelle ligne entre Bétembourg et la capitale continue. Les CFL poursuivent l'installation de tous les caténaires et de la signalisation. Et puis, un dernier tronçon de 250 mètres doit être terminé, avec tout ce que cela implique, la pose du ballast, bien sûr, mais aussi l'installation d'un système d'évacuation des eaux de pluie, mis en service normalement en septembre 2027, alors que le premier calendrier parlait initialement de 2028. L'ambition, c'est de proposer des trains plus ponctuels, plus nombreux, des rames avec plus de places assises et des TER qui circulent même si un train tombe en panne.
12: Et les CFL ont remplacé les trains donc par des bus pendant ces travaux. Les temps de trajet sont rallongés de 3/4 d'heure en particulier. Aux heures de pointe, vous avez toutes ces infos résumées sur ici.fr.
6: La finale de la Coupe du Monde de foot opposera dimanche
12: l'Espagne à l'Argentine. C'est elle qui s'est qualifiée effectivement hier en battant l'Angleterre dans les toutes dernières minutes. Victoire donc 2-1. L'Angleterre sera notre adversaire du coup samedi pour le match de la troisième place de ce mondial. 9h bientôt 6 minutes.
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6: Julie, est-ce que vous savez comment on appelle ce fameux match de la troisième place en Coupe du Monde ?
12: Ah non, pas, non, je ne sais pas.
6: C'est le match des coiffeurs.
12: Ah, des coiffeurs, pourquoi donc ?
6: Alors parce qu'en fait, les remplaçants coiffaient les joueurs il y a quelques années sur le banc de touche. Et donc, a priori, vu qu'il n'y a plus rien à jouer, on fait rentrer les remplaçants. Et c'est pour ça qu'on appelle ce match donc pour du beurre, le match des coiffeurs. Bonjour.
12: Excellent.
6: À ceux qui nous écoutent ce matin.
12: Je ne savais pas.
6: On regarde la météo ?
12: Volontiers, avec un petit peu de soleil, mais des orages aussi attendus cet après-midi.
6: Oui, la canicule qui vit ces dernières heures pour cette journée de jeudi, ce sera la dernière. A priori, avec des températures élevées, l'atmosphère va devenir, vous le disiez, de plus en plus lourde et orageuse, avec des coups de tonnerre qui vont se généraliser cet après-midi, notamment sur le pays des étangs, le nord mosellan, avec une activité électrique relativement intense concernant les températures. 27 degrés attendus à Longwy et Thionville. Ça commence déjà clairement à baisser. 29 degrés à Metz-Saint-Avold-des-Sarreguemines. Maximale de 31 degrés. Nous allons gagner. Et ça, je sais que ça va vous faire plaisir, Julie. 5 à 6 degrés de fraîcheur dès demain ainsi que pour le week-end.
12: J'en peux plus.
6: Vous connaissez le cri du cœur ?
12: Ouais.
6: Vous venez de l'entendre en stéréo à 9h07. À tout à l'heure, Julie, pour le retour de l'actualité. À 10h, concernant l'état de la circulation, eh ben, c'est pas terrible ce qui vous attend. Si vous empruntez la 31, notamment dans le sens remontant avec des travaux à hauteur de Talange, vous êtes à l'arrêt dans les deux sens à hauteur du centre commercial Marc Avenue. Merci à Alexandrine qui nous a confirmé cette difficulté. Et puis, c'est très très dense également à la frontière avec un bouchon avant Entrange. Jusqu'à presque Bettembourg. Donc prenez votre mal en patience, détendez-vous et 03 87 52 13 13 pour nous partager vos difficultés routières.
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6: Bienvenue chez vous, c'est votre émission durant l'été sur votre radio locale, ici Lorraine. Et en ce jeudi matin, nous allons prendre la direction de l'office de tourisme de Thionville dans quelques minutes pour faire le point sur les lieux à ne pas manquer, à visiter pendant l'été. Puis surtout l'agenda de ce mois de juillet qui est particulièrement riche. Ce sera juste après Alain Chamfort, les fièvres dans le sang sur ici Lorraine. Passez une très belle matinée.

0: La fièvre dans le sang, signé Alain Chamfort sur Ici Lorraine, il est 9h11.
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0: Le pays thionvillois regorge d'activités pour toute la famille, que l'on soit passionné d'histoire, amateur de nature ou en quête d'aventure, chacun peut y trouver son bonheur. Et parmi les sites emblématiques de la région figure notamment le musée des mines de fer de Neufchèvre qui invite les visiteurs à plonger dans 150 ans d'histoire industrielle. Pour nous présenter ce lieu unique, nous sommes aujourd'hui avec Mélissa Mangani qui est chargée de groupe à l'office de tourisme de Thionville. Bonjour Mélissa.
3: Bonjour.
0: Alors ce musée des mines de fer de Neufchèvre, c'est un lieu extrêmement important pour la région de Thionville.
3: En effet, oui, il présente vraiment tout le patrimoine minier et une partie du patrimoine sidérurgique de la région, donc tout le monde y est très attaché.
0: Combien de temps dure la visite des galeries souterraines et surtout, que peut-on y découvrir? Parce qu'on a envie de savoir un petit peu ce qui nous attend, Mélissa, lors de notre arrivée au musée des mines de fer.
3: Alors la visite dure au total 1h30, donc vous avez d'abord dans un premier temps l'espace d'exposition permanente qui présente la vie du mineur jusqu'à sa sortie de la mine, et ensuite vous avez une vraie immersion au cœur des galeries des mines de fer, donc bien offrée avec les explications de bénévoles.
0: C'est un musée qui a obtenu aussi le label Musée de France, ça entraîne une hausse des fréquentations pendant les périodes de vacances et les périodes d'été.
3: En effet, oui, d'autant plus qu'avec ces fortes chaleurs, tout le monde cherche à avoir un endroit bien frais pour pouvoir passer de bons moments. Donc, c'est tout à fait l'endroit souhaité.
0: Oui, alors c'est assez paradoxal, Mélissa, parce que effectivement, les galeries sont extrêmement fraîches. C'est le cas notamment actuellement. Il est même recommandé de prévoir des vêtements chauds pour la visite, même en plein cagnard quand il fait 30 degrés dehors.
3: Exactement, oui, on recommande toujours aux visiteurs de prendre une petite laine, de quoi se couvrir, parce qu'on peut très vite, je dirais qu'il fait environ moins de 15 degrés.
0: Ah oui, quand
3: même. Donc le choc entre l'extérieur peut être assez important.
0: Oui, attention au choc thermique et on prend sa petite laine. Alors on peut participer à cette visite pendant les mois de juillet, le mois d'août. C'est le cas notamment tous les jeudis matins, avec donc cette visite guidée des galeries de la mine. Comment fait-on pour réserver sa place, Mélissa, si on a envie de vivre l'expérience?
3: Alors les jeudis matins, vous pouvez réserver du coup à l'office de tourisme, soit en passant nous voir, soit directement sur notre site internet, ou alors sur simple présentation au musée des mines de fer. Et voilà.
0: Mélissa Mangani de l'office de tourisme de Thionville, vous restez avec nous puisque dans un instant, on va partager avec les auditeurs d'ici Lorraine les sorties, les animations à ne pas manquer dans les prochains jours. Il sera question d'une sortie en kayak, des visites guidées de Thionville, les Yutes, et puis nous partirons à la découverte du quartier de Gaintrange. Un joli programme à découvrir juste après Charles Doré. Voici Famille ou pas famille sur Ici. Bel été, profitez-en.

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1: Charles Doré, famille ou pas famille, sur votre radio locale, ici Lorraine Etienne. Belle sortie en famille à vivre, pourquoi pas pendant les vacances, c'est le parc animalier de Sainte-Croix à Rhodes. Tenez-vous prêts, on va jouer dans quelques instants, quiche ou pas quiche.
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1: Et de bonnes idées de sortie pour toute la famille, il y en a à partager et à vivre dans le pays de Thionvillois. Nous sommes toujours aux côtés de Mélissa Mangani de l'Office de Tourisme. Alors, c'est vrai qu'on a l'embarras du choix, Mélissa, pendant cet été et notamment cette semaine, parce qu'on est dans le chaud, on est dans l'air du temps. Vous nous proposez de participer à une sortie en kayak.
3: Oui, c'est ça. Donc, tous les jeudis et les après-midi, durant tout l'été, on propose Thionville au fil de l'eau, donc une sortie en kayak avec le club de kayak de Thionville, qui propose une balade sur la Moselle, avec comme vue notamment le pont Écluse.
1: Ah, ça c'est très sympa. Toute la famille peut y participer, les petits également. Comment ça se passe? On peut le vivre à partir de quel âge?
3: Alors, les visites sont à partir de 6 ans et la seule nécessité, c'est que tout le monde sache bien nager.
1: Oui, ça c'est extrêmement important de le rappeler, surtout pendant ces temps de vacances. Les visites guidées de Thionville et Yutes, ce sont également des temps forts que propose l'Office de Tourisme, Mélissa.
3: Ouais, en effet. Donc le samedi, nous proposons Thionville au temps jadis, donc qui est une visite du centre-ville avec des anciennes photographies, donc qui datent principalement de l'annexion, histoire de voir à quoi Thionville ressemblait dans le passé. Mmh. Et également samedi à 16h, on a la visite de Yutes se découvre, donc une découverte de la ville de Yutes avec ses principaux bâtiments et son histoire, ses anecdotes.
1: Sans oublier un des quartiers très importants, historiquement parlant, du côté de Thionville, c'est le quartier de Gaine-Tranche qui est également à l'honneur.
3: Ouais, en effet, ça sera dimanche matin à 10h, donc la visite du quartier, de son pressoir, même chose, découverte et anecdote.
1: Et puis, on n'oublie pas les concerts, parce que ça, c'est un rendez-vous que les Thionvillois, que les touristes aiment particulièrement. Ce sont ces concerts live qui se déroulent dans le cadre des estivales. Et il y en a un qui est prévu ce dimanche, il me semble, Mélissa, si je dis pas de bêtises.
3: Ouais. C'est bien ça, donc au parc Wilson, vous avez à 15h30 les Poulbeaux du Musette.
1: Ah, les Poulbeaux du Musette, voilà une ambiance très sympathique, en plus sous la fraîcheur des arbres, il va faire meilleur en plus dimanche, hein. Selon les prévisions de Météo France, ce sera l'occasion d'aller guincher au parc Wilson. Merci beaucoup Mélissa Mangani de l'Office de Tourisme de Thionville d'avoir été avec nous, et puis passez un très bel été.
3: Très bonne journée, belle été.
1: À très bientôt, 9h passées de 20 minutes, c'est le moment de jouer et de vous emmener au parc de Sainte-Croix.
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1: Est-il encore utile de vous rappeler que le parc animalier de Sainte-Croix présente plus de 1500 animaux, 130 espèces, 4 sentiers qui vont vous emmener dans des univers différents pour croiser des cerfs, des ours, des lynx, des bisons. Et puis la nouveauté, ce sont ces ours qui nous viennent de Roumanie. Ils sont magnifiques. 4 ours qui viennent d'arriver cet été au parc animalier de Sainte-Croix. Vous allez pouvoir faire connaissance avec eux. C'est vraiment une journée qui fait du bien aux enfants, aux petits-enfants, à toute la famille. Quiche ou pas quiche? Vous connaissez le principe? Non? Je vous le rappelle, je vais vous faire 3 propositions. Si c'est de la région, si c'est de chez nous, vous me dites quiche, bien entendu, avec le cœur. Et si c'est pas d'ici, vous me répondez pas quiche. 2 entrées pour le parc de Sainte-Croix à gagner maintenant. Je vous attends, 03 87 52 13 13. À vous de jouer.
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1: Voici un chanteur qui a été, à mon avis, un petit peu sous-coté à son époque, parce qu'il est extrêmement talentueux et sur scène, véritablement, c'est un showman. Seal, qui a écrit cette chanson Crazy, il a été inspiré par la chute du mur de Berlin et le massacre de la place Tiananmen en 1989. Le voici sur Ici Lorraine.

0: magnifique, un grain reconnaissable vraiment. Au bout de quelques secondes, il avait notamment chanté en duo avec Mylène Farmer un titre qui s'appelle Les mots, que je vous conseille de réécouter. C'était un petit bijou. S'il à l'instant avec Crazy, 9h26.
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0: C'est le moment de vous emmener au parc animalier de Sainte-Croix à Rhodes, une journée en plein cœur de la nature, peut-être pour Lucie qui nous appelle de Lessy. Bonjour à vous Lucie.
3: Bonjour.
0: Et Lucie de Lessy, c'est presque poétique.
3: Tout à fait.
0: Ça rime. Est-ce que vous passez un bel été en Moselle, ma chère Lucie? Vous étiez hier du côté des Vosges.
3: Oui.
0: Dans quel secteur?
3: Bordeville.
0: Ah, parfait. Donc on en profite pour un petit peu aller se balader, prendre l'air. Vous avez bien raison, Lucie. Voici votre quiche ou pas quiche. Vous connaissez le principe, je vais vous faire trois propositions. Nous allons jouer avec les athlètes. À vous de me dire s'ils sont lorrains ou pas, Lucie. Bonne chance.
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0: Lisa Barbelin, ma chère Lucie, quiche ou pas quiche? Est-ce qu'elle est de la région, cette athlète?
3: Je la connais pas du tout, donc ça va être du hasard.
4: Non.
3: Je dirais non, pas quiche.
0: C'est une mauvaise réponse. Lisa Barbelin, c'est une archère française. Elle pratique le tir à l'arc. Lisa Barbelin, elle a été championne d'Europe en 2021. Elle est née à Léhi. Elle est bien d'ici, Lucie.
3: Ah, je
0: ne
3: connaissais pas.
0: Lisa, maintenant vous la connaissez. Vous voyez comme quoi on apprend des choses tout au long de l'été sur Ici Lorraine. Hugo Humbert, quiche ou pas quiche? Hugo Humbert.
3: Quiche.
0: Bien sûr. Tennisman messin actuel, 29e au classement ATP mondial. Voilà, on attend de le voir en forme un jour à Roland-Garros, Hugo Humbert. Ce sera peut-être pour l'année prochaine.
3: On espère.
0: Croise les doigts. Oriana Lazrak Klaas. Quiche ou pas quiche? Oriana Lazrak Klaas. Est-ce que le nom vous dit quelque chose, Lucie?
3: Non, j'irai pas quiche.
0: Aïe, aïe, aïe, aïe, aïe. Quiche, c'était quiche, l'athlète spécialiste.
3: C'était du tennis, elle faisait du tennis.
0: Alors non, c'est une heptathlonienne qui est native de Marly, Oriana Lazrak Klaas, qu'on a déjà mise à l'honneur d'ailleurs sur l'antenne d'ici Lorraine. Lucie, on est passé à côté des deux entrées pour le parc de Sainte-Croix de Rhodes.
3: C'est pas grave.
0: Mais
3: c'est
0: oui, pas grave. Vous rejouez quand vous voulez, vous êtes à la maison, en tout cas sur ici
3: Merci
0: Lorraine.
3: Merci beaucoup, en tous les cas, France Bleu.
0: Bel été à Lessy, bye bye Lucie.
3: Merci, au revoir.
0: Allez, on repart avec un grand classique en 1975. Ah oui, il était DJ à ses débuts, tiens. Joe Dassin, voici l'été indien.
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0: Une chanson culte qui a traversé les générations. Elle est signée Joe Dassin, l'été adien, sur votre radio locale. Ici Lorraine, 9h33.
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0: À la demi de chaque heure, des infos pratiques pour le quotidien des Lorrains. Si vous avez levé les yeux vers le ciel, notez bien ce rendez-vous. Du 25 juillet au 2 août, l'ancienne base aérienne de Chamblay en Meurthe-et-Moselle accueille la toute première édition de Chamblay Air Passion. Pendant 9 jours, le site va devenir un immense terrain de jeu pour tous les amoureux de l'aviation. Des montgolfières, des avions légers, des ULM, des hélicoptères et même des aéronefs de collection seront réunis. Un spectacle rare qui promet d'en mettre plein les yeux, aussi bien aux passionnés qu'aux simples le curieux. Cette première édition marque la naissance d'un nouvel événement aéronautique en Lorraine. Alors en famille, entre amis, vous allez prendre le temps de venir flâner sur l'ancienne base aérienne de Chamblay, rencontrer les pilotes, admirer les machines et partager cette grande fête du ciel. Chamblay Air Passion se déroule du 25 juillet au 2 août. Un événement à ne surtout pas manquer, et si vous cherchez d'autres idées de sortie, elles sont à consulter évidemment quand vous le souhaitez sur ici.fr.
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0: Et je vous propose un détour au jardin dans un instant avec Roland Motte. Les bons conseils de l'été à venir juste après Nick Kershaw, Wouldn't It Be Good. C'est ça, vos chansons préférées sur Ici Lorraine.

0: Nous sommes en 1984 avec Nick Kershaw sur votre radio locale ici Lorraine. Il est 9h38.
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0: Roland Motte et Maxime Verrier ne prennent pas de vacances. Il faut dire que nos plantes, elles, ont besoin qu'on les bichonne 365 jours par an. Certaines refusent d'ailleurs de s'arrêter. Après une seule récolte, elles reviennent encore et encore pour le plus grand plaisir des gourmands.
3: Si votre jardin pouvait choisir son jardinier pour le conseiller, il choisirait sans doute Roland Motte. Bonjour Roland.
4: Bonjour Maxime.
3: Le président des jardiniers.
4: Ah oui, c'est bien ça, tiens, oui, t'as qu'à dire comme ça. Oui.
3: C'est pas mal ça.
4: C'est bien, c'est
3: je
4: bien.
3: Je pourrais vous accueillir comme ça.
4: Moi, président, il y aurait beaucoup plus de fraisiers dans les jardins.
3: Oui, parce qu'on est sur les fraisiers remontants.
4: Oui, alors remontants, parce que je voulais vous en parler, parce qu'en fait c'est un terme un peu compliqué.
3: Parce qu'il y a les descendants aussi.
4: Et ben voilà, justement on fait cette erreur, on remonte et on descend, et souvent les gens disent, ah ben c'est remontant, c'est donc grimpant. Et on dit pareil pour les rosiers d'ailleurs, on dit les rosiers grimpants, mais il y a des rosiers remontants.
3: C'est quoi la différence?
4: Et ben avec les fraisiers... en l'occurrence, fraisier remontant et fraisier non remontant. Si vous regardez un jour, si vous achetez, quand vous aurez pris de l'âge, si vous achetez des fraisiers.
3: Déjà, j'ai un bonsaï. Grâce à vous.
4: Vous avez un bonsaï. Vous avez un ex-bonsaï puisqu'il a crevé. Et donc, les fraisiers, le jour où vous en achèterez, vous verrez marqué sur les étiquettes remontant ou non remontant. Et cette différence est importante parce que quand ils sont remontants, ils vont produire plusieurs fois dans la saison, et quand ils sont non remontants, ils ne produisent qu'une fois. Ils vont produire en juin par là, et ils vous donnent une grosse quantité, une récolte, là il faut tout récolter, puis après c'est fini, nada, terminé, on attend l'année prochaine.
3: Alors que les remontants...
4: Et ben voilà, les remontants sont capables de reproduire une deuxième fois. On a tendance à tort d'ailleurs, mais ça fait rien à dire que la sève remonte et redonne quelque chose, et bien ça redonne des fruits. Et c'est capable d'étaler comme ça un peu toute la saison. Donc ces fraisiers remontants et non pas grimpants, eh bien, on va pouvoir récolter, picorer. Donc quand on a des enfants, des petits-enfants, c'est mieux de choisir des remontants.
3: Où est-ce qu'on peut les cultiver ?
4: Alors, le fraisier, bon, ça va, c'est cool, hein. Soit en pot, soit en balconnière, soit en tour, soit en pleine terre, évidemment, c'est là où elles sont les meilleures, parce qu'il y a le côté gustatif qui est important, et aussi au soleil. Alors, au soleil, avec un bémol quand même, parce qu'ils aiment bien les sols frais, et quand on a des canicules très fortes, eh bien, ils ont tendance à avoir des feuilles qui jaunissent un petit peu.
3: Quel est le conseil vert sur les fraisiers remontants, mis à part manger les fraises?
4: Eh bien, justement, les paillers. Le paillage est indispensable sur les fraisiers parce que les fraises ne touchent pas le sol et en plus ça les protège de la chaleur.
0: Et demain justement, Roland, vous me tendez la perche, hein, pour bien terminer la semaine, vous nous expliquerez quel matériel utiliser pour pailler en plein été. Tous les conseils jardiniers sont à retrouver évidemment sur ici.fr.
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0: 9h42, bel été, belle matinée avec votre radio locale ici Lorraine. Et tout au long de l'été, on vous propose un coup de projecteur sur les belles communes situées au bord de la Moselle. Raffaello Marcellia est à Metz cette semaine. Il évoquera avec nous un club sportif messin fondé en 1936. Et je vous vois venir. Non, c'est pas le FC Metz, la réponse. Après cette petite douceur, on en a besoin en plein été avec ces fortes chaleurs. Allez signer George Michael. Voici One More Try pour vous accompagner peut-être en vacances avec l'application ici.

0: Actu local, musique, bonne humeur pour vous accompagner. C'est l'été sur Ici Lorraine, 9h47 et vous êtes peut-être dans les difficultés de la 31 ce matin, dans le secteur de Talange et dans les deux sens de circulation, secteur en travaux. Vous allez rajouter quelques minutes à votre temps de parcours habituel et puis si vous êtes en direction du Grand-Duché du Luxembourg, il faudra vous armer de patience également, puisqu'on note un bouchon dans le secteur d'Entrange pour traverser l'ancien poste de frontière de Zouvegun. Et puis je vois que c'est également embouteillé ce matin sur la 30 dans le secteur de Famec. Si vous avez des compléments d'information, 03 87 52 13 13. Bonne route.
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0: Et justement, pour se détendre dans les bouchons, rien de tel qu'une escapade au bord de la Moselle pour profiter des vacances. Il y a de belles découvertes à y faire. Un événement aquatique important arrive à Metz. C'est une véritable vitrine touristique pour toute la France. Raffaello Marcellia est avec la déléguée au tourisme de la ville.
3: À côté du stade Saint-Symphorien à Longeville-les-Metz se trouve le Kayak Club de Metz. Corinne Friot est avec nous. Bonjour Corinne.
4: Bonjour.
3: Vous connaissez bien l'endroit. Enfants, adultes, loisirs, compétitions, vraiment. Il y en a pour tous les goûts. Un club fondé en 1936 et quelques mots, si vous voulez bien, du bâtiment.
4: Oui, c'est un bâtiment que nous avons restauré complètement l'année dernière. Bien sûr, les kayakis sont heureux parce qu'ils peuvent déjà garer leur kayak à l'intérieur. Et ça, c'est important pour la sécurité, et ce qu'ils ne pouvaient pas faire avant. Et c'est un très bel endroit. Alors moi, je vais vous parler, si vous voulez bien, du championnat de France de kayak qui aura lieu à partir du 25 juillet. C'est plus de 600 athlètes qu'on accueille en ville, qu'on va accueillir surtout au camping et dans tous les environs. La ville va mettre à disposition des terrains pour pouvoir accueillir les jeunes campeurs. Il y en aura un petit peu partout. Et c'est vraiment, au niveau de l'attractivité, quelque chose d'exceptionnel, dans un site exceptionnel. Parce que la digue de la Pucelle a la chance d'être en ville. Et c'est très rare que les kayakistes puissent avoir des compétitions en centre-ville. C'est vraiment un site exceptionnel qu'à Metz, en centre-ville, pour les kayakistes. Et il va y avoir trois championnats, le canoë-kayak slalom, le kayak cross et le kayak freestyle. Et les meilleurs athlètes français seront présents et vont s'affronter pendant une semaine.
3: Il y a tout, hein. Il y a du kayak, du canoë, du stand-up, du paddle, du rafting. Vous avez parlé aussi de kayak cross. Vraiment, c'est pour tout le monde finalement.
4: Je vais dire un petit peu, c'est comme Tintin de 7 à 77 ans, même encore plus. Et il y a des choses quand même assez exceptionnelles, comme le freestyle. Ce sont des figures. Ils partent d'un podium et ils s'élancent et ils font des figures avec des petits kayaks. C'est extraordinaire. Moi, je suis subjuguée à chaque fois de voir ces artistes. Et en plus, on espère, on augure faire les championnats d'Europe à Metz. On aimerait bien. Bon, après, il faut pouvoir les championnats d'Europe, il y a encore plus de monde et il faut pouvoir les accueillir et ça sera vraiment un challenge et on aimerait bien pouvoir le faire à Metz.
0: Dernière escapade aux côtés de Raffaello Marcellia. Demain, nous ferons un stop dans un lieu que nous connaissions bien puisque nous y faisons de la radio au quotidien. C'est la manufacture de tabac située place Eugène Roland à Metz. Restez avec nous. Il est 10h10. Pierre Fabin va nous rejoindre pour les conseils concernant nos animaux de compagnie. C'est à après la symphonie des éclairs. Attention, les orages arrivent en Lorraine en fin de journée. Voici Zaout Sagazan.
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0: symphonie des éclairs.
1: Qu'est-ce que c'est beau, ça fait du bien. Zaoutsa Gazan sur Ici Lorraine.
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1: Et comme tous les jours à cette heure-ci, vous en avez l'habitude pendant les vacances, nous retrouvons les conseils de notre vétérinaire Pierre Fabin. On entend parfois nos chats gratter vigoureusement le plastique de leur bac à litière pendant de longues minutes. Alors souvent en pleine nuit, c'est assez déplaisant, ça peut vous réveiller. D'ailleurs Pierre, pour savoir ce que cache ce comportement bruyant et souvent, c'est très agaçant pour nous tout simplement.
4: Et ben, c'est en fait un instinct de survie très primitif. Dans la nature, le chat c'est un chasseur, mais aussi une proie. Et c'est un maniaque de la discrétion. Il enfouit méticuleusement ses excréments pour masquer son odeur et ne pas attirer les grands prédateurs. S'il gratte frénétiquement les parois en plastique de son bac, ce n'est pas pour se faire les griffes, c'est qu'il considère que son odeur est encore trop présente. Souvent, cela arrive quand la litière est insuffisante en profondeur et qu'il ne peut pas creuser un beau trou, ou si le bac est sale et saturé d'urine. Comme il n'arrive pas à obtenir le résultat qui lui plaît, il s'acharne sur les murs autour pour tenter de recouvrir par tous les moyens. C'est un appel à l'aide sur l'hygiène de ses toilettes.
1: Est-ce que ce grattage frénétique peut aussi être le signal d'un problème médical urgent ?
4: Eh oui, c'est même le premier symptôme d'une urgence absolue. Si vous voyez votre chat entrer et sortir de la litière toutes les 10 minutes, gratter frénétiquement, se positionner, forcer en poussant, et qu'il n'y a que quelques gouttes de sang ou rien du tout, ce n'est pas de la constipation. C'est très probablement une obstruction urinaire ou une grosse cystite. Des petits cristaux bloquent son urètre, c'est le canal par lequel il urine, exactement comme les calculs rénaux. Sa vessie se remplit, gonfle et le fait atrocement souffrir. Si elle n'est pas vidée rapidement par un vétérinaire, votre chat fera un blocage rénal mortel.
1: Et si on n'est pas dans une situation d'urgence vétérinaire, comment on aménage son coin toilette concrètement pour qu'il trouve l'apaisement et arrête de gratter les murs de son bac ?
4: Alors il faut repenser entièrement ses toilettes selon ses règles à lui. Virer immédiatement le couvercle si vous avez un bac fermé. Sinon, pour lui, c'est une prison qui concentre les odeurs. Ensuite, la profondeur compte. Mettez au minimum 6 à 7 cm d'épaisseur de litière non parfumée. S'il a assez de matière pour enfouir correctement, il arrêtera de gratter le plastique. Et enfin, le bac doit être gigantesque. La règle, c'est que le bac doit faire une fois et demie la taille de votre chat, du nez à la queue. S'il est replié en deux pour tourner sur lui-même, il va inévitablement gratter le bord par manque de place. Et bien sûr, nettoyer la litière tous les jours, sans aucune exception.
1: Et d'ailleurs, pas facile, Pierre, de trouver quelqu'un pour s'occuper de nos animaux de compagnie pendant les vacances. 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Il est situé à Hesse, à proximité de Sarrebourg, histoire de partir le cœur léger, être sûr que nos animaux seront bien bichonnés en notre absence. Vous restez avec nous, le retour de l'actualité en Moselle et dans le pays à suivre juste après Louis Chédid pour vous accompagner en musique.
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0: Louis Chédid, ainsi soit-il, sur Ici Lorraine. Julie, j'ai une petite question pour vous. Est-ce que l'été vous donne envie de faire du sport?
1: La réponse... Il fait trop chaud, enfin, voyons.
0: Bon, la réponse peut-être après le journal ou pas. Allez, bienvenue à vous.
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0: Dans les meilleurs moments de bienvenue chez vous, nous serons avec un coach sportif de Marly dans un instant. Ça peut-être vous donner envie, Julie. Bienvenue, il est 10h. Voici l'actualité en Moselle et dans le pays. Auprès de 1000 pompiers sont toujours mobilisés sur les feux en forêt de Fontainebleau.
1: Incendie fixé mais pas éteint. Une dizaine de pompiers de Meurthe-et-Moselle sont partis hier pour relayer leurs collègues sur place depuis dimanche en renfort des pompiers de Seine-et-Marne. Par ailleurs, deux jeunes majeurs sont désormais mis en examen et placés en détention provisoire. Ils ont reconnu être responsables de ces départs de feu. L'un d'eux est pompier volontaire et a admis avoir enflammé des broussailles avec un briquet. Le second a avoué avoir jeté un mégot de cigarette. Un feu au centre de tri des déchets de Sarreguemines hier après-midi, sans gravité, mais beaucoup de fumée. Les pompiers ont dû étaler 15 tonnes de déchets pour éviter toute propagation des flammes. Des flammes encore, décidément, dans la cage d'escalier d'un immeuble de Val-de-Briey. C'était dans la nuit de mardi à mercredi vers 1h du matin. L'un des 4 appartements de l'immeuble a été touché et ses occupants ont été hospitalisés. Les feux de forêt sont la conséquence directe de la sécheresse qui sévit depuis des semaines. Ça va pas beaucoup s'améliorer. La Moselle a été placée hier en alerte sécheresse par le préfet. Ça veut dire que les premières restrictions de l'usage de l'eau sont en vigueur. Il est notamment interdit d'arroser son potager entre 8h et 20h, de remplir les piscines, de nettoyer ses extérieurs. Et pour laver sa voiture, il faut impérativement aller dans les stations de lavage plus économes en eau. Les mesures s'appliqueront jusqu'au 31 août, sauf si on connaît des épisodes de pluie salvateurs. Ces prochaines semaines, vous avez toutes ces restrictions sur ici.fr. C'est encore pire dans les Vosges. Vous avez peut-être prévu d'aller cet été pour les vacances. Le département est désormais en crise sécheresse, le niveau le plus élevé. Les mesures de restriction sont encore plus strictes qu'en Moselle. C'est dans ce contexte que les parlementaires se penchent ce matin sur la loi d'urgence agricole. Une commission mixte paritaire composée de députés et de sénateurs se réunit à huis clos pour débattre de ce texte proposé par le gouvernement en réponse à la grogne des agriculteurs l'hiver dernier. Il va falloir trouver un consensus entre la levée des contraintes pour les agriculteurs et la protection de l'environnement, notamment en matière de pesticides et de gestion de l'eau. Un nouvel été de galère pour les frontaliers qui prennent le train pour aller travailler au Luxembourg. Ça a commencé ce matin. Plus aucun train ne circule sur l'axe Thionville-Luxembourgville. Ça va durer jusqu'au 23 août. C'est le troisième été en fait où la circulation ferroviaire est interrompue pour permettre ce colossal chantier qui va permettre à terme d'augmenter le trafic dans le sud du pays avec une ligne dédiée entre Bettembourg et la capitale Grand-Ducale et le pôle d'échange du Hautvalde. La France affrontera donc l'Angleterre samedi pour le match de la troisième place au mondial de football, car c'est l'Argentine qui s'est qualifiée pour la finale hier soir en retournant la situation en toute fin de match. Victoire 2-1 sur l'Angleterre, Espagne-Argentine donc pour l'affiche de la finale dimanche.
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1: Avec encore une belle journée qui s'annonce, peut-être des orages cet après-midi, Jérémy.
0: Ouais, il y aura quand même un peu de nuages qui vont nous accompagner ici et là. Et puis, des coups de tonnerre sont attendus. Alors, ça devait déjà être le cas hier. On n'a pas vu grand-chose. Est-ce que les orages vont dominer? Bah oui, selon les prévisions de Météo France. Les températures et l'atmosphère vont devenir de plus en plus lourdes. Pour cet après-midi, 27 degrés attendus à Longwy, Thionville, 29 degrés à Metz, Saint-Avold-des-Sarreguemines. Maximum de 31 degrés pour ce jeudi. Dès demain, on va perdre 5 à 6 degrés, une baisse qui va se confirmer d'ailleurs tout au long du week-end, de quoi retrouver des températures enfin plus agréables. On va dormir un petit peu mieux, je crois que tout le monde attend ça avec beaucoup d'impatience. Julie, merci à vous, puis on vous retrouve demain dès 6h.
1: Absolument, je serai là, après avoir fait un petit footing.
0: Voilà, pris ces bonnes résolutions, enfin 10h04, merci Julie.
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0: Jane Birkin raconte dans différentes interviews que l'enregistrement de ce titre, ex-fan des 60s, a été particulièrement difficile. Serge Gainsbourg la poussant dans ses retranchements pour aller encore plus loin, monter dans les aigus. Une pression artistique pour la jeune Jane, qui s'en sort finalement après plusieurs sessions en studio. Pas si simple, hein, d'être une grande artiste.

0: Nous sommes le jeudi 16 juillet. Merci d'avoir choisi ici Lorraine pour vous détendre.
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0: Pierre Nus nous rejoindra dans quelques instants pour nous partager une nouvelle astuce de ma mama, sa grand-mère alsacienne, hein, qui fait des merveilles et surtout perdurer les secrets, les traditions de génération en génération. Tiens, si vous avez la main leste, quand vous utilisez la salière, ma mama vous donnera un petit truc pour ne pas jeter votre plat à la poubelle. Ça arrive juste après les meilleurs moments de Bienvenue chez vous. Aujourd'hui, nous allons travailler ensemble le summer body, le fameux, avec un coach spécialiste en musculation. Attendez, je regarde. Bon bah non, ça sera pour l'année prochaine. À découvrir après une nouveauté. C'est Soprano qui fait son retour avec un sample emprunté à Michael Jackson. Je vous laisse deviner lequel, tiens.

0: C'est une nouveauté ici, Lorraine. Soprano et DJ, si vous passez par Saverne ce soir, vous risquez bien de croiser Soprano qui jouera en concert dans le cadre du festival Les Alpagas Bleus.
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0: Prendre soin de son corps, c'est une priorité pour certains d'entre nous. Il est jamais trop tard pour prendre conscience qu'un corps qui bouge est un corps en bonne santé. Aujourd'hui, aux côtés d'Ilan Malka, nous allons suivre les routines et conseils de Léo Exertier, les coachs sportifs à la salle Fit Coaching de Marly.
3: Si le sport semble ralentir le vieillissement de la peau, il serait aussi capable d'inverser le processus de vieillissement. C'est ce qu'ont trouvé des chercheurs de l'université McMaster en Ontario, au Canada. Alors concrètement, ça veut dire qu'en faisant du sport régulièrement, vous pouvez donner l'impression de rajeunir et pourquoi pas retrouver le tonus et même le physique de vos 20 ans. Bon, je vous promets rien non plus, hein, m'envoyez pas des messages dans une semaine. Ouais, Ilan, t'avais dit qu'en faisant du sport, j'aurais le physique de mes 20 ans, ça fait 2 semaines que je fais du sport, j'ai toujours la même tronche. Oui, c'est pas immédiat non plus, il faut être persévérant, tout ça, évidemment. Alors, on va faire de la musculation, nous sommes avec vous, Léo Exertier, bonjour à vous.
4: Bonjour Ilan.
3: Coach en sport, salle de gym, Fit Coaching à Marly, attention, hein, c'est plus à jouer aux arches, c'est maintenant à Marly. Vous êtes d'accord, la musculation, ça nous permet de rester jeune?
4: Alors effectivement, ça fiche pas le temps, mais ça peut clairement le ralentir. Ouais. C'est vrai que la musculation, c'est quelque chose qui préserve bien la masse musculaire, la densité osseuse. Il y a l'équilibre hormonal aussi de votre corps et la mobilité. Moins de douleur et plus d'énergie.
3: C'est ça, mais alors il faut en faire quand même très régulièrement, hein. Ça, il faut le signaler.
4: Alors, très régulièrement, pour quelqu'un qui n'a jamais fait de sport, si on commence à faire 2-3 séances par semaine, ça devient très régulier. Mais je pense que 2-3 séances, ça suffit amplement. Ça sert à rien d'en faire tous les jours. Il faut vraiment avoir quelque chose de concis et puis créer une progression avec le temps surtout.
3: Alors 2-3 séances par semaine, allez, de combien de temps? 1 heure?
4: Oui, je pense qu'entre 35 et 45 minutes pour commencer, c'est déjà très bien. Surtout si on est à la maison, qu'on a peu de matériel, ce sera déjà suffisant.
3: Qu'est-ce qu'on peut avoir comme matériel sympa pour faire de la muscu chez soi? Des haltères, des choses comme ça?
4: Alors effectivement, il y a du petit matériel assez simple, des élastiques, des haltères, c'est ce qu'il y a de plus pratique et ce qu'on connaît le plus. Et on peut faire pas mal d'exercices déjà avec ce petit matériel.
3: On commence avec des haltères de combien de poids, par exemple, si on n'en a jamais fait? Qu'est-ce qui est recommandé?
4: Alors, je pense qu'avec une paire d'haltères de 5 kg, c'est déjà une bonne option pour travailler pas mal d'exercices. Pour travailler le bas du corps, le haut du corps, ça va être une option correcte et on va dire un bon entre-deux.
3: Ouais, ça se trouve dans les boutiques de sport, hein, assez facilement.
4: Oui, tout à fait, sans citer de marque, vous en trouvez dans n'importe quelle boutique de sport. Hein.
3: Ouais. Alors si on a des haltères chez soi, allez, on va commencer avec ça. Non, d'ailleurs non, on va pas commencer avec les haltères, on va commencer par ceux qui n'ont vraiment aucun matériel chez soi.
4: Effectivement.
3: Voilà, on va prendre vraiment les choses depuis le début. La personne qui nous écoute là, qui vraiment a zéro matos, est-ce qu'elle peut commencer même à faire du sport là maintenant tout de suite, de la muscu? Ouais.
4: Tout à fait. Il y a des exercices de base, des mouvements de base qu'il faut privilégier, comme les squats, les fentes, les pompes. Il y a aussi tout aspect de gainage, donc pour les abdominaux. On peut faire aussi du pont, c'est le relevé de hanche qu'on utilise beaucoup au Pilates, qui s'appelle aussi le hip thrust en musculation. Et voilà, si on fait déjà ces petits enchaînements, par exemple 10 répétitions par mouvement, suivi d'une minute de repos, on fait ça 2-3 fois par semaine. Ça va nous prendre 25-30 minutes et ce sera déjà super pour commencer.
3: Alors attendez, parce que entre les squats et les pompes, vous avez dit un mot que je suis pas sûr d'avoir compris. Les fentes, c'est ça?
4: Les fentes, tout à fait. Alors c'est une position, on fait un grand pas vers l'avant et en fait on va plier les jambes, on va plier la jambe à l'arrière pour venir travailler tout ce qui est quadriceps.
3: Ah oui.
4: C'est un mouvement de base pour le bas du corps. Hein.
3: Ouais, absolument. Ouais. Donc bon voilà, on en fait pendant 45 minutes et là déjà ça nous remet en forme.
4: Ah bah si vous faites 45 minutes de fente, le lendemain vous ne marchez plus beaucoup, je pense.
0: Oui, alors avant d'envisager les 45 minutes, moi je vous propose d'en faire pendant 3 minutes 22, s'il vous plaît. C'est un bon début, 3 minutes 22 déjà, regardez. Voilà, tout de suite on se sent mieux. Les meilleurs moments de bienvenue chez vous en compagnie de Léo Exertier, coach sportif à Marly. Il nous délivrera de bons conseils avant 11h. Rick James, Super Freak sur Ici Lorraine.

0: Rick James, Super Freak, pour profiter de l'été sur votre radio locale ici Lorraine. Ne manquez pas d'ailleurs tous les soirs entre 21h et 1h du matin, camping, musique, bonne humeur pour faire la fête et profiter de tous les tubes de la décennie 80 et 90. Les astuces de grand-mère, c'est vrai qu'elles sont toujours miraculeuses, hein, surtout celle de ma mama, la grand-mère alsacienne de Pierre Nus. Elle va nous ouvrir son grimoire de recettes pour sauver un plat qui est trop salé. Ça nous est tous arrivé au moins une fois dans la cuisine. Et son arme secrète, c'est la pomme de terre, à découvrir après Juliette Armanet et son mythique dernier jour du disco sur Ici Lorraine. Bel été.
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0: Extrait d'un album sorti il y a déjà 5 ans, Brûler le feu, une réussite totale. On attend le prochain album de Juliette Armanet avec impatience. Allez Juliette, on file en studio.
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0: 10h23, passez un très bel été avec votre radio locale ici Lorraine en ce jeudi 16 juillet. C'est le moment de retrouver Pierre Nus qui nous accompagne d'ailleurs tout au long de l'été avec les astuces de ma mama. Un voyage entre bon sens, héritage familial et secrets transmis de génération en génération.
3: Le cuistot est amoureux, c'est comme ça qu'on dit, non? Enfin, pas forcément. Un coup de poignet trop généreux, le bouchon de la salière qui lâche, ou un bouillon cube un peu trop concentré. Vous goûtez et là, ça a le goût de la marée haute. Moi, ça m'est arrivé avec la salière mal revissée qui est tombée dans ma sauce chasseur. Ah, j'ai failli tout virer, hein. On ne peut pas filtrer le sel. Et à moins de diluer ma sauce et la rendre insipide, mais ma mama est venue à la rescousse avec des pommes de terre. Ouais, elle m'a expliqué que crue, la patate possède une structure moléculaire capable d'absorber une partie de l'assaisonnement sans altérer le goût du plat. Allez hop, on a testé pour vous. Une ou deux pommes de terre crues, selon le volume de soupe ou de sauce, épluchées et bien lavées, s'il vous plaît. Découpage en gros quartiers ou en rondelles épaisses pour augmenter la surface de contact avec la soupe. Vous les mettez dans votre liquide bouillant, vous laissez mijoter pendant 10 à 15 minutes. Et dès que les morceaux de pommes de terre commencent à devenir tendres, mais attention, hein, avant qu'ils ne se désagrègent, sinon tout est terminé, hein, vous aurez vraiment là une soupe à la patate, vous les retirez à l'aide d'une écumoire. Effectivement, c'était bien moins salé qu'avant. La pomme de terre est riche en amidon et en cuisant, l'amidon absorbe le liquide salé comme une éponge. Vous l'avez compris, ça n'absorbe pas le sel magiquement, mais ça retire du bouillon trop salé. L'astuce fonctionne parce qu'elle réduit la concentration globale de sel. Si c'est vraiment imbuvable à la base, la pomme de terre va aider, mais il faudra sûrement compléter avec une petite touche de crème, de lait ou de lait de coco, une pincée de sucre peut-être pour s'en sortir. Bon, d'ici là, avec la patate, merci ma mama.
0: Les astuces de la grand-mère alsacienne de Pierre Nus sont à retrouver sur votre application ici.

0: Les frères Gallagher, le groupe Oasis, c'est mythique, c'est culte. Don't Look Back in Anger sur Ici Lorraine. Et bientôt, les fans du groupe Oasis pourront découvrir un documentaire au cinéma sur la reformation du groupe et cette tournée mondiale qui a marqué leur retour sur scène. Ça sera diffusé également d'ici la fin de l'année sur Disney+. Il est 10h30.
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0: Des infos pratiques toutes les heures sur Ici Lorraine pour vous divertir en famille pendant l'été. Pourquoi pas ce soir profiter d'une séance de cinéma en plein air avec le film L'amour c'est surcoté, projeté au City Stade de la rue du Hainaut à Metz. Le film raconte l'histoire d'Anis qui se considère depuis toujours comme maladroit en amour. Et oui, ça arrive. 3 ans après la disparition de son meilleur ami, il décide enfin de reprendre sa vie sentimentale en main. Sa rencontre avec Madeleine va alors bouleverser son quotidien, lui faire découvrir que l'amour réserve parfois de bien belles surprises. Séance proposée en version française avec des sous-titrages pour les personnes sourdes et malentendantes, ainsi qu'en audio description et en cas de mauvais temps. La projection sera reportée à demain. Toute la programmation des séances de cinéma en plein air, ça a toujours son petit charme hein, pendant les vacances, sont à retrouver sur le site internet de la ville de Metz. Bonne séance.
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0: Et de bons conseils pour prendre son corps en main aussi pendant les vacances, c'est ce qu'on va vous délivrer dans un instant avec Léo Exertier qui est coach sportif à Marly. On va le retrouver juste après Chicago dans les meilleurs moments de bienvenue chez vous. If you leave me now, passez une très belle matinée.

0: chanson parue en 1976. Cette année-là, Steven Spielberg terrorise la France avec Les Dents de la Mer. Et Louis de Funès également revient avec L'aile ou la cuisse. On écoutait Chicago aussi à la radio.
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0: Le matin, c'est le moment idéal pour faire du sport, parce que l'effort du matin génère des endorphines qui vont réguler votre humeur, diminuer le stress. Faire du sport le matin permet donc d'aborder plus sereinement la journée. Léo Exertier, coach sportif à Marly, nous partage les bonnes routines sportives à adopter. Au micro, ici Lorraine, Dylan Malka.
3: Faites de la musculation pour retrouver le tonus de ses 20 ans, c'est l'objectif. Nous sommes avec vous, Léo Exertier, vous êtes coach à la salle de gym Fit Coaching à Marly. Alors on a commencé à évoquer des exercices qu'on peut faire chez soi. Vous conseillez plutôt de faire des exercices chez soi ou en salle de sport? Moi, j'ai une idée de la réponse.
4: Alors évidemment, étant coach dans une salle de sport et ayant ma propre salle, je conseille aux gens de se faire encadrer dans une salle de sport, mais il faut toujours conseiller aux gens de bouger. Donc il faudra mieux bouger chez soi que ne pas bouger du tout. Et c'est vrai qu'en salle, on aura un petit peu plus de matériel, donc forcément plus de progression et un encadrement qui est possible également.
3: Ouais. En matière de muscu, qu'est-ce qu'on a comme matériel dans une salle de sport? C'est très vaste, hein. Il y a des haltères, il y a de tout, il y a plein de choses.
4: Alors effectivement, ça dépend des salles de sport, sur le thème sur lesquels elles sont axées. Mais on va retrouver des machines guidées, on va retrouver des haltères, des bancs, il y aura également des machines cardio. Voilà, c'est toute une multitude de matériel qui est difficile à remplacer à la maison.
3: Ouais, c'est ça. Puis c'est très complet. Les gens qui viennent en salle de sport, en général, ils restent combien de temps en moyenne?
4: Alors, je pense qu'on est dans une moyenne d'une bonne heure pour les gens, avec une partie plutôt échauffement qui va prendre 10 à 15 minutes, souvent sur les machines un peu cardio. Ensuite, une partie plutôt renforcement musculaire. Si les gens décident de travailler tout le corps, généralement, ça dure bien 45 minutes cette partie. Puis après, une petite discussion avec les gens autour, avant une bonne douche. Donc ouais, on va dire une heure et quart.
3: Ouais, parce qu'on se fait des potes en salle de sport, c'est un bon endroit pour rencontrer des gens.
4: Il y a un aspect social, évidemment, surtout dans les petites salles comme la nôtre, où tout le monde se connaît à taille familiale. Les gens viennent aussi discuter, prendre des nouvelles, et puis voilà, des fois même ça permet de faire des rencontres et de se faire des potes, même peut-être de rencontrer un amoureux, une amoureuse.
3: Allez, j'ai acheté mes haltères de 5 kilos, comme vous avez dit tout à l'heure. Je les ai encore jamais touchés. Qu'est-ce que je fais avec? Une bonne idée d'exercice?
4: Eh ben, déjà, on peut reprendre les exercices qu'on aura fait au poids de corps avant et simplement se rajouter de la charge. Ça créera une progression. Ça permettra de développer un peu plus sa masse musculaire et donc de s'améliorer. Donc, le squat, on rajoute du poids. La fente, on peut également rajouter du poids dans les bras. Et on va pouvoir également faire d'autres exercices qui sont aussi très intéressants, comme du développé. Les haltères sont à côté des oreilles, on est en position assise, et on va pousser les haltères au-dessus de la tête. Ça va permettre de travailler vos épaules et vos triceps.
3: Ah, c'est marrant, parce que moi, ça m'arrive de faire ça, mais quand je suis debout, pourquoi c'est mieux d'être assis?
4: Alors, assis, vous allez décompenser le travail du dos. Ça va vous permettre d'être en ouverture de poitrine plus facilement et d'éviter de trop cambrer le bas du dos, de compenser avec les lombaires.
3: Ok.
4: Les deux exercices sont très bien, hein, c'est juste une option différente.
3: On peut aussi, tout simplement, c'est une question, hein, voilà, on se met debout et puis on pousse les haltères, un petit peu comme si on faisait des pompes, mais debout, quoi. C'est-à-dire, tout simplement, on pousse les haltères 10 fois, 20 fois, 30 fois.
4: Tout à fait. Alors, moi, ce que je conseille aux gens, c'est d'essayer de faire des séries entre 10 et 15 répétitions. L'objectif, c'est que ce soit difficile, mais pas trop dur. Qu'ils puissent enchaîner, surtout avec des exercices suivants. Notamment, ce dont vous parliez, le développé, qui est un très bon exercice, mais par contre, je conseillerais de le faire allonger au sol plutôt.
3: Ah oui, d'accord.
4: Contre la gravité, et du coup, comme des pompes, effectivement, travailler plutôt la zone des pectoraux, de l'avant d'épaule et du triceps.
0: Vous avez bien entendu le

Conseil de Léo Excertier, on fait ça de manière couchée, voilà, pour que ce soit encore plus efficace. On revit ensemble les meilleurs moments de la saison écoulée de Bienvenue chez vous, 10h38, et puis on profite aussi de toutes vos chansons préférées. Chanson qui a failli s'appeler Sensibilité, Sexualité, elle a hésité, Axel. Moi, je trouve qu'elle a bien fait de choisir Sensualité. Ça lui colle à la peau, cette chanson. La voici pour vous sur Ici Lorraine. Passez un très bel été avec nous.

0: C'est le Red Sensualité pour profiter de ce jeudi matin. L'écoute d'ici Lorraine. Les vacances qui nous permettent de nous lancer dans de nouvelles activités, dont sont testées et approuvées. Raffaello Marcellia va faire connaissance avec une passionnée d'encadrement. De quoi embellir vos photos. Un arc pratique de Nice à découvrir dans les prochaines minutes, juste après le retour de la musique. Ce sera en compagnie Teddy Swims. Il est 10h42.
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0: Teddy Swims, Lose Control sur Ici Lorraine. 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
0: Vos photos de famille, vos diplômes, vos affiches prennent une nouvelle dimension avec l'encadrement. Ça peut être une activité, pourquoi pas, à tester durant les vacances. Raffaello Marcellia a tendu le micro à une Lorraine qui s'est passionnée pour cet art.
3: Bonjour, je m'appelle Denise, donc j'habite la banlieue nancéenne et j'ai découvert l'encadrement lorsque j'ai été en retraite. Je n'imaginais pas que je puisse être en capacité de développer cet art plastique, on va dire, mais ça a été pour moi une révélation, et ayant trouvé aussi le bon professeur, j'y ai vraiment pris énormément de plaisir, et ça fait maintenant pratiquement 19 ans que je le pratique, avec effectivement des encadrements très différents, des techniques très différentes aussi, sur des sujets très différents, mais je pense que là aussi, les divers membres de ma famille ont bénéficié des résultats de cet apprentissage. Parce que l'encadrement, c'est aussi quand même un travail de réflexion. Ça ne se fait pas, j'allais dire, juste avec une image et puis on part sur quelque chose. On avance aussi, j'allais dire, de façon assez différente à chaque fois, puisque au démarrage j'ai un sujet mais je n'ai aucune idée, j'allais dire, de la façon dont cela va aboutir, et c'est au fur et à mesure du travail
4: que ça se construit, que ça se construit, un peu par étapes,
3: que les couleurs s'harmonisent, que le positionnement même du sujet ou la façon de l'encadrer se définit. Le choix des matériaux se fait sur place. Alors avec beaucoup la complicité du professeur dont je dispose, de l'atelier qui comprend aussi beaucoup de matières premières, on va dire, ce qui est les papiers, les baguettes et tout ce qui va avec.
4: Et ça permet de sublimer le travail. Alors ça peut être pour des photos, pour des posters,
3: Des images que l'on trouve au fur et à mesure des déplacements qu'on peut avoir. Et
4: alors en famille, on vient vous voir. Tiens, tu peux.
3: Ah oui, j'ai régulièrement des commandes pour encadrer des supports où mes filles ou des amis ont trouvé et me demandent de les encadrer. Pour moi, ce sont des moments d'évasion complète.
4: Donc pour vous, l'encadrement, on peut dire que c'est testé et approuvé.
3: C'est testé et largement approuvé. Effectivement.
0: 10h47, vous avez choisi ici Lorraine. Alors si je vous dis ce matin, comment vas-tu mon Russ, pas trop choc-bar? Vous avez l'impression que je parle une langue étrangère. Vous n'êtes pas si loin de la vérité. Muriel Jourdan ouvre le dico des ados dans ses tendances. Pas simple de rester connecté avec le langage en 2026. À découvrir juste après. Alain Souchon.

0: on avance ensemble sur votre radio locale. Ici Lorraine, Alain Souchon à 10h51.
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0: Grâce à Muriel Jourdan, on apprend à mieux comprendre ce monde qui va parfois un petit peu trop vite et surtout le langage de nos ados. Nouvelle leçon de vocabulaire. Aujourd'hui, Muriel, on ouvre avec vous le fameux dico des ados.
3: Oui, et pour bien comprendre votre fils, votre petite fille ou vos neveux et nièces qui sont au collège ou au lycée, il va falloir vous mettre à la page, hein, les amis. Alors, on ouvre le dico des ados à la page Y. Y comme yombe. Yombe? Mais ça veut dire quoi, ça?
4: Bah, yombe, c'est... genre, on a le seum, on a un peu... C'est-à-dire qu'on est un peu harassé, on va dire, voilà, harassé. Je suis dégoûté, genre j'ai seum en gros.
5: T'es déçu.
4: En vrai, ouais, je suis déçu.
3: Et comment tu le dis? Donne-moi un exemple de phrase avec yombe.
4: Par exemple, là, je dis je suis yombe. Ça veut dire je suis énervé, je suis agacé.
3: Autre chose que vous devez savoir, les adolescents que vous croiserez risquent de vous appeler frère. Ouais, même si vous êtes sa mère, son père, ou que vous n'avez aucun lien de parenté avec cet adolescent.
6: Mais il y en a qui appellent... Mais est-ce que tu appelles ta mère parfois frère? Parce que, ça, il y en a...
7: Sinon, après, ça dépend de chaque famille, mais moi, mes parents, ils sont assez bons délire, donc pour rigoler, je peux leur donner des surnoms comme ça, mais qui sont très, très jeunes pour rigoler. Et c'est marrant, mais sinon, non, c'est pas forcément genre. Mais entre potes, on aime bien.
3: Cette mode d'appeler tout le monde frère touche toutes les catégories sociales, hein, les garçons comme les filles. C'est une manière de dire tu comptes pour moi et c'est réciproque. Donc c'est censé être gentil. Même les filles s'appellent frères entre elles. En résumé, si votre ado il vous appelle frère, bah, c'est une manière de vous signifier une proximité, la puissance d'être frère.
0: Ok. Et Muriel, il y a aussi un mot qui s'invite beaucoup dans le vocabulaire des jeunes, c'est goumin.
3: Oui, et ça veut dire chagrin d'amour. On est dans le chagrin amoureux à l'ère numérique avec une jeune génération qui ne minimise plus sa douleur. Au contraire, elle la nomme, elle la partage, elle lui attribue un hashtag. En 2026, on partage son goumin, on s'autorise à vivre des ruptures. Et sur TikTok et Instagram, on voit défiler des vidéos parfois très touchantes avec des témoignages, des conseils pour se sortir de ce goumin. Ou même des idées de playlists pensées pour mieux gérer son petit cœur. Écoutez.
8: Quand ça s'est fini, genre officiellement, en fait, ça m'a premier degré brisé le cœur et c'est un truc sur lequel je pensais que j'allais jamais m'en remettre, tu vois. C'est un parmi tant d'autres, genre, et il y en a tellement d'autres.
9: Aujourd'hui, on va parler du goumin. Le goumin, pour ceux qui ne connaissent pas le goumin, c'est la peine de cœur. Et ça a fait un gros buzz sur les réseaux sociaux, donc on en a parlé pendant longtemps. Et moi, j'en parle beaucoup du goumin.
10: Les meilleurs sons pour le goumin, partie 2. J'ai deux spécialités dans la vie, le goumin, la musique, voilà. Donc, je suis en train de vous faire une petite playlist pour les cœurs brisés.
3: Voilà, vous avez une vision de la tendance de vocabulaire ado été 2026. Vous allez pouvoir gérer une conversation avec eux le temps d'un été seulement, hein, parce que oui, dans 2 mois, il va falloir vous réadapter à d'autres nouveaux mots.
0: Le becherel peut être utile également pendant les vacances. Muriel Jourdan et ses tendances à retrouver sur votre application ici. Restez avec nous, on va jouer ensemble au grand quiz dans les prochaines minutes.
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0: Ici Lorraine qui soigne également votre pouvoir d'achat cet été avec une carte illicado de 600 euros à remporter en jouant et en répondant aux questions du grand quiz. On va tester votre culture générale entre 11h et midi. Tenez-vous prêts. Avant cela, les infos et Billy Paul. Voici Your Song, bel été.

0: Billy Paul sur Ici Lorraine, on fait la route ensemble, vous le savez, tout au long de l'été, avec un bouchon qui est confirmé sur la 31 entre Richemont et Talange. Si vous avez plus d'infos, 03 87 52 13 13, le point complet après le flash de 11h.
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0: Vous allez jouer avec nous au grand quiz dans les prochaines minutes sur Ici Lorraine. Il est bientôt 11h. Voici le flash avec vous, Emma Steven.
2: Bonjour, une dizaine de pompiers de Meurthe-et-Moselle sont partis hier relayer leurs collègues en renfort des pompiers de Seine-et-Marne. Les incendies en forêt de Fontainebleau sont fixés mais pas éteints. Deux personnes qui ont reconnu être responsables de ces départs de feu ont été mises en examen et placées en détention provisoire. L'un est un pompier volontaire, l'autre a avoué avoir jeté un mégot de cigarette. Des feux attisés par la sécheresse, les Vosges sont placées en crise, le niveau le plus élevé, une première aussitôt dans l'été. Donc réservé aux usages prioritaires pour les particuliers comme pour les professionnels. La Moselle, elle est en alerte. Il est interdit d'arroser son potager entre 8h et 20h, de remplir sa piscine, de nettoyer ses extérieurs et pour laver sa voiture, il faut se rendre dans une station de lavage. Les températures vont commencer à descendre, conséquence des orages annoncés cet après-midi et dans la soirée en Lorraine. Vigilance orange dans les Vosges. Les rafales pourraient atteindre les 110 voire les 120 km avec des chutes de grêle et de fortes pluies. Un vote historique à l'Assemblée nationale. Hier soir, la loi sur la fin de vie et le suicide assisté a été définitivement adoptée à 50 voix près. Les groupes politiques n'avaient pas donné de consigne de vote et ça se voit dans les résultats. Sur les 9 députés de la Moselle, 3 ont voté pour, dont Kevin Pfeffer au Rassemblement national. Sur les députés de Meurthe-et-Moselle et des Vosges, 5 pour, 4 contre, une abstention à celle du député vosgien du groupe Liot, Christophe Nejlen. La galère sur les rails pour les frontaliers qui n'ont pas pris de vacances. Depuis ce matin et jusqu'au 23 août prochain, aucun train ne circule sur la ligne Thionville-Luxembourg-Ville. D'importants travaux sont en cours. Des bus de substitution sont mis en place, mais il faut compter 45 minutes de trajet supplémentaire. Et puis, pour la troisième place au Mondial de foot, la France affrontera l'Angleterre. Après-demain, c'est l'Argentine qui s'est qualifiée en finale hier soir, une nouvelle fois en retournant la situation. Toute fin match, victoire 2-1. La finale se jouera donc entre l'Argentine et l'Espagne dimanche. Et puis à Nancy, la fan zone de la salle des fêtes de Gentilly retransmettra la petite finale des Bleus. La grande finale sera retransmise au Stade Mater. Il est 11h02 sur Ici Lorraine.
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2: Encore une journée bien chaude, Jérémy.
0: Oui, ce sera la dernière, a priori. Emma, selon les prévisions de Météo France, il est temps que ça change. Ce sera le cas dans les jours à venir et pour le week-end avec des températures un peu plus respirables. En attendant, on va surveiller surtout les possibles orages qui seront possibles sur le pays des étangs, les Vosges Mosellanes. On devrait avoir quelques éclairs et des passages orageux assez intenses dans le courant de l'après-midi. Dans le sillon mosellan, c'est plus les nuages qui vont dominer. Et c'est le cas actuellement d'ailleurs. Le soleil va se faire un petit peu plus discret, vous l'aurez compris, tout au long de cette journée. 26 degrés de moyenne pour le moment, pour cet après-midi. Ce sera encore chaud, quoique un petit peu moins que les jours précédents. Les températures seront comprises entre 27 et 31 degrés. En scrutant les cartes routières, j'observe sur la 4 un bouchon inhabituel dans le secteur de Brook. Alors, y a-t-il des travaux? Y a-t-il une perturbation? Un accrochage? Vous pouvez peut-être apporter votre pierre à l'édifice en nous appelant 03 87 52 13 13. Et puis, je vois également ces difficultés dans le sens descendant. C'est vrai qu'il y a ces travaux dans le secteur de Talange et du centre commercial Marc Avenue qui impactent fortement la circulation dans le sens descendant. Si vous venez de Longwy, de Thionville, vous êtes à l'arrêt depuis la Patte d'Oie de Richemont. Vous nous confirmez tout ça, soit au standard, soit sur le WhatsApp d'Ici Lorraine. On attend vos messages pour faire la route ensemble. Il est 11h03.
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0: Et si vous passiez un bon moment avec nous sur l'antenne d'Ici Lorraine à 11h04, quel est le programme? On profite des vacances, vous travaillez peut-être, vous avez forcément envie de gagner un petit peu de pouvoir d'achat. Eh bien, on a ce qu'il faut, 600 euros en carte Illy cadeau pour partir en vacances à la montagne, à la mer, découvrir les plages du Nord. C'est vrai qu'il y fait un petit peu plus frais. Je vous explique comment les gagner juste après Daniel Balavoine.

0: Dieu que c'est beau, Daniel Balavoine pensait déjà au cadeau du Grand Quiz. Il était visionnaire, ça c'est sûr.
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0: Dieu que c'est beau, mais oui, de vous offrir ce joli cadeau dans quelques jours. Il approche, moi je l'attends de pied ferme, hein, ce grand tirage qui aura lieu vendredi prochain sur Ici Lorraine, midi moins 10, l'un ou l'une d'entre vous pourra se faire plaisir. C'est vrai que c'est pas forcément les plus grands voyages qui laissent les plus beaux souvenirs. C'est les glaces partagées avec les petits-enfants, une journée dans un parc d'attractions, un barbecue qui dure jusqu'à la tombée de la nuit, une virée shopping avec les enfants ou ce petit cadeau qui va faire briller les yeux de toute la famille. On va vous donner un sérieux coup de pouce dans le grand quiz avec 600 euros de cartes Illicado pour profiter, partager, faire plaisir à ceux qui comptent le plus autour de vous. Le principe, il est très simple. Il y a trois questions qui vont vous être posées sur l'antenne dans les prochaines minutes. Vous avez deux bonnes réponses. Et eh ben vous aurez une forte chance, une forte probabilité d'être rappelé lors du grand tirage du 24 juillet. 600 euros, franchement, c'est une très jolie somme. Comment faire pour jouer avec nous ce matin? Allez, on marque une petite pause et puis on appelle Anne-Sophie qui vous attend de pied ferme. Hein, je peux vous le dire, 03 87 52 13 13. Venez jouer, c'est le grand quiz.
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0: Je me demande bien, on va partir dans les prochaines minutes, Thionville, Metz, Forbach, Sarreguemines, peut-être des Lorrains qui sont en vacances aux quatre coins de la France. On a hâte de le savoir, la réponse dans quelques instants après Chris Isaac. Wicked Game pour vous accompagner en musique, il est 11h09. On joue, on se fait plaisir l'été sur Ici Lorraine.

0: Une chanson qui faisait clairement monter la température à la fin des années 80. Chris Isaac, Wicked Game à 11h14.
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0: Et oui, c'est un vrai bonheur de jouer avec vous tous les matins et tout au long de l'été sur Ici Lorraine. Nous sommes à Manom pour jouer au Grand Quiz avec Hervé. Déjà, bienvenue Hervé dans le Grand Quiz.
2: Oui, merci beaucoup de votre accueil.
0: Ça fait plaisir. Alors Hervé, vous êtes un Vendéen d'origine. Ça fait combien de temps que vous êtes installé en Moselle ?
2: Voilà, depuis début 90.
0: D'accord. Alors c'est quel coin de la Vendée ? Parce qu'il y a l'île de Noirmoutier, les Sables d'Olonne, c'est vaste. Hein.
2: Oh, c'est bon, m'en mettez pas plus. C'est la première réponse, c'est le début, vous voyez.
0: Ah, vous êtes de l'île de Noirmoutier ?
2: Ben oui, tant qu'à faire, autant faire ça bien.
0: Ah oui, d'accord, donc c'est bien, vous avez un lieu de vacances, en fait, tout trouvé chaque été quand vous partez.
2: Et quand j'ai trouvé ma femme ici, je lui ai dit, j'habite sur une île, j'ai une maison, elle m'a pas cru, après elle a été obligée de se rendre à l'évidence. Hein.
0: Bon, ça va, franchement, il y a pire, hein. Trouver un mari qui a une maison sur une île, Hervé, je trouve que c'est plutôt sympa comme concept. On va en tout cas tenter de vous emmener au grand tirage de la semaine prochaine, Hervé. Vous savez qu'il y a un beau cadeau, 600 euros en carte Illicado à utiliser dans plus de 200 enseignes. Ça serait quoi le premier achat, Hervé, tiens, si d'un coup de baguette magique, vous gagnez la carte?
2: Vous me prenez quoi là, j'ai pas une idée, je peux pas vous répondre automatiquement là.
0: On est parti en tout cas pour votre série de trois questions. Bonne chance à vous.
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0: Dans quel département lorrain, Hervé, a lieu la manifestation des vieux métiers d'Azan qui plonge le visiteur dans l'ambiance d'un village du 19e siècle? C'est un événement qui se déroule déjà depuis quelques années.
2: Alors, ça dira la Meuse.
0: Oui! Exactement.
2: Et on y va dimanche.
0: Vous avez vu, franchement, comme les choses sont bien faites. Et elle est géniale, l'ambiance, hein, qui nous replonge comme ça dans un village d'antan avec ses vieux métiers. 400 artisans bénévoles vont vous faire découvrir 80 métiers. Les vieux métiers d'Azan, Hervé, pour vous, ça représente quoi ?
2: C'est magique, on fait un tour en arrière. On a l'impression de vivre avec la famille Gingax.
0: C'est ça.
2: C'est un peu la même chose, quoi.
0: La petite maison dans la prairie, effectivement.
2: Oui, c'est la même époque. C'est
0: un retour aux sources. Et ça se déroule d'ailleurs ce dimanche et le dimanche suivant. Voilà, si vous souhaitez vivre cette immersion au 19e siècle, c'est à Azan, dans la Meuse. Deuxième question, on continue comme ça, Hervé. C'est parfait.
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0: Vous connaissez, Hervé, le groupe Louise Attaque, mais quel est le nom de son chanteur ? Le groupe Louise Attaque. Alors, si vous n'êtes pas sûr que vous êtes dans le brouillard, Hervé, vous pouvez prendre le joker. Ça déclenche les trois propositions.
2: Oui, je crois qu'on va y passer, oui.
0: Oui, on prend le joker, vous faites bien. Nicolas Sirkis, Gaëtan Roussel ou Benoît Power, chanteur de Louise Attaque. Il s'appelle comment ce chanteur, Hervé ? Nicolas Sirkis, Gaëtan Roussel, Benoît Power. Il faut choisir, il faut trancher, Hervé. Vite, vite, le chrono tourne.
2: Donc, une dernière fois, s'il vous plaît.
0: Nicolas Sirkis, Gaëtan Roussel ou Benoît Power ?
2: Ah, j'ai mal Gaëtan Roussel, là.
0: Gaëtan Roussel, oui ! Ben oui, Gaëtan Roussel.
2: Du hasard, là.
0: Et franchement, continuez comme ça parce que le hasard vous va bien, Hervé.
2: Je sais que c'était pas Nicolas, de toute façon, comme c'est
0: Indochine. Oui, Nicolas Sirkis, ouais. Indochine, et Benoît Power est le chanteur du groupe Kyo. Nous avons nos deux points, Hervé. Franchement, on va pas en demander beaucoup plus là pour ce matin. Dans le grand quiz, bravo, on vous inscrit pour le grand tirage qui arrive vendredi prochain. Gardez votre sourire, votre bonne humeur, et puis j'espère que l'ordinateur choisira votre numéro de téléphone la semaine prochaine, Hervé.
2: Et en tout cas, gardez aussi votre bonne humeur et tout ce qui va avec la radio, c'est très sympa.
0: C'est adorable. Bel été à vous, Hervé. À bientôt.
2: Merci
0: bye bye.
2: Beaucoup. Au revoir.
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0: Le standard est ouvert si vous voulez faire comme Hervé de Manom et tenter de vous qualifier pour repartir avec 600 euros de cartes Illicado. On vous souhaite bonne chance. Voici Manon Lisa. C'est une nouveauté ici Lorraine, le petit pêcheur.
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0: Et si c'était la chanson de l'été 2026, Manon Lisa, le petit pêcheur, on a cru reconnaître une inspiration pour Manon Lisa, tiens. Il y a un petit truc, hein. En même temps, dans la musique, tout le monde s'inspire de tout le monde, vous êtes entièrement d'accord là-dessus. En tout cas, on aime beaucoup cette belle découverte pour l'été et les vacances. Je vous souhaite un très bon jeudi, 11h21. Quel est le programme du week-end, des jours, des semaines à venir? Vous aviez peut-être envisagé de rester en Moselle. Eh ben nous, dans le grand quiz, on a envie que vous partiez peut-être changer d'air avec ces 600 euros de carte illy cadeaux. Ils seront pour vous à condition de nous appeler. Je peux vous dire qu'Anne-Sophie a énormément de travail au standard. 03 87 52 13 13 pour répondre à nos trois questions de culture générale. Et l'inscription pour le grand tirage sera pour vous. Bonne chance.
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0: Tout au long de la journée, ici Lorraine vous guide sur les routes pour éviter les bouchons. C'est vrai qu'il y a un trafic assez soutenu sur la 31 avec nos voisins frontaliers qui partent en vacances direction le sud. Vous êtes tellement de difficultés. Le standard ici Lorraine vous attend. 03 87 52 13 13. Le point complet dans moins de 10 minutes. Voici Francis Cabrel.

0: Succès de l'année 1989, interprété par Francis Cabrel, c'est écrit.
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0: On joue au Grand Quiz avec Elodie qui nous appelle d'Étain. C'est son baptême du feu.
2: Bonjour.
0: Bonjour Elodie, comment ça va?
2: Ça va très bien.
0: Bon, vous êtes en congé maternité, je ne trahis pas de secret.
2: Oui.
0: Et vous vous occupez de votre enfant, petit garçon, petite fille?
2: Une petite fille.
0: Petite fille, qui s'appelle comment?
2: Esmé.
0: Esmé, oh, c'est très très beau,
2: oui.
0: Esmé.
2: Oui.
0: C'est toujours bien d'entendre les prénoms comme ça, parce que vous savez, si on apprend une bonne nouvelle, on se dit, tiens, comment on va appeler notre petite fille? Esmé, en tout cas, très très joli choix. Elodie, vous partez en vacances ou vous restez en Lorraine durant ces vacances, justement?
2: Oui, on part en vacances.
0: La destination est déjà trouvée, j'imagine?
2: Ah oui, ce sera dans le nord, nord-ouest.
0: Bien, quel coin en particulier?
2: Le coin du Tréport.
0: À Tréport, parfait.
2: Oui, au Tréport.
0: Bord voilà. De mer, avec peut-être des températures un petit peu plus fraîches que ce qu'on a connu ces derniers jours chez nous en Moselle. Elodie, vous le savez, hein,
2: exactement.
0: Vous jouez pour les 600 euros de carte illy cadeau pour faire plaisir à toute la famille. Il y aura de quoi faire pour préparer l'entrée d'Esmé en petite section de maternelle aussi, dans
2: ça
0: quelques
2: fait,
0: semaines,
2: oui.
0: C'est une étape importante. On vous souhaite bonne chance pour les trois questions, Elodie.
2: Merci beaucoup.
0: C'est parti.
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0: Est-ce que vous êtes de nature gourmande, un petit peu, Elodie?
2: Ah oui. Ah oui.
0: Dans quelle ville mosellane déguste-t-on de véritables macarons dressés selon la tradition de la cuillère en argent? Les macarons de quelle ville, selon vous, Elodie?
2: Nancy, non.
0: Quelle ville mosellane? Je vous ai.
2: Ah oui, Mosellane.
0: Ah oui, c'est dans la question. Soyons précis, Elodie.
2: Alors, Boulet.
0: Vous me dites Boulet. Oui.
2: Oui.
0: Les macarons de Boulet qui séduisent depuis 1854 grâce à une méthode de fabrication rare et en plus la poudre d'amande vient d'amande qui arrive entière du côté des macarons de Boulet et qui va être ensuite émondée. Voilà, c'est comme ça qu'on
2: D'accord.
0: fait les bons macarons de Boulet. Je peux vous dire que franchement trempés dans le café, c'est quelque chose,
2: ça
0: Elodie.
2: Ça doit être pas mal, oui.
0: Ah oui, si vous avez l'occasion de les tester, franchement, c'est testé et validé par l'équipe
2: d'ici
0: Lorraine. Vous penserez à nous. Vous avez votre premier point.
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0: À quelle chanson de Calogero, Elodie, a servi d'hommage aux victimes de l'attentat du 14 juillet 2006 à Nice? C'était 2016.
2: Oui, c'était 2016.
0: Et pas 2006. Merci pour la précision.
2: Oui.
0: Elodie, alors, quelle chanson interprétée par Calogero a servi d'hommage aux victimes de l'attentat de Nice? On prend le joker, Elodie, peut-être. Peut-être une bonne idée.
2: Là, oui, parce que je ne sais plus.
0: Est-ce qu'il s'agit d'En apesanteur, Les feux d'artifice ou Yala?
2: Ah, Les feux d'artifice.
0: Mais oui, bonne réponse.
2: Les feux d'artifice.
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0: Quelle magnifique chanson.
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0: Elle a résonné à nouveau à Nice, effectivement, pour le bel hommage qui a été rendu ce 14 juillet. On n'oublie pas, en tout cas, ce qui s'est passé, évidemment, en 2016. Et on se souvient de l'émotion de Calogero aussi, lorsqu'il avait chanté la chanson quelques mois après. Cet extrait de son album, d'ailleurs, qui s'appelle Les Feux d'Artifice. Elodie, vous avez vos deux points, je vous félicite pour ça.
2: Oui.
0: Et ben
2: Merci.
0: Voilà, vous êtes en tout cas sélectionnée pour le grand tirage de vendredi prochain pour gagner les 600 euros de carte illy cadeau.
2: Je suis super contente, je vais faire plaisir à ma famille, ça va être chouette.
0: Et ben j'espère que
2: en espérant que je serai tirée au sort, oui.
0: Mais oui, et franchement, vous avez quand même de fortes probabilités pour qu'on vous rappelle. En tout cas, il faut rester bien fidèle à ici Lorraine au Grand Quiz, Elodie. Passez un très bel été.
2: Il n'y a pas de souci.
0: C'est adorable. Merci à vous, à bientôt, Elodie.
2: Merci. Merci, à bientôt.
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0: 11h32, merci de votre fidélité et de rester avec nous sur ici Lorraine pendant l'été, pendant les vacances. On continue de jouer ensemble jusqu'à midi, de tester votre culture générale et surtout de passer un bon moment sur l'antenne. 03 87

0: Passe un très bel été à l'écoute d'Ici Lorraine, 11h35.
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0: Le point sur l'état de circulation en Lorraine en cette fin de matinée avec un bouchon qui vous concerne peut-être si vous circulez sur la 31. Et il y a toujours ces travaux dans le secteur de Talange. Alors ça concerne les deux sens de circulation. Et je vois actuellement que vous êtes à l'arrêt entre Mont-de-Lange et Talange. Prudence autour de Metz, de Forbach, de Sarreguemines. Pas de difficulté hormis sur la 4 pour être très précis. Si vous êtes dans le secteur de Narbaie-Fontaine, secteur en travaux, il y a également des difficultés de circulation dans le sens Metz-Strasbourg. Vous pouvez nous confirmer s'il se passe quoi que ce soit, évidemment, cette fin de matinée. 03 87 52 13 13. On fait la route ensemble et on est solidaires entre automobilistes sur Ici Lorraine.
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0: Et on continue de jouer ensemble jusqu'à midi au Grand Quiz Ici Lorraine et on repart avec les Innocents. Voici Jeudi. Bel été.

0: Il s'était produit en concert il y a quelques semaines à la salle Paul Lam d'Agondange. Les Innocents, c'était jeudi. Joli souvenir sur Ici Lorraine.
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0: Midi moins 20, qui va repartir dans quelques jours avec ses 600 euros de cartes cadeaux pour se faire plaisir, régaler la famille, les enfants, les petits-enfants? Nous le saurons, c'est peut-être Mathieu d'Ars-sur-Moselle qui va jouer sans plus attendre. Bonjour Mathieu.
2: Bonjour Rémi, bonjour à tous.
0: Alors Mathieu est un auditeur heureux parce que demain il prend la direction de la Corse, s'il vous plaît. Et je crois que c'est un peu un rêve de gosse qui se concrétise.
2: Oui, c'est ça, c'est un petit rêve de gosse. Je suis jamais allé, on m'en parle beaucoup. Donc on va aller faire connaissance avec le maquis et essayer de pas se perdre en randonnée.
0: Ah oui, bah oui, on reste assez prudent à ce niveau-là. Et puis on y va aussi un petit peu pour la gastronomie, Mathieu, parce que...
2: Ah oui.
0: En ce qui concerne, pardonnez-moi, mais la charcuterie et les vins, là, franchement, on est au bon endroit, quoi.
2: On est en bon endroit pour prendre 5 kilos en revenant de vacances.
0: Et c'est, au moins, c'est le minimum, 5 kilos, Mathieu.
2: Ouais, en tout cas,
0: bon, n'hésitez pas à nous envoyer les petites photos de votre lieu de vacances sur le WhatsApp d'Ici Lorraine, parce que je peux vous dire que certains membres de l'équipe seraient bien partants pour aller en Corse dès maintenant, Mathieu. Je ne donnerai pas les noms, mais voilà, on est assez nombreux dans ce cas-là.
2: On met tout à la bouche alors, pas de souci.
0: N'hésitez pas. Mathieu, trois questions pour vous emmener au grand tirage de la semaine prochaine. Il me faut deux bonnes réponses. N'oubliez pas le joker aussi qui peut vous être bien utile. Bonne chance, Mathieu.
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0: Dans quelle commune mosellane peut-on découvrir le musée des mines de fer qui retrace 150 années d'histoire industrielle? Il est situé dans quelle ville, Mathieu?
2: Ouais, je connais, j'étais il n'y a pas longtemps, c'est à Yange.
0: Alors oui, je le valide. Neuf-Chef à Yange, exactement. Musée qui présente une collection unique en France de plus de 250 lampes de mineurs. Vous en avez pensé quoi de cette visite?
2: Ah, c'était très instructif. Ouais, parce que moi, je suis originaire de Forbach, et c'est une région très minière. Mmh. Et du coup, à l'époque, quand j'étais petit, je n'avais pas eu l'occasion de visiter ça. Et donc, c'était très bien. Ouais.
0: Allez-y, hein. Il est ouvert, ce musée des mines de fer, donc de Neuf-Chef, tout au long de l'été. Et c'est vrai que ça retrace parfaitement l'histoire industrielle du Val-de-Fensch. Mathieu, bravo, vous avez déjà votre premier point.
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0: Quel groupe toulousain a fait danser la France entière en 1999 avec le titre « Tomber la chemise » ?
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0: Vous avez le nom de ce groupe, Mathieu, groupe toulousain?
2: Oui, Zebda, j'avais appris la chanson par cœur.
0: Ah, est-ce qu'il en reste quelque chose de cet apprentissage?
2: Des petites brilles quand tu parles, hein, mais on va pas se tromper quand même. On va pas se ridiculiser quand même.
0: Zebda, tomber la chemise, tube de l'année de l'été 1999 qui a été consacré l'année suivante aux victoires de la musique avec le prix de la chanson de l'année. C'est Zebda, bien entendu. Bravo Mathieu. Alors ça, vous avez franchement parcours, mais il a marché sur les nuages, Mathieu, dans le grand quiz.
2: Marcher
0: sur l'eau, sur les nuages, à votre convenance. En tout cas, on met votre numéro de téléphone dans l'ordinateur pour le grand tirage du vendredi 24. Vous serez peut-être encore si on vous appelle la semaine prochaine.
2: Ouais, c'est ça. Du coup, ça sera la double grande surprise.
0: Et ben voilà. En tout cas, passez de très bonnes vacances quoi qu'il arrive, Mathieu. Et on se dit peut-être à vendredi prochain avec beaucoup de plaisir.
2: Merci Jérémy, bon courage.
0: Merci, bel été, bye bye.
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0: Bonjour
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0: Le tout en compagnie d'une artiste qui a fait partie de la programmation de Lux Expo Open Air. Elle a chanté sur la scène de l'abbaye de Neumünster il y a quelques jours dans un cadre très intimiste. Et c'était une vraie réussite. Voici Zaz, Mon Sourire, on le garde ensemble jusqu'à midi.

0: j'espère.
1: Merci de rester fidèle à Ici Lorraine, où que vous soyez. C'est le Grand Quiz pour vous accompagner, 11h48.
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1: Le soleil brille, il brille dans les cœurs aussi, à mettre service avec Laurence qui va tenter sa chance ce matin. Bonjour Laurence.
3: Bonjour Jérémy.
1: Bon, on papotait un petit peu là pendant que Zaz chantait et on évoquait les nuits un peu difficiles avec la canicule. C'est vrai qu'on a laissé quelques plumes, hein, franchement. Hein.
3: Tout à fait, tout à fait.
1: Bon, là on est content d'avoir un petit peu plus de fraîcheur et ça se dessine aussi pour les jours à venir avec des nuits qui seront clairement plus respirables. Alors j'ai vu passer, et je vous avoue que ça m'a donné un petit peu le sourire, une prévision pour le début de semaine prochaine, 12 degrés dans la nuit de dimanche à lundi. Bah, franchement, on signe le contrat tout de suite. Hein.
3: Oui, là c'est trop peu là. Hein,
1: 12, ouais. Moi, vous savez, franchement, 12 degrés, moi je les prends. Hein. Honnêtement, voilà, mais bon, ça sera pour la nuit, on pourra rafraîchir la maison et retrouver la forme, c'est là l'essentiel. Laurence, 600 euros de carte illicado, ça serait quand même sympa pour me booster un petit peu le pouvoir d'achat des vacances.
3: Tout à fait, oui, tout à fait, pour agacer les petites filles.
1: Exactement, vous en avez combien?
3: 3, bientôt 4.
1: Ah oui, donc en plus avec une bonne nouvelle, avec une naissance à venir, oui, les 600 euros seraient bien utiles pour vous, Laurence. On va peut-être vous inscrire au grand tirage à condition de me donner deux bonnes réponses. Voici votre série de questions, Laurence. Bonne chance.
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1: Quel parc lorrain est le premier parc de faune européenne en France avec 3 millions de visiteurs depuis son lancement en 1980, Laurence?
3: Parc lorrain, on a plusieurs. En 80.
1: En 1980. La date, elle est importante parce que ça devrait vous orienter vers la bonne réponse. Logiquement, si vous resituez un petit peu les choses.
3: Parc lorrain.
1: Joker ou pas Joker?
3: Non, c'est pas trop. Non, je vais pas prendre le Joker. Je vais dire le parc de Sainte-Croix.
1: Bien entendu, Laurence, le parc de Sainte-Croix, qui est le premier parc de faune européen en France, et 3 millions de visiteurs, vous imaginez. Vous y allez de temps en temps, du côté de Rhodes?
3: Très peu, j'ai dû y aller une fois.
1: Bah, franchement, si vous avez l'occasion d'y retourner, d'ailleurs, on vous offre vos invitations tout au long de l'été dans les différents jeux d'ici Lorraine. C'est un lieu, quoi qu'il arrive, où on se sent bien. Voilà, on est proche de la nature, proche des animaux. Et puis, c'est vraiment extrêmement dépaysant. Il faut en profiter pendant l'été, ma chère Laurence. Ne vous gênez surtout pas. En tout cas, bravo, vous avez votre premier point.
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1: Quel groupe danois, Laurence, est à l'origine du célèbre titre Barbie Girl.
3: Oh, je savais.
1: Vous le saviez, mais je sais que vous savez, Laurence. Vous ne connaissez que ça. Un joker?
3: Non. C'est pas
1: Aqua. Oui, c'est Aqua avec Barbie Girl, chanson qui s'est vendue.
3: Barbie Girl, tout à fait.
1: Et oui, à 8 millions d'exemplaires et le clip totalise 1,7 milliard de vues sur la plateforme de vidéo YouTube. Laurence, bravo Aqua, parce que c'était pas forcément simple. Vous l'avez fait, Laurence, bravo.
3: Oui,
1: soyons fiers de
3: j'ai
1: ça.
3: J'ai failli dire autre chose, qui commençait par A, mais je l'ai pas dit.
1: Voilà, vous avez donné la bonne réponse, c'est le principal.
3: Voilà.
1: Sachez que votre numéro de téléphone se glisse dans l'ordinateur pour le grand tirage de vendredi prochain, histoire de vous offrir 600 euros. Franchement, avec les 4 petits-enfants, j'espère que le sort s'arrêtera sur votre numéro du côté de MedService, Laurence, du fond du cœur.
3: On va croiser les doigts.
1: Je vous souhaite une très belle journée. Merci pour les sourires et la bonne humeur.
3: Bonne journée à vous.
1: À bientôt,
3: merci
1: Laurence.
3: Merci beaucoup. À bientôt.
1: Ouh là là. Grande chanson maintenant. Là, on se fait clairement plaisir. 11h52, c'est Barry White pour vous sur Ici Lorraine. We got it together.

0: Bel été avec ici Lorraine à midi, le journal avec Emma Steven qui reviendra avec nous sur l'état des sols et de la sécheresse. Des restrictions sont valables pour la Moselle, vous en saurez plus dans le journal de midi. À tout de suite.
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0: Avec des auditeurs heureux et gagnants depuis ce matin 11h. Est-ce que vous êtes prêts pour relever le défi? 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Voici Elton John avant l'info. Goodbye Yellow Brick Road.

0: bonne fin de matinée avec ici Lorraine. Dans un instant, le coup d'œil sur l'état de la circulation et la météo. Les orages se profilent à l'horizon. On vous en dit plus dans quelques instants.
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0: Nous sommes le jeudi 16 juillet. Bonne pause déjeuner, il est presque midi. Le journal est présenté par Emma Steven.
2: Bonjour, c'est la conséquence des chaleurs et de la sécheresse, le manque d'eau. Les Vosges sont placées en crise par Météo France, le niveau le plus haut, une première aussitôt dans l'été. Des restrictions sont donc mises en place, les voici détaillées par le préfet Blaise Gourtet.
3: Très concrètement, en niveau de crise, pour les particuliers en tout cas, ça veut dire plus d'arrosage des jardins, ça veut dire plus d'arrosage des terrains de sport, ça veut dire pas de remplissage des piscines, pas de lavage de voitures, pas même dans les stations professionnelles. C'est tout un tas de mesures comme ça, de restrictions. Le but, encore une fois, est d'en arriver à l'absence de restrictions dans la consommation d'eau potable. On a déjà une bonne vingtaine de communes dans le département qui ont des difficultés à alimenter leur réseau et donc à distribuer l'eau auprès des consommateurs. Il peut arriver, et j'espère que ce ne sera pas le cas, que les mesures de précaution que l'on prend maintenant permettront de l'éviter, mais il peut arriver qu'il y ait tout simplement plus d'eau dans une commune, ce qui nécessite d'alimenter, soit par bouteille d'eau, soit par camion-citerne, les communes qui seraient privées d'eau.
2: Et en Moselle, où le niveau d'alerte a été déclenché, des restrictions également, interdit d'arroser son potager entre 8h et 20h, de remplir sa piscine et de nettoyer ses extérieurs. L'eau qui pourrait tomber ce soir sur la Lorraine, en particulier sur les Vosges, vigilance orange aux orages, les rafales de vent pourraient atteindre les 110, voire les 120 km/h avec des chutes de grêle et de fortes pluies. À Famec, au nord de Metz, GRDF exclut à ce stade une fuite de gaz. Mais depuis ce matin, les habitants de l'est de la commune signalent une forte odeur chimique. Les recherches se poursuivent pour en connaître l'origine. Un feu au centre de tri de Sarreguemines hier après-midi, sans gravité, mais beaucoup de fumée. Les pompiers ont dû étaler 15 tonnes de déchets pour éviter toute propagation des flammes. Des flammes, encore cette fois, dans la cage d'escalier d'un immeuble de Val-de-Brie. Dans la nuit de mardi à mercredi, l'un des 4 appartements de l'immeuble a été touché. Ses occupants ont été hospitalisés. Presque 6 ans après la disparition de Delphine Jubilard, de nouvelles fouilles sont en cours dans le Tarn et des ossements ont été retrouvés. Début juillet, après des années, Annie et son mari Cédric Jubilard a reconnu l'avoir tué. Condamné à 30 ans de réclusion criminelle, son procès en appel est programmé à septembre prochain. Un vote historique à l'Assemblée nationale. La loi sur la fin de vie et le suicide assisté a été définitivement adopté. Hier soir, les groupes politiques n'avaient pas donné de consigne de vote et ça se voit dans les résultats. Sur les 9 députés de la Moselle, 3 ont voté pour, dont Kevin Pfeffer au Rassemblement National. Sur les députés à Meurthe-et-Moselle et Vosgien, 5 pour, 4 contre, une abstention, celle du député vosgien du groupe Liot, Cédric Nejlen. Un nouvel été de galère pour les frontaliers qui prennent le train. La ligne entre Thionville et Luxembourgville est totalement à l'arrêt depuis ce matin et jusqu'au 23 août. À cause de travaux, des bus de substitution sont mis en place, Fanette Ourte, mais il faut prendre son mal en patience.
4: Les CFL annoncent un temps de trajet rallongé de près de 3 quarts d'heure, en particulier aux heures de pointe. Tous les trains sont donc remplacés par des bus à partir de la gare de Thionville et ils font exactement les mêmes arrêts que les trains. Étanche-Grande, Bétembourg et arrivée à Luxembourgville. Il y en a toutes les demi-heures aux heures de pointe et le matin, il y a même des bus supplémentaires mis en place à partir de la gare d'Étanche-Grande. Une autre ligne permet de faire Thionville-Oval depuis Oval de Luxembourg. Départ tout les 20 minutes ou toutes les demi-heures. Comptez aussi sur un bus direct entre Thionville et la capitale du Grand-Duché, mais il ne circule qu'aux heures de pointe et toutes les 5 à 10 minutes. Enfin, il y a des bus TGV, mais qui sont réservés aux clients TGV et qui remplacent tous les trains à grande vitesse qui circulent habituellement sur la ligne.
2: Et ces travaux qui sont en cours doivent permettre d'augmenter le trafic dans le sud du pays avec une ligne dédiée entre Bétembourg et la capitale du Grand-Duché et le pôle d'échange du Haut-Valde. L'Argentine s'est qualifiée hier soir pour la finale de la Coupe du Monde de foot en battant 2-1 l'Angleterre. On connaît donc l'affiche de la finale Argentine-Espagne dimanche. L'équipe de France, elle affrontera pour la 3e place l'Angleterre après-demain. Il est midi et 4 minutes sur Ici Lorraine.
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2: Un dernier jour de forte chaleur, Jérémy ?
0: Oui, la chaleur s'apprête à tirer sa révérence. Ce jeudi sera la dernière journée de cette séquence caniculaire dans la région. L'ambiance va devenir en tout cas de plus en plus lourde au fil de l'après-midi. Avec des orages attendus, des coups de tonnerre qui vont se multiplier. Ce sera assez marqué sur le pays des étangs et le nord de la Moselle pour les températures. 27 degrés attendus à Thionville, dans le pays ou du côté de Longwy, 29 à Metz-Saint-Avold-des-Sarreguemines, jusqu'à 31 degrés au plus chaud. Attention, si vous êtes sur la 31, c'est encore compliqué dans le secteur de Talange, un secteur en travaux, notamment si vous êtes dans le sens descendant, vous allez marquer un stop de quelques minutes. Bonne route et prudence. 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
7: Bonjour la France, j'espère que tu vas bien la France. Ah là là là là, c'est le dernier jour pour que je puisse avoir un candidat pour être à égalité avec la personne demain pour la dernière finale de
8: bonjour
7: nos carrières.
8: Madame, hein, bonjour voilà. À tous, mais oui.
7: Voilà, je vous rappelle que demain, le premier prix, ah là là là là, c'est le festival Ici Live qui aura lieu en septembre à la Ciotat. Vous aurez évidemment le voyage en train à partir d'une grande ville offert, 3 nuits d'hôtel, vous aurez 2 places chaque soir pour assister au concert,
8: oui.
7: Vous aurez évidemment l'accès aux coulisses, et puis, avec l'association La Cadenne, vous ferez une belle croisière sur un beau bateau.
8: Audi, on ne connaît pas encore la prog, mais ça va être bien, on va dire.
7: Non, on ne connaît pas, enfin, on connaît, mais c'est...
8: On sait, mais on ne sait pas, mais
7: c'est
8: on
7: mystérieux.
8: Pas.
7: Ouais. Si vous ne gagnez pas ça, qu'est-ce qu'on gagne?
8: Écoutez, c'est l'avant-dernière fois que je parle de lui. Je suis dans l'émotion, je ne vous cache pas que demain, c'est la dernière.
7: Oui.
8: De savoir que je ne passerai pas mon été avec Joe Madango.
7: Ah là là là là là là, qu'est-ce qu'on va devenir?
8: Alors, je vais vous dire, c'est simple, j'emporterai avec moi 32 dosettes, 6 verres en verre et ma cafetière de poche que j'attends toujours. Merci Joe Madango.
7: Bon, allez, on accueille tout de suite nos 2 derniers candidats de la semaine pour la finale, Peggy et Laurent.
8: Bonjour.
7: Comment ça va, les amis?
9: Bonjour, les amis, ça va.
8: Salut.
7: Bon, alors, je joue avec Peggy, qui joue avec ici Besançon. Comment ça va, Peggy?
9: Eh ben, ça va très très bien, bonjour.
7: Alors, il fait comment à Besançon? Il fait beau, il fait chaud, il fait quoi?
9: Il fait chaud, mais il fait lourd.
7: Mon Dieu! Oh, est-ce que tu as une petite fontaine ou un petit bassin pour te rafraîchir?
9: Alors, j'ai un petit bassin chez moi, mais là, je suis sur le parking du travail pendant ma pause de midi.
7: Oh mon Dieu, je te demande pardon. Alors, ok, d'accord. Alors, tu es en couple avec Stéphane, tu as 2 enfants, 2 petits-enfants. Et alors là, attention, elle vit un peu ma vie de rêve, parce que elle a 1 chien, 5 chats, 20aine de poissons rouges, des poules. Et surtout, elle a un escargot africain.
8: Ah oui, en plus.
7: C'est-à-dire que le truc est énorme. C'est ça, quand il s'allonge, il fait ton bras en fait, c'est ça?
9: C'est ça, il fait à peu près la moitié de mon bras en longueur, ouais.
7: Ah oui, d'accord. Et alors, qu'est-ce que ça mange? Il mange 3 fois plus de salade que les autres?
9: Eh ben oui, ça mange beaucoup. Non, mais ça mange vraiment beaucoup. Ça mange un os de sèche à peu près par mois.
7: Oh mon Dieu. Ah oui, quand même.
9: Oui, parce qu'il lui faut du calcium pour sa coquille. Et ça mange à peu près 3-4 concombres par mois, de la salade.
7: Ouais. Et alors, du coup, est-ce qu'il s'ennuie pas un peu? Est-ce que tu lui offrirais pas un petit compagnon?
9: Alors, le problème du petit compagnon, c'est que tous les 15 jours, c'est 600 bébés.
8: Ah oui.
7: Oh merde. Oh merde. Ah ouais. Oh là là là là, 600 bébés donc, tous les... Ah ouais, c'est ça.
9: C'est jusqu'à 600 bébés, ouais. Donc non, je l'ai vécu une fois, et non, je ne le revivrai pas.
7: Qu'est-ce
9: donc,
7: que t'as fait des bébés? Tu les as mangés, bien évidemment.
8: Non.
9: Alors, ça, au départ, c'est des œufs, hein, bien sûr. Eh bien, les poules se sont régalées. Ça m'a fait mal au cœur.
7: Bah, 600 bébés tous les 15 jours, mais quelle famille!
9: Mais oui, c'est ça. Donc, non, c'était trop le cirque.
7: Oh
9: donc, Pépère, il est tout seul, puis il ne s'ennuie pas.
7: Oh là là, mais alors tu lui as mis un petit enclos, comment ça se passe?
9: Bah, il est en vivarium. Vivarium, il a une petite fontaine électronique qui lui coule de l'eau dessus quand il veut. Donc, non, il est plutôt heureux.
7: Oh, je veux une photo. Comment il s'appelle l'escargot? Tu lui as donné un nom?
9: Non, même pas. C'est Pépère.
7: Tu l'as pas donné. Bon, c'est Pépère. Je veux une photo de Pépère. Je veux une photo de Pépère. Voilà.
9: Okay. Ben, on fait une photo de Pépère.
7: Très bien. Alors, tu es technicienne qualité dans les horodateurs, mais pendant 20 ans, tu bossais dans l'automobile.
9: C'est ça.
7: Et petite, tu voulais être vétérinaire. Oui, bah tu t'es vengée, c'est pour ça que t'as autant d'animaux.
8: Les horodateurs, c'est la machine où il y a du pognon, là, les horodateurs, là?
9: Ouais.
8: T'es technicien.
9: C'est ça, j'ai foiré ma vie.
7: Mais d'accord. Tu sais qu'il n'y a plus d'oseille dans les machines.
8: Oh. Ah oui, bah, ça n'existe plus, c'est des trucs à l'ancienne. Hein,
7: mais non, tout est sur appli
8: on
7: maintenant.
8: On a un coup de poing dedans et boum, ça tombait, jackpot.
7: Ok, je voudrais que la sécurité de Radio France appelle la police. Les faits ne sont pas du tout.
8: Ah, je l'ai fait.
7: Voilà, bon.
8: Il y a quelques centimes. Bon,
7: mais quelle honte. Alors, ma chérie, nous allons tout de suite marquer le premier point avec la première question, vraie ou faux, avec une petite ambiance. Tiens. Baby. Alors, écoute bien. Les glaces en bâtonnet ont été inventées par accident par une enfant de 11 ans. Est-ce que c'est vrai que les glaces en bâtonnet ont été inventées par accident par une enfant de 11 ans ? Vrai ou faux ? Top chrono, 5 secondes.
9: Ouais, je dirais oui, pourquoi pas ?
7: Eh ben, t'as bien raison, c'est vrai. C'est Franck Epperson, un petit gamin de 11 ans, qui a oublié un verre de boisson en poudre avec un bâtonnet dedans, dans une dehors, et il a fait froid. Pof, il a déposé le brevet, et il est devenu multimilliardaire. À premier point.
8: Laurent, avec ici Provence, bah, t'es pas loin de la Ciotat, du coup, Laurent.
9: Bon, je pourrais même y aller en vélo.
8: Bon,
7: voilà, bonjour.
8: Voilà, tu vas y aller en vélo.
7: Ben oui.
8: Il habite à Lorgues, c'est dans le Var, c'est dans le 83.
7: C'est tellement beau, Lorgues.
8: Mais oui, c'est beau. Laurent, est-ce que t'as... Oui, t'as chaud, la question elle est évidente. Fait un peu chaud quand même encore dans le sud, là.
9: Ouais, c'est un petit peu chaud, mais on est à quoi ? On est à... Il doit faire 18 ce matin, on attend un petit peu de neige là.
8: D'accord, bien sûr. Et ouais, la marmotte, tout ça, dans le papier d'alu. Ben oui, Laurent. Alors tu es marié à Nathalie, t'as des petites jumelles toi. Enfin, elles ont déjà 11 ans, mais t'as deux jumelles.
9: C'est ça, j'ai une paire de jumelles.
8: Ouais, une paire de jumelles. Je sais pas si on dit deux jumelles, parce que...
7: Bah non, on dit des jumelles tout court.
8: Ah oui, oui, oui. Non, oui. Qui a fait, bah, préparé cette fiche encore? Deux jumelles. Juliette et Roxane. Ah ben dis donc, tu serais pas un peu fan de Notre-Dame de Paris, toi?
9: Non, c'est plutôt police, Sting.
7: Voilà.
8: Surtout que Juliette,
7: Quel rapport avec Notre-Dame de Paris?
8: Aucun, ça s'appelle Esmeralda. Pour faire réagir. Ben oui, bien sûr. Juliette, c'était. C'est quoi?
7: Juliette, c'est Roméo et Juliette.
8: Ben voilà, c'est Roméo et Juliette. Et Roxane. Attention, Roxane. Très, très beau prénom, Roxane.
7: Bah oui, c'est le prénom de ma fille. Bah,
8: c'est aussi le deuxième prénom de ma fille. Voilà. Enfin, t'as deux garçons, comment tu les as appelés, les garçons?
9: Alexis et Thomas.
8: D'accord. 29 et 26 ans avec les jumelles. Ouais. Bah, ça te fait une belle famille, ça dis donc, hein, Laurent. C'est vrai,
9: bah, ouais. Là, ils sont tous partis parce qu'ils sont, à part mes filles, parce que mes filles vivent avec moi et leur maman.
8: Oui.
9: Mais du coup, les deux garçons, là, ils sont de la région parisienne et ils sont venus une semaine en vacances ici.
8: D'accord. Ah, voilà. Bah, on les salue, hein, Thomas et Alexis. Il y a aussi un petit peu d'animalerie, on a deux chiens.
9: Ouais, il y a deux chiens, il y a un chat.
8: Ok, comment il s'appelle le chat?
9: Alors lui, le chien, c'est Coton.
8: Coton.
9: Il est tout blanc.
8: Tout beau. Et tout mignon. Alors toi, on t'appelle Lolotte. Quand même un peu fou, parce que Lolo, on le rend Lolo, mais pourquoi Lolotte? Qui t'appelle Lolotte dans la vie?
9: C'est venu de ma sœur, parce qu'on était... On faisait beaucoup de câlins, puis Lolotte, ma Lolotte.
8: Bon, c'est un peu comme tout. Bon, sois le bienvenu, Laurent, qui est pâtissier, qui est boulanger, qui est glacier.
7: Ah, ça, ça te plaît bien, ça.
8: Régaler. Laurent, on joue tout de suite avec un premier point, allons-y. Oh, attention, il y a un petit orage, là. Ouf! Tu vois, prudent, il y a des départements avec
7: t'as
8: des...
7: songé à faire des castings pour les comédiens?
8: Ah, mais
7: parce que franchement...
8: Acteur studio.
7: Ah ouais, à mort, là. J'ai failli sortir le parapluie, là.
8: Ben oui, c'est ça. Les aimants. Perdent leur pouvoir pendant un orage. Les aimants, le truc qu'on met sur le frigidaire, là. Perdent leur pouvoir.
7: Non, personne met ça sur le
8: frigidaire. Mais si, pour faire tenir les machins, les magnettes, là. En tous les cas, ça perd le pouvoir pendant un orage. Vrai ou faux, top chrono, 5 secondes.
9: Moi, je dirais faux parce que mes magnettes sur le frigo, elles
8: ne tombent
9: pas, même en plein
8: orage. T'as bien raison, bonne déduction. Un orage ne fait pas perdre le magnétisme aux aimants. En revanche, une très forte chaleur, un choc violent ou un champ magnétique puissant peut les démagnétiser. Comme quoi, j'étais dans le vrai, là, les magnettes, là.
7: Oui, allez, calme-toi. Alors. Allez, ça fait un pour Peggy, un pour Laurent, et là, tout de suite, hop, qu'est-ce qu'on aime cette chanson. Crever l'oreiller, poum, poum, poum. Ah, j'ai dû rêver trop fort. Vertige de l'amour, Alain Bachung, vous écoutez.

0: Dehors.
1: Oh, les vertiges de l'amour, oh, l'amour.
0: Ah, mais Alain Bachung.
1: Toujours l'amour.
0: Alain Bachung, tout court, on l'aime tellement.
1: C'est toujours l'amour qui triomphe.
0: Évidemment.
1: Demain, pour la dernière, c'est l'amour qui va triompher.
0: Bien sûr.
1: Entre vous et moi.
0: Entre, je pense à la France et moi.
1: Bon, allez, jingle.
0: Allez, jingle. Ah,
1: jingle. Allez, ça va.
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1: Mais je suis la France, hein.
0: Allez, Peggy, ici Besançon à 1, Laurent, ici Provence à 1, Peggy, attention, ça rigole pas, Peggy, elle a une ménagerie chez elle, elle a même un escargot africain qui fait 7 tonnes, mais surtout, tu es animatrice de Dance Country.
3: Oui.
0: Mais t'as même ton propre club de danse.
3: Oui.
0: Alors, t'as créé ça avec ta fille et ta maman, comment ça se passe, t'as 30 élèves, dis donc.
3: Ouais, c'est ça.
0: Eh ben dis donc. Et alors, comment ça se passe? Tu donnes des cours combien? Toutes les semaines? Combien de jours par semaine?
3: Tous les lundis, pendant 2 heures.
0: Oh là là.
3: Et puis, ben, on est une grande famille, en fait. On est passé d'un club de danse à une grande famille.
0: Mais c'est génial.
3: De danseurs, où on s'amuse, on danse, on se prend pas au sérieux. Et puis, ben, on sort au bal très, très, très régulièrement, car il y a énormément de bal country.
1: Avec les chapeaux.
0: Ah, il y a les chapeaux, les bottes, la chemise.
3: Il y a du chapeau et de la Santiago.
0: Et de la Santiago et du bolo, là, pour les chemises et tout, bah, évidemment. Évidemment. Alors, il paraît que tu fais même des démonstrations et des activités dans les EHPAD. Ça, c'est génial.
3: C'est ça. C'est mon petit coup de cœur, c'est les EHPAD. Et les centres Alzheimer, en fait, on apporte plein de bonheur gratuitement aux gens. Et ça, ben, ça n'a pas de prix pour nous.
0: Ben c'est génial. Franchement, je trouve ça super. Je veux des photos de l'escargot habillé en cow-boy.
1: Pépère.
0: Oh, Pépère. Titi. Alors, il paraît que tu jardines. Ça jardine, c'est un petit bassin, ça a plein de plantes. C'est un petit potager. Hein?
3: C'est ça.
0: Ben voilà. Oui. Et alors, qu'est-ce que l'annonce au petit potager? Parce qu'il paraît qu'elle a fait un groupe Facebook Graines et Noyaux à Germer.
3: Oui, c'est ça.
0: Qu'elle a 230 000 participants à son petit groupe Facebook.
3: Oui, c'est ça aussi.
0: Non, petit dos. Oui. Ça, c'est génial.
3: Ça a bien pris, ça a bien germé. Ça a bien germé.
0: Ça, c'est bien. C'est bien. Alors, ma chérie, ça va germer. Tu vas marquer un deuxième point. Tiens, je te mets le thème de Disney. Écoute bien. Disney envisage un retour au dessin animé dessiné à la main, genre old school, terminer les trucs un peu trop modernes. Disney a envie de revenir au dessin animé dessiné à la main. Est-ce que c'est vrai ou faux? Top chrono, 5 secondes.
3: Allez, je vais dire oui pour le fun.
0: Eh bien, t'as bien raison. Bien sûr que c'est vrai. Ils veulent séduire les nostalgiques, hein, ceux qui aimaient bien les dessins à la main et pas les 3D omniprésents. Et c'est pas mal. Et d'ailleurs, il y avait le film là sur l'étoile, la Wish, qui était dessiné. Et c'était pas mal. Voilà, un point de plus, t'as 2.
1: Laurent, avec ici Provence, qui a un point. Alors, Laurent, on a un peu parlé de ses familles, ses jumelles, ses enfants, mais j'ai évoqué quand même le fait qu'il était pâtissier, boulanger et glacier.
4: Non, je ne veux pas de vanille, je déteste la vanille.
1: Bon, allez, comment on fait une bonne glace, là? T'as une petite astuce, Laurent, parce qu'on peut essayer de le faire à la maison.
5: Ouais, l'astuce, il faut vraiment, parce que, il faut une bonne sorbetière, on va dire, parce que moi, je travaille vraiment avec du matériel professionnel. Hein. Donc, l'astuce, des bons ingrédients, voilà.
1: Bien sûr. Alors, c'est en emménageant dans le vin où
0: En emménageant dans le vin
1: que tu es devenu glacier pour les professionnels, avec des contrats de saison. Hein. C'est comme ça que tu as commencé à travailler là-dedans.
5: Exactement. Après, j'ai toujours fait de la glace plus ou moins, parce qu'en fait, ça fait partie de mon métier.
1: Ouais.
5: Parce que j'ai travaillé pour... moi, je viens de la région parisienne, j'ai travaillé pour un traiteur, j'ai travaillé pour un pâtissier pur, donc il y a toujours eu de la glace à faire.
1: Bon, un petit parfum. On va se faire un petit tour de table là, quand même, là, sur les parfums préférés. Valérie, ton parfum préféré pour la glace?
0: Rhum raisin.
1: Céline qui réalise l'émission. Pistache. Emma qui est à la technique. J'ai pas entendu.
0: Chocolat.
1: Ah, bah pareil, je partage chocolat aussi comme Emma. Laurent, tu fais de la pétanque aussi?
5: Ben, il fait de la pétanque parce qu'il est dans le sud depuis 4 ans maintenant, donc il veut faire comme les copains.
0: Évidemment.
1: C'est normal. Quand on habite à côté de la Ciotat, on tire en pointe, c'est logique.
5: Bon, quand je dis la Ciotat, on n'est pas très très près quand même. Hein. Moi, je suis proche de Draguignan, On est à 45 minutes de Saint-Raphaël, Sainte-Maxime.
0: Ah ouais, t'es pas loin, du tout.
1: Et alors tiens, et petite dédicace au groupe Moussuté, Late Joven, ça va faire plaisir à Ici Provence. Écoutez, ils chantent La Ciota.
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1: Ah ouais, je sais que tu connais, c'est très connu ça dans le sud. Laurent qui fait, et on en reparlera, du paddle et du paddle. C'est-à-dire qu'il fait le paddle avec deux dés et le paddle avec un dé.
0: Eh oui.
1: À la fois sur l'eau, le tennis. Allez mon Laurent, voici ta question. Allez, un générique.
0: Oh putain. Oh là là, il y a Christophe Ondelat qui vient de remonter le col de son cuir.
1: Qu'est-ce qui a bien pu pouvoir se passer
0: avec Nadine Mousseley.
1: Nous sommes le vendredi 17 juillet.
0: Puzzle macabre.
1: Il est 12h59, c'est la fin de taquet. Valérie rentre dans le studio lorsque Eric brandit. Bon bref, allez, la suite. Nous sommes à Hong Kong. Alors, à Hong Kong, une femme peut tuer son mari si celui-ci l'a trompé avec une autre femme, à condition de le faire à main nue.
0: Ah bah
1: vrai
0: c'est...
1: ou faux?
0: Génial.
1: Top chrono.
0: Quelle belle idée.
5: J'espère que c'est faux. Je sais pas, j'espère que c'est faux.
1: Oui, bien sûr que c'est faux, mais c'est une légende. Ouais, non, c'est une légende urbaine, hein, qui a souvent été reprise dans la liste des lois insolites. En réalité, le droit de Hong Kong n'autorise évidemment pas qui que ce soit, malgré l'infidélité.
0: D'accord. Évidemment. Alors, Peggy 2, Laurent 2, c'est magnifique. Et là, tout de suite, vous écoutez ici et vous vous dites, mais où va-t-elle nous emmener? Elle va vous emmener, faire un petit truc de rigolade. On en a bien besoin, c'est tout le bonheur du monde de Cynthia Emilia. Vous écoutez ici, on vous

0: du monde. C'est tout ce qu'on vous souhaite. Hein.
1: Quotidien, bien sûr. Ah bah, tout l'été, on vous souhaite tout bonheur du monde.
0: Mais toute la vie même. Hein. Voilà.
1: All night long.
0: Allez, jingle.
1: Lionel Richie.
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0: Alors, Peggy, elle est comme moi. Elle a la phobie de l'avion. Voilà. Du coup, elle rêve d'aller à Nashville pour aller faire de la country, mais sans prendre l'avion. Ça va prendre un peu de temps, mon petit chaton. Hein.
3: Embarque.
0: Parce que le paquebot Paris-New York, enfin le Havre-New York, c'est quand même 8 jours. Hein. Voilà, il va falloir prendre 2 mois de... Voilà, hein. Ça va être compliqué quand même, t'es consciente de ça.
3: C'est compliqué.
0: Ouais, je sais. J'aimerais tellement aller en Asie en vélo. Alors, comment te dire? Bien, c'est le quiz musical. Vous avez 2 points chacun, je te propose d'en marquer 2 de plus. Il manque 2 mots dans une chanson.
1: La chanson.
0: Ouais, la chanson.
1: Ouais, oui, bravo.
0: Dans la chanson de Claude Barzotti. Hein. Donc lui-même. On va écouter la chanson de Claude Barzotti. 2 fois, ça va s'arrêter, t'en rendras pouet-pouet. Et ça, il faudra que tu me trouves les 2 mots. C'est parti, écoute bien.
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0: Je suis Rital et je le reste. Et dans le verbe et dans le c'est quoi? Vos saisons sont devenues miennes, mais ma musique est Voilà, les 2 mots, top chrono, 10 secondes.
3: J'aurais dit dans le reste, mais ça a déjà été dit. Non, là je pense que Laurent va faire des points. Moi je vais pas en faire.
0: Alors, je suis Rital et je le reste. Et dans le verbe et dans le geste.
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1: Oui.
0: Et voilà.
3: Aïe, aïe, aïe.
0: Bon, écoute, c'est pas grave.
1: On me dit dans l'oreille que Laurent l'avait, parce que Laurent chantait en même temps. T'avais les 2 mots, Laurent?
5: J'avais les 2 mots, ouais.
0: Ouais, mais ça, c'est pas tellement important, vu que c'est pas sa chanson.
1: Oui, hein, mais ça donne un petit indice sur ce qui va se passer.
0: Oui, alors, allez.
1: J'ai dit que tu faisais paddle les deux, hein, c'est ça. Donc, à la fois sur l'eau et tennis, hein. C'est côté sport, c'est bien, ça. Ouais, non, c'est bien. Et puis, alors, tu jardines, tu maroufles. Juste un petit mot pour parler un petit peu de cuisine, parce qu'on a faim avant de jouer. T'es un fan de barbecue? Eh oui!
5: On en fait tous les jours ici.
1: Oh, évidemment. Bien sûr, t'en fais aujourd'hui ou pas?
5: Ouais, ce soir on fait des gambas au barbecue, là, tranquillou.
0: Voilà, là.
1: Gambas.
5: Ouais, c'est pas mal.
1: Ah, il adore la paella en plus.
5: Les petites cigales derrière moi, là, qui chantent.
0: Oh là là, les gambas au barbecue, flambé au pastis, attends, allez, j'ai envie de mourir.
1: Le gars, il fait des lasagnes, tout ce qu'on aime, le barbecue, on adore.
0: Oh là là.
1: Bon, allez. Allons-y, Laurent, voici ton quiz. Une chanson de Michel Fugain fait comme l'oiseau. À 2 reprises, poète, à toi de trouver.

0: très rapproché. Fait comme l'oiseau, sa vie d'air pur et d'eau fraîche, un oiseau, d'un peu de mm-hmm et de mm-hmm, un oiseau, top chrono.
1: De pêche, je crois.
0: Le premier mot, tu dis pêche?
1: Ouais, je crois que t'as dit de
0: un
1: de
0: peu
1: pêche,
0: de mm-hmm et de. Ouais, mm-hmm.
1: Et d'eau fraîche, encore?
0: De pêche, pêche et d'eau fraîche, d'accord. Bah, écoute, on va vérifier. Pêche, hein.
2: Un oiseau d'un peu de chasse,
0: la chasse et pêche. Alors pêche, il l'avait.
3: Alors ne regarde pas comme
0: bon
3: ça.
0: Emplacement.
3: C'est Maître Kikandon qui décide. Hein,
0: Maître
3: donc,
0: Kikandon. Alors, là, elle est dure, Maître Kikandon. Elle dit que pêche, oui, mais il n'est pas à la bonne place. Voilà, donc il a pas de point.
1: De chasse et de pêche, ouais, bah ouais.
0: Ouais, ouais. Il est intraitable, Maître Kikandon.
3: Maître Kikandon, le traiteur intraitable. Allez, Peggy 2, Laurent 2, on reste à 2 chacun. Ouais, et là, tout de suite, c'est la réclame, mais pas que. C'est aussi l'actualité dans toute vos régions, grâce aux 44 locales de votre radio ici. A tout de suite, mes petits poulets.
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7: Et avec des bons plans, de bonnes idées de sortie pour vos vacances d'été, on prend la direction de Petite-Rosselle, au parc Explore Vindel, pour redécouvrir ensemble la mine Vindel, le musée Les Mineurs Vindel, et puis tout un tas d'animations pour cet été. Le carreau Vindel, qui est devenu depuis un lieu de loisirs, de culture, à la base en 1862, quand il est sorti de terre, c'était un ancien site d'exploitation du charbon. Et donc parmi les activités de cet été, il y a le parcours des curieux à ne pas louper, avec vos enfants et vos petits-enfants. Écoutez Thomas Zeda, le chargé de communication à l'office de tourisme de Forbach.
8: Alors c'est un parcours qui comprend des activités ludiques pour découvrir le musée et la mine autrement. Donc c'est loin d'une visite traditionnelle finalement. Donc vous aurez l'occasion donc de déambuler dans le musée et de mener votre propre petite enquête donc au sein de la mine quoi.
7: Thomas Zeda, le chargé de communication à l'office de tourisme de Forbach, direction le parc Explore Vindel pendant vos vacances d'été avec toute la famille.
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3: Alors, je vous rappelle qu'on joue avec Peggy et Laurent qui ont 2 points chacun. Demain pour la finale, le premier prix, c'est un séjour à La Ciotat pour le festival Ici Live. Vous aurez 3 nuits d'hôtel, le transport compris, bien évidemment les accès au concert, 2 passes par soir, une promenade en bateau, les coulisses, un truc de dingue. Et si vous ne gagnez pas ça, vous avez évidemment la magnifique cafetière Gio Malongo avec 32 dosettes et 6 verres en verre. On reprend la compète, jingle, Emma, c'est parti. Alors, Peggy, je le rappelle, qui joue avec ici Besançon, qui est en couple avec Stéphane. Et justement, parlons de cette rencontre avec Stéphane. Elle a rencontré Stéphane à la piscine. Et oui, elle allait nager tous les soirs quand elle sortait de l'école. Et lui, il venait pour un peu draguer une fille qu'il avait repérée. Et bon, la copine de Peggy, elle l'aborde parce qu'elle le trouve mignon. Ah, mais Stéphane, lui, préfère Peggy. Voilà. Et donc, comment ça s'est passé? Parce que t'avais 15 ans à l'époque, hein?
9: Eh oui, ça paraît tellement romantique.
3: Ah oui, il vient à la piscine que pour te voir, j'ai envie de dire. Voilà. Donc, alors?
9: Eh ben, du coup,

0: Voilà, du coup, oui, bon, tu vois toujours ta copine qui avait craqué pour ton mari, ou pas?
1: Oui, bien sûr, bien sûr.
0: Bah, elle s'est mariée.
1: Très, très bien, mais bien sûr, elle est très, très bien mariée aussi.
0: Ah, voilà, bon, ça va, elle t'en veut pas.
1: Mais pas du tout, c'est une très, très bonne copine. Séverine, si tu m'entends, je t'embrasse.
0: Eh ben voilà, ça c'est bien. Alors, ma chérie, j'aimerais que tu gagnes. Tu as bien compris que demain, c'est la dernière finale de toute la carrière d'Otaket, puisque l'émission s'arrête.
1: Ouais, je sais,
0: tout le monde est triste. Tout le monde nous dit, triste, ah ouais, ça. Bon, bref. Mais donc, je voudrais que tu gagnes, parce que comme ça, j'aurai deux candidats. Donc, tu vas bien te concentrer. Je te mets un hymne que j'adore.
2: Ah, magnifique, la couleur orange, on aime.
0: Stop, on va arrêter. Vas-y Emma, arrête-moi ça. Dans quelle ville... alors, je te fais la question, je te donne des propositions, tu auras 10 secondes pour me dire. Dans quelle ville des USA, John Fitzgerald Kennedy a-t-il été tué par balle? Alors, Dallas, Los Angeles, San Francisco, ou évidemment, le Dami d'Holland. Alors, dans quelle ville Fitzgerald a-t-il été tué par balle? Dallas, Los Angeles, San Francisco, Dami d'Holland, top chrono, 10 secondes.
1: Je vais dire San Francisco, mais sans conviction.
0: Non, c'est une blague.
1: Je vais dire Dallas.
0: Oh, mais c'est trop tard. C'est la première. Dallas, évidemment. Oh là là, Dallas, le 22 novembre 60.
1: Sur Dallas, mais j'ai changé à la dernière minute.
0: Mais pourquoi tu fais ça, ma biquette? Non, je ne suis pas d'accord. Bon, bah voilà, c'était Dallas, ouais, tu Dallas, n'as donc pas de points.
2: Encore un coup de JR et Bobby, tout ça.
0: Oh.
2: Oui, ouais. Quelle série de dingue.
0: Oh.
2: Ah là là, Laurent qui est dans le sud, lui, ouais. Qui est à l'orgue, dans oui. Le Var, Laurent qui aime la pétanque, qui fait des glaces, qui est boulanger, qui est pâtissier. Et le barbecue avec les gambas ce soir.
0: Donc il n'est pas à l'abri de prendre le train pour aller s'incruster chez toi, fais gaffe.
2: Oui, enfin en ce moment, on met du temps quand même en train, donc je ne suis pas totalement sûr de mon coup. Alors comme ça, on a postulé à Koh-Lanta aussi. C'était quand?
3: La première émission.
2: Ah ouais,
3: il y a une vingtaine d'années.
2: Ah ouais, il y a 25 ans, même plus de 25 ans, je crois, ou pas loin. Qui n'était pas présenté par Denis Brognard d'ailleurs, c'était Hubert Auriol qui présentait la première année.
3: Exactement.
2: Et t'as pas été pris, donc j'imagine, ouais, non.
3: Ah parce que ouais, il fallait aussi il y a le côté aussi spectacle un petit peu entre guillemets visuel, il faut tout quoi.
2: Ouais, bah oui, mais moi t'aurais été un bon candidat, moi je te sens bien chaud et tout, ça aurait été sympa, d'autant que tu fais de la plongée avec masque et tuba, donc t'aurais été bon dans l'eau là-bas, là.
0: Ouais.
3: Ben hier, on a fait la petite journée à l'Estérel, là, masque et tuba, justement, en paddle. On a gonflé les trois paddles sur la petite crique Santa Lucia, et puis on est parti, puis on a passé la journée là-bas.
2: Oh, cap Estérel. Mais Laurent, il adore, il a des décors magnifiques, il voyage. Le Mexique, la Thaïlande, le Vietnam, ouais. La Turquie, les Maldives, le Japon, et tu adorerais la Thaïlande. Thaïlande d'ailleurs, où se trouve le véritable lieu de Koh-Lanta, et le Vietnam, c'est quelque chose qui voilà te donne envie, ça.
3: C'est ça, enfin vraiment pour y vivre une partie de la retraite.
2: Eh ben,
3: pas pour y vivre, pour y travailler, mais une fois à la retraite, pourquoi pas.
2: Donc quoi, dans 10 ans, ouais. Un tout petit peu plus de 10 ans, 10 ans environ pour toi à la retraite, à peu près.
3: Ouais, une dizaine d'années, tranquille,
2: Une dizaine d'années, tranquille.
3: Ouais, on n'est pas pressé, on est tranquille déjà.
2: Oui. Vous l'avez compris, c'est un aquatique, notre ami Laurent. Eh oui, il parle de tuba.
3: Ah ouais.
2: C'est un fan de dauphins. Et là, je me retourne vers Valérie Damido, qui est notre experte animalière en dauphins.
0: Bien sûr.
2: Je vais regretter beaucoup de choses, mais alors ça, pas forcément.
3: Mais ouais, parce
2: elle
3: que le fait super bien.
2: Le fait bien. Si t'étais un animal, tu serais effectivement un dauphin, quoi. Voilà.
3: Ouais.
0: Flipper. Ouais. Qu'est-ce que tu dis, Flipper? Des voleurs se sont introduits au château. Oui, ils ont des pistolets, Flipper. Bravo.
2: Ah là. Et alors, écoute.
0: Attends, il y avait mon ami Ben aussi. L'ours, il parlait.
2: Allez-y.
0: Il allait voir le petit garçon. Il disait allô. Et le petit garçon, il disait quoi, Ben? Qu'est-ce que tu racontes?
2: Oh là.
0: Non, c'est les animaux qui parlent.
2: À la rentrée, elle vous fait l'horoscope. Elle vous fera aussi l'aide des animaux.
0: Bien sûr.
2: Plein de projets pour vous à la radio.
0: Oh là, un truc de fou.
2: Bon, on va déjeuner avec Eddie Mitchell. Hein. Il adore Eddie Mitchell, Laurent. Ben oui.
0: Bien.
2: Merci d'avoir réagi, Laurent.
0: C'est vrai que normalement, on encourage les gens avec ce qu'ils aiment à la fin.
2: Non, mais il aime. Ben, t'aimes Eddie Mitchell quand même. Tu voudrais déjeuner avec lui.
3: Ah oui, bah il faut trouver une star. Il y en a tellement, j'aimerais bien déjeuner avec Eddie Mitchell, Pascal Obispo, Jean-Jacques Goldman, je veux qu'ils se réunissent tous.
2: Bah, tout le monde
3: m'invite à la maison.
2: Oui, bah oui, pour le barbecue ce soir avec les gambas, pas de problème.
3: Voilà.
2: Allez, voici la question.

0: Elle vaut 3 points. Petit extrait de Louane.
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2: Le déhanché.
0: Son cœur est en l'ego. Ah là là, quel mot est à l'origine du nom Lego? Voilà ma question. Quel mot est à l'origine du nom Lego? Construire, joue bien, brique. Ouais, ça fait mal quand on marche dessus pieds nus. Aïe aïe aïe, top chrono. Construire,
3: ouais. Joue bien. J'hésite entre brique et construire, donc
0: brique.
3: Aïe. Brique.
0: Allez. Pour toi, l'origine du mot Lego, c'est la brique.
3: Allez.
0: Ah, t'as joué. Eh ben, t'as joué mal. Et t'aurais dû dire joue bien, parce que c'était joue bien.
3: Ah, ça... c'est marrant.
0: Et ouais, bah, c'est marrant, non? Ça vient du danois leg got, qui signifie joue bien. C'est moche.
2: Et voilà, voilà, voilà. Ça veut dire aussi j'assemble, oh là là, en latin. Ouais. Alors, Peggy 2, Laurent 2, on est toujours à deux partout, la balle au centre.
0: Ah, on a du mal, hein.
2: Et là, tout de suite, bah oui, il fait beau, c'est l'été, on a envie de bouger son body. Et là, back to 1977.
0: Non, j'étais pas nous.
2: C'est la boum. Il y a des spots partout. Ça va rouler de la pelle. C'est Bonnet M, Sunny. À tout de suite, les petits poulets.

0: 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Oh là là, ça y est, il faut la débrancher.
1: Allez, jingle.
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1: Ici, nous sommes avec Peggy qui joue avec ici Besançon qui a 2 points et qui joue avec Laurent ici Provence qui a 2 points aussi. Alors, Peggy, elle stresse facilement. Voilà. Bon, je ne sais pas pourquoi. Stresse, bon. Donc, pour la détendre, il paraît que tes patrons, ils te lancent des défis pendant les rendez-vous clients. Faut que tu places des mots.
3: C'est ça. Ça, c'était dans l'automobile, oui. C'était assez récurrent.
1: Alors, qu'est-ce que t'as dû placer comme mot, par exemple?
3: Placer le mot choucroute, par exemple, quand on explique comment on fabrique une pièce et comment on la contrôle, c'était pas simple.
1: Mais c'est pas mal, ça, de dire choucroute. Mais est-ce que ça te détendait vraiment?
3: Ah ben, complètement, parce qu'on a vraiment... On est partis en fou rire. La dernière fois, on est tous partis en fou rire. Le client compris... Ça a tellement bien détendu que bon, l'audit s'est franchement très très bien passé.
1: Ah bon, d'accord, écoute, je te donne le défi de prononcer le mot maroufle.
3: Maroufle,
1: écoute, déjà, tu vois, voilà. Alors, il paraît que bon, comme tu te détends beaucoup et que tu aimes rire, tu vas voir la Madeleine Proust, hein, l'humoriste.
3: C'est ça.
1: Mais tu t'es mis tellement à rire que qu'est-ce qui s'est passé?
3: Eh ben, Madeleine Proust, elle s'est assise sur sa chaise, puis elle a dit, on va attendre que la dame dans le public, elle ait fini de rire.
1: Ah ben ça, ça a dû bien te mettre à l'aise.
3: Ah ça, ça met à l'aise, donc le fou rire finit par un fou rire nerveux, et donc incontrôlable. Oh, avec ma maman qui me tapait des coups de poing, enfin des coups de coude dans les côtes en me disant, arrête, tu nous fous la honte.
1: Oh, putain. Et t'as mis combien de temps à t'arrêter?
3: Je dirais 5 bonnes minutes, parce que le public en a joué, bien sûr. Bah, les gens se retournaient, me regardaient. J'arrivais à me calmer, ils repiquaient un fou rire et c'était reparti.
1: Oh là là là là là là. Bon, bah écoute.
3: C'était assez drôle.
1: Oui, bah, c'est bien. moi j'aime bien. Quand j'ai fait mon spectacle, j'aime bien les gens qui rient.
0: Bah oui.
1: Très fort et
0: c'est mieux en même temps.
1: Ben non, parce que c'est un vrai truc pour te faire des vannes, c'est génial.
0: D'ailleurs,
1: c'est
0: quand
3: très bon public.
1: Ben oui.
0: Et vous jouez quand là? Quand
1: est-ce qu'on te revoit? Je ne sais pas, on verra.
0: Les statues à Montélimar, les gens qui viennent en ton honneur, écoutez, dans les salles, blindés.
1: Je verrai peut-être.
0: Oh, la rentrée, elle va être partout celle-là.
1: Oh là là, seulement. Alors, mon petit chou, j'aimerais que tu marques ces 5 points là. Ça serait pas mal. Hein.
3: Bon, on va essayer quand même. Ce serait bien qu'on décolle un peu là.
1: Ça serait pas mal. Là, franchement, j'aimerais. Hein. Bon, ma réalisatrice bretonne t'a mis une petite chanson d'ambiance.
0: Ah, dès qu'elle peut nous le mettre, ça.
1: Ah bah, ça. Dana Bress. Alors, écoute bien. Ça, si tu trouves pas quand même... hein, voilà. À base de...
3: Ah, mais tu mets la pression.
1: Non, bah, je te mets pas la pression. Choucroute.
0: Encore un mauvais coaching.
3: Maroufle.
1: À base de quelle farine sont fabriquées les galettes bretonnes? À base de quelle farine?
3: Sarrasin.
1: Ah bah voilà, bon bah voilà, même pas les 10 secondes, bim bam boum, bravo, 5 points. Allez. Oui, c'est la farine de sarrasin quoi, avec de laquelle on fait les galettes, ouais, voilà. Ouais. Allez, 7 pour Peggy.
0: Trop de questions sur la Bretagne, là. Tout le temps la Bretagne, tous les jours, tout le temps, là.
1: Ma mère était bretonne, tu vas te détendre.
0: Ah oui. Très très bel accent franc-comtois d'ailleurs, Peggy, je trouve. Hein. On peut pas passer à côté, on est bien d'accord. Hein.
4: Bel accent,
0: ouais. Ah oui. Ah oui, ça, on l'a bien reconnu. Dis donc, toi, tu fais ton malin, Laurent, mais parlons de ta rencontre avec Nathalie. Hein. On était un peu timide, on s'était inscrit sur un site de rencontre.
4: Allez. Intimide, non, parce que bon, c'est sympa, il y a une sorte de catalogue, on choisit. Quoi,
0: ouais, donc, catalogue, oui, bah,
1: bien sûr.
0: Catalogue La Redoute. Bon alors, tu t'inscris sans vraiment y croire, et puis t'avais un petit mois d'essai, comme t'es une pince comme moi, bah, t'allais arrêter, voilà, parce que t'es arrivé au terme du truc, sauf que le dernier soir, qu'est-ce que tu vois? Une fiche?
4: Oui.
0: Sans photo.
4: Une fiche, en fait.
0: Une fiche sans photo. Alors pourquoi t'envoies quelque chose, du coup?
4: Parce qu'elle avait mis en petite, juste une petite phrase en fait, il n'y avait pas de détails forcément, tout ça. Et donc elle pouvait voir ma photo, parce que moi j'avais mis des photos. Nous les garçons, on met des photos, on n'a rien à cacher.
0: Okay.
4: Et puis du coup, elle avait mis juste « J'aime la vie ».
0: J'aime la vie.
4: Et comme moi, voilà. Et comme moi j'arrêtais, en fait, je lui dis, je trouve que ta petite phrase d'accroche, elle est super sympathique.
0: Voilà. Alors, ça t'a plu. Attention, ouais. Puis, Valérie, premier rendez-vous qui s'est déroulé au McDo.
1: Ouais. Ça, c'est romantique, tu vois.
0: Un petit Big Mac et un double cheese, quoi. C'est...
4: Ouais, parce qu'en fait, elle sortait d'une séparation un petit peu houleuse, on va dire. Ouais. Moi, j'avais mes deux garçons qui étaient petits à l'époque.
0: Ouais, ouais.
4: Et elle avait un fils qui était petit aussi. Et en fait, pour faire le petit truc un petit peu on a fait croire que c'était le fruit du hasard.
0: D'accord, pour faire croire au hasard. D'accord, j'ai compris. Donc les enfants
4: au McDo. Pour les enfants, on fait comme si qu'est-ce que tu fais là et tout, puis hop, on s'est installé ensemble à table.
0: Ils sont forts. Bon, mais ça a été un vrai coup de foudre, hein. Ça fait 17 ans que vous êtes ensemble et mariés depuis 7 ans, ce sont les noces de laine. Donc vraiment bravo. Puis un dernier mot parce que j'ai trouvé ça hallucinant quand t'as joué les Tom Sawyer. Ça c'est fou parce que t'avais 7-8 ans, t'étais en colo, je pense à ceux et celles qui ont envoyé leurs enfants en colo cet été. Et bah tu t'es barré avec ton pote à travers les champs pendant toute une nuit, sans crier garde quoi.
4: Ouais, parce que c'était moi je suis un petit peu aventurier déjà, donc j'aime bien un petit peu la nature, j'aime bien tout ça.
0: Ah ouais,
4: déjà des longs. Et puis du coup en fait dans la tête d'enfant de 7-8 ans, quand on allait à la piscine, qui était un petit peu plus loin par rapport à notre centre de colonie de vacances, on passait à travers champs. Il y avait des champs de pastèques, de melons, des abricotiers, des pêchers, des brugnons.
0: Oui.
4: Et puis, j'ai trouvé un petit copain intrépide comme moi. Et puis,
0: t'as quand même passé toute la nuit à la Belle Étoile. Les monons ont appelé les parents, la police et tout le monde était en panique. Moi, je suis parent, mon fils, il revient pas, on sait pas où il est toute la nuit. Je crois que tu n'as plus eu le droit à rien jusqu'à ta majorité après. À peu près, hein.
4: C'était un petit peu ça.
0: De
4: toute façon, à l'époque, on n'avait rien. Donc,
0: c'était
4: comme on voulait.
0: Bon, écoute, voilà, t'as vécu ta vie, t'as vécu la liberté. Voici ta question, elle vaut 5 points. Toi aussi, ça serait bien que tu décolles un petit chouïa. Pour l'instant, vous êtes toujours à égalité, les deux, là. Alors, on parlait des sites, des réseaux sociaux, ça tombe bien. Là, on va aller sur Facebook. Je te demande pour 5 points, qui est le fondateur de Facebook? Comment s'appelle-t-il le fondateur de Facebook? Top chrono, 10 secondes.
4: Zuckerberg.
0: Ah oui.
4: Ça?
0: Ah bah oui, tu m'as fait peur parce que Zuckerberg, non, mais tu l'as dit, Zuckerberg, c'est la bonne réponse.
1: Ouais. C'est pas Zuckerberg,
0: de son prénom.
1: Zuckerberg,
0: il l'a donné. Voilà.
1: Allez, bien, ça fait, ça nous arrange pas. Bah, alors vous départagez au bingo parce que vous avez 7 chacun. Et là, tout de suite, évidemment, vous vous dites, mon Dieu, mais où va-t-elle nous emmener? On va aller écouter Marine, escroc. À tout de suite, mes chéris.

0: Marine. Escroc. Escroc.
1: Marine escroc. C'est
0: non, non, non, non, non, non.
1: Allez, c'est la réclame.
0: C'est mieux.
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1: Ouais, on est au taquet. Alors, Peggy et Laurent, vous êtes à égalité. C'est du... ah, ah. Le bingo, ça va être...
6: Ça va être, bah, ça va être bien.
1: Bah oui, ça va être bien, Paul. Voilà. Hein, tu te sens comment, ma petite Peggynette?
7: Oh, ben, moi, ça va bien. Oh, ça faisait longtemps, Peggynette. C'était mon petit surnom, enfant.
1: Eh ben, voilà, Peggy Nouchou. Tu te sens bien, tu te sens prêt, tu te sens pas stressée. Marouf, marouf, choucroute, choucroute.
7: Choucroute, choucroute, voilà, c'est voilà. Ça. Et puis, bah, moi, je dis bonne chance à Laurent aussi.
6: C'est gentil,
7: et puis,
6: ça.
7: Et voilà. Puis voilà, que le meilleur gagne. On n'est pas là pour la gagne, on est là pour le fun.
1: Alors, ma petite chérie, Laurent, ne fais pas ton malin. Jean-Jacques Goldman, pour t'encourager, tiens.

0: et Goldman toute la journée, moi. Alors, j'espère que ça t'a bien détendu, ma petite choucroute. On va y aller tout de suite. Écoute bien. Alors, ce dernier bingo de toute la saison au taquet.
1: C'est pas vrai.
0: C'est le dernier bingo. Demain, il n'y aura pas de bingo. Demain, il y aura une surprise.
1: Oh là là.
0: Donc, c'est vraiment le dernier bingo. C'est un peu la gorge serrée.
1: Oh, c'est l'émotion.
0: C'est l'émotion qui prend le dessus. Oh, à mon top chrono, ma petite chérie, tu auras 10 secondes.
1: Et merci au bingo, d'ailleurs.
0: Et merci au bingo. On le remercie.
1: Oui, tout au long de l'année.
0: Je me suis bien pris la tête.
1: Voilà.
0: Allez, un maximum de villes françaises qui commencent par la lettre P, comme Patrick, comme Pipi, comme Papa. Ou comme Peggy, tout simplement, bien sûr, comme me le fait remarquer ma réalisatrice. Allez, un max de villes qui commence par la lettre P, comme Patrick. On y va, top chrono.
2: Oh la vache. Paris, Pontarlier. Oh punaise, le stress.
1: Punaise, c'est
0: Pontarlier.
1: Bon.
0: Bon, alors, tu m'en as donné deux. Il y avait Pau, Perpignan, Paimpol,
2: oh
0: Poitiers, Pithiviers, Pont-Audemer, Palaiseau, Pontoise, Pierrefitte, Porcheville, que sais-je. Tu m'en as donné.
2: Oh mon Dieu, mais non, mais là, je ne trouvais pas.
0: Choucroute. Voilà. Bon, bah écoute, tu m'en as donné deux. Peut-être
2: ouais.
0: que Laurent... voilà.
1: Ah, elle n'a pas honoré ce dernier bingo.
0: Oh là là.
1: Ah non, non, non, non, non. Laurent, très rapidement, avant d'honorer le bingo. Alors comme ça, on s'est fait dessus, j'ai pas d'autre expression. Un jour, ouais. dans une chambre qui n'était pas la tienne.
3: Oui, ça c'est... C'est pas bien de raconter ça à toute la France,
1: hein,
3: parce que
1: c'est
3: pas...
1: Oui, mais bon, bah, écoute, c'est toi qui nous l'a...
0: Attends, écoute...
1: Fallait pas nous le dire, déjà. Je vais la faire très rapide. Bon, un jour, t'avais une envie pressante, mais plus que pressante. Hein, voilà, ça n'allait pas bien. Tu avais
0: voilà, comme Harrison Ford sur Indiana Jones. Comme ça va rendre glamour le truc.
1: Les gambas, c'était pas bien passé, quoi. Et du coup, t'étais tellement pressé à l'hôtel. Ta carte marchait pas, le truc magnétique. Ça marche pas. Tu t'es énervé à la réception. Il y a un gars qui est venu t'aider. Il t'a ouvert une chambre. Tu t'es précipité dans les toilettes. Bon, ton habit partout.
3: Et tu t'es...
1: Ouais, voilà, dans l'idée. Et tu t'es rendu compte que c'était pas ta chambre.
3: Oui. Bah oui.
1: J'adore.
3: Après, en fait. Parce que quand je suis sorti de la chambre, je vois ma femme et ma fille dans l'autre bâtiment, dans la chambre.
1: Oui, c'est ça. Et voilà. Donc ils ont dû apprécier à leur retour.
0: Belle histoire de caca avant le déjeuner. Allez, c'est parti pour le bingo.
1: Allez, inaugurons le bingo. Enfin, ce dernier bingo. Honorons-le. 7-7 égalité partout. Elle a fait 2 dans le bingo. Si tu fais 3, t'es avec nous demain pour la dernière. Ok, 3. Je compte sur toi. Je te demande un maximum de villes. Pareil, hein, des villes en France. Commençons par la lettre C. C comme Coralie, comme Corinne.
0: Ou caca.
1: Voilà. Top chrono, 10 secondes.
3: Carcassonne, Cannes à côté.
1: Oui.
3: Qu'est-ce qu'on a? On a Cahors.
1: Oui.
3: Colmar, Caen.
1: C'est fait.
0: Bah, il en a donné 5, c'est fait. C'est
1: bravo!
3: Cartier à côté.
1: Mais oui.
0: Non, rajoute pas, s'il te plaît.
1: Vas-y, 3 candidats.
0: Allez, Laurent sera pour la dernière finale d'Au Taquet demain avec nous. Peggy, tu as très bien joué, ma chérie. Je suis très triste, je ne serai pas avec toi demain.
1: Non.
0: Bon, je vous en
3: prie. Bravo, Peggy. Et puis je
0: l'envoie
3: des
0: bisous voilà, c'est ça, ouais. Bon, allez, mes chéris, je vous embrasse très fort. Peggy, bisous. Laurent, à demain.
1: Salut, Laurent.
0: Je remercie évidemment Céline à la Réal, Emma à la Technique, Alexandra au Standard, le professeur Kikandon, le traiteur intraitable.
1: Ah, intraitable.
0: Intraitable. Peggy, je veux la photo de l'escargot quand même.
1: Pépère.
0: Et évidemment, je remercie Eric Bastien à la vanne.
1: Exactement.
0: De qualité.
1: Ah, je l'ai bien là.
0: Et demain, dernière finale, dernière émission d'Au Taquet, et il y aura plein de surprises puisque ça sera vraiment la dernière. Allez, bisous mes chéris, à demain.
1: Bonjour Marine Le Génie.
4: Bonjour Eric, bonjour Valérie, ça va?
0: Oui.
4: Est-ce que vous en profitez pendant les vacances pour rattraper un peu le retard de lecture, dites-moi?
0: Ah bah je ne sais que ça.
4: Sur
0: la
4: plage.
1: Nadine Mousselet, Lucinda Riley.
4: Oh ok, oui, bon, je vois qu'on est super motivés pour rattraper tout ça. Eh bien je vous propose de parler de Lire à la plage, vous savez cette opération sur les plages normandes qui a un grand succès. Nous serons avec Catherine Pancol qui est la marraine de cette édition.
0: Ah bah qui est aussi, qui écrit plein de livres.
4: Et effectivement.
1: Eh bien tout de suite.
0: Belle émission, à demain Marine.
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1: Ne manquez absolument pas la dernière émission de Au Taquet demain, la toute dernière. Valérie, on sera là.
0: Et on sera là, c'est mon avant-dernier. Il est 13h, c'est mon avant-dernier. Donc je vous aime. A tout de suite.
1: Marine Logénie.
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4: Bonjour. Bonjour à toutes et à tous, bienvenue dans Ma France. Est-ce le corps de Delphine Jubilard ? Des ossements ont été retrouvés ce matin à une quinzaine de kilomètres de Cagnac-les-Mines. Cédric Jubilard a participé aux fouilles. Nous serons sur place, dans le Tarn, en direct dès le début de ce journal. Après la canicule, place aux orages, de violentes chutes de grêle sur plusieurs régions. On ira en Ardèche pour constater les dégâts à Aubenas, où les grelons étaient de la taille d'une boule de pétanque, selon le maire. On ira également sur les routes du Tour de France, qui doit aussi s'adapter aux orages et à ces canicules à répétition. Et puis, conséquence de ces trois épisodes de forte chaleur depuis la fin mai, nous sommes en train de vivre une sécheresse exceptionnelle. La gestion de l'eau, qui est au cœur du projet de loi d'urgence agricole, dont le sort se joue en partie aujourd'hui, on vous explique. Enfin, ouvrir un bon bouquin sur la plage, quoi de mieux ? C'est ce qu'on vous propose de faire dans Ma France avec l'opération Lire à la plage sur les plages normandes qui fête ses 20 ans cette année. Après les aveux de Cédric Jubilard, qui a reconnu avoir tué son épouse Delphine, des fouilles sont en cours depuis ce matin dans le Tarn. Des ossements ont été retrouvés, je vous le disais, à une quinzaine de kilomètres de Cagnac-les-Mines, là où vous vous trouvez, Romain Biteau. Bonjour.
6: Bonjour Marine.
4: Alors vous êtes dans la rue de la maison du couple précisément.
6: Ouais, c'est ça, devant l'ancienne maison de la famille laissée à l'abandon depuis le début de l'affaire. Les broussailles, les herbes hautes ont repris leurs droits et entourent une affiche. Dessus, le portrait de Delphine Jubilard et ses mots. Aidez-nous à la retrouver. Eh bien, plus de 5 ans plus tard, peut-être le dénouement des ossements ont été découverts à Mayoc, à l'emplacement donné par Cédric Jubilard aux enquêteurs. Mayoc, à 10 km de Cagnac. Sont-ils ceux de Delphine Jubilard ? Les analyses devront le confirmer. En attendant, dans la petite commune de 2600 habitants. À l'heure du déjeuner, pas grand monde dans les rues. Une ancienne voisine des Jubilard me confie son soulagement pour la famille. Si, encore une fois, les analyses venaient confirmer que ce sont bien les ossements de Delphine qui ont été découverts à Mayoc.
4: Romain Biteau, merci. Ici Occitanie, vous retrouvez les derniers développements sur cette affaire Jubilard sur notre site ici.fr et sur l'appli ici. 21 départements sont en vigilance orange aux orages après les fortes chaleurs autour de la grêle, des éclairs et de la foudre de balayer plusieurs régions. Ça a frappé fort en Ardèche. Des grelons de plusieurs centimètres de diamètre sont tombés. Bonjour Louise Joyeux.
7: Bonjour Marine, bonjour à tous.
4: Et c'est dans le sud du département à Aubenas que les dégâts sont les plus importants, Louise.
7: Et oui, en à peine une demi-heure, des milliers de voitures ont été endommagées par brises cassées, carrosseries enfoncées. Les bâtiments communaux, mairies annexes, châteaux, gymnases, les commerces, personne n'a été épargné. Les maisons aussi ont souffert, des toitures ont été éventrées, des tuiles arrachées ou détruites. Rien n'a résisté aux grêlons, dont certains mesuraient entre 6 et 8 cm. Un vrai déluge, décrit Jean-Romain Ribert, le maire d'Aubenas.
8: Rien n'est prévu pour tenir face à des boules de pétanque qui nous tombent du ciel. Donc ça traverse la toiture et les chauds plafonds sont éventrés, gorgés d'eau, parce qu'après il y a eu une pluie très intense qui est arrivée tout de suite derrière et qui fait que les secours et les pompiers ont recommandé de quitter le foyer à ceux qui cherchaient à y rester, parce qu'il y a un risque menaçant que certains éléments de faux plafonds, de laine de verre gorgés d'eau viennent à s'effondrer.
7: Plusieurs centaines de sinistrés vont devoir être relogés. Hier soir, une résidence senior a dû être évacuée. Les locataires ont été accueillis au camping. Et la mairie va aussi ouvrir l'espace Liénard qui peut recevoir jusqu'à 1000 personnes. Ça, c'est juste sur Aubenas. Pour le reste de l'Ardèche, le bilan n'est pas encore consolidé. Les mairies croulent sous les appels des sinistrés et recensent encore les dégâts. En tout cas, l'électricité a été rétablie dans tous les foyers ce midi. Hier, jusqu'à 600 clients n'avaient plus de courant chez eux.
4: Et Louise, le milieu agricole a aussi été durement touché dans le sud Ardèche.
7: Oui, maraîchers, arboriculteurs, alors que les récoltes de pêche et de kiwis sont toujours en cours. Chez les viticulteurs, on estime qu'il y a jusqu'à 80% de pertes sur certains secteurs. Des branches de vignes cassées, des grains de raisin abîmés qui n'arriveront jamais à maturité. Et la pourriture peut gagner tous les pieds de vigne. Ça veut dire zéro vendange, alors que les récoltes s'annonçaient plutôt bonnes cette année. Plusieurs communes ont fait une demande de reconnaissance de catastrophe naturelle, ce qui permettrait d'ouvrir des aides pour les agriculteurs et les particuliers.
4: Merci beaucoup Louise Joyeux, en direct d'ici Drôme, Ardèche, l'Ardèche. Département le plus foudroyé en France hier, plus de 2200 éclairs en 2 heures. Un départ de feu a parcouru 4 hectares de végétation. Des orages qui ont fait des dégâts en Dordogne également. Aucun train ne circule entre Brive et Périgueux jusqu'à demain midi. C'était très agité aussi en Sarthe, où il a fallu évacuer des habitants, des campeurs dans plusieurs communes. Tout comme dans la région de Dijon, où la grêle a fait quelques dégâts. Enfin, dans le sud, dans le Vaucluse, les vignes ont souffert à cause de ces orages. Selon Enedis, 13 000 foyers étaient toujours privés d'électricité en France. Ce matin, des intempéries avec lesquelles doivent composer les coureurs du Tour de France. Après des journées caniculaires, le peloton a reçu ses premières gouttes de pluie à Vichy hier. Aujourd'hui, 12e étape du Tour du circuit de Nevers-Manicourt jusqu'à Chalon-sur-Saône. Bonjour Thomas Coignac.
9: Bonjour.
4: Alors, vous suivez ce tour pour ici. Et je le disais, les coureurs, ils doivent s'adapter aux orages et aux fortes chaleurs, bref, aux intempéries, Thomas.
9: Oui, et aujourd'hui, c'est un incendie qui est en cours en ce moment dans le massif du Morvan. La course va passer à environ 25 km au sud de l'endroit du feu. Mais il n'y aura aucun impact sur l'étape du Tour de France, confirme à l'instant le conseil départemental de Saône-et-Loire à Issy-Bourgogne. C'est pas la première fois que le tour passe à proximité d'incendie cette année. La troisième étape dans les Pyrénées-Orientales avait été adaptée il y a 10 jours pour ne pas surcharger les forces de l'ordre. La caravane avait été stoppée à l'entrée du département. Le public invité à ne pas venir, préconisation qui avait été moyennement respectée d'ailleurs. Dimanche dernier, c'est à cause de la canicule et de la vigilance rouge en Corrèze que l'étape entre Malemort et Ussel avait été raccourcie de 30 km. Il y a une réflexion qui s'engagera sur l'avenir du Tour de France face au réchauffement climatique, assure Christian Prudhomme, le patron du Tour, mais sans mesures concrètes ni changements drastiques annoncés pour l'instant.
4: Merci beaucoup Thomas Coignac, on vous retrouve à 13h30, hein, juste après l'émission pour le départ de la course. Des pluies orageuses qui sont loin, très loin d'être suffisantes pour remplir nos cours d'eau. 31 départements restent d'ailleurs en vigilance orange canicule. Certaines rivières n'ont plus qu'un petit filet d'eau dans le meilleur des cas, et pour d'autres, elles sont complètement à sec, comme ici en Creuse, à Clugnat, où la pêche est interdite dans certains coins, où la faune souffre. Thibaut Pointeau.
10: Quelques rares flaques d'eau apparaissent entre deux bancs de sable, seule trace de la vie qui s'est envolée avec la sécheresse.
11: Là, on voit un reste d'écrevisse.
12: Bon, alors, c'est une écrevisse américaine.
11: C'est fait sûrement manger par un héron.
10: Yannick Guesquière, technicien rivière au syndicat mixte du bassin de la Petite Creuse, connaît ce cours d'eau comme sa poche.
11: Donc là, on est sur le Véro, principal affluent de la Petite Creuse. Voilà, un cours d'eau qui actuellement est à sec. Tous les poissons sont morts, ça c'est sûr. Il n'y a plus d'insectes aquatiques non plus. Hein. C'est quand même la faune principale des cours d'eau. Mais c'est aussi préjudiciable pour tous les autres mammifères qui peuvent aussi consommer tous ces insectes. Là, je pense par exemple aux chauves-souris, en fait, ça a un impact là-dessus aussi.
10: Autre conséquence aussi pour le bétail.
11: Le cours du Véro, oui, il y a quand même pas mal d'élevages en bordure, et donc là, ils sont vraiment impactés là-dessus. On les voit actuellement, hein, qui roulent de l'eau toute la journée avec des tonnes à eau. Donc oui, après, ça va plutôt avoir tendance à charger le réseau d'eau potable, en fait.
10: Alors le Véro à sec, c'est déjà arrivé, mais jamais aussi tôt dans l'année.
11: On a pris justement une mesure de débit, et on était déjà à 4,7 litres par seconde. Donc c'était le 18 juin. Là, ça fait tôt quand même. On avait une section d'écoulement d'environ 50 cm sur peut-être à peine 5 cm d'eau. Et en fait, depuis 2019, c'est plus ou moins régulier, en fait.
10: Et il faudrait quasiment un mois de pluie pour que la rivière retrouve son niveau habituel.
4: Thibaut Pointeau, ici Creuse. Et pour savoir quel niveau d'alerte, quelles restrictions d'eau sont en cours près de chez vous, une carte interactive est disponible sur ici.fr. Alors que la France connaît donc une période de sécheresse exceptionnelle, des canicules à répétition, députés et sénateurs sont réunis au sein d'une commission mixte paritaire pour tenter d'aboutir à un compromis sur le projet de loi d'urgence agricole et ses mesures critiquées sur la gestion de l'eau et les pesticides. Bonjour Morgane Guillaumard.
13: Bonjour.
4: Ce texte, réponse à la colère agricole de l'hiver dernier, a été largement modifié par la droite au Sénat pour en assouplir certaines règles. Il y a environ 80 articles en débat contre 23 dans la version initiale, Morgane.
13: Oui, et ce projet de loi vise à élargir et faciliter l'accès à l'eau pour l'irrigation dans l'agriculture. L'eau, c'est vraiment un enjeu dans ce projet de loi. L'État a comme objectif de doubler les volumes de stockage pour les usages agricoles d'ici à 2035, notamment en construisant les très controversées méga-bassines. La manière dont est répartie l'eau risque aussi d'être amenée à évoluer. Plus de place accordée aux agriculteurs dans les instances qui gèrent le partage de la ressource, et donc moins de poids pour les élus locaux. Dans un contexte de sécheresse et de canicule à répétition, le maire de Bourg-en-Bresse, Jean-François Debat, parle même d'un risque d'une guerre de l'eau.
14: Nous avons un problème collectif à régler. Et là, aujourd'hui, c'est comme si l'agriculture disait « nous d'abord, les autres après ». Ça, oui, ça crée les conditions d'un conflit autour de l'eau, d'une guerre de l'eau. Et j'alerte le gouvernement. Ce texte totalement déséquilibré ne doit pas être publié en l'état.
13: Le sort des zones humides est aussi un réel enjeu. Les tourbières, marais, prairies inondées sont menacées. Ces lieux qui abritent de nombreux insectes, animaux ou encore plantes importants pour la biodiversité. Ces zones humides qui risquent d'être moins bien protégées et donc pouvoir être détruites au bénéfice de l'agriculture.
4: Et dans ce texte, Morgane, des mesures de la loi du plomb sont remises sur la table. Ils se sont mis d'accord sur l'une d'entre elles.
13: Oui, les parlementaires se sont mis d'accord sur une mesure en particulier, ressuscitée donc de la loi du plomb un an après la fronde contre ce texte. Il prévoit d'autoriser la réintroduction dérogatoire et encadrée de pesticides interdits en France mais autorisés dans l'Union européenne. Deux insecticides puissants utilisés pour les cultures et qui sont toxiques pour les abeilles. Cette mesure est soutenue par la droite et le Rassemblement national. Et si elle est maintenue, l'entourage du Premier ministre Sébastien Lecornu alerte sur le risque que l'ensemble du texte soit par la suite rejeté à l'Assemblée nationale où la version finale doit de nouveau être débattue.
4: Merci beaucoup pour ces précisions, Morgane Guillaumard. 900 pompiers toujours mobilisés à Fontainebleau, obligés de noyer chaque petit foyer d'incendie pour éviter les reprises. Emmanuel Macron s'est rendu sur place, il vient d'en repartir pour saluer le travail des sapeurs-pompiers et prévenir qu'il n'y aura aucune tolérance pour les responsables d'incendie. Le président annonce également la mise en place d'un guichet unique pour collecter des fonds pour la forêt de Fontainebleau.
15: La Fondation du patrimoine, l'ONF et la ville de Fontainebleau vont lancer là, dans les prochaines heures, un guichet unique pour permettre de collecter la solidarité nationale. Et je compte donc sur chacune et chacun pour pouvoir, dès maintenant, donner pour la forêt de Fontainebleau et nous permettre de faire le travail dans la durée, de replanter, de rebâtir et de continuer de nous améliorer aussi pour que cette forêt soit encore demain mieux protégée.
4: Et on rappelle que plus de 2000 hectares au total ont brûlé dans la forêt de Fontainebleau. Au revoir Boston, bonjour Miami. Les Bleus prennent la direction de la Floride pour affronter l'Angleterre samedi. À la clé, une troisième place à la Coupe du Monde de foot. Clairement pas ce qu'ils espéraient. Xavier Monferrand, vous avez assisté à leur dernière séance d'entraînement.
16: C'est sous un ciel d'apocalypse que les Bleus ont disputé leur dernier entraînement hier sur la pelouse de l'université de Bentley, leur camp de base pendant ce mondial. Tous n'y ont pas participé, seuls les remplaçants sont présentés, mais aussi Lucas Digne et Adrien Rabiot avec un peu de retard, le temps de voir l'Argentine se qualifier pour la finale. Mais ce n'est pas Messi et ses copains qui meublaient la conversation des Bleus, c'est bien ce ciel orangé et cette odeur de brûlé qui régnait sur Boston et sa région hier, la faute aux incendies qui ravagent le Canada, non loin. Visiblement, le sujet avait l'air de les préoccuper, bien plus que leur sortie de piste à Dallas la veille. D'ailleurs, l'humeur était plutôt badine. Aucun d'entre eux n'avait la tête dans les chaussettes, blessé par la claque reçue face à l'Espagne. À croire que finalement, il n'y avait pas besoin d'en faire toute une histoire. Tout ça pour ça.
4: La petite finale France-Angleterre, c'est à suivre samedi à 21h sur ici et ici.fr. On reparle de tout ça, bien évidemment, dans quelques minutes avec le journal du Mondial de Bruno Salomon.
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4: Mais pour l'heure, on poursuit notre série exceptionnelle à la rencontre des femmes et des hommes qui font la justice au quotidien. Depuis le début de la semaine, ici Picardie vous ouvre les portes du tribunal judiciaire d'Amiens. Aujourd'hui, on vous emmène à une audience du juge d'application des peines, emprisonnement, travail d'intérêt général, bracelet électronique, suivi socio-judiciaire, sursis probatoire. Un rôle un peu ingrat, mais essentiel, Nicolas Fillon.
17: À la barre, face au juge de l'application des peines, on retrouve des personnes dont c'est en théorie le dernier appel à l'ordre.
18: Qu'est-ce que vous attendez ?
17: C'est le cas de cet homme condamné pour violence sur son ex-conjointe en étant alcoolisé en 2024. Il est sous le coup d'un sursis probatoire.
18: Vous attendez que votre sursis soit révoqué ?
17: Une peine de 5 mois de prison latent s'il ne respecte pas ses obligations comme chercher un travail ou soigner son addiction.
18: Il faut rapporter les preuves, monsieur, de ces démarches. Là, vous vous présentez aujourd'hui devant nous les bras croisés.
17: On sent l'agacement côté magistrat, car le trentenaire en est à sa quatrième convocation et celle d'avant ne s'était pas bien passée.
18: Vous m'avez répondu, je m'en bats les couilles. Ça, vous savez, c'était il y a un mois, monsieur. C'était un matin, en plus, hein, c'est pas comme si je convoquais à 21h après l'apéro.
17: Il jure avoir arrêté l'alcool depuis peu, mais la procureure ne le rate pas.
18: D'accord, du coup, comment est-ce que vous m'expliquez les faits qui ont été commis le 1er juillet 2026 pour lesquels vous êtes... J'ai pas terminé. C'était le 1er juillet, on est le 10 juillet.
19: Une semaine, quoi.
18: Ah ouais, une semaine, quoi.
19: Mais vous vous foutez de qui, monsieur ?
17: La procureure requiert la révocation totale du sursis. La décision sera envoyée par courrier recommandé. Mais parfois, l'audience se passe bien, comme avec cet autre homme violenté dans sa famille. Il a été condamné pour tentative d'assassinat sur un inconnu en 2009, après avoir appris qu'il ne serait plus suivi par l'aide sociale à l'enfance.
20: C'est vrai que c'était très très difficile à digérer. J'en voulais la terre.
17: Il a eu le déclic en rencontrant sa victime au procès.
20: Il avait émis l'intention de me pardonner, qu'il voulait essayer de comprendre en fait. Et effectivement, j'ai ressenti vraiment beaucoup de bienveillance et ça m'a bouleversé. Ça m'a vraiment beaucoup aidé à me remettre en question.
17: Totalement réinséré depuis, marié, devenu père, le trentenaire demande la levée de son suivi socio-judiciaire qui se termine dans 2 ans. Pendant 1 heure, il est questionné sur son parcours, mais tout est au vert.
21: Vous aviez toujours justifié de vos activités professionnelles.
17: Même chose pour l'indemnisation de la victime ou les rendez-vous avec le médecin coordinateur.
21: Et donc sur votre demande, le docteur était favorable en mentionnant que c'était nécessaire pour tourner définitivement la page des faits.
20: Depuis que je suis réinséré dans la société, j'essaie d'être un exemple un peu. J'essaie d'être quelqu'un de bien, en fait.
22: Mine de rien, ça fait du bien parfois de voir que les peines qu'on prononce, les suivis qu'on prononce, le cadre qu'on met en œuvre, bah, parfois ça fait effet.
17: Sans surprise, le suivi socio-judiciaire sera levé par les juges de l'application des peines.
4: Voilà, des témoignages rares au micro de Nicolas Fillon, ici Picardie, série à retrouver sur ici.fr.
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4: 13h16, vous écoutez Ma France, peut-être déjà en vacances. Ma France qui prend aussi ses quartiers d'été. On vous emmène lire à la plage, juillet-août. C'est le moment où on rattrape son retard de lecture. Et si vous êtes sur les plages de Normandie, vous avez ou vous allez certainement apercevoir ces maisonnettes blanches et bleues, les cabanes de l'opération Lire à la plage. Bonjour Patrick Tesser.
23: Bonjour.
4: Alors vous êtes vice-président du département de Seine-Maritime. Cette opération, elle a 20 ans cette année, c'est ça ?
23: Eh bien oui, 20 ans déjà cette année.
4: Ouais.
23: Et oui, déjà, et ça veut dire que c'est un succès. C'est un grand succès de ces cabanes à la plage sur le long de la côte d'Albâtre, du Tréport jusqu'au Havre.
4: Oui, on rappelle ce que c'est et comme principe pour ceux qui découvrent.
23: Bah, le principe, il est simple, c'est d'ouvrir une grande bibliothèque dans une cabane sur la côte d'Albâtre, dans de nombreuses villes, donc du Tréport jusqu'au Havre, en passant par la base de loisirs de Ménil-sur-Jumièges, qui appartient au département, et puis de permettre à ces nos marins de venir picorer des livres, les lire, se détendre sur des transats, et en face la mer, et tout ça gratuitement par le département. Mmh. Et c'est aussi un moment où il y aura autour de ces cabanes des ateliers, il y aura des labos d'histoire, des ateliers d'écriture les samedis du 4 juillet au 23 août, et beaucoup d'animations, et c'est un réel succès, d'autant plus cette année que nous avons une marraine pour cette opération qui n'est plus ni moins l'écrivaine Catherine Pancol.
4: Ah, eh bien, vous faites une introduction, vous prenez ma place. C'est parfait, Patrick Tesser. On accueille tout de suite Catherine Pancol. Bonjour.
24: Bonjour.
4: Alors, vous êtes une autrice.
24: Bonjour, Monsieur Tesser.
4: On ne vous présente plus, hein, depuis Les yeux jaunes des crocodiles. En 2014, vous enchaînez les succès Lire à la plage. C'est une opération que vous connaissez bien, tout comme les plages normandes, je crois savoir, Catherine Pancol.
24: Ben oui, parce que j'ai une maison presque fécante dans une petite valeuse.
4: Et voilà, donc vous
24: et là, je sors de l'eau, d'ailleurs. Je viens de me baigner.
4: Alors,
24: là.
4: Elle est comment ? Elle est fraîche ?
24: Non, elle n'est pas froide, c'est pas vrai. C'est une légende.
4: Ah, oui, elle est à 30. Alors, les lectures, c'est ces petites cabanes, hein, blanches et bleues, absolument adorables. C'est important que la lecture vienne aux vacanciers, dans des endroits comme ça ?
24: Ben, c'est-à-dire que c'est surtout agréable. C'est pas tellement... c'est un endroit idéal pour lire sur la plage, puisque vous pouvez regarder la mer et puis vous replonger dans votre histoire et puis réfléchir à ce que vous avez lu en regardant la mer, en écoutant le bruit des vagues, les gens qui passent autour de vous. Je trouve que c'est un moment formidable d'être sur la plage. Moi, j'adore lire sur la plage. J'ai un bon transat en face de la mer et je bouquine.
4: Ouais, on y est. Vous irez cet été à la rencontre de vos lecteurs, Catherine Pancol. Ce sera la cabane de Saint-Valery-en-Caux le mercredi 5 août. Ces rencontres avec les lecteurs, les lectrices, pour vous, elles sont essentielles ?
24: Ah oui, vraiment. Moi, j'aime infiniment ces moments parce que, vous savez, quand on écrit toute seule, on est enfermé dans un bureau et on invente des histoires. Et quand on rencontre les gens, on s'aperçoit que les histoires, elles ont fait leur chemin, elles sont allées à la rencontre des gens. Les gens se les sont appropriées. Et elles ont aidé les gens à vivre, elles ont fait rêver les gens, elles ont donné des envies, des idées. Vous voyez, c'est tout ce travail qu'on a fait tout seul dans son bureau, sa pièce. On le voit magnifié, transformé, agrandi, dans l'imagination des lecteurs, en fait. Tout ça devient vivant.
4: Des lecteurs et des lectrices qui auront peut-être cet été entre les mains votre dernier roman, Des choux et des reines, chez Albin Michel. Vous nous en dites un mot de ce dernier roman ?
24: Moi j'aime beaucoup ce qu'on appelle les romans d'apprentissage. On prend un personnage au début, et on le voit évoluer, et on voit s'il va vers la lumière ou s'il va vers le noir, la destruction de soi, ou c'est juste s'il végète. Vous voyez, j'aime bien voir l'évolution des gens. Et donc là, c'est une lectrice qui m'avait raconté son histoire. Elle avait fui un homme, un charmant homme négatif.
4: Vous voyez,
24: qui se présentent, qui sont absolument charmants, et puis qui finalement sont des gens qui vous manipulent, qui veulent vous posséder, qui veulent vous déposséder de vous-même. Mmh. Et elle avait 25 ans, elle avait un bon boulot, elle était jolie, elle était fraîche, mignonne, et je me disais, mais comment on peut se laisser à attraper par un mec comme ça? Et c'est comme ça que j'ai imaginé le personnage de Sophie, qui prend la fuite un jour, qui s'en va d'abord chez une copine à Rouen, et puis finalement on va échouer dans une petite valeuse près de Fécamp, où elle va se refaire une santé morale, mentale.
4: Une histoire qui se passe en Normandie,
24: complètement.
4: Dans le même cadre que ces petites cabanes bleues et blanches.
24: Ouais, merci. D'ailleurs, il y a une scène d'amour qui se passe dans une cabane.
4: Ah, bon, on a hâte de la découvrir. Merci beaucoup, Catherine Pancol, d'avoir été avec nous ce midi. Patrick Tesser, vice-président du département de Seine-Maritime. On revient avec vous sur la naissance de cette idée de ces petites cabanes blanches et bleues. Comment c'est venu cette idée ? Racontez-nous.
0: Cette idée est venue en 2006, bien sûr, par nos prédécesseurs, mais quand les choses sont bonnes, on les continue. Mm-hmm. Et ça a commencé avec un directeur général, avec la direction de la culture, et ils se sont dit, tiens, ça serait bien d'aller vers les gens à la mer. Il faut trouver quelque chose à la mer. Et donc, ils ont commencé avec 3 cabanes, puis ça a bien marché, ils ont continué jusqu'à aujourd'hui, 13 cabanes. Et en fin de compte, si vous voulez, nous, arriver ici aux commandes, en 2015, on a continué ce dispositif parce que ça répond intégralement à notre politique obligatoire de la lecture publique. Et moi, je suis convaincu, aussi c'est mon expérience intime, que la lecture est un puissant vecteur d'émancipation et qui fait rêver, penser, comme l'a dit tout à l'heure Catherine Pancol, et on prend goût à être soi, on s'enrichit, on se fortifie. Et je crois que si on apporte la lecture aux plus jeunes, et c'est le cas d'ailleurs au niveau de la fréquentation, eh bien c'est parce qu'on a lu jeune et aimé cela qu'on lit toute sa vie. Et combien de vocations artistiques sont-elles nées grâce aux livres? Combien d'enfants se sont tournés vers la pratique théâtrale parce qu'ils ont lu Molière, Anouilh, Ionesco? Et c'est ça notre force au niveau du département, c'est vraiment d'appliquer notre politique gratuitement, et chacun vient prendre ce dont il a besoin.
4: En tout cas, le succès ne se dément pas depuis autant d'années. Merci beaucoup, Patrick Tesser, d'avoir été avec nous ce midi dans Ma France pour parler de cette belle initiative. Vous êtes vice-président du département de Seine-Maritime. L'opération Lire à la plage, qui cette année souffle ses 20 bougies, et l'événement déroule un fil rouge à l'occasion. Que lisions-nous il y a 20 ans? Que lisent les jeunes lecteurs de 20 ans aujourd'hui? Voilà, on se pose la question. Merci à vous deux d'avoir été dans Ma France.
0: Merci beaucoup.
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4: Allez, place au journal de la Coupe du Monde. On retrouve Bruno Salomon. Bonjour.
2: Bonjour Marine.
4: Alors Bruno, avant de parler des sujets qui fâchent, de l'Argentine immortelle, on peut le dire, côté français, on est sur du gros, gros, gros coup de boost qui ne passe pas.
2: Ouais, 36 heures après, je ne sais pas pour vous, Marine, mais moi, je ne digère toujours pas cette élimination des Bleus. Les échos qui nous reviennent du camp de base de l'équipe de France, près de Boston, sont les mêmes. C'est la déprime totale pour Mbappé et ses coéquipiers. On l'a entendu dans le 13h tout à l'heure. Et vous savez quoi? Même notre guerrier à nous, notre Nicolas Perronnet à nous, il est en train de craquer.
4: Pas lui.
2: Ça n'a pas du tout. Il nous l'a dit dans son vocal américain.
3: Salut les amis, bon, faut que je vous avoue quelque chose, ça commence à piquer un peu, 37e jour pour moi ici aux États-Unis, un peu non-stop hein, quand même, la gueule de bois aussi avec les Bleus qui continuent, mais comment c'est possible d'avoir pas joué ce match-là? Je me pose toujours la question, j'ai enchaîné avec l'autre demi-finale, pas d'avion compatible pour aller à Atlanta, pour Argentine-Angleterre, il a fallu atterrir à Birmingham, l'Alabama, 2h30 de route pour traverser l'État après un vol à 6h du mat, arriver en poste en position commentateur à un quart d'heure du coup d'envoi et là bah, l'Argentine qui casse tout, qui renverse tout, bref ça fait beaucoup quand même tout ça pour mon petit cœur brisé par les Bleus. Heureusement, je vous assure, l'ambiance elle était dingue au stade, les supporters argentins franchement c'est des grands malades, je pensais pas que les Anglais pouvaient se faire éteindre sur le terrain et en tribune, et ça a été le cas, donc voilà, comme m'a dit un supporter, l'Argentine, tu ne comprendrais pas parce que c'est indescriptible, en tout cas c'est repos nécessaire pour moi aujourd'hui à Atlanta. Je vais me balader un peu et je vous raconte ça demain, je vous embrasse.
2: Nicolas Perronnet, on l'embrasse aussi, et son vocal américain, tous les épisodes sont à retrouver sur ici.fr, et donc c'est l'Angleterre qui affrontera l'équipe de France à Miami samedi à 23h.
4: Bon Bruno, je sens que vous êtes dans le déni. Vous n'avez toujours pas parlé de l'Argentine.
2: Qui ça ?
4: L'Argentine. J'ai répété autant de fois.
2: Je ne connais pas. C'est un pays, ça joue au foot.
4: A priori, ça joue plutôt pas mal.
2: Argentine qualifiée, allez, on va le dire, pour la finale de la Coupe du Monde. Menée 1-0 par l'Angleterre à 10 minutes de la fin, les hommes du Dieu Messi ont renversé encore le match. 93e minute de jeu, il y a un but partout. Je vous invite à vous installer en tribune de presse à Atlanta, où le commentateur argentin de la Cadena 13 a légèrement, du mot léger, craqué.
6: Pelota de Messi, viene Messi, encara Messi, viene Messi, centro de Messi, gol,
2: gol. Et ça dure comme ça pendant 1 minute 30, voire 2
4: minutes. Pendant les matchs de Ligue des Champions du PSG.
2: But vainqueur de Lautaro Martinez, victoire 2-1 dans le monde entier. Des fans de l'Argentine se sont lâchés. Exemple, pas très loin de chez nous, rue Dauphine à Paris, 5 à 600 supporters, des personnes qui sont placées devant un restaurant argentin et qui ont fait quoi ? Chanter et danser. Cet albicété qui est quand même éternel, on l'a dit, son parcours dans cette Coupe du Monde est miraculeux à chaque fois, mais dimanche c'est bien Messi et sa bande qui vont défier l'Espagne à New York en finale de ce mondial, Nicolas Taillard.
7: C'est l'histoire d'une équipe qui ne veut pas mourir, qui refuse obstinément d'abandonner sa couronne et qui ne veut pas voir son génie Léo Messi tirer sa révérence sans un nouveau sacre. Cette équipe d'Argentine a quelque chose d'immortel, d'invincible, comme contre le Cap-Vert, l'Égypte ou la Suisse lors des derniers matchs. Elle était menée, malmenée par de solides Anglais. Mais la magie a encore opéré. Un but d'Enzo Fernandez pour égaliser à la 86e. Une tête de Lautaro Martinez pour arracher la victoire dans le temps additionnel. Même le sélectionneur Lionel Scaloni avait du mal à réaliser.
8: Sin palabra.
19: Je n'ai pas les mots. Quelle victoire pour notre pays, pour notre peuple. Je disais l'autre jour que ce groupe n'arrête pas de me surprendre. Mais là, c'est impressionnant. Nous sommes uniques.
7: Avec cette nouvelle victoire de caractère, l'Argentine écrit son histoire dans un mondial où elle n'a jamais vraiment brillé, mais dans lequel son acharnement force le respect. Les Argentins croient en leur destin, celui d'une équipe qui va tenter d'offrir la plus belle des sorties à Léo Messi et d'égaler le Brésil de Pelé en devenant la première équipe à conserver son titre depuis 1962.
4: Nicolas Taillard. Bon, on a compris, l'Argentine en fait, en revanche, l'Angleterre, chaos technique complet Bruno.
2: Ils sont down, ouais. Ouais, vous voyez un peu le truc. Ouais. L'Angleterre, ça faisait 60 ans qu'ils attendaient une nouvelle finale de Coupe du Monde pour pourquoi pas la remporter. 60 ans qu'ils n'ont pas de titre. Et ben voilà, c'est tombé. C'est fini, ça ne sera pas pour tout de suite. Ils ont pourtant été jusqu'à 10 minutes de la fin de cette rencontre. Ils menaient 1-0. Ça sera donc le futur adversaire de la France à Miami. Ils n'ont pas envie de jouer ce match. Thomas Tuchel, leur entraîneur, l'a dit. Ça ne sert à rien, cette petite finale.
4: Bon, on va quand même la jouer.
2: Oui,
4: on va
2: la mettre sur antenne, sur notre antenne aussi.
4: Ici et sur ici.fr. Merci beaucoup, Bruno Salomon. On vous retrouve demain pour le Journal du Mondial.
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25: Et départ fictif de cette 12e étape du Tour de France, donnée à l'instant 179 km à parcourir aujourd'hui entre la Nièvre et la Saône-et-Loire. Arrivée prévue autour de 17h30 à Chalon-sur-Saône. Départ un petit peu particulier, on y est en ce moment, Bruno Blanza sur la moto ici. Départ un peu particulier parce qu'on est sur le circuit de Nevers-Manicourt. Est-ce que vous étiez en pole position tout à l'heure, Bruno?
26: Ah oui, avec un pilote comme Jérémy Thuil, forcément, effectivement, il s'est même fait plaisir parce qu'on est parti un petit peu avant les coureurs. En fait, ils font le tour du circuit et les supporters, les amoureux de la grande boucle, les spectateurs sont dans les tribunes. On a vu énormément de monde ce matin au village départ et dans le paddock autour des coureurs. Un petit peu moins de monde en tribune, mais c'est quelque chose de très singulier qui va régaler également les coureurs de ce Tour de France. Vont-ils vouloir partir à fond? En tous les cas, c'est très très rare de rouler sur un circuit, ils vont se faire plaisir avant que les choses sérieuses ne commencent, avec une étape probablement dédiée aux sprinteurs, peut-être la dernière possibilité pour les équipes de sprinteurs, même s'il y a quelques difficultés dans ce parcours qui nous mène de Nevers jusqu'à à la ville de Chalon-sur-Saône.
25: Ouais, il y aura trois cotes recensées aujourd'hui, trois cotes de quatrième catégorie qui n'effraieront pas donc les sprinteurs normalement, même si la dernière n'est pas si loin de l'arrivée, la cote de Montagny-les-Buxy, on sera à 20 km de l'arrivée, peut-être pourquoi pas une rampe de lancement pour les attaquants. Les coureurs sont en tout cas pour l'instant sur le circuit de Manicourt. Certains prennent très à l'extérieur là d'ailleurs, qui sortent légèrement du circuit, mais c'est le départ fictif, donc on roule en peloton groupé pour l'instant derrière la voiture rouge de Christian Prudhomme, le patron du Tour Grand Prix de Nevers-Manicourt, où s'est couru le Grand Prix de France de Formule 1 entre 91 et 2008. On suit cette 12e étape du Tour tout l'après-midi sur votre radio ici.
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27: Et avec des bons plans, de bonnes idées de sortie pour vos vacances d'été, on prend la direction de Petite Rosselle au parc Explore Vindel pour redécouvrir ensemble la mine Vindel, le musée Les Mineurs Vindel et puis tout un tas d'animations pour cet été. Le carreau Vindel qui est devenu depuis un lieu de loisirs, de culture à la base en 1862 quand il est sorti de terre, c'était un ancien site d'exploitation du charbon. Et donc parmi les activités de cet été, il y a le parcours des curieux à ne pas louper avec vos enfants et vos petits-enfants. Écoutez Thomas Zeda, le chargé de communication à l'office de tourisme de Forbach.
28: Alors c'est un parcours qui comprend des activités ludiques pour découvrir le musée et la mine autrement. Donc c'est loin d'une visite traditionnelle finalement. Donc vous aurez l'occasion donc de déambuler dans le musée et de mener votre propre petite enquête donc au sein de la mine quoi.
27: Thomas Zeda, le chargé de communication à l'office de tourisme de Forbach, direction le parc Explore Vindel pendant vos vacances d'été avec toute la famille.
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Sur votre radio ici, bonjour, bienvenue, c'est Fabien Hémot, on passe ce jeudi 16 juillet ensemble et voici le programme de notre après-midi. On va parler vélo avec le Tour de France, c'est l'événement sportif incontournable de l'été. Nous allons vous faire vivre voilà, cette 12e étape en direct grâce à nos journalistes sur place car ici c'est la radio officielle du Tour. Nous allons également partager des infos pratiques près de chez vous et pour rythmer tout ça de la musique, vos chansons préférées sont ici. On démarre tout de suite avec la chanson Frérot de Jérémy Frérot. Bel été.

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2: Il revendique 22 ans de Moselle-Est. C'est pas rien que le compte Moselle.rare, il fédère des milliers d'abonnés sur les réseaux sociaux. Sa mission, redorer le blason mosellan qui souffre, il faut le dire, de nombreuses idées reçues. Bonjour Thomas Hale.
3: Bonjour Jérémy.
2: Alors qui est justement Thomas Hale en dehors des réseaux sociaux ?
3: Thomas Hale, c'est un ancien ressource humaine, un ancien recruteur dans ce domaine-là,
2: ouais.
3: Qui a toujours été très très créatif, qui aujourd'hui a utilisé les réseaux pour exploiter toute cette créativité.
2: Vous ne vous en serviez pas assez de cette créativité dans votre job précédent ?
3: Non, on va dire sur les métiers de bureau, on aime bien les gens créatifs, mais il faut quand même rester dans un certain cadre. Et on va dire que là, c'est mes idées, mes façons de faire. Donc, c'est un vrai bonheur de travailler dans un domaine mi-créatif, mi-entrepreneuriat, de faire bientôt 200, quasiment à 100% dessus.
2: D'ailleurs, un engouement, Thomas, qui dépasse largement les frontières de la Moselle. Comment vous l'expliquez ?
3: Les gens aiment bien les gens qui sont bien ancrés localement, qui sont fiers de leur culture. Au-delà de ça, quand on dit qu'on est fier de sa région et fier de son département et qu'on combine les codes actuels de la culture, donc tout ce qui est humour et de l'éducatif, en rappelant que là où on marche, il y a toute une histoire à découvrir. Et les gens, ils adorent ça. Ils adorent ça d'avoir toutes les références et d'entendre les noms des villes absolument oubliés sur leur réseau social principal. Ça leur fait hyper plaisir d'entendre ça et de savoir qu'il y a quelqu'un qui met un coup de projecteur dessus.
2: Vous avez opéré un nouveau virage puisque vous proposez désormais des formations, du coaching, ces nouvelles cordes à votre arc.
3: C'est un peu ça. Prends tout mon passif en entreprise, donc la connaissance de comment fonctionne une entreprise, quelles sont ses limites, même au niveau des services communication, comme au niveau du RH. Et j'y combine tout ce que j'ai appris avec les réseaux. Alors, c'est pas si neuf que ça, vu que j'avais déjà lancé quelques petites choses en 2024. Et là, avec l'expérience d'avoir deux comptes sur les réseaux sociaux qui ont très bien marché, d'avoir réussi à avoir des contrats, d'avoir réussi à aider des entreprises et des particuliers.
2: Et à en vivre, finalement.
3: Et en vivre, effectivement. Là, je me suis dit, c'est l'occasion de proposer ça comme un vrai service et de m'assumer comme un professionnel dans les réseaux sociaux.
2: Et on ressent cette fierté d'être labellisé ambassadeur de la Moselle. C'est quelque chose que vous portez haut et fort.
3: J'ai toujours aimé défendre les causes un peu perdues. Ça, la Moselle, c'est vrai que peu de personnes s'y intéressent et je voyais personne faire ça. Donc, à tort, oui. Et c'était un gros trésor. Moi, je me suis intéressé à ce département déjà depuis pas mal de temps et je me suis dit, c'est l'occasion de combiner le divertissement avec l'éducatif. Et vraiment, moi, je maintiens que c'est un département qui est sous-coté, comme j'adore dire. Et il y a plein de choses à découvrir. Et même si on n'a pas forcément envie de venir découvrir la Moselle ou Metz, etc., juste être fier de sa région, je l'assure à tout le monde, ça rend la vie bien meilleure.
2: Et on vous le souhaite, en tout cas, parce que c'est bien là le principal de s'épanouir. Merci Thomas Hale, et puis on retrouve évidemment vos comptes sur les réseaux sociaux. Moselle.rare, c'est un vrai succès, en tout cas avec de nombreux followers, et à mon avis, l'aventure est loin d'être terminée. Merci à vous.
3: Merci Jérémy.
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0: C'était Merveille de Jean-Louis Aubert sur votre radio ici. Et tiens, pour tous les fans de Jean-Louis Aubert, sachez qu'il sera à Narbonne mardi 21 juillet, c'est la semaine prochaine, dans le cadre du festival Jazz à l'Hospitalet. Restez à l'écoute dans un instant, les infos de 14h, ça arrive, mais avant on écoute Étienne Dao, c'est juste après ça.
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1: Merci d'avoir choisi votre radio ici. Il est 14h. 14h, c'est l'heure de retrouver toute l'info en France et dans le monde en 90 secondes avec Benjamin Mathieu.
2: Des ossements qui pourraient être humains retrouvés sur les lieux indiqués par Cédric Jubilard. L'homme a avoué début juillet le meurtre de son épouse, disparue depuis fin 2020. Des recherches sont en cours à une dizaine de kilomètres de Cagnac-les-Mines dans le Tarn où habitait le couple. Des analyses devront confirmer s'il s'agit bien de la dépouille de Delphine. Emmanuel Macron en forêt de Fontainebleau ce midi en soutien aux pompiers qui luttent face à un incendie d'ampleur qui a déjà parcouru 2000 hectares. La France n'a jamais été confrontée à autant d'épisodes de pression de feu un peu partout sur le territoire depuis la fin de la Seconde Guerre mondiale, déclare le chef de l'État, qui explique également qu'il n'y aura aucune tolérance pour les responsables des incendies. Deux suspects sont mis en examen et placés en détention provisoire hier. À peine votée à l'Assemblée, la présomption d'usage légitime des armes à feu pour les forces de l'ordre, vivement contestée. Une pétition recueillant 657 000 signatures demandant sa suppression sera examinée en commission des lois de l'Assemblée nationale. Ça sera le 21 septembre prochain pour un potentiel réexamen. L'émouvante déclaration de Charles Biétry, ancien journaliste sportif, atteint de la maladie de Charcot. Il salue l'adoption hier d'un droit à l'aide à mourir. Je ne mourrai pas en Suisse. Les députés ont changé le cours de ma mort, dit celui qui envisageait jusque-là de recourir au suicide assisté chez nos voisins. Et puis, la chaleur recule, mais les orages sont de retour. Météo France place 15 départements en vigilance orange aux orages sur une large moitié est du territoire.
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3: Les coureurs du Tour de France lancés tels des Formule 1. On est parti il y a une demi-heure du circuit de Nevers-Manicourt pour cette 12e étape qui arrivera tout à l'heure à Chalon-sur-Saône. Le tout, Bruno Blanza sur la moto ici sous un ciel menaçant.
4: Exactement, au loin là-bas, des nuages bien gris, pas encore noirs, mais la chaussée n'est pas du tout trempée. Hein. La chaussée est sèche sur ce départ d'étape au moment où perdons désormais les gens qui sont sur le côté assez sympa. On sort de Azy-le-Vif, cette petite commune décorée avec des vélos, mais toujours pas de pluie. Et c'est vrai que du côté des équipes ce matin, on le craignait. C'est ce que me disait l'un des patrons, notamment de la Cofidis.
3: Et toujours pas d'échappée non plus, alors qu'on est à 160 km de l'arrivée ici à Chalon-sur-Saône. Étape plate, quasi toute plate, promise probablement tout à l'heure aux sprinteurs. On le verra tout à l'heure. Vous suivez cette 12e étape tout l'après-midi sur votre radio ici.
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6: Cette météo pour ce jeudi 16 juillet 2026, c'est des nuages dans le ciel mosellan avec quelques rayons de soleil. On aura des orages, annonce Météo France. Les températures, elles sont assez hautes, hein, 29 à 32 degrés. On a 30 degrés du côté de Metz et à Amnéville, 29 degrés à Thionville et dans le Pays de Beach. La nuit prochaine, des nuages toujours, quelques nuages qui vont pouvoir laisser place à des étoiles en fin de nuit. Et les températures, 15 à 17 degrés. Pour la journée de demain, vendredi, eh bien des nuages du matin au soir, quelques éclaircies et des averses tout au long de la journée.
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0: C'était les Beatles sur votre radio ici. Bonjour à tous, bienvenue, c'est Fabien Emo. C'est un vrai plaisir de passer mes après-midi avec vous. Dans un instant, trois chansons françaises à la suite. Mais avant, c'est l'heure de mon top 3 spécial été. J'ai avec moi le top 3 des dépenses que les Français réduisent pour réussir à partir en vacances l'été. Numéro 3, les sorties, les loisirs. Beaucoup de Français limitent les activités payantes toute l'année pour garder du budget pour les vacances. Numéro 2, les restaurants et les petits plaisirs du quotidien. Certains préfèrent cuisiner davantage pour pouvoir profiter une fois sur leur lieu de vacances. Et numéro 1, les achats non essentiels, vêtements, décorations, petites dépenses de tous les jours. Les Français mettent davantage de côté avant de partir en vacances. Eh bien tiens, nous aussi, on a mis de côté quoi ? Trois chansons françaises à la suite. On écoute France Gall, Charles Doré et on démarre avec Mylène Farmer. Bel après-midi.
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0: Évidemment, c'était France Gall sur votre radio ici. Dans un instant, on va écouter Eros Ramazzotti. On va partager des infos pratiques près de chez vous. Mais tout de suite, un point Tour de France en direct de cette 12e étape. Il est 16h30 sur votre radio.
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3: Une 12e étape du Tour de France qui est partie il y a une heure à présent du circuit de Nevers-Manicourt. On était là dans la Nièvre, on se dirige vers la Saône-et-Loire et l'arrivée à Chalon-sur-Saône. Encore 136 km à parcourir. Bruno Blanza sur la moto ici, piloté par Jérémy Thuil. Vous êtes derrière votre nouveau meilleur ami, Baptiste Weisstrofer. Vous le connaissez bien à présent, il est tout seul dans l'échappée.
4: Ah, on l'adore parce que il est toujours à l'attaque, toujours à la bagarre, le Breton qui vit son premier tour et surtout en fait il régale les spectateurs, c'est ce qu'il nous disait, parce que ce n'est pas la première fois qu'il s'échappe depuis le début du tour. Il a fait plus de 140 km tout seul hein, en tête avant d'être rattrapé par le peloton, c'était sur l'étape de Pau, et il nous disait vraiment son plaisir d'être là, de donner les bidons aux enfants, d'avoir le sourire, la banane et de montrer eh bien qu'il se passe quelque chose dans cette étape de plaine. Et là, c'est vrai que malgré le départ d'un circuit anciennement de Formule 1, eh bien, il est parti un peu comme un bolide après que le peloton ait démarré assez tranquillement sur des grandes, grandes routes avec un vent de côté. La chaussée est sèche, on voit le ciel menaçant au fond là-bas, mais pour le moment, il ne pleut pas et Baptiste Weisstrofer tente de faire un petit peu l'écart, même si probablement il connaît l'issue de cette étape.
3: Et 2 minutes d'avance hein, pour lui à 135 km de l'arrivée, c'est aussi respecter le Tour de France, disait-il, que de partir pour qu'il y ait une échappée, pour qu'il n'y ait pas seulement une longue procession du peloton. On arrive au sprint intermédiaire de Decize, ce sera dans 2 km. Baptiste Weisstrofer va passer en tête, mais ensuite, les sprinteurs vont tenter de récupérer les 20 points du classement par points promis au deuxième. Répétition générale avant l'arrivée, probablement au sprint, tout à l'heure à Chalon-sur-Saône. On continue de vivre cette étape tout l'après-midi sur votre radio ici.
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5: Actu locale, musique, bonne humeur et bon plan pour votre radio ici Lorraine tout cet été. Et l'été, c'est justement l'occasion de nous arrêter un peu partout dans la région et de redécouvrir ou découvrir nos musées lorrains. Et en particulier ce musée français de la brasserie qui se trouve à Saint-Nicolas-de-Port en Meurthe-et-Moselle. Le président du musée, Eric Titschmann, on se trouve dans une ancienne brasserie. Déjà rien que le bâtiment, Eric, c'est déjà historique.
6: Oui, le bâtiment est en fait date de 1931 et c'est un bâtiment qui est classé monument historique au titre de l'Art déco, et c'est vraiment en particulier la tour de brassage, un bâtiment magnifique puisque il est ouvert sur la route, l'ancienne route nationale 4, et on voit les magnifiques cuves en cuivre qui servent au brassage de la bière.
5: C'est à Saint-Nicolas-de-Port en Meurthe-et-Moselle. Je vous invite à y faire un tour pour mieux connaître notre culture de la bière lorraine, le musée français de la brasserie.
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0: Merci d'avoir choisi votre radio ici. C'est Fabien Emo. Dans quelques minutes, les infos de 15h, ça arrive. Mais avant, de la musique pour accompagner votre jeudi 16 juillet. On va écouter, tiens, Michael Jackson. Et pour info, c'est l'un des chanteurs les plus écoutés là en ce moment sur Internet. Hein, depuis la sortie du biopic Michael, les écoutes ont augmenté de 144%. C'est énorme. Mais avant, un autre chanteur qu'on adore également, Pierre Demar. On le retrouve dans quelques minutes, juste après le groupe Gold. Bel après-midi.
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1: Merci d'avoir choisi votre radio ici. Il est 15h. C'est l'heure de retrouver toute l'info en France et dans le monde en 90 secondes avec Benjamin Mathieu.
2: La famille de Delphine Jubilard, disparue depuis 2020, fait part de son soulagement par la voix de leur avocat. Des ossements qui pourraient être humains ont été retrouvés sur les lieux indiqués par Cédric Jubilard ce matin, à une dizaine de kilomètres du domicile du couple dans le Tarn. L'homme a avoué début juillet le meurtre de son épouse. Le garde des Sceaux salue le vote à l'Assemblée nationale de l'imprescriptibilité des crimes sur les mineurs. Une grande victoire pour les enfants, dit Gérald Darmanin sur le réseau social X. Cette possibilité n'était jusqu'alors réservée qu'aux crimes contre l'humanité. Un vote qui intervient après le scandale suscité par le meurtre de la jeune Liana. Deux ouvriers et le gérant de l'entreprise Aximum, qui réalisait un chantier sur l'autoroute A6, vont être présentés à un juge aujourd'hui en vue d'une mise en examen. Ils sont suspectés d'être à l'origine de certains départs de feu le 12 juillet dernier qui ont ravagé une partie de la forêt de Fontainebleau. En tronçonnant des glissières de sécurité, des étincelles ont embrasé la végétation aux alentours, indique le parquet de Fontainebleau. Le chef de l'État, qui était justement ce matin auprès des soldats du feu qui luttent encore pour contenir cet incendie en fin de matinée en Seine-et-Marne, Emmanuel Macron a notamment affirmé qu'il n'y aura aucune tolérance pour les incendiaires. Deux autres suspects ont été mis en examen hier. Et puis le site de vente en ligne Rakuten, anciennement Price Minister, va fermer à la fin de l'année. Confronté à la baisse des ventes, les discussions avec d'éventuels repreneurs n'ont pas abouti. 180 salariés sont concernés.
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1: Et Baptiste Westhoffer n'est plus tout seul devant le Finistérien. Était échappé sur cette 12e étape du Tour de France entre Nevers-Manicourt et Chalon-sur-Saône. Il a reçu le renfort de deux autres Français, Ewen Costiu et Matteo Vercher, et de l'Italien Damiano Caruso. Bruno Blanza sur la moto ici. Ils sont donc quatre, ça y est, devant.
3: Exactement, et ça doit soulager Westhoffer parce que même si il a couru la première heure de course à peu près 51 km/h de moyenne, un petit peu plus, ce qui est énorme, eh bien il y a quand même un vent plutôt défavorable de côté, donc à 4 on est forcément plus fort sur cette étape dédiée aux sprinteurs, et on voit que ça se relaie très très bien entre les 4 hommes de tête, dont les 3 foncés que vous avez cités.
1: La Matteo Vercher, Baptiste Westhoffer, Ewen Costiu et l'Italien Damiano Caruso en tête. Il reste 111 km avant un sprint, probablement tout à l'heure dans les rues de Chalon-sur-Saône, arrivée prévue autour de 17h30 en bord de Saône. Vous suivez cette étape tout l'après-midi sur votre radio ici.
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5: Cette météo pour ce jeudi 16 juillet 2026, c'est des nuages dans le ciel mosellan avec quelques rayons de soleil. On aura des orages, annonce Météo France. Les températures, elles sont assez hautes, hein, 29 à 32 degrés. On a 30 degrés du côté de Metz et à Amnéville, 29 degrés à Thionville et dans le Pays de Beach. La nuit prochaine, des nuages toujours, quelques nuages qui vont pouvoir laisser place à des étoiles en fin de nuit. Et les températures, 15 à 17 degrés. Pour la journée de demain, vendredi, eh bien des nuages du matin au soir, quelques éclaircies et des averses tout au long de la journée.
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0: C'était Stevie Wonder sur votre radio ici. Bienvenue, merci d'être là, c'est Fabien Emo. On passe tout l'été ensemble, on s'occupe de tout. Dans un instant, on vous offre trois chansons françaises à la suite. Mais avant, c'est l'heure de mon top 3 de l'été. J'ai avec moi le top 3 des autoroutes les plus chères de France. Écoutez-moi, ça je suis sûr que ça va vous intéresser. Numéro 3, la 19, entre Sens et Artenay. Elle coûte environ 17 centimes par kilomètre. Une autoroute très pratique, mais qui fait vite grimper la facture. Numéro 2, la 65, entre Langon et Pau. Là aussi, on est autour de 17 centimes par kilomètre. C'est l'une des autoroutes les plus chères du pays. Et numéro 1, la 14, entre Paris et Orgeval. C'est la championne de France, celle-ci. Jusqu'à 56 centimes par kilomètre au tarif maximum. Sur cette autoroute, quelques dizaines de kilomètres peuvent coûter aussi cher qu'un plein d'essence. Voilà, soyez vigilants. Courage et prudence, voilà, si vous êtes sur la route. Et pour vous détendre, vous inquiétez pas, on s'occupe de tout. Voici, comme promis, trois chansons françaises à la suite.
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0: C'était Renaud avec Mistral Gagnant sur votre radio. Ici, Mistral Gagnant, qui a été élu il y a quelques années meilleure chanson française de tous les temps. Chapeau, monsieur Renaud. Ne bougez pas, dans quelques minutes, on écoute le groupe Talk Talk, qui est là. Bah, le groupe Talk Talk vient de vous le dire. On va partager, tiens, aussi des infos pratiques de votre région. Et tout de suite, 15h30, un point complet Tour de France. 12e étape aujourd'hui. On retrouve nos journalistes sur place avec la moto ici, car ici, tout l'été, on vous fait vivre le Tour de France en direct.
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3: Entre le circuit de Nevers-Manicourt et Chalon-sur-Saône, on est à 90 km de l'arrivée. Quatre hommes en tête, un Italien, Damiano Caruso, et trois Français, le Lyonnais Matteo Vercher et deux Finistériens, Ewen Kostiou et Baptiste Westhoffer. C'est sa troisième échappée sur ce Tour de France, Baptiste Westhoffer. C'est devenu un peu la nouvelle coqueluche du peloton. On le reconnaît partout. Écoutez-le sur sa nouvelle popularité.
4: C'est vraiment cool. Ça donne de la motivation en plus. Et ouais, c'était un peu inattendu, mais voilà, je remercie tous les gens qui me soutiennent. Et ouais, je suis juste moi-même et je pense que les gens ils aiment quelqu'un de simple peut-être, ou je sais pas.
3: Le sanglier de Fouesnant, c'est son surnom. Il se retrouve sous la pluie, Bruno Blanza, sur la moto ici, la pluie qui tombe sur cette échappée.
5: Et oui, deux informations importantes, hein, et c'est quasiment une première pour chacune de ces infos depuis le début du tour. On a la pluie, alors elle n'est pas non plus énorme cette pluie, mais très honnêtement, elle rend la chaussée humide avec une petite trentaine de degrés. Et surtout, il faut être vigilant parce que ça tombe beaucoup plus qu'hier au départ. L'autre information, c'est tout à l'heure, on a basculé pour la première fois depuis le début de ce tour à Barcelone il y a 10 jours avec moins de 30 degrés. On a eu des 28 degrés avec de l'air frais. On se demandait même si les coureurs n'allaient pas sortir le bonnet. Pour le moment, les quatre échappés continuent de donner bien évidemment le meilleur d'eux-mêmes. Et par rapport à la popularité de Baptiste Westhoffer, sachez que tout à l'heure, on a encore vu un carton et un message. Baptiste Westhoffer, justement, c'est ça aussi la popularité. Il est là. Les relais sont bien pris. Mais par contre, c'est vrai que le peloton revient très très vite derrière, à savoir s'ils sont eux qui réduisent ou pas le rythme devant ou derrière, ça accélère, c'est une vraie question.
3: Accélération notamment de l'équipe Soudal de Tim Merlier qui est à l'avant du peloton. Il reste 88 km. Vous suivez cette 12e étape tout l'après-midi sur votre radio ici.
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6: Et avec des bons plans, de bonnes idées de sortie pour vos vacances d'été, on prend la direction de Petite Rosselle au parc Explore Vindel pour redécouvrir ensemble la mine Vindel, le musée Les Mineurs Vindel et puis tout un tas d'animations pour cet été. Le carreau Vindel qui est devenu depuis un lieu de loisirs de culture, à la base en 1862 quand il est sorti de terre, c'était un ancien site d'exploitation du charbon. Et donc parmi les activités de cet été, il y a le parcours des curieux à ne pas louper avec vos enfants et vos petits enfants. Écoutez Thomas Zeda, le chargé de communication à l'office de tourisme de Forbach.
7: Alors c'est un parcours qui comprend des activités ludiques pour découvrir le musée et la mine autrement. Donc c'est loin d'une visite traditionnelle finalement. Donc vous aurez l'occasion donc de déambuler dans le musée et de mener votre propre petite enquête donc au sein de la mine quoi.
6: Thomas Zeda, le chargé de communication à l'office de tourisme de Forbach, direction le parc Explore Vindel pendant vos vacances d'été avec toute la famille.
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0: Merci d'avoir choisi votre radio ici. C'est Fabien Hémot. Je suis là avec vous toute l'après-midi à suivre sur votre radio les infos de 16h. Avant, bien sûr, de la musique dans vos oreilles. William Scheller, Amel Bent et dans quelques secondes, le groupe britannique Les Corgis. Merci de passer votre été ici sur votre grande radio de proximité.
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1: Merci d'avoir choisi votre radio ici, il est 16h. 16h, c'est l'heure de retrouver toute l'info en France et dans le monde en 90 secondes avec Benjamin Mathieu.
2: Plus de 100 gendarmes mobilisés depuis ce matin dans le Tarn pour les recherches du corps de Delphine Ossagel, l'épouse de Cédric Jubilard. Des ossements ont été retrouvés lors de nouvelles fouilles après les aveux du meurtre par son mari. C'est lui qui a indiqué aux enquêteurs l'emplacement du corps où il l'a déposé. Un deuxième rapport d'inspection commandé dans le siège de l'affaire Liana. Celui-ci conclut à un manque de moyens et des délais manifestement excessifs. Jérôme Barella, le tueur présumé de la petite fille à Béthune dans le Pas-de-Calais, avait été dénoncé pour des faits de viol sur mineur sans être inquiété par la justice. Députés et sénateurs trouvent un compromis sur le projet de loi d'urgence agricole. Il va permettre son adoption définitive malgré le maintien de plusieurs mesures contestées sur la gestion de l'eau et la réintroduction de pesticides interdits. La production française de blé en baisse cette année après une récolte très précoce et réalisée sous des températures caniculaires. La moisson est en repli de 4% par rapport à l'année dernière selon le ministère de l'Agriculture. Emmanuel Macron annonce la mise en place d'un guichet unique afin de collecter des fonds pour la forêt de Fontainebleau dont 2000 hectares ont été ravagés par les feux. Ce fonds servira à replanter les arbres dans ce poumon vert de l'Île-de-France. Le chef de l'État qui était auprès des pompiers qui combattent encore cet incendie en milieu de journée. La fédération qui représente un millier de stations-service indépendantes attaque Total Énergie et saisit l'autorité de la concurrence. Elle estime que les prix plafonnés dans les stations Total constituent une concurrence déloyale.
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3: Entre Nevers-Manicourt et Chalon-sur-Saône pour la 12e étape du Tour, le peloton laisse très peu de marge à l'échappée. 42 secondes d'avance pour 4 hommes. Un Italien, Damiano Caruso, le plus vieux coureur du Tour cette année. Et 3 Français, Baptiste Weisstrofer, Ewen Kostiou et Matteo Vercher. On est en Saône-et-Loire. Bruno Blanza sur la moto ici. Vous sortez de Toulon-sur-Arroux.
4: Exactement, avec énormément de monde, ça faisait plaisir de voir à droite et à gauche de la route tous ces enfants, toutes ces familles sur plusieurs générations, avec une température qui a bondi, Thomas. On a pris 6 à 8 degrés par rapport à l'orage de tout à l'heure. Cette fois-ci, la route est sèche, il ne pleut plus et les 4 hommes de tête que nous avons à 20 mètres là sont vraiment en train de prendre de sacrés relais. Une quinzaine de secondes pour chacun pour y croire jusqu'au bout.
3: Jusqu'au bout et jusqu'à Chalon-sur-Saône où un sprint normalement devrait se dérouler là aussi sur une route sèche, même si le département est en vigilance orange aux orages. Vous continuez de suivre cette 12e étape sur votre radio ici.
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6: La fin de journée en Moselle et dans le pays où elle est placée sous le signe des orages, annonce Météo France. Des averses et du tonnerre par endroit, 29 à 30 degrés tout de même. On a 30 degrés du côté de Boulay-Moselle et Saint-Avold, 29 degrés à Uckange. La nuit prochaine, des nuages dans le ciel mosellan en première partie de la nuit et en seconde partie, on pourra apercevoir les étoiles pour les températures 15 à 17 degrés. Demain, vendredi, ça ne montera pas plus haut que 25 degrés. Les températures, ça y est, l'air devient respirable, ça fait du bien. Et puis, le ciel mosellan, il sera couvert du matin au soir.
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2: Bonjour, c'est Michel. Mon petit bonheur, c'est d'être bénévole au foyer rural Les Saules de Trémerie.
3: Et alors, quel est votre rôle dans ce foyer rural à Trémerie, Michel ?
2: Alors moi, je suis la présidente.
3: Donc la présidente, on a un peu une petite charge sur les épaules, un petit peu de stress, ou c'est, on va dire, dans la bonne humeur ?
2: C'est dans la bonne humeur, mais on a une charge, on a beaucoup d'adhérents, donc oui, on a beaucoup d'activités et beaucoup d'adhérents, donc c'est quand même une charge, mais on fait avec plaisir.
3: Et se retrouver, j'imagine, donc avec tous ces adhérents, c'est quelque chose qui vous donne le sourire. Qu'est-ce que vous allez faire pendant ces réunions ?
2: Alors nous, on a beaucoup de, comme on a beaucoup d'activités sportives et des activités culturelles, donc on a beaucoup, on a 420 adhérents. Et ça regroupe quand même beaucoup, beaucoup d'activités différentes et très intéressantes.
3: Et c'est ça qui vous plaît, j'imagine, dans cette présidence, dans cette association ?
2: Tout à fait.
3: Ça fait combien d'années que vous êtes présidente, vous, Michel ?
2: Alors, c'est ma 7e année, voilà, mais ça se passe toujours bien, donc je continue tant que je peux.
3: Eh ben, en tout cas, on vous souhaite encore plein de belles années. Michel, il y a des événements incontournables qui sont organisés chaque année à Trémerie.
2: Oui, alors chaque année, on organise donc un vide dressing et une bourse périculture qui est début novembre aussi. Les dates sont en fonction des locations de salles, donc, mais c'est en général à peu près pareil. Voilà, on participe, on fait, cette année, normalement, on va faire un marché de Noël, on va participer avec d'autres associations du village et la mairie.
3: Voilà. En tout cas, on voit que ça vous donne le sourire et que vous aimez ce que vous faites. Merci beaucoup, Michel, d'avoir été avec nous ce matin. Belle journée.
2: Merci beaucoup. Bonne journée à vous. Au revoir.
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0: C'était le duo Patrick Fiori et Florent Pagny sur votre radio ici. Soyez tous les bienvenus, c'est Fabien Emo. On passe l'après-midi ensemble et comme d'hab, on vous gâte, hein, car dans un instant, on écoute trois chansons françaises à la suite. Mais avant mon top 3 de l'été, j'ai avec moi le top 3 des dépenses cachées du trajet des vacances en voiture. Numéro 3, les pauses sur les aires d'autoroute. Un café, une bouteille d'eau, un sandwich, bim, 235 €. Oui, l'addition peut vite grimper. Numéro 2, l'essence. Et numéro 1, le péage. Les péages. 64% des vacanciers utilisent la voiture pour leurs vacances. En revanche, ce qui est gratuit, c'est d'écouter votre radio ici. Vous êtes tous les bienvenus. Et voici, comme prévu, trois chansons françaises à la suite. C'est gratuit. Au programme Chagrin d'amour, Céline Dion. Et dans quelques secondes, Bernard Lavilliers.
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0: C'était Chagrin d'amour sur votre radio ici. Il est 16h30, c'est l'heure du point complet Tour de France. Que se passe-t-il sur cette 12e étape? Réponse maintenant avec nos journalistes sur place en direct.
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3: À 43 km de l'arrivée à Chalon-sur-Saône, il n'y a plus qu'un homme en tête, le Finistérien Baptiste Westhoffer. Ils étaient quatre avec Damiano Caruso, Ewen Costiu et Matteo Vercher. Puis Westhoffer a attaqué, seul Costiu a suivi. On était donc sur un duo 100% Finistérien. Et puis finalement, Bruno Blanza sur la moto ici. Baptiste Westhoffer a retrouvé ses bonnes vieilles habitudes de partir tout seul.
4: Ah, un sanglier difficile à arrêter, Thomas, c'est son surnom au Finistérien. Et il était parti seul lors de cette étape. Il préfère aller jusqu'au bout, ne pas avoir de regrets quelque part. Lui qui a déjà été élu combatif de l'étape à deux reprises et le plus combatif de la première semaine de ce tour. Donc il a peut-être une idée derrière la tête. Il reste une côte de quatrième catégorie, en tous les cas dans la magnifique traversée de Montceau-les-Mines autour du pont Levant. On l'a vu seul, tête vraiment dans le guidon, en train d'appuyer très fort sur les pédales. Et puis là on sort d'une belle petite commune également, celle de Blanzy, avec énormément de monde. Ça fait vraiment plaisir, sous le soleil qui est revenu sur la route du Tour. 34 degrés au thermomètre de la moto ici, piloté par Jérémy Tuile.
3: À Blanzy, ils étaient peut-être là pour vous, Bruno Blanza sur la moto ici à l'avant de la course, avec donc Baptiste Westhoffer qui n'a que 40 secondes d'avance sur le peloton, emmené à vive allure par les équipes de sprinteurs, parce que c'est bien un sprint qui aura, sauf énorme surprise, ici tout à l'heure à Chalon-sur-Saône. C'est la sixième fois que le Tour de France arrive à Chalon-sur-Saône. En 2019, c'était un sprinteur, le néerlandais Dylan Groenewegen, qui s'était imposé. Ce sera certainement un autre sprinteur aujourd'hui, dans une heure, un peu moins même, de l'arrivée ici à Chalon-sur-Saône. Vous continuez de suivre cette étape. Rendez-vous dans une demi-heure.
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5: Avec des bons plans, de bonnes idées de sortie pour profiter comme il se doit de ces chaudes journées d'été. On a la chance d'avoir chez nous en Moselle ou Alligator Grand Est, le parc d'attractions de Mézières-les-Metz, qui vous propose pour toute la famille des attractions, alors des montagnes russes qui secouent comme le Monster ou l'Anaconda, mais aussi des attractions qui vous permettent de vous rafraîchir pendant ces fortes chaleurs. Pauline Dourche est la responsable communication du parc.
6: Oui, bien sûr, on a des attractions aquatiques au parc Alligator Grand Est. On a par exemple Dinoraft, ce que les visiteurs appellent les bouées, ou encore la rivière sauvage. On a aussi une petite rivière sauvage qui s'appelle Hall River pour les plus petits, et on a aussi des toboggans où on descend avec des bouées qui s'appellent Grizzly Falls. Voilà, donc on a de quoi se rafraîchir au parc, et on a aussi des brumisateurs qui sont mis en place pour les fortes chaleurs.
5: N'hésitez pas, c'est à Mézières-les-Metz que ça se passe, c'est l'un des parcs d'attractions à faire avec toute la famille pendant ses vacances.
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C'était One Republic sur votre radio ici. Maintenant, il est l'heure de retrouver Fred Ballard, l'humour en tube. Fred, aujourd'hui, se pose cette question. Comment vivre en harmonie avec les bébêtes de l'été? La réponse, c'est maintenant.

oui, c'est vrai qu'elles passent leur temps à nous piquer nos miettes de pain pour les stocker en cas de disette, mais peut-on vraiment en vouloir à celles qui nous mordent les fesses tout l'été pour subsister ? Non, les petites fourmis sont nos amies pour la vie, tout comme celles qui nous cassent les oreilles pendant la

0: la baston dans le gazon, laissons les bébêtes de l'été faire leur petit business. Hein. La fourmi n'est pas prêteuse et la cigale est une emmerdeuse. Et l'air de rien, Pic et Ric viennent de nous mettre cette petite ritournelle dans la tête pour la journée entière, histoire de nous faire oublier les pires bébêtes de notre été.
1: J'ai la phobie des guêpes, c'est un enfer. Tu peux pas kiffer tranquillement l'été, genre les terrasses, les piscines, ça n'a plus la même saveur. À chaque fois, elles arrivent en meute, elles font des réunions de guêpes. C'est la gay pride.
0: Voilà, il n'y a rien de mieux qu'une bonne vanne pour transformer une attaque de guêpes sur melon au jambon en un joyeux défilé inclusif. À la Guêpe Pride, il n'y a pas que la fourmi qui veut pas donner son miam. Ça, c'est le dicton du jour qui va nous aider à garder le fou rire aux lèvres tout l'été.
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0: C'était Gérard Blanc, du soleil dans la nuit sur votre radio ici. Dans un instant, on écoute Shakira avec l'hymne de la Coupe du Monde 2026, Die Die. Et pour info, Shakira avait déjà chanté l'hymne de la Coupe du Monde en 2010. À l'époque, son titre Waka Waka avait été vu par plus de 4 milliards d'internautes sur YouTube. En fait, c'est Shakira la grande gagnante des Coupes du Monde à chaque fois. Et on l'écoute dans un instant. Bel après-midi.
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0: David Hallyday sur votre radio locale ici Lorraine. Passez un très bel été avec nous.
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0: À suivre, Francis Cabrel et nouveautés ici Lorraine avec Manon Lisa. Le journal à 17h avec Emma Steven.
2: Bonjour, un vrai coup de pouce de la part des céréaliers voisins de la Marne. Plutôt que de broyer la paille après la moisson, ils en ont fait des bottes pour fournir les éleveurs des Vosges, obligés d'utiliser leurs réserves de fourrage à cause de la canicule et de la sécheresse. Coopération inédite qui donne le sourire à Constance Helmstetter, la présidente de la coordination rurale 88.
3: Notre slogan actuel, c'est céréaliers éleveurs, on est tous agriculteurs. Donc voilà, travaillons main dans la main, travaillons intelligemment. Et cet élan de solidarité, c'est vraiment don que nous font les Marnais, parce qu'il faut quand même se rendre compte qu'ils nous livrent la paille, donc rendu Vosges, le tarif ne sera qu'à 50 euros tonne. Aujourd'hui, si on appelle un marchand de paille livré dans nos fermes, c'est 130 euros tonne. C'est un vrai geste. Ils comptent pas leur temps, ils comptent pas l'usure de leur matériel, ils nous mettent tout ça à disposition. C'est cette solidarité, cette union qui fait que ça nous remet un peu du baume au cœur. Et c'est vrai que le moral n'est pas au beau fixe, mais cette journée nous remet du soleil dans nos vies, on va dire, même si on en a beaucoup en ce moment. Mais c'est vrai que c'est un bel espoir que nous avons là.
2: Des convois de tracteurs vont donc défiler demain entre la Marne et les Vosges. Point de rendez-vous à Cousset, au nord de Neufchâteau. Au total, 350 tonnes de paille vont être livrées. Après les chaleurs de ces derniers jours, ce sont les fortes pluies qui sont redoutées. Les Vosges sont ce soir en vigilance orange aux orages. De puissantes rafales de vent sont également attendues. La ville d'Épinal a fermé tous ses parcs et jardins. C'est également le cas à partir de 18h. À Toul. Dans l'affaire de l'effondrement du pont de Gênes, une trentaine d'anciens cadres de la société d'autoroute italienne condamnés à des peines qui vont jusqu'à 12 ans de prison. Cette catastrophe avait fait en août 2018 43 morts. Après une matinée d'intervention, les équipes de GRDF ont quitté Famec au sud de Thionville. Une odeur de gaz a été signalée ce matin par plusieurs habitants, notamment à l'est de la commune. Toutes les installations ont été vérifiées. Rien d'anormal n'a été détecté. Des cyanobactéries dans la Sarre, ces micro-organismes qui se développent lorsque les températures des points d'eau augmentent sont dangereuses. Si la baignade est interdite toute l'année dans les rivières, cette rivière et ses affluents, il faut éviter d'amener son animal trop près. Le SLUC Nancy Basket connaît ses adversaires en FIBA Europe Cup à l'issue du tirage au sort ce matin. Dans le groupe D, les Cougars voyageront à Strovolou, à Chypre, à Nitra en Slovaquie, à Vienne en Autriche, à Vechta en Allemagne et à Stettin en Pologne. La saison commence en octobre prochain. On appelle ça de la gazouillithérapie parce que le chant des oiseaux apaise. L'EHPAD Le Belvédère à Algrange en Moselle est à la recherche de tourterelles, de perruches ou d'autres animaux en cage pour tenir compagnie aux résidents. Des seniors qui seront aussi ravis de profiter des dons de salons de jardin ou de parasols. Il est 17h03 sur Ici Lorraine.
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2: Il y a eu quelques gouttes de pluie cet après-midi sur la Moselle, Nicolas.
5: Oui.
2: Est-ce que ça va se poursuivre?
0: On devrait avoir encore quelques gouttes de pluie puis quelques coups de tonnerre également sur cette fin de journée, cette nuit et encore demain sur le département. Les températures toujours aussi chaudes pour l'instant, entre 28 et 31 degrés. Cette nuit, ça redescend un petit peu. Peu pour le mercure, 15 à 18. Et puis je vous le disais, toujours ces averses, ces nuages, ces orages attendus demain vendredi, avec des températures qui vont être bien plus respirables, entre 23 et 25 degrés pour les températures maximales, même température pour ce week-end, même si ça remonte légèrement. Conséquence de ces rafales de vent et de ces orages, il y a des branches d'arbres qui sont tombées à hauteur de Jussy dans le sens montant sur la 31. Quelques ralentissements dans le sens descendant, sur la 31, ce qui fait qu'il y a des ralentissements vent en ce moment sur près de 2 km de ce que je vois. C'est à partir de Moulins-les-Metz jusqu'à Jussy, voire même jusqu'à hauteur d'Ars-sur-Moselle que vous êtes embêté. Soyez prudent si vous êtes dans ce secteur-là. Et puis l'autre difficulté, c'est sur l'A30. Deux véhicules se sont percutés dans le sens Longwy-Metz, hauteur de Famec. On est juste à hauteur de la zone de travaux qui rejoint Richemont. La voie de droite est donc bien encombrée ce soir. 03 87 52 13 13. On fait la route ensemble. Dans un instant, j'ai pour vous ce qui est la chanson de l'été.
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0: Énorme carton sur les réseaux sociaux pour ce titre qui a dépassé le million d'écoutes en ligne. Manon Lisa, le petit pêcheur, on l'écoute dans le prochain quart d'heure.
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0: Il est 17h05, juste avant, voici Francis Cabrel pour votre fin de journée.

0: Question d'équilibre avec Francis Cabrel sur votre radio locale ici Lorraine. Dans moins de 10 minutes, vous allez faire la rencontre de Denise, une Lorraine qui s'est passionnée pour l'art de l'encadrement. Un art qu'elle a testé et approuvé. C'est à suivre dans les prochaines minutes sur ICI.
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0: 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Le retour de la musique à 17h10 avec ce tube signé Manon Lisa qui est clairement le tube de cet été. Voici le petit pêcheur sur votre radio ici. Salut.

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1: Une nouveauté pour vous accompagner pendant votre été en Lorraine. Le Petit Pêcheur avec Manon Lisa, c'est une nouveauté ici Lorraine. Passez une très belle fin de journée, 17h12. Chaque jour, l'équipe de votre radio locale teste de bonnes adresses pour vous. Vos photos de famille, vos diplômes, vos affiches prennent une nouvelle dimension avec l'encadrement. Raffaello Marcellia a tendu le micro à une Lorraine qui s'est passionnée pour cet art.
2: Bonjour, je m'appelle Denise, donc j'habite la banlieue nancéenne et j'ai découvert l'encadrement lorsque j'ai été en retraite. Je n'imaginais pas que je puisse être en capacité de développer cet art plastique, on va dire. Mais ça a été pour moi une révélation. Et ayant trouvé aussi le bon professeur, j'y ai vraiment pris énormément de plaisir. Et ça fait maintenant pratiquement 19 ans que je le pratique. Avec effectivement des encadrements très différents. Des techniques très différentes aussi, sur des sujets très différents, mais je pense que là aussi, les divers membres de ma famille ont bénéficié des résultats de cet apprentissage. Parce que l'encadrement, c'est aussi quand même un travail de réflexion. Ça ne se fait pas, j'allais dire, juste avec une image et puis on part sur quelque chose. On avance aussi, j'allais dire, de façon assez différente à chaque fois, puisque au démarrage j'ai un sujet mais je n'ai aucune idée, j'allais dire, de la façon dont cela va aboutir. Et c'est au fur et à mesure du travail
3: que ça se construit, un peu par étapes,
2: que les couleurs s'harmonisent, que le positionnement même du sujet ou la façon de l'encadrer se définit. Le choix des matériaux se fait sur place. Alors avec beaucoup la complicité du professeur dont je dispose, de l'atelier qui comprend aussi beaucoup de matières premières, on va dire, ce qui est les papiers, les baguettes et tout ce qui va avec.
3: Et ça permet de sublimer le travail. Alors ça peut être pour des photos, pour des posters,
2: Des images que l'on trouve au fur et à mesure des déplacements qu'on peut avoir.
3: Et alors en famille, on vient vous voir.
2: J'ai régulièrement des commandes pour encadrer des supports où mes filles ou des amis ont trouvé et me demandent de les encadrer. Pour moi, ce sont des moments d'évasion complète.
3: Donc pour vous, l'encadrement, on peut dire que c'est testé et approuvé.
2: C'est testé et largement approuvé, effectivement.
1: On sent une passionnée, hein. Denise, au micro de Raffaello Marcellia pour ICI Lorraine. Raffaello, que nous retrouverons tout à l'heure au fil de la Moselle avant 19h, parce que cet été, on en profite pour redécouvrir les communes qui longent la rivière la Moselle. Après Sierck-les-Bains ces derniers jours, place à Metz tout au long de cette semaine. Nous irons au bord du bassin de kayak, parce qu'il y a un événement aquatique très important qui arrive à Metz. Une vraie vitrine touristique pour toute la France, ce sont les championnats de France de kayak, ce sera dans une dizaine de jours et c'est à Metz que ça se passe. Rendez-vous à 18h45 pour en savoir davantage avec la déléguée au tourisme de la ville. Accident impliquant deux véhicules pour vous qui circulez ce soir sur l'autoroute A30 à hauteur de Famec dans le sens Longwy vers Metz. Accident qui s'est produit au niveau de la voie de droite et de la bande d'arrêt d'urgence. Un résultat pour vous qui êtes dans ce sens de circulation. Il y a quelques bouchons. Retard d'environ 10 minutes sur votre temps de parcours. Soyez patient. Et puis on a une chute d'arbres également. Enfin, en tout cas des arbres qui sont sur la voie de droite sur l'A31 dans le sens descendant à hauteur de Jussy. Vous restez prudent si vous êtes dans ce secteur. Là. À 17h15 sur ICI Lorraine.
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1: On va suivre ensemble le Tour de France et comme chaque soir, l'arrivée de nos cyclistes. L'arrivée prévue à Chalon-sur-Saône après plus de 170 km aujourd'hui.
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5: Et ce sera une arrivée au sprint, très probablement dans quelques minutes, à Chalon-sur-Saône. C'est la 12e étape de ce Tour de France. On est parti en début d'après-midi du circuit de Nevers-Manicourt. Il reste 3,8 km et le peloton est groupé. Ce sont les équipes de sprinteurs qui sont à l'avant, avec notamment pour l'instant l'équipe Astana de l'allemand Max Kanter qui a terminé deuxième. C'était sur le premier sprint à Pau. On devrait donc avoir un cinquième et peut-être dernier sprint dans ce Tour de France tout à l'heure à Chalon-sur-Saône, tant la dernière semaine sera très difficile pour les sprinteurs. On retrouve Bruno Blanza, vous nous avez fait vivre tout l'après-midi cette étape sur la moto ici, Bruno. Alors, sprint probablement, mais il y a eu de la bataille quand même, notamment pour reprendre l'échappée.
6: Oui, ben on s'y attendait, Thomas, effectivement, parce que il y a le fait que ce soit une dernière opportunité. Forcément, les sprinteurs gardent et les équipes de sprinteurs gardent en tête quand même la dernière étape sur les Champs-Élysées. Mais on sait que depuis qu'elle a été modifiée avec la butte de Montmartre, c'est tout autre chose et un sprinteur qui s'impose, c'est compliqué. Peut-être plus un puncher à l'image de Wout van Aert l'année dernière, qui n'est pas là cette année, le Belge. Donc ça veut dire concrètement que c'est la dernière avant 10 jours où ça va grimper ou rouler, parce qu'il y a encore le contre-la-montre individuel. Donc les équipes de sprinteurs, il y a de la fatigue dans le peloton, on le sait. Elles ont beaucoup roulé hier, elles ont roulé également au début de tour, parce que c'est un nouveau sprint massif qui nous attend ici à Chalon-sur-Saône. Et à un moment donné, eh bien, elles se sont dit qu'il fallait forcément maintenir l'élastique avec les échappées. C'est ce qui est fait pour le moment. Reste à savoir qui va pouvoir se détacher dans ce sprint final, parce que sur les quatre sprints que nous avons eu, Thomas, eh bien, il y en a eu deux vraiment où c'était très lisible, très clair, et Merlier l'a emporté à chaque fois. Sur les deux autres, c'était un petit peu particulier.
5: Ouais, les deux autres remportés par le Néerlandais Olav Koy et hier par le Norvégien Søren Warenskiold. Les équipes de sprinteurs qui ont aussi dû batailler, parce qu'il y a un groupe de 14 coureurs qui a attaqué dans les derniers kilomètres, qui a compté jusqu'à 15-20 secondes d'avance. Donc les équipiers ont dû rouler fort pour reprendre ces contre-attaquants. On a notamment vu l'équipe Lidl Trek très active, et c'est encore un Lidl Trek qui est à l'avant. C'est le champion de Tchéquie, Matthias Vacek, certainement la plus dans un rôle pour amener le maillot vert, Mats Pedersen. On a aussi vu Romain Grégoire, le champion de France, faire plusieurs tentatives. 1600 mètres de l'arrivée, et cette fois-ci le peloton est complètement en file indienne. Un mot sur cette arrivée. On a une très longue ligne droite de quasiment 1 km, 1 km 6 même. On y est donc dans cette dernière ligne droite. C'est une légère courbe vers la droite sur les quais de Saône, ici à Chalon-sur-Saône. 1300 mètres de l'arrivée. À présent, l'équipe NSN qui a la main, c'est l'équipe de l'Érythréen Binyam Girmay, qui est là en 5e position du peloton. Fernando Gaviria aussi, attention au Colombien qui prend la tête de ce peloton alors qu'on va passer sous la flamme rouge peut-être un petit peu tôt. Et là, grosse remontée de l'équipe Alpecine pour Jasper Philipsen. Il est parfaitement emmené, Jasper Philipsen. Il a trois coéquipiers devant lui, dont l'ancien champion du monde Mathieu Van Der Poel. 900 mètres de l'arrivée, Philipsen qui va être déposé dans un fauteuil par ses coéquipiers, mais attention parce qu'il a le Belge Tim Merlier dans sa roue. Deux coéquipiers à présent devant Jasper Philipsen à 650 mètres de l'arrivée. C'est vraiment du tableau noir pour l'instant, même si l'équipe Soudal tente à présent de faire le forcing avec un coéquipier de Tim Merlier. Mais Mathieu Van Der Poel lance le sprint. Oh, grosse chute derrière Mathieu Van Der Poel qui va lancer Jasper Philipsen. Parfaitement, il déboîte maintenant Jasper Philipsen, le Belge, avec Girmay dans sa roue, avec Milan Fretin. Maintenant le Belge de la Cofidis qui semble passer devant Fretin ou Philipsen. Duel de Belge, attention, retour dans le troisième Belge, Tim Merlier qui va s'imposer. La victoire de Tim Merlier qui est arrivé de derrière là, alors qu'on s'attendait à un duel entre Milan Fretin et Jasper Philipsen. C'est Tim Merlier qui a finalement surgi pour remporter sa troisième victoire dans ce Tour de France après Bordeaux et Bergerac. Tim Merlier s'impose. Bruno Blanza, il va être pas très loin de vous après la ligne ici à Chalon-sur-Saône.
6: Il passe à l'instant devant moi, bien 400 mètres derrière la ligne, et encore avec le bras levé, le poing serré, Tim Merlier. Et on voit justement Van Der Poel à l'instant avec Milan Fretin qui est à côté. Je peux vous dire que là ça monte. Pedersen également dans le coup, le maillot vert tout à l'heure, qui a accentué son avance sur ses poursuivants, avec les Steven qui est en train de nous bousculer. On va essayer de voir, voilà, il se félicite de nouveau, Steven, avec Tim Merlier, la troisième victoire d'étape. Vous imaginez, avant d'arriver sur le Tour, il en avait gagné trois en deux éditions. Il en est à 6, il a doublé son total, le Belge.
5: Tim Merlier qui s'impose devant Olav Koy, Jasper Philipsen, Binyam Girmay et Milan Fretin, alors qu'il y a eu une très très grosse chute dans ce sprint. On était autour de la 10-15e position. position probablement. On a notamment vu Fernando Gaviria, le Colombien, très très amoché dans cette chute. Il faudra faire le bilan pour évaluer les dégâts après ce sprint à Chalon-sur-Saône. On se disait jusqu'à présent, on croisait les doigts, mais il n'y avait pas eu de chute dans les sprints massifs du Tour de France, et c'est Fernando Gaviria, le Colombien, qui est tombé en premier, qui a entraîné, me semble-t-il, dans la chute Soren Varenkjold, le Norvégien, le vainqueur d'hier. Il y a également un autre coureur de l'équipe Lotto qui a fait un soleil. Il est passé par-dessus son guidon à très très haute vitesse. C'est tombé très très fort dans cette chute. Là, on était à peu près à 400 mètres de l'arrivée. Est-ce que vous voyez, Bruno Blanza, autour de vous, des coureurs qui ont l'air d'avoir souffert d'être tombés à l'approche de l'arrivée?
6: Je ne les vois pas forcément là. Et pour le moment, ce que je peux vous dire, c'est que les visages sont marqués forcément parce que, je vous le disais tout à l'heure, on a eu aussi les amplitudes thermiques. À un moment donné, il a fait 28 degrés sur la route du Tour cet après-midi. On n'a jamais eu aussi frais depuis le départ de Barcelone, et c'est remonté à 36 effectivement quelques heures après, alors que Paul Sexas est en train de passer devant nous avec le visage qui a l'air d'être plutôt détendu. Une journée tranquille, on va dire, pour lui, même si Olaf Kooij, son équipier, n'a pas gagné, n'a pas bissé, hein, lui qui a déjà gagné une étape cette année sur le Tour, son jeune qui est coéquipier néerlandais. Et avant demain, eh bien, un petit peu plus de montagne, on va essayer de voir avec notamment, ça aurait été bien d'avoir Westhofer si on peut l'avoir tout à l'heure, je vous tiens en courant en tous les cas. Et ouais. Nicolas Prodhomme qui passe là, un petit mot peut-être rapidement, Nicolas, journée tranquille ou pas? Même si Olaf Kooij ne gagne pas.
7: Non, journée pas tranquille, journée dure. On a essayé de vraiment de filtrer, vu qu'on n'a pas l'équipe pour rouler, pour que l'échappée soit pas trop grosse. On voulait plus qu'un gars quand même, mais non, c'est l'échappée nous convenait. Mais ouais, le final a été dur sur le positionnement. Moi, je suis pas dans le train pour le sprint, donc j'ai pas tous les éléments pour débriefer. Mais ouais, journée assez dure quand même.
6: Merci, Nicolas Prodhomme de la Decathlon CMA CGM. Effectivement, et puis on attend. S'il nous reste encore un petit peu de temps, Thomas, n'hésitez pas à revenir parce qu'on pourra voir la réaction d'un autre Français.
5: Ouais, Olaf Kooij qui termine deuxième, hein, finalement battu sur la ligne. Parmi les coureurs qui ont souffert de la chute, il y a notamment Dorian Godon de l'équipe Net Company Ineos, le Français, qui était bien amoché, bien râpé. Et là, c'est Fernando Gaviria, le Colombien de l'équipe Caja Rural, qui va passer la ligne dans quelques secondes. C'est lui qui est tombé à très haute vitesse. Et là, par contre, pour Fernando Gaviria, ça a l'air très sérieux. Il est poussé par un coéquipier. Bruno Blanza, on vous retrouve sur la ligne d'arrivée.
6: Oui, Thibaut Garnalec de la formation Total Energy en train d'avaler son coca. Encore une dure journée. On a vu votre équipe à l'attaque aussi.
8: Oui, on voulait être devant. Nous, on n'accepte pas forcément cette course bloquée par les sprinters. Alors, voilà, on voulait donner un peu de mouvement. Malheureusement, c'est Matteo qui se retrouve devant. Ce n'était pas forcément ceux qui étaient désignés. Et voilà, c'est comme ça, on aura essayé, pas de regret. Puis on fait un beau sprint, je crois.
6: Est-ce que l'on bascule dans un autre Tour de France désormais, un petit peu là?
8: Tout le monde cherche un peu encore à avoir des résultats. Très peu d'équipes ont gagné, donc je pense que oui, maintenant ça va être plus ouvert. Enfin, en tout cas, de plus en plus d'équipes qui visaient les sprints vont vouloir aller devant.
6: Merci beaucoup. Récupérez bien sur cette journée, Thibaut Garnalec. Oui. Effectivement, voilà pour les interviews juste après l'arrivée, Tom.
5: Thibaut Garnalec qui parlait de Anthony Turgis, hein, c'est lui qui désignait quand il parlait d'Anto. Belle sixième place aujourd'hui pour Anthony Turgis, un autre Français dans le top 10. C'est Clément Russo de l'équipe Groupama FDJ United qui termine huitième. On a vu Fernando Gaviria couper la ligne avec un bras en écharpe, le cuissard et le maillot complètement déchiré. Grosse chute donc dans ce sprint massif. Victoire, la troisième dans ce Tour de France du Belge Tim Merlier de l'équipe Soudal Quickstep devant Olaf Kooij et Jasper Philipsen. Voilà pour le résultat de cette 12e étape entre le circuit de Nevers-Manicourt et Chalon-sur-Saône. Demain, on sera entre Dole et Belfort pour la 13e étape. C'est tout plat jusqu'au Ballon d'Alsace qui sera situé à 30 km de l'arrivée. On prend de l'altitude, étape a priori promise demain au Baroudeur. On aura l'occasion de vous en reparler, ce sera tout à l'heure à 18h30 dans le journal du Tour. Victoire donc, je vous le redis, du Belge Tim Merlier ici pour cette 12e étape du Tour à Chalon-sur-Saône. À tout à l'heure,
1: 18h30 pour le journal du Tour. Dans 3 minutes, ici Lorraine va faire la part belle à vos petits bonheurs de l'été. Ça va être l'occasion pour nous de entendre vos plaisirs de la vie quotidienne. Michel sera avec nous dans les prochaines minutes.
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1: Passez un bel été, 17h27. Ici Lorraine vous tend le micro chaque jour pour savoir quels sont vos petits bonheurs de la vie quotidienne. Maxence Radovic, vous avez rencontré Michel qui adore son association, le foyer rural de Trémery.
13: Bonjour, c'est Michel. Mon petit bonheur, c'est d'être bénévole au foyer rural Les Saules de Trémery.
14: Et alors, quel est votre rôle dans ce foyer rural à Trémery, Michel ?
13: Alors moi, je suis la présidente.
14: Donc la présidente, on a un peu une petite charge sur les épaules, un petit peu de stress ou c'est, on va dire, dans la bonne humeur?
13: C'est dans la bonne humeur, mais on a une charge, on a beaucoup d'adhérents. Donc oui, on a beaucoup d'activités et beaucoup d'adhérents, donc c'est quand même une charge, mais on fait avec plaisir.
14: Et se retrouver, j'imagine, donc avec tous ces adhérents, c'est quelque chose qui vous donne le sourire. Qu'est-ce que vous allez faire pendant ces réunions?
13: Alors nous, on a beaucoup de, comme on a beaucoup d'activités sportives et des activités culturelles, donc on a beaucoup, on a 420 adhérents. Et ça regroupe quand même beaucoup, beaucoup d'activités différentes et très intéressantes.
14: Et c'est ça qui vous plaît, j'imagine, dans cette présidence, dans cette association?
13: Tout à fait.
14: Ça fait combien d'années que vous êtes présidente, vous, Michel?
13: Alors, c'est ma 7e année, alors, mais ça se passe toujours bien, donc je continue tant que je peux.
14: Eh ben, en tout cas, on vous souhaite encore plein de belles années. Michel, il y a des événements incontournables qui sont organisés chaque année à Trémery?
13: Oui, alors chaque année, on organise donc un vide dressing et une bourse puériculture qui est début novembre aussi. Les dates sont en fonction des locations de salles, donc, mais c'est en général à peu près pareil. Voilà, on participe, on fait, cette année, normalement, on va faire un marché de Noël, on va participer avec d'autres associations du village et la mairie.
14: Voilà. En tout cas, on voit que ça vous donne le sourire et que vous aimez ce que vous faites. Merci beaucoup Michel d'avoir été avec nous ce matin. Belle journée.
13: Merci beaucoup. Bonne journée à vous. Au revoir.
1: Bonne journée à tous les deux. Michel avec Maxence Radovic sur Ici Lorraine. Maxence, on vous retrouve demain pour la dernière de la semaine. 6h, 9h avec de l'info locale, des bons plans également pour profiter de ces vacances d'été dans la région. Passez une très belle fin de journée avec Ici.

0: Vous écoutez ici Lorraine, la radio de votre été, avec à l'instant Bandolero Paris Latino pour le souvenir.
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0: Avec des difficultés sur nos routes et autoroutes en Moselle, notamment à hauteur de Jussy, sur la 31 sens descendant et sur la voie de droite, ces arbres qui sont tombés. Alors ça fait suite à ces rafales de vent et à ces orages qui sont tombés un peu sur le département de la Moselle tout à l'heure, il y a une petite heure maintenant, mais encore des difficultés dans ce secteur. Du monde également sur la 30 avec, je vous le rappelle, deux véhicules qui sont percutés dans le sens Longwy-Metz et à hauteur de Famec. Deux véhicules qui se trouvent en ce moment sur la voie de droite et au niveau de la bande d'arrêt d'urgence. Si vous êtes en plein dans ces difficultés en ce moment, n'hésitez pas à nous appeler. Julien décroche au 03 87 52 13 13. On attend également vos messages sur nos réseaux sociaux et sur notre WhatsApp à ce même numéro de téléphone, 03 87 52 13 13. La météo, c'est un temps orageux qui va nous accompagner sur cette fin de journée. On a entendu quelques coups de tonnerre par-ci par-là il y a une petite heure maintenant. Les températures ne descendent pas encore. On est autour de 28 à 30 degrés en ce moment, 15 à 18 pour le mercure cette nuit, avec encore des orages et des averses possibles très localement et notamment sur le Pays de Beach. Et puis des orages, des nuages, des averses aussi attendues demain vendredi dans la journée. Ça redescend pour les maximales entre 23 et 25 degrés.
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0: Dans un instant, on vous emmène juste en face de la gare d'Agondange, au restaurant Le Quai des Saveurs, qui est ouvert avec des menus très alléchants tout au long de l'été. C'est à suivre après Amir et puis celui qui a réuni au Luxembourg près de 15 000 personnes, Robbie Williams, sur Ici Lorraine. Vous avez remporté vos places d'ailleurs en écoutant votre radio locale.

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1: Amir, sur votre radio locale, ici Lorraine, passez une très belle fin de journée.
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1: Vous restez avec nous parce que dans moins de 10 minutes, j'ai des places à vous offrir pour aller en Alsace au parc du Petit Prince, montgolfière, mini-ferme. Les invitations sont pour vous dans ce prochain quart d'heure sur ici Lorraine. Bonsoir Thomas.
4: Bonsoir Nicolas et bonsoir à tous.
1: On profite de notre été dans la région pour découvrir, redécouvrir les bonnes adresses près de chez nous. On est ce soir au restaurant Le Quai des Saveurs. En quelques mots et avant de regarder de plus près la carte, comment on pourrait présenter votre restaurant qui se trouve à Gondange ?
4: Bah écoutez, le restaurant existe depuis quasiment 30 ans, tenu toujours par monsieur et madame Sandrini, voilà. Entre Metz et Thionville, une jolie cuisine qui est toujours récompensée d'une étoile Michelin depuis 17 ans. Et si on avait, en fait, cet été, on ne ferme pas, donc on voulait mettre à l'honneur un petit peu la cuisine, le local et faire plaisir aux gens avec une petite offre voyage d'été. Donc, voilà.
1: Alors ces offres qui sont à découvrir Thomas, c'est quoi précisément, si on peut un petit peu en parler, sont des offres éphémères à découvrir tout cet été hein.
4: Voilà, exactement, le restaurant étant ouvert tout l'été, on ne ferme pas, on voulait un petit peu fêter la gastronomie et faire profiter aux gens donc d'une offre éphémère d'été qu'on a appelée voyage d'été, donc c'est sur 4 services, 4 plats, donc une entrée, un poisson, une viande et un dessert. Avec 2 verres de vin, l'eau, le café, et puis un cocktail d'été sur la Chartreuse, puisque on voulait faire plaisir aux gens. C'est vrai que la Chartreuse, en ce moment, c'est quand même d'actualité dans les alcools, et les gens sont un petit peu amateurs de ça, donc on voulait un petit peu leur faire plaisir, et voilà. Et ce menu est au prix de 115 euros, donc par personne, tout compris, et il fonctionne les mercredis soirs, les jeudis soirs, et les samedis midi.
1: Ah, c'est vrai que ce qu'on aime chez vous, Thomas, au Quai des Saveurs à Gondange, c'est qu'on a des plats de saison, des plats de qualité, des produits frais. Il y a une vraie recherche de bons produits. Hein.
4: À ça, le chef y tient beaucoup. C'est d'ailleurs sa signature. Nous, on n'a pas de carte. Voilà, pour les gens qui connaissent ou qui ne nous connaissent pas. Donc le principe, c'est une cuisine toujours en mouvement, dans la saisonnalité, le marché, toujours un équilibre entre la terre, la mer et le végétal dans tous les menus. Le chef se donne cette liberté de créativité. Donc c'est vrai que les menus changent de semaine en semaine en fonction du marché, des arrivages, du maraîcher, du poisson. Voilà, donc il faut se laisser un petit peu porter. C'est le but du restaurant, de venir découvrir cette cuisine. Parce que des fois, ça fait aussi sauter quelques verrous. Alors, on a des gens, des fois, qui ne mangent pas de la betterave ou voilà, et puis finalement ils la redécouvrent dans le repas sur le menu et ils sont toujours très contents de redécouvrir ou un légume ou un poisson ou même une viande qu'ils n'appréciaient pas forcément, donc ça fait sauter quelques a priori des fois sur les choses.
1: On est en tout cas sur une cuisine créative, vivante, hein, vous le disiez Thomas, à partager évidemment avec j'imagine aussi de bonnes bouteilles, il y a ce qu'il faut hein, au restaurant Le Quai des Saveurs Thomas.
4: Écoutez, la cave est bien construite puisque on fait des achats depuis quasiment 30 ans. Moi, je suis monsieur et madame Sandrini depuis 10 ans, donc la cave, elle a aussi augmenté. On l'a un petit peu dirigée. On fait la part belle au blanc à l'est de la France, bien évidemment l'Alsace, la Bourgogne, la Champagne qu'on aime beaucoup. Aujourd'hui, il y a à peu près 1200 références de vins à la carte entre les vins et les champagnes. Je parle pas encore des alcools et puis on a bien sûr tous les prix. On fait la part belle à la Moselle bien évidemment parce qu'on est ambassadeur Moselle aussi pour le vin et on défend notre territoire et la localité de ça. Et puis donc on a des vins qui commencent à 30 euros pour aller bien évidemment à des vins très chers de la Romaine et Conti, des choses comme ça. Mais oui on a tous les prix, on a tout.
1: C'est juste en face de la gare à Gondange, le Quai des Saveurs, restaurant que vous devez tester les yeux fermés. Franchement, laissez-vous porter. C'est notre bonne adresse du jour. Merci beaucoup, Thomas.
4: Mais c'est moi. À bientôt, Nicolas. Merci beaucoup et bonne fin de journée à tous les auditeurs.
1: Merci. Belle soirée à vous et passez un bel été, Thomas. À très bientôt du côté d'Agondange.
4: À très bientôt.
1: On va jouer ensemble parce que l'été, c'est aussi des beaux cadeaux à remporter.
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1: et on s'occupe de tout pour que vous passiez de belles vacances en famille. 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Alors ça, ce sont des attractions pour tout le monde. Parc idéal pour vos enfants à partir de 2 ans. Il y a notamment la mini-ferme où vous allez pouvoir vous approcher, caresser les animaux. Il y a le grand ballon captif aussi qui vous donne une vue magnifique sur l'Alsace. C'est l'attraction phare du parc du Petit Prince. Les places sont pour vous. 03 87 52 13 13. C'est Lorrain, pas quiche, c'est pas Lorrain. Le principe est simple, il faut juste faire attention au piège. 03 87 52 13 13 pendant qu'on écoute George Michael sur Ici Lorraine.

0: George Michael en étant 1990, un titre sur la liberté de créer.
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0: Pour la liberté, vous allez l'avoir aussi à bord de cette montgolfière pour découvrir l'Alsace, un ballon captif qui vous emmène à plus de 150 mètres de hauteur. Vous irez voir les animaux de la ferme, tester le serpent, c'est le nom de cette montagne russe très familiale. Tout ça au parc du Petit Prince. Marie-Josée, bonsoir.
3: Bonsoir.
0: Vous nous appelez de Rurange-lès-Thionville. Vous avez eu de l'orage, vous ?
3: On en a eu, un petit peu, pas beaucoup. Hein.
0: Ouais, c'était très léger. Hein. Enfin, en tout cas, le soleil est vite revenu et les températures n'ont pas tant baissé que ça, mais ça devrait baisser demain. 23-25 degrés, nous annonce Météo France pour les températures maximales demain. De quoi respirer un petit peu. Marie-Josée, il y a des invitations pour le parc du Petit Prince à remporter. Je vous rappelle le principe. Quiche, c'est Lorrain. Pas quiche, c'est pas Lorrain. Deux bonnes réponses et le cadeau est pour vous. Ça marche ?
3: Ben, on va essayer, oui.
0: Allez, je croise les doigts pour vous, on lance le chrono.
2: 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Top chrono.
0: Et on va jouer avec les hôtels de Lorraine ou d'ailleurs. Attention Marie-Josée, si je vous parle de la Grange de Condé, c'est quiche ou pas quiche ?
3: Pas quiche.
0: Pas quiche. Aïe, mais si, c'est chez nous, c'est à Condé-Norten. Hôtel, spa et restaurant pour la Grange de Condé. Allez, on va se rattraper avec l'hôtel La Mirabelle. D'après vous, c'est quiche ou pas quiche ?
3: C'est quiche.
0: C'est quiche ?
3: Non.
0: Aïe, aïe, aïe, aïe, aïe.
3: Encore.
0: C'est en Allemagne, à quelques kilomètres d'Europa Park et c'est à Rheinhausen. Ouais, c'est un piège là pour le coup, Marie-Josée. Je suis désolé, bah, ça fait deux mauvaises réponses et pour le coup, on peut pas aller plus loin. Je vous fais quand même des bisous à Rurange. À très vite.
3: Ben, je réessayerai, d'accord. Merci beaucoup.
0: Avec
3: bon
0: grand
3: week-end.
0: Plaisir, dès que vous le souhaitez. Bon week-end à vous, belle fin de journée, bel été Marie-Josée, à très vite. Oh. Allez, ça gagne pas à tous les coups, hein. Je suis désolé. D'autres places d'ailleurs pour le parc du Petit Prince à remporter demain matin. Notez l'horaire, 8h20. Vous tenterez votre chance avec l'équipe d'Ici Lorraine Matin, uniquement sur Ici Lorraine.
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0: 17h55, merci d'avoir choisi ici Lorraine pour votre fin de journée. Dans un instant, un point complet sur votre information 100% locale avec notamment cette vigilance orange aux orages dans les Vosges attendue ce soir. On vous en dit plus après Julien Clerc sur ici Lorraine.

0: 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Il sera au Casino 2000 de Mont-d'Orflébain le 9 octobre prochain.
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0: On fait le point dans un instant sur l'état de nos routes et autoroutes partout en Moselle. Merci d'avoir choisi ici. Emma Steven pour l'info.
2: Du matériel et un secouriste de la Croix-Rouge de Meurthe et Moselle envoyé en renfort à Fontainebleau près de Paris. Les incendies qui ont ravagé 2000 hectares commencent à être maîtrisés, mais il faut aider les personnes évacuées. Jérôme Cornolti, le directeur territorial de la Croix-Rouge 54, explique en quoi sa mission consiste.
3: La Croix-Rouge française est engagée sur un centre d'accueil des impliqués et un centre d'accueil des hébergés. Les populations ont été autorisées à retourner sur leur domicile. Nous avons conservé donc le centre d'accueil actuellement avec une capacité de 10 lits. On se rend compte que les gens ont besoin encore de venir discuter en journée. Donc la Croix-Rouge va armer un point d'accueil soutien psychologique. Actuellement pour la Croix-Rouge, on est sur une bonne vingtaine de personnes en cumulé. Sur nos missions d'aide à la population au travers de distribution de denrées alimentaires, d'aide aux personnes vulnérables et donc dans l'accompagnement sur les situations d'urgence.
2: Des moyens humains et matériels sont arrivés de tout le Grand Est. Sur le front des incendies qui ont eu lieu ces derniers jours en France, le président Macron parle de la pire situation que la France a connue depuis 1945. Vigilance orange aux orages dans les Vosges ce soir. De fortes pluies et de puissantes rafales jusqu'à 120 km/h attendues. Parcs et jardins sont fermés à Épinal, mais aussi à Toul. En Moselle et dans le secteur de Saint-Avold, des Folquemont, épisode de grêle. Cet après-midi, au moins 20 pompiers sont toujours sur place pour des interventions. Des garages et des caves sont inondés. Des routes sont par ailleurs coupées après la chute d'arbres. Comment mieux protéger les enfants victimes de violences? Le texte promis depuis un an par le gouvernement a été remis sur le devant de la scène après les révélations de violences sexuelles dans le périscolaire à Paris et suite à l'affaire Liana. La co-rapporteure de ce projet de loi, Nathalie Collin-Osterlé, députée de la Moselle, explique qu'il doit notamment favoriser le placement des enfants dans la famille proche.
4: On va vraiment mettre en place des dispositifs qui permettent de privilégier des solutions alternatives au placement. Vous savez qu'aujourd'hui, on a seulement 8% des enfants qui sont confiés en France dans leur famille élargie, contre 40% dans le monde. Ça, c'était vraiment une anomalie française. Et donc, ce qu'on veut renforcer, c'est le recours au tiers digne de confiance, à l'accueillant durable et bénévole, et bien sûr, à la famille élargie. Et puis, bien sûr, aussi, renforcer l'attractivité des métiers, la protection de l'enfance, et notamment le métier d'assistant familial, parce qu'on a un problème, la pyramide des âges, beaucoup d'assistants familiaux qui vont partir à la retraite, et donc il faut attirer les nouvelles générations également vers ces métiers en les accompagnant, en les formant et en rendant bien sûr ces métiers plus attractifs pour recruter plus largement.
2: Ce projet de loi que le gouvernement espère mettre en application au début d'année prochaine vise aussi à renforcer le contrôle des personnes au contact de mineurs et à durcir plusieurs mesures pénales. Des ossements ont été retrouvés dans le Tarn, là où Cédric Jubilard a conduit ce matin les enquêteurs. L'homme a récemment avoué avoir tué son épouse Delphine il y a 5 ans et demi. Il a déjà été condamné à 30 ans de réclusion criminelle dans cette affaire. Son procès en appel est programmé en septembre prochain. 10 personnes doivent être relogées. Quartier des Provinces à Lacsou, près de Nancy. Un feu s'est déclaré cet après-midi dans un appartement au 9e étage d'un immeuble. Il n'y a pas de blessés, mais les fumées se sont propagées à l'étage inférieur. Une enquête a été ouverte pour déterminer les causes de cet incendie. Après une matinée d'intervention, les équipes de GRDF ont quitté Famec au sud de Thionville. Une odeur de gaz a été signalée ce matin par plusieurs habitants, notamment à l'est de la commune. Toutes les installations ont été vérifiées. Rien d'anormal n'a été détecté. La SAR contaminée aux cyanobactéries, ces micro-organismes qui se développent lorsque la température des eaux augmente. Il faut donc éviter d'amener son animal trop près de la rivière qui est par ailleurs interdite à la baignade. baignade tout au long de l'année. Des voyages en Europe de l'Est pour le SLUC Nancy Basket en FIBA Europe Cup à partir d'octobre prochain. Les Cougars iront notamment à Stettin en Pologne et à Vienne en Autriche. Résultat du tirage au sort qui a eu lieu ce matin, le SLUC est dans le groupe D. Tim Merlier remporte au sprint à Chalon-sur-Saône la 12e étape du Tour de France. 3e victoire sur la grande boucle pour le Belge. Le Slovène Tadej Pogacar conserve lui le maillot jaune. Demain, direction les Vosges pour les coureurs cyclistes qui passeront par le Tio, Fraisse-sur-Moselle puis Saint-Maurice-sur-Moselle avant de s'attaquer à l'ascension du Ballon d'Alsace. Il est 17h04 sur Ici Lorraine.
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2: Nicolas, le ciel va se couvrir, se voiler ce soir.
0: Oui, et on risque d'entendre à nouveau le tonnerre par-ci, par-là. Ce sera assez localisé, mais ça devrait encore craquer, encore tomber avec des averses possibles localement et notamment sur le Pays de Beach ce soir. Le mercure d'ailleurs va redescendre un peu cette nuit, 15 à 18 degrés et puis des nuages, des averses, des orages encore attendus demain vendredi dans le courant de la journée avec des maximales cette fois-ci qui seront un peu plus fraîches, 23 à 25 degrés sur le département de la Moselle. 18 à 20 minutes de bouchon, voilà ce que nous annoncent nos cartes ce soir pour vous qui circulez sur l'axe Thionville-Croix-de-Concours, peut-être lié à des difficultés au niveau de la Croix-de-Concours comme chaque soir, mais ça me paraît un peu plus dense que d'habitude. Vous avez peut-être des choses à nous signaler sur la 31 sens descendant ce soir. Vous qui êtes en plein dans les embouteillages, 03 87 52 13 13. Ça crée forcément des difficultés aussi sur la 30 à hauteur de Richemont et entre Famec et Richemont dans la zone de travaux. Soyez prudents et patients surtout. 03 87 52 13 13. On fait la route tous ensemble. Passez une très belle fin de journée avec nous. Dans le prochain quart d'heure, j'ai pour vous le dernier single de Jérémy Frérot.

0: un très joli titre sur les amis, les frères de cœur. On l'écoute dans un instant sur Ici Lorraine.
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0: Juste avant, on s'offre une plongée, nous, dans les années 80, milieu des années 80, avec ce titre qui allait tout rafler. Wonderful Life. Voici Black sur votre radio, Ici Lorraine.

0: Black et Wonderful Life sur Ici Lorraine, un titre sorti en 1986. Vous restez prudent, Maurice de Puplanjolac nous a appelé il y a quelques minutes à peine au 03 87 52 13 13. Il nous signale des branches sur la route et une grosse averse de grêle aux alentours de Beach, sur les routes alentours. Restez prudent, comme Maurice, vous nous appelez au 03 87 52 13 13.
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0: 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Dans un instant, on va prendre la direction d'Amnéville et puis de la zone de loisirs. C'est vrai qu'on cherche un peu à occuper les enfants, les petits-enfants pendant ces vacances d'été. Que faire alors pendant ces prochains jours? L'aquarium, 70 bassins qui vont vous permettre de voir des poissons clowns, des piranhas, des requins. On vous emmène à l'aquarium d'Amnéville après Jérémy Frérot sur votre radio locale ici.
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0: 18h15, Frérot, c'est le nouveau Jérémy Frérot sur votre radio locale ici Lorraine. Parmi les belles sorties à faire là pendant cet été, il y a l'aquarium d'Amnéville à ne pas manquer. Bonsoir David Zimmer.
1: Bonsoir.
0: Vous êtes le directeur adjoint de l'aquarium d'Amnéville. Merci beaucoup de nous rejoindre sur ici Lorraine ce soir. 70 bassins qui nous attendent sur place pour observer des poissons qui viennent de nos rivières, mais aussi de nos mers et de nos océans, hein, David.
1: Exactement, de tous les continents.
0: Alors, ce sont quoi les poissons qu'on va pouvoir retrouver sur place, en quelques mots?
1: Les requins, des murènes, des raies, des méduses. Après, on a des poissons africains, des poissons américains, dont les piranhas, des hippocampes.
0: Il y a tout, voilà. Finalement, il y a tout. Et ce qui est génial, David, ce qui est super, c'est que c'est une sortie parfaite à faire en famille. Les enfants adorent, et puis l'atmosphère des aquariums, c'est toujours reposant aussi pour les parents. On va pas se mentir, David.
1: Ah oui, c'est sûr. Et puis en plus, on a plein de choses ludiques pour les enfants. Parcours pionnier, des jeux, un sous-marin avec une caméra qu'ils peuvent piloter, qui est dans le bac des requins.
0: Ouais, ça c'est super, parce qu'on a toute une zone qui est dédiée aux requins, justement, à l'aquarium d'Amnéville.
1: Et on a le Shark Point, oui. C'est une zone avec de la pédagogie, des choses sur le requin, que sur le requin.
0: Voilà, uniquement sur le requin, et ça plaît toujours aux enfants. Il y a autre chose qui plaît aux enfants, c'est ce bassin de fouilles qu'on retrouve à l'aquarium.
1: Oui, on a fait un sentier de l'évolution avec l'évolution de la vie depuis la création de la Terre, et à la fin, il y a un bac de fouilles, ils peuvent toucher de l'aide de poissons préhistoriques.
0: C'est à l'aquarium d'Amnéville, une des sorties à faire forcément avec les enfants, les petits-enfants là pendant ces vacances d'été. C'est ouvert tout le long des vacances d'été, l'aquarium, David ?
1: Tous les jours, toutes les vacances.
0: Voilà, n'hésitez pas à y faire un tour. Vraiment, n'hésitez pas.
1: À 19h.
0: Eh bien, écoutez, merci beaucoup, David Zimmer. Merci
1: à vous.
0: Directeur adjoint de l'aquarium d'Amnéville, je vous souhaite une très belle fin de journée et un bel été.
1: Pareillement.
0: Merci, à très bientôt.
1: Merci, au revoir.
0: Sortie idéale pendant ces vacances. Vous en retrouvez plein d'autres sur notre site ici.fr. La suite en musique avec Double sur votre radio locale ici Lorraine. On écoutera également Dizri dans les prochaines minutes. Bref, que des tubes sur votre radio locale ici Lorraine. Et puis on attend également vos bons plans. Qu'est-ce que vous faites pendant ces vacances d'été? 03 87 52 13 13. Petit message sur WhatsApp. Je les lis dès maintenant.

0: Life d'Isery sur votre radio locale ici Lorraine. Dans un instant, la demi avec le journal du Tour. 171 km parcourus par les coureurs pour cette 12e étape entre Nevers et Chalon-sur-Saône ce jeudi. On y revient en détail dans un instant.
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0: Charles Doré, c'est une nouveauté ici Lorraine. On suit ensemble la 12e étape entre Nevers et Chalon-sur-Saône.
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2: Et de 3 pour Tim Merlier, c'était l'une des dernières occasions pour les sprinteurs sur le Tour de France. Et c'est une nouvelle fois le bolide belge qui s'est imposé. Après Bordeaux et Bergerac, c'est à Chalon-sur-Saône que le sprinteur de la Soudal Quickstep a levé les bras. Bonsoir Thomas Coignac.
3: Bonsoir Gilles Damingui, bonsoir tout le monde.
2: Vous avez commenté ce sprint sur ici, un final marqué par une chute impressionnante.
3: Oui, impressionnante, c'est Fernando Gaviria, le Colombien de l'équipe Cara Rural, qui est tombé en premier. Alors, on n'a pas tout à fait compris les tenants, les aboutissants de cette chute. Il y a un léger contact avec Olaf Coy, mais on avait l'impression qu'il était déjà en déséquilibre à ce moment-là. Bien amoché, Fernando Gaviria. Ensuite, chute collective, on était à très haute vitesse autour de la 10e place. Notamment deux coureurs de l'auto qui ont été particulièrement touchés. On a même vu un vélo voler dans le public.
2: Meilleur français de ce sprint, Anthony Turgis, 6e. Il se sentait bien aujourd'hui. Le sprinteur de Total Energy s'est accroché avec Binyam Girmay dans le final. Chute évitée. Mais les chutes, ça fait partie des sprints, justement.
4: Oui, on sait très bien que voilà, on a ce risque-là. Tout le monde veut faire un résultat à la clé. Entre sprinteurs, on se respecte toute la journée parce qu'on sait très bien que dans les 10 derniers kilomètres, bah voilà, on dispute nos chances, donc on laisse pas la place aux autres. Encore un sprint très rapide sur cette arrivée-là. Donc vu le nombre de sprints qu'on a eu, une chute, on va dire, ça va.
2: Pour le vainqueur du jour, Tim Merlier, c'est donc déjà un tour réussi, 3 victoires d'étape et l'épreuve n'est pas terminée.
5: C'est presque parfait. C'est possible plus, mais bon, je suis très content avec toi. 3 victoires ici au Tour de France. Un Tour de France qui n'est pas facile et ça roule très vite. Alors, je suis content de gagner 3 étapes ici.
2: Fidèle à ses idées, le Breton Baptiste Westhoffer a fait une partie de l'étape devant le peloton, seul, puis accompagné, puis de nouveau seul. Le coureur de 26 ans massacre les pédales comme un sanglier laboure les champs, d'où son surnom en finistérien. Élu combatif du jour pour la 3e fois depuis le départ du Tour, Thomas.
3: Oui, mérité, hein, forcément, c'est lui qui avait lancé cette échappée, c'est lui qui l'a relancé ensuite en partant d'abord avec Ewen Kostiou, ça nous donnait une échappée 100% finistérienne, puis tout seul dans le final. Alors, il a peut-être pas été assez patient, ceci dit Baptiste Westhoffer, parce que quand il largue Kostiou, il aurait peut-être mieux valu rester à 4, voire à 2 éventuellement échappés, que d'aller tenter l'aventure solitaire, même s'il est combatif du jour, ça aurait peut-être permis à cette échappée d'aller un petit peu plus loin.
2: Troisième échappée, effectivement, depuis le départ de Barcelone pour Baptiste Westhoffer, qui va bien finir par arriver à conclure.
6: Pour moi, aujourd'hui, c'était l'étape où je m'étais dit, bon, il faut être dans l'échappée aujourd'hui. Mais je pensais qu'il voilà, il y aurait eu des coureurs un peu plus solides et des plus grosses équipes. Parce que c'était la dernière journée pour avoir, pour moi, un gros résultat. Et c'était vraiment une journée intéressante où on pouvait bien jouer avec le peloton. Des routes un peu vallonnées, un peu étroites, un peu de pluie. C'était vraiment la journée parfaite au final. Malheureusement, voilà, maintenant, les équipes, ils laissent plus d'écart. Hein. On a eu une 30, bon... On peut pas aller très très loin et vraiment rivaliser.
2: Au classement général, Tadej Pogacar reste en jaune. Le Slovène qui a fait un heureux hein, derrière le podium. Il y a le fils de Tim Merlier, 3 ans, a eu le droit à un autographe du champion sur son maillot. Maillot du, bien sûr, aux couleurs de l'équipe de son papa, évidemment. Tadej Pogacar qui a su éviter la chute aujourd'hui.
7: J'ai vu que beaucoup de gars étaient tombés dans le final. J'avais parié sur Fernando Gaviria aujourd'hui et j'étais très déçu de le voir à terre. J'espère que tous ceux qui étaient dans la chute vont bien.
2: Pour tous les coureurs, encore une journée menée à une allure soutenue, 49 km/h de moyenne aujourd'hui. Pour le Normand Nicolas Prudhomme, équipier de Paul Sexas, c'était loin d'être de tout repos.
8: Journée pas tranquille, journée dure. On a essayé de vraiment de filtrer vu qu'on n'a pas l'équipe pour rouler pour que l'échappée soit pas trop grosse. On voulait plus qu'un gars quand même, mais non, c'est l'échappée nous convenait. Mais le final a été dur sur le positionnement. Moi, je suis pas dans le train pour le sprint, donc j'ai pas tous les éléments pour débriefer. Mais journée assez dure quand même.
2: Demain, la 13e étape sera difficile aussi. Elle conduira les coureurs de Dole à Belfort, près de 206 km à parcourir. C'est d'ailleurs la seule étape à dépasser la barre des 200 km, souligne Christian Prudhomme, le directeur du Tour de France.
9: Ça correspond tout à fait à une tendance. La seule étape à plus de 200 km sur ce Tour de France, il y a 10 ans, vous aviez 5, 6, 7, 8 étapes qui dépassaient les 200 km. Alors ça, c'est à la fois pour une raison d'attractivité, mais c'est aussi pour faire en sorte, en cas de températures extrêmes, que l'étape ne soit pas trop longue. Tendance lourde, bien évidemment, avec une étape qui va nous mener à Belfort, par le Ballon d'Alsace, son valet de Dol, le pays de Louis Pasteur, jusqu'à Belfort et son fameux Lyon, en passant par le Ballon d'Alsace, le premier grand sommet du Tour de France 1905, dès la troisième édition du Tour.
2: Le Ballon d'Alsace et les Vosges au menu, les coureurs qui passeront par le village de Mélizet, la commune de Thibaut Pinot sera jugé le sprint intermédiaire. Cette 13e étape sera à vivre sur votre radio ici demain à partir de 13h30 avec Thomas Coignac et Bruno Blanza.
0: Merci à vous. On retrouve évidemment toutes les étapes du Tour de France chaque jour avec les arrivées, les différentes étapes et tout est en ligne sur notre site ici.fr. 18h35, bienvenue, bel été.
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0: Il y a un accident depuis tout à l'heure, accident matériel en direction de Strasbourg sur la Nationale 4 et à hauteur de Bulle-Lorraine. Pas de grosses difficultés à la circulation dans le secteur, mais restez prudents tout de même. 03 87 52 13 13 pour faire la route avec nous. De ce que je vois, la circulation est encore difficile sur l'autoroute A3 pour repartir de Luxembourgville vers Zouvegen. L'A3 saturée pendant près de 35 à 40 minutes et puis toujours du monde entre Bertrange et la Croix d'Haucontcours, 15 minutes de temps de trajet supplémentaire, embouteillage sur la 31 et répercussions sur l'autoroute A30 ce soir avec des ralentissements entre Famec et Richemont. Bon courage. Le temps orageux sur cette fin de journée. On a entendu dans l'après-midi par-ci par-là sur le département de la Moselle quelques coups de tonnerre. Les températures encore assez chaudes avec 28 à 30 degrés en ce moment. Ça va redescendre, 15 à 18 pour le mercure avec encore des averses possibles très localement et encore des orages attendus cette nuit sur le Pays de Beach. Des orages, des averses et des nuages, voilà ce qui nous attend demain vendredi avec des températures maximales un peu plus fraîches quand même par rapport à ces derniers jours. Il fera entre 23 et 25 degrés.
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0: Dans un instant, on va zapper sur le petit écran et on va voyager grâce à l'émission des trains pas comme les autres sur France 5. Le journaliste Philippe Googler nous emmène en Floride ce soir. Les précisions avec le principal intéressé au micro de Johan Rock à suivre dans 4 minutes. Le temps d'écouter le tube qui va lancer définitivement la carrière de Michel Berger dans les années 80. Voici la groupie du pianiste sur ICI.

0: Le titre était sur l'album Beau Séjour que vous aviez peut-être acheté à l'époque. En même temps, il y avait la groupie du pianiste en 1980, Michel Berger, sur votre radio locale ici Lorraine. 18h41, nous comme chaque soir, eh bien on vous emmène dans les coulisses de vos émissions préférées. Johan Rock, on évoque avec vous la nouvelle saison d'une émission mythique de France 5.
1: Cet été, c'est déjà la 16e saison de la série Des trains pas comme les autres. Des trains qui feront escale en Angola, Singapour, le Kazakhstan, la Malaisie ou Istanbul. Mais en attendant, ce soir, Philippe Googler, le baroudeur en chef, composte son billet direction la Floride.
2: Aux États-Unis, l'automobile reste au cœur de la vie des Américains et le train, beaucoup moins. Si on fait une moyenne, un Français prend le train plus d'une quinzaine de fois par an. Un Américain, à peine une fois tous les 10 ans.
1: Oui, en Floride, le train n'a pas la côte. Mais ceux qu'a déniché ce soir Philippe Googler valent le détour, comme celui dans lequel les passagers assistent à un spectacle interactif façon Cluedo, à l'issue duquel ils devront découvrir le meurtrier. À ce propos, j'ai demandé à celui qui passe sa vie dans les trains, qu'est-ce que ce moyen de transport révèle des pays qu'il traverse?
3: Les trains racontent souvent l'âme du pays. Quand vous êtes au Japon et que vous êtes sur le réseau des TGV japonais qui s'appellent les Shinkansen, le retard moyen, quand j'ai tourné là-bas il y a quelques années, je crois que c'était dans les 12 secondes. Et puis qu'après, vous allez tourner... où est-ce que c'était? Je crois que c'était en Namibie, où vous attendez au bord d'une gare qui n'est signalée par rien, en pleine savane, et puis qu'il y a une passagère à côté de vous qui vous dit « faut quand même pas que le train tarde trop, parce que dans le coin, il y a des lions », vous sentez bien la différence.
1: En parlant d'animaux sauvages,

0: Ce soir, vous allez assister à une séquence très impressionnante dans laquelle Philippe Googler part avec deux gars dans les Everglades capturer un alligator à main nue. Le journaliste finit même à califourchon sur le dos de la bête. Il n'a pas à chipoter. Il a peur de rien, Googler.
1: Je n'ai pas chevauché très longtemps, hein, si vous regardez bien l'épisode. Quand vous êtes avec des gens qui, par tradition, capturent des alligators et qui ont vraiment l'habitude de faire ça, quand vous filmez avec eux, ils vous mettent en confiance quelque part. Et vous voyez bien à qui vous avez affaire. Et donc, c'est cette confiance-là qui s'installe progressivement pendant le tournage, qui fait que vous acceptez des choses que vous n'accepteriez peut-être pas autrement. La confiance s'installe au fil des heures et des jours pendant les tournages.
0: Faites donc confiance à Philippe Googler, qui saura vous mener dans quelques-uns des lieux les plus singuliers de la Floride. Des trains pas comme les autres, épisode inédit à voir ce soir 21h sur France 5.
2: Passez une très belle fin de journée avec Ici Lorraine. Dans 3 minutes, on va profiter de ces vacances d'été dans la région pour redécouvrir vraiment notre territoire. On va poser, comme depuis le début de semaine, nos valises à Metz. On sera au club de kayak dans les prochaines minutes puisque c'est Metz qui accueille le championnat de France dans quelques jours. C'est à suivre après Rufus and the Chaka Khan sur Ici.

0: Rufus, scène de Chaka Khan sur votre radio Ici Lorraine.
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0: 18h48, tous les jours pendant l'été, votre radio vous emmène au fil de la Moselle avec un événement aquatique important là qui arrive à Metz, véritable vitrine touristique pour toute la France. On retrouve Raffaello Marcellia avec la déléguée au tourisme de la ville.
3: À côté du stade Saint-Symphorien à Longeville-les-Metz se trouve le Kayak Club de Metz. Corinne Friot est avec nous. Bonjour Corinne.
4: Bonjour.
3: Vous connaissez bien l'endroit, enfants, adultes, loisirs, compétitions, vraiment il y en a pour tous les goûts. Un club fondé en 1936 et quelques mots si vous voulez bien du bâtiment.
4: Oui, c'est un bâtiment que nous avons restauré complètement l'année dernière. Bien sûr, les kayakistes sont heureux parce qu'ils peuvent déjà garer leur kayak à l'intérieur. Et ça, c'est important pour la sécurité, et ce qu'ils ne pouvaient pas faire avant. Et c'est un très bel endroit. Alors moi, je vais vous parler, si vous voulez bien, du championnat de France de kayak, qui aura lieu à partir du 25 juillet. C'est plus de 600 athlètes qu'on accueille en ville, qu'on va accueillir surtout au camping et dans tous les environs. La ville va mettre à disposition des terrains pour pouvoir accueillir les jeunes campeurs. Il y en aura un petit peu partout. Et c'est vraiment, au niveau de l'attractivité, quelque chose d'exceptionnel, dans un site exceptionnel. Parce que la digue de la Pucelle a la chance d'être en ville. Et c'est très rare que les kayakistes puissent avoir des compétitions en centre-ville. C'est vraiment un site exceptionnel qu'à Metz, en centre-ville, pour les kayakistes. Et il va y avoir 3 championnats, le canoë-kayak slalom, le kayak cross et le kayak freestyle. Et les meilleurs athlètes français seront présents et vont s'affronter pendant une semaine.
3: Il y a tout, hein. Il y a du kayak, du canoë, du stand-up, du paddle, du rafting. Vous avez parlé aussi de kayak cross. Vraiment, c'est pour tout le monde finalement.
4: Je vais dire un petit peu, c'est comme pour comme Tintin de 7 à 77 ans, même encore plus. Et il y a des choses quand même assez exceptionnelles, comme le freestyle. Ce sont des figures. Ils partent d'un podium et ils s'élancent et ils font des figures avec des petits kayaks. C'est extraordinaire. Moi, je suis subjuguée à chaque fois de voir ces artistes. Et en plus, on espère, on augure faire les championnats d'Europe à Metz. On aimerait bien. Bon, après, il faut pouvoir les championnats d'Europe, il y a encore plus de monde et il faut pouvoir les accueillir et ça sera vraiment un challenge et on aimerait bien pouvoir le faire à Metz.
0: La déléguée au tourisme de la ville au micro de Raffaello Marcellia pour Ici Lorraine, on vous emmène tout cet été au fil de la Moselle. Vous retrouvez toutes les infos sur cet événement aquatique important à Metz sur le site kayak-club-metz.fr. Le retour de la musique avec le dernier Marine sur Ici.

0: Marine sur votre radio, ici Lorraine. Dans un instant, votre journal de 19h et puis le meilleur de la décennie 80. C'est Laurent Petit-Guillaume qui vous a sélectionné vraiment ce qui a fait le bonheur de ces années dans 100% années 80, à suivre juste après le journal.
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0: Bon, alors comment ça se passe de votre côté? On a eu des orages tout à l'heure. Maurice nous a signalé qu'il y avait des grosses averses de grêle également aux alentours de Beach et à hauteur de Puttelange au lac. Si vous êtes dans le secteur en ce moment, soyez prudents et puis n'hésitez pas à nous envoyer vos WhatsApp au 03 87 52 13 13. On les attend.

0: dans la région et en Moselle. Il y a du monde encore sur les routes et autoroutes en ce moment. La 31 chargée entre Richemont et hauteur de Talange. Et puis si vous êtes sur l'autoroute A3 depuis le Luxembourg, ce sont près de 30 minutes d'embouteillage qui vous attendent jusqu'à Zouvegun.
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0: Je vous souhaite un très bon jeudi soir. Merci de votre fidélité. C'est Ici Lorraine. Un point sur l'info partout en France et dans le monde à 19h avec Benjamin Mathieu.
2: La surprise et le soulagement dans cette petite commune du Tarn. Des ossements qui pourraient être humains ont été retrouvés sur les lieux indiqués par Cédric Jubilard ce matin, à une dizaine de kilomètres du domicile du couple. L'homme a avoué début juillet le meurtre de son épouse. Des fouilles qui ne passent pas inaperçues avec la présence d'une centaine de gendarmes sur place, sous les yeux des habitants de Villeneuve-sur-Vair et Mayoc. Romain Biteau.
3: Des champs à perte de vue brûlés par la canicule, une départementale coupée par des barrages de gendarmerie et au milieu, inaccessible, la zone de recherche. De loin, on distingue trois camions de gendarmerie, des tonnelles blanches au croisement avec un chemin de campagne. Des curieux comme Jean observent la scène.
4: Je pensais bien que on le retrouverait par là, hein, puisqu'il avait dit que... Mais on a été surpris que ça soit à Villeneuve-sur-Vair, hein. À quelques pas de la maison, c'est... Je connais spécialement cet endroit, puisque l'hiver, là, c'est un coin où on va faire des promenades. Et donc, sûrement, on a dû passer pas loin où le corps a été enterré. Et si ça fait 5-6 ans que donc on y est passé plusieurs hivers.
3: Aucune info ne filtre sur le résultat des recherches. Cette découverte d'ossements, un soulagement pour Jean et les habitants de Cagnac, commune de la famille Jubilard. Ils espèrent tous qu'elle va permettre d'enfin tourner la page 5 ans après.
2: Le reportage ici, Occitanie. Une circulation très difficile dès demain et tout le week-end sur les routes de France. La journée de vendredi est classée rouge dans le sens des départs entre le nord-est et la région Auvergne-Rhône-Alpes. Selon Bison Futé, c'est orange pour le reste du pays et ça sera également orange dans le sens des retours. Bonne nouvelle justement avec la réouverture progressive de l'A6 dans une heure dans les deux sens de circulation, annoncent les pompiers de Seine-et-Marne. L'autoroute du Soleil fermée depuis 4 jours à cause de l'incendie en forêt de Fontainebleau qui a ravagé 2000 hectares de végétation. Emmanuel Macron et qui est venu apporter son soutien aux pompiers à la mi-journée, a annoncé le lancement d'un guichet unique afin de collecter des fonds pour replanter des arbres de ce véritable poumon vert de l'Île-de-France. Et puis soyez prudents, la baisse des températures rime avec orages, parfois violents, avec 30 départements du centre et de l'est en vigilance orange ce soir. En Ardèche, ce sont des grelons de la taille d'une boule de pétanque qui sont tombés sur les têtes hier en fin d'après-midi. Députés et sénateurs ont trouvé un compromis sur le projet de loi d'urgence agricole. Il va probablement permettre son adoption définitive, malgré le maintien de plusieurs mesures contestées sur la gestion de l'eau notamment, ou la réintroduction de pesticides comme l'acétamipride, un puissant insecticide de la famille des néonicotinoïdes, interdit en France mais toujours autorisé en Europe. Et sur ce sujet précis, les parlementaires ont décidé de s'en remettre aux scientifiques, Édouard Marguet.
5: Le sénateur Duplomb en avait fait sa priorité, puisque l'acétamipride est utilisé par les autres agriculteurs en Europe. Il voulait réautoriser ce produit après 10 ans d'interdiction en France. Sa première tentative l'été dernier, la loi Duplomb avait été retoquée par le Conseil constitutionnel après une pétition qui avait recueilli plus de 2 millions de signatures. Depuis, il est revenu à la charge en faisant voter un amendement dans ce projet de loi d'urgence agricole, une réautorisation par la loi. Mais vu la sensibilité du sujet, les députés ont négocié pour y ajouter une condition. Julien Dive est député LR de l'Aisne.
6: Surtout, c'est pas le politique qui décide. C'est pas le parlementaire qui va décider d'une dérogation. C'est pas le ministère. On a fait le choix de remettre le sujet dans les mains de la science. Et ce sera la science, l'ANSES en l'occurrence, l'agence sanitaire, qui décidera ou pas de la dérogation, sous quelles conditions, avec un strict cadre qui sera décidé si c'est le cas.
5: Et cette dérogation ne concernera que la filière noisette, alors que les sénateurs voulaient une réautorisation pour d'autres productions, comme les betteraves sucrières. Reste à savoir si ça suffira à convaincre l'Assemblée nationale, très divisée sur ce texte. Le vote solennel sur ce projet de loi d'urgence agricole aura lieu lundi soir au Palais de
2: la France insoumise qui réagit déjà ce soir et parle d'un désastre écologique et sanitaire. En sport, la 12e étape du Tour de France, remportée au sprint, ça devient une habitude par le Belge Tim Merlier à Chalon-sur-Saône. Son 3e succès déjà. Par contre, c'est fini pour les sprinteurs puisqu'on va avoir un nouveau tour d'une certaine manière. On passe un paysage accidenté dès demain. Le peloton visite le ballon d'Alsace, Thomas Coignard.
7: Et oui, on sera dans les Vosges, au programme 166 km quasi tout plat, puis le ballon d'Alsace, 9 km de montée par son versant le plus difficile, et une descente finale jusqu'à Belfort, profil particulier, souligne le français Jordan Jégat.
8: Ouais, c'est ça, je pense que il peut avoir une opportunité pour une belle échappée. Maintenant, c'est un départ sur le plat, donc faudra être quand même un petit peu chanceux pour être devant, et ce sera sûrement un gros groupe. L'idéal, ce serait d'être accompagné de bons équipiers à moi pour faire une belle montée et basculer dans un petit groupe et jouer la victoire. Quoi.
7: Et on attend toujours la première victoire française dans ce Tour de France. À noter que le ballon d'Alsace, c'est une histoire particulière. C'est le tout premier col franchi par le Tour de France dans son histoire. C'était en 1905 pour la troisième édition. La dernière fois qu'on y est passé, c'était en 2023 et un certain Tadej Pogacar avait gagné l'étape.
2: Et on vous retrouve demain évidemment Thomas Coignac à vivre cette étape sur ici et ici.fr.
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0: La fin de journée en Moselle et dans le pays où elle est placée sous le signe des orages, annonce Météo France. Des averses et du tonnerre par endroits, 29 à 30 degrés tout de même. On a 30 degrés du côté de Boulay-Moselle et Saint-Avold, 29 degrés à Uckange. La nuit prochaine, des nuages dans le ciel mosellan en première partie de la nuit. En seconde partie, on pourra apercevoir les étoiles pour les températures 15 à 17 degrés. Demain, vendredi, ça ne montera pas plus haut que 25 degrés. Les températures, ça y est, l'air devient respirable. Ça fait du bien. Et puis, le ciel mosellan, il sera couvert du matin au soir.
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10: Bonsoir à tous, c'est l'heure de votre petite dose de bonne humeur en tube, recommandée par tous les plus grands spécialistes des plaisirs simples. Une heure de refrains qui font du bien, qui peuvent rappeler des souvenirs. Et ça commence comme ça.

0: C'est ta chance, c'était Jean-Jacques Goldman.
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0: Une chanson qui, selon Omar Sy, lui a donné envie de se battre, de tout faire pour réaliser ses rêves. Voilà comment il raconte. Cette chanson a résonné très fort en moi. Il me dit, t'as pas la bonne couleur, la bonne religion, t'es pas au bon endroit. Eh ben, c'est ta chance, tu vas être obligé de faire des trucs de fou pour que ça passe. Et ça s'est plutôt très bien passé pour lui. Phil Collins, lui aussi, sait très bien faire passer les messages. Bon, ok, c'est en anglais, mais l'émotion, tout le monde la ressent quand il compose, par exemple, Against All Odds.
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0: Goum, c'était Niagara. Un tube qui restera 6 mois dans le top 50 en 1985 et qui révèle au grand public le duo Muriel et Daniel, autrement dit Niagara. Une chanson qui donne toujours envie de danser. Comme quoi les années 80, ça conserve. Hein. Faut dire qu'à l'époque, on a eu la chance de pas mal pogoter. Ça entretient les mollets. Et comme il faut jamais arrêter, vous en privez pas. Dans un instant, téléphone arrive avec Argent trop cher.
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1: Actu locale, musique, bonne humeur et bon plan pour votre radio ici Lorraine tout cet été. Et l'été, c'est justement l'occasion de nous arrêter un peu partout dans la région et de redécouvrir ou découvrir nos musées lorrains. Et en particulier ce musée français de la brasserie qui se trouve à Saint-Nicolas-de-Port en Meurthe-et-Moselle. Le président du musée, Eric Titschmann, on se trouve dans une ancienne brasserie. Déjà rien que le bâtiment, Eric, c'est déjà historique.
2: Oui, le bâtiment est en fait date de 1931 et c'est un bâtiment qui est classé monument historique au titre de l'Art déco. Et c'est vraiment en particulier la tour de brassage, un bâtiment magnifique puisque il est ouvert sur la route, l'ancienne route nationale 4, et on voit les magnifiques cuves en cuivre qui servent au brassage de la bière.
1: C'est à Saint-Nicolas-de-Port en Meurthe-et-Moselle. Je vous invite à y faire un tour pour mieux connaître notre culture de la bière lorraine, le musée français de la brasserie.
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0: Miracle of Love, c'était Eurythmics.
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0: Et si vous vous demandez ce que sont devenus Annie Lennox et Dave Stewart, le duo de Eurythmics, eh bien tout va bien malgré leur séparation. Hein. Annie vient de publier un livre retraçant toute sa vie, sa carrière en photo. Et quant à Dave Stewart, il prépare une tournée avec les chansons de Eurythmics, mais accompagné d'une autre chanteuse, l'Australienne Vanessa Amorozzi. Voilà, il suffit de demander. Et pour la suite, vous en redemandez. Bon, bah, je vous propose Image, Les démons de minuit, numéro 1 en 1986. C'est tout de suite.
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0: Winner Take It All, c'était ABBA. Le gagnant rafale tout en français, hein. Et on peut dire qu'ils ont raflé beaucoup à bas. 400 millions d'albums vendus et plusieurs titres dépassant le milliard d'écoutes en streaming, même partagés en quatre, ça permet de voir venir. Bientôt 20h, l'heure de retrouver Émilie Mazoyer et les essentiels de Décibel. Mais avant cela, toujours dans les années 80, tiens, on écoute Sting, Englishman in New York, juste après ça. Belle soirée à tous.
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2: Bonsoir, merci beaucoup.
3: Merci, John Bayes est notre invité ce soir et on accueille aussi Marguerite Capelle qui va assurer la traduction. Merci Marguerite. Ma chère John Bayes, la poésie et vous, c'est une longue histoire d'amour. Vous avez même chanté des poèmes du Moyen-Âge en français. Que sont

0: Brute Bœuf, une chanson qui avait été chantée par Léo Ferré en 1955. C'est un poème très ancien, un poème du Moyen-Âge. Vous avez chanté les poèmes de Rimbaud également.
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0: C'est Enfance 3 de Rimbaud en 1873. Mmh. Et vous avez dit ce texte sur votre album Baptism en 1968. Ah. Alors la poésie et vous, c'est une longue histoire d'amour. Vous publiez aujourd'hui pour la première fois vos textes poétiques. John Bass, pourquoi avoir attendu aussi longtemps?
2: When I wrote them, it was 40-some years ago.
3: Je les ai écrits il y a une quarantaine d'années. Je n'avais pas du tout l'intention de faire un livre, j'écrivais des poèmes, c'est tout. Et plus tard, après avoir fait des livres, des tableaux, il a été temps de retrouver tous ces poèmes éparpillés dans ma maison, qui étaient aussi dans des hangars et des boîtes. Il m'a fallu 3 mois pour les rassembler. Certains étaient tellement anciens que j'ai dit à mon assistante, je sais qu'il y a ce poème qui est quelque part. Elle a même retrouvé un vieil ordinateur qui avait 40 ans et elle a retrouvé le poème que je cherchais. Et on a dû tout retranscrire parce que c'était impossible de sortir le fichier. Ça a été une très longue quête.
0: Une très longue quête, mais qui, ça y est terminée. Quête réussie, comme disent les fans de jeux vidéo. John Bass, quand tu verras ma mère, invite-la à danser. Ça vient de sortir. C'est une édition bilingue aux éditions Point. Ça veut dire que vous avez à chaque fois des doubles pages. À gauche, le texte en anglais. À droite, le texte en français. C'est toujours intéressant de voir les traductions, évidemment. Parfois, vos chansons, John, ont été adaptées en français. C'est le cas d'une des plus célèbres en France, la marche de Sacco et Vanzetti, chantée par Georges Moustaki.

0: grande histoire d'amour aussi avec la langue française. D'où vous vient ce goût pour le français?
1: The French language.
2: Le français?
1: Because this is beautiful.
2: Parce que c'est une langue magnifique.
1: Yeah, there are some languages are prettier than others.
2: Il y a quelques langues qui sont plus jolies que les autres.
1: I don't think English is particularly.
2: Je ne crois pas que l'anglais soit une langue particulièrement intéressante. L'italien, oui. Le français, oui.
0: On dit que l'anglais est quand même une langue plus adaptée pour chanter, pour faire des chansons. Est-ce que ça, vous êtes d'accord avec ça?
1: I think everybody now writes in
2: Je
1: English.
2: Crois qu'aujourd'hui tout le monde écrit en anglais,
1: Kong,
2: même à Hong Kong. Quand on écrit une chanson, on écrit souvent en anglais. Je ne sais pas comment ça sonne pour une oreille qui n'est pas anglophone.
1: Not as interesting as
2: Mais pour moi, ce n'est pas aussi intéressant que le français ou l'italien.
0: En tout cas, les versions françaises, les traductions sont très très importantes hein, dans ce recueil John Bass, Quand tu verras ma mère, invite-la à danser. C'est traduit par Anne-Laure Tissu. Puisque vous parlez français, avez-vous travaillé avec la traductrice de vos textes?
1: Non, c'est elle qui... She figured it all out.
2: Elle a tout trouvé toute seule. Elle s'est débrouillée.
0: Waouh. Eh ben, vraiment, je vous recommande. Même si vous parlez pas super bien anglais, c'est très intéressant quand même de lire la musique des mots de John Bass et ensuite de se référer à la page de droite, à la traduction, voilà, pour essayer de comprendre exactement de quoi il s'agit. On va évidemment parler de ces textes poétiques qui parlent de l'enfance, de la famille, de la nature, de la vie, de tout un tas de gens qui étaient importants pour vous. Mais avant, j'aimerais savoir pour vous, John Bass, est-ce que potentiellement tout poème peut devenir une chanson pour peu qu'on trouve la bonne musique?
1: It would be lovely if it worked that
2: way. Ce serait formidable si ça fonctionnait comme ça.
1: In my experience and experience of my
2: dans mon expérience et celle des personnes que je connais qui écrivent des chansons,
1: push the words of a poem
2: on essaie de parfois comprimer les mots dans un poème sur une musique et en général ça ne marche pas vraiment. Il faut les subvertir.
0: Ça veut dire que dans ce recueil, tous les textes, alors certains sont trop longs de toute façon pour faire une chanson, d'autres un peu plus courts, mais certains pourraient correspondre au format de chanson. Vous êtes sûr que dans ce recueil, il n'y a aucune chanson?
1: Non, mais peut-être. I have to look again.
2: Il faut que je le relise.

0: Close to You, c'est l'histoire de Sacco et Vanzetti, un de vos plus grands succès en France notamment. Vous avez un rapport
1: en Espagne,
2: et en Italie, et en Espagne, et en Allemagne.
0: Ouais. Vous avez un quel rapport avec cette chanson aujourd'hui?
1: Well, it's interesting because
2: c'est intéressant parce que c'était pas une chanson si connue aux États-Unis parce qu'elle est très politique et que aux États-Unis personne ne se souciait du sort de Sacco et Vanzetti. Mais c'est incroyable à quel point elle a duré. Ce qui, le point de départ, c'est que Ennio Morricone était un bon ami en Italie et c'est lui qui m'a dit il faut qu'on fasse ça. Écris-moi ces trois couplets.
1: And then Morricone came to me.
2: Pas spécialement connu.
1: Can you write some words to this?
2: Je lui ai écrit trois ballades d'abord, donc qui n'ont pas remporté un succès particulier. Et puis Ennio Morricone est venu et il m'a demandé est-ce que là tu peux écrire des couplets sur cet air. Et c'est devenu cette chanson extraordinaire et extrêmement connue partout sur la planète.

0: vous entendez Jimi Hendrix, magnifique chanson qui s'appelle Little Wing. Jimi Hendrix fait partie des artistes et des amis, des belles âmes, des beaux artistes que vous évoquez dans ce recueil, John Baez, quand tu verras ma mère, invite-la à danser. Jimi Hendrix, vous vous adressez à lui dans un texte. Tu as joué juste avant moi sur l'île de Wight et on ne sait comment tu as mis le feu à la scène. Pourquoi est-il là et à quel point vous a-t-il marqué?
1: It is one of the specially brilliant performers.
2: L'un des artistes les plus brillants.
1: A lot of suffering,
2: avec une profondeur d'âme, beaucoup de souffrance aussi, beaucoup d'adoration.
1: The stage burning down at the island.
2: Et puis il y a aussi cette scène qui a brûlé à l'île de Wight. Et puis il y a aussi évidemment Woodstock, où il a clôturé le concert avec l'hymne national qu'il a complètement détruit, et c'était magnifique.
0: Ouais, Jimi Hendrix qui, comme vous le rappelez à la fin du poème, n'avait que 27 ans quand il est mort. Et c'est un bel hommage que vous lui rendez. Dans le livre, on croise aussi une artiste qui est beaucoup moins connue en France pour nous, c'est Judy Collins.
1: Oui, je sais. She is strong in the United States.
2: Elle est très connue aux États-Unis. En tout cas, elle reste importante.
1: I think it's because they sang in different languages.
2: Je crois que c'est bizarre. C'est peut-être une question de langue qui fait que j'ai été acceptée rapidement d'Europe parce que je chantais dans d'autres langues.
0: Alors justement, découvrez, si ce n'est pas déjà fait, la voix de Judy Collins. Elle chante Leonard Cohen, ça tombe bien, lui aussi est dans le livre.

0: texte qui lui est consacré à Judy Collins. En plus, il est alors très court, très frappant. Il y a, je ne sais pas si je dois révéler la fin, je ne crois pas, mais lisez-le en une page. On passe du sourire à l'effroi. Ça vous amuse de nous balader comme ça, nous les lecteurs? C'est l'ascenseur émotionnel.
1: Oui.
2: Judy and I are good friends.
1: Judy et yeah. moi, on est bonnes amies.
2: And she said, quite a life.
1: Et elle a eu une vie compliquée.
2: Compliquée. So when, but the wonderful thing about her.
1: Mais ce qui est merveilleux
2: when
1: chez
2: I call
1: elle,
2: her, I know she'll start. She laughs.
1: C'est que quand j'appelle, je sais how qu'elle va toujours éclater de rire. Elle a un rire spontané.
2: It's wonderful.
1: Qui yeah. est merveilleux.
0: Et puis, évidemment, il y a un moment pour parler de Robert Zimmerman, fils aux yeux bleus venu de Duluth. Somewhere.

0: Robert Zimmerman, c'est le vrai nom de Bob Dylan. On vous est très liés depuis les débuts respectifs de vos carrières. Est-ce qu'il a lu les textes qui lui sont consacrés?
1: Aucune idée. Absolutely no idea.
2: Je n'en sais absolument rien.
0: Et vous aimeriez le savoir ou c'est bien comme ça?
1: C'est bien comme ça. C'est bien. No, I appreciate him now because I had to get over all.
2: J'ai de l'appréciation pour ce qu'il est maintenant. J'ai dû surmonter beaucoup de bêtises. J'ai eu de la chance de le rencontrer à l'époque où je l'ai rencontré. J'ai eu la chance d'avoir ces chansons que j'ai chantées avec lui, c'est extraordinaire. Toutes les autres complications qui ont suivi, c'est terminé aujourd'hui.
0: Qui sont Bébé, Yasha, Étoile, The Raj, Franck et Conseiller?
1: Complicated, but they are.
2: C'est compliqué, mais.
1: They are inner people.
2: Ce sont des voix intérieures, des personnes en moi que j'ai découvert alors que je m'étais engagée dans une thérapie approfondie pour affronter des traumas d'enfance. Et comme d'autres personnes, il arrive que l'on découvre les abus par la voix d'autres personnalités. Et je suis heureuse d'avoir eu ce moyen de guérir parce que j'ai aimé toutes ces personnes en moi comme une famille. Et ce qui est important dans le livre, c'est que toutes ces personnalités se sont révélées de meilleurs auteurs, de meilleurs écrivains que ce que je pouvais faire. Parfois, je regardais ce qui était sur la page et je me disais, waouh, c'est pas mal. Et puis, je voyais un autre nom en bas de la page. Yasha est le meilleur auteur.
0: Tellement de choses à dire là-dessus. Déjà que parler de santé mentale pendant des années, ce fut tabou. Et là, que ce soit dès l'introduction du livre, dès votre préface, La poésie et moi, note de l'autrice, vous racontez cette histoire-là, John Baez. Vous parlez donc de ces voix intérieures. Et en plus, vous les avez embrassées. Et en plus, elles sont là. Et crédité finalement dans le livre. Pourquoi est-ce que c'était important pour vous de nous donner ces coulisses-là, de nous expliquer toutes ces voix intérieures et dans quel texte elles étaient intervenues?
1: In a way, it's because I feel as though I owe it.
2: D'une certaine façon, c'est parce que je crois que je leur dois justement de les créditer pour ce qu'ils ont fait, ce que ces voix ont fait pour moi. C'est sans doute la meilleure réponse. Et puis on a fait front ensemble, tous ensemble, toutes ces personnes et moi. On a fait front et ça m'a fait du bien.
0: Est-ce que vous pensez que si on avait osé parler de santé mentale, de trauma d'enfance, si on avait cessé ce tabou plus tôt, alors aujourd'hui peut-être de grands artistes comme Janis Joplin ou plus récemment comme Amy Winehouse pourraient être encore avec nous.
1: If they had discovered their own,
2: si elles avaient découvert ou compris leurs propres difficultés, eh bien les gens, soit ils vont en thérapie, soit ils vont aux alcooliques anonymes, soit ils meurent.
1: It's sad.
2: C'est ça, la triste vérité.
1: But it was huge. What they were carrying around with them.
2: Mais
1: a lot of these folks, a lot of
2: toutes ces personnes que vous citez, ces musiciens, portaient un fardeau énorme. Judy, par exemple, je ne sais pas comment elle a fait. Son fils s'est suicidé. Il avait 18 ans. Comment est-ce qu'on vit après ça? Elle vit avec ça. Elle écrit des livres. Elle essaie de se faire du bien. Elle essaie de trouver des façons d'affronter les choses. Mais comment affronter une chose pareille? Tout comme Janis n'a pas su le faire à la

0: Ça, c'est un album live à avoir dans toutes les bonnes collections de disques, les amis. From Every Stage, album de 1976. John Bass chantait Blowing in the Wind. John Bass, je vois que je parle très très vite, même si elle est bilingue. Elle se dit,
1: no, I love hearing it. It's terrific.
2: J'adore entendre ça, c'est super.
0: Merci beaucoup. Alors, on va écouter une voix qui, je pense, a été importante à toutes les époques, a parlé précisément le 28 août 1963 à Washington et ferait bien d'être écoutée de nouveau en 2025.
3: So even though we face the difficulties of today and tomorrow, I still have a dream.
4: Yes.
3: It is a dream deeply rooted in the American dream.
4: Yes.
3: I have a dream that one day,
4: yes,
3: this nation will rise up and live out the true meaning of its creed.
0: Martin Luther King, le 28 août 1963 à Washington, devant 250 000 personnes. Vous étiez là, Joan. Vous avez d'ailleurs chanté la chanson We Shall Overcome ce jour-là aussi. Est-ce que ce discours de Martin Luther King résonne d'une manière particulière pour vous aujourd'hui dans l'Amérique, est-ce qu'on a encore ce rêve? Est-ce qu'on a encore de l'espoir? Ou est-ce que les temps sont très sombres?
1: Très sombres. And we just try to find different ways.
2: On essaie de trouver différentes façons de combattre ces temps sombres. Je n'avais jamais imaginé dans ma vie, ça ne m'est jamais venu à l'idée qu'on pourrait être confronté à un mal d'une telle ampleur.
1: Evil, but the people were not evil.
2: C'est-à-dire
1: so I'm not so sure
2: de la malveillance envers des personnes
1: but it is really an avalanche of,
2: qui ne le sont pas. C'est vraiment une avalanche.
1: The people in this avalanche really, their first order of business is cruelty.
2: Vraiment, les personnes qui sont en train de mener cette attaque,
1: so what does one do?
2: Ce qui les préoccupe, you know, c'est la cruauté, c'est l'humiliation. Alors, qu'est-ce qu'on fait face à ça? On peut avoir l'impression qu'on ne sera pas capable de renverser la vapeur. On ne peut pas faire renverser la marée, on ne peut pas la faire reculer, mais on peut sauver quelques poissons. On peut aller là où il y a besoin d'alliés, on peut être témoin de ces jeunes qui ont parfois 10 ans, qui ne parlent pas anglais, qui n'ont pas d'avocat. Comment est-ce qu'on peut essayer de les protéger? Il faut aller dans les tribunaux, hors des tribunaux. Ça, ce sont des choses qu'on peut faire activement. Et ce n'est pas ce que les personnes imaginent, les marches, les bannières, même si, évidemment, les marches sont aussi très importante et que je suis ravie que 8 millions de personnes aient manifesté récemment. Parce qu'en Europe, dans d'autres endroits, on se demande, mais qu'est-ce qui se passe dans ce pays? Pourquoi personne ne dit rien?
1: Why didn't somebody stop Hitler?
2: Et moi, en même temps, j'ai passé ma vie à entendre pourquoi est-ce que personne n'a jamais arrêté Hitler. Et bien voilà pourquoi. Parce qu'il était populaire, parce que c'était une véritable secte, une sorte de culte. Et c'est vraiment ce qui est en train de manœuvrer dans la direction d'une dictature aujourd'hui. Et ça ne va pas être simple.
0: Alors qu'est-ce qu'on fait? Dans ces cas-là, on se le répète

0: ceci, we shall overcome. Quelle est pour vous la puissance, soit de la force pure, soit du réconfort, justement, de la musique, des arts, quand les temps sont durs, quand la politique fait peur, est-ce que vous trouvez du réconfort encore aujourd'hui dans la musique, dans la poésie?
1: Of course, yeah.
0: Oui, bien sûr.
1: And I was joking a while ago because
2: je plaisantais il y a peu parce que j'ai raconté que j'avais rejoint un cirque pour pendant six semaines, deux soirs par semaine, avoir justement ce moment où je pouvais laisser derrière moi, quitter cette tragédie de l'époque. J'ai trouvé ça merveilleux. J'ai d'abord commencé par lire mes poèmes en plein milieu d'un cirque. Et on était au milieu de personnes qui pensaient la même chose et toute personne saine d'esprit partage ce sentiment et on était dans la joie et on pouvait retrouver justement cet esprit un peu plus sain dans le cirque, la musique, les arts, tout ce qui est impossible à écraser. En réalité, ils peuvent essayer, mais ça se relèvera.
1: For my part, I appreciate
2: everything that I have. J'apprécie tout ce que j'ai, tout ce que j'ai le privilège de pouvoir avoir. Et c'est important pour moi d'apprécier ce privilège chaque jour parce que ça m'aide justement à traverser cette période difficile. Et j'ai tellement de privilèges. Je vis dans la beauté, au milieu des arbres. Personne ne menace ma vie aujourd'hui. Alors j'essaie simplement de veiller sur mon jardin.
0: Tout ça et l'humour. Je voulais terminer en lisant en français. Et si vous voulez bien, John, vous lirez vos mots à vous en anglais. Parce que oui, l'humour aussi, quelle force! L'écriture. L'écriture est comme l'amour. On ne peut la forcer ou elle meurt en cherchant à croître. L'écriture est comme l'amour. On ne peut la forcer ou elle se change en ciment dans un tube de dentifrice. À vous, John.
1: But do you want me to read it in English?
0: Yes, no. Please.
2: Oh, okay. En anglais.
1: Writing is like love. It can't be forced, or it dies in its own process. Writing is like love. It can't be forced, or it becomes cement in a tube of toothpaste.
0: Merci beaucoup.
1: Very poetic.
2: C'est poétique.
1: Thank you very much.
2: Merci à vous.
0: C'est poétique et drôle. Quand tu verras ma mère, invite-la à danser aux éditions Point. À très bientôt.
1: Merci.
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0: L'homme qui a réussi à mettre d'accord le Figaro et l'humanité. Bonsoir Benjamin Biolay.
6: Bonsoir.
0: Mais oui, vous avez fait ça. Le Figaro dit, l'auteur-compositeur-interprète le plus doué de sa génération. Et l'Huma, très d'accord, dit, mais oui, un double album nourri et inspirant. Eh, la classe ou pas?
6: Bah, de ce point de vue-là, ouais, c'est pas rien, quoi. Figaro, Huma, je pense qu'il y a que à ce sujet-là qu'ils ont été d'accord cette année. Donc, pour une fois, oui, je prends.
0: Ouais, on peut découper les articles, exactement. Benjamin Biolay, bienvenue dans Décibel. Cet album, le disque bleu, 11e album, double album. C'est vrai qu'il a été accueilli d'une manière unanime. L'Huma et le Figaro, c'est pour la vanne, mais n'empêche, le grand public, ça y est, c'est votre terrain de jeu, quoi, parce que vous n'avez pas perdu la street cred qui vous permet d'être en couverture des Un Rock, mais vous êtes aussi en couvre de Télé 7 Jours et Gala. C'est quoi cette place quasi unique?
6: Ah bah je ne sais pas du tout. Moi, j'étais très content de, que que différents médias s'intéressent à mon cas et tout. Ouais. Après, je ne cherche pas à savoir ce que ça veut dire d'être à ces endroits-là, c'est sûr.
0: Alors, est-ce que ça se traduit quand même sur scène et dans le public notamment? Je pose la question parce que vous avez commencé, vous avez déjà fait quelques dates de votre tournée acoustique. Il y a eu Longjumeau et puis il y a quelques jours le Théâtre Marigny à Paris. Est-ce que vous voyez de nouvelles têtes dans le public? Est-ce que vous sentez venir de nouvelles personnes à vos concerts?
6: À chaque tournée, un petit peu quand même. Ouais, j'ai l'impression que c'est quand on va régulièrement chanter et tout dans les villes de France et tout. Si on le fait bien, les gens quand même ont tendance à revenir et pourquoi pas inviter des amis, c'est ce qu'on fait tous en fait, quoi. En disant viens voir, il y a un groupe super, je les ai vus l'autre fois, ça m'a plu. Et c'est sans doute un truc de bouche à oreille plus que de presse, enfin j'espère. Après, c'était très chouette quand même. Ça faisait longtemps que j'avais pas fait de concert régulier, enfin, que j'avais pas préparé un concert et tout. Et là, c'était avec les musiciens que je préfère, même si c'était pas tous là parce qu'on peut pas être 15 sur scène, mais non, c'était trop bien. J'ai pris un grand plaisir.
0: Alors ça c'est vu, en plus il y a des vidéos qui ont été partagées sur les réseaux sociaux, qui ont quand même au moins cette qualité-là.
6: Ah, ils ont plein de qualités, c'est sûr.
0: Ouais.
6: Pas que ça. C'est
0: Mais je me suis dit, waouh, qu'est-ce qu'il est détendu sur scène, Benjamin. Moi je vais vous voir en concert, en gros, depuis cette période-là. Ça fait 20 ans, Benjamin. Vous êtes la plus longue relation de ma vie.
6: Oh, ça me fait plaisir.
0: Donc, à l'origine, c'est là où j'ai commencé à aller vous voir en concert. Et en vous suivant, d'année en année, d'album en album, je trouve que vous vous êtes détendu sur scène. Je me demande si vous n'avez pas toujours été super à votre place en studio. Ça n'a jamais été une question. Par contre, sur scène, il vous a fallu plus de temps pour apprivoiser la bête.
6: Beaucoup, beaucoup plus de temps. Ouais. Le studio, c'est pas que j'étais à ma place, mais au début, mes fonctions, elles étaient toutes petites. Quand il faut juste faire un truc, puis après, donc on prend, c'est comme dans n'importe quel métier. En fait, on vous donne de plus en plus de responsabilités et ça se fait de manière très chronologique. Ouais. La scène, en fait, il y avait la scène avant. Moi, quand j'habitais à Lyon et tout, j'allais jouer, je faisais des concerts, des trucs, et j'étais plutôt détendu. Mais la scène, avec la grosse pression d'avoir sorti un disque, ouais. Et puis au début, j'étais hyper emmerdé parce que je savais que mon disque, le premier Rose Kennedy, c'était un vrai truc de producteur et que c'était impossible à faire sur scène, en fait.
0: Il y a trop d'instruments, trop de choses.
6: C'est une voix toute petite avec énormément de production derrière. Ça avait demandé d'ailleurs du boulot. Donc, je savais que c'était mort. Donc, j'ai dû faire avec. Et puis, ça s'est mis à me plaire. Ça s'est mis à me plaire déjà quand j'ai eu du succès, en vérité, quoi, parce que ça change la vie quand même d'avoir un peu de succès. Et puis, quand j'ai commencé à me sentir un peu à ma place, c'est sûr.
0: Ouais. Et puis, même, je trouve, même physiquement, au début, j'avais l'impression que vous ne saviez pas quoi faire de votre grand corps, là. Et que maintenant, oui, vous savez.
6: Je trouve que c'est là où c'est ce qu'on voit le plus quand quelqu'un n'est pas à l'aise sur scène, c'est quand son corps paraît bizarre. Parfois, la voix, ça va très bien, mais on sent que le mec ou la fille se sent pas vraiment bien. Et moi, je pense que ça se voyait. Ouais.
0: Pensez que le ciné aussi, ça vous a aidé à ça, à apprivoiser ça?
6: Moi, je pense un petit peu quand même. Le corps, en tous les cas, ouais, c'est sûr. Ouais, bah oui.
0: Le disque bleu, les amis, sort les violons comme à l'origine, à l'époque. Je

0: Alors ça s'est fait dans quel sens, Benjamin, le choix de faire un double album? Vous sentiez que vous aviez des chansons qui étaient vraiment différentes?
1: Ouais, non, il a suffi de quelques chansons, là, on n'a mis que deux, mais là je me suis dit, voilà, c'est impossible cette affaire de faire.
0: Sinon ça marche pas.
1: Ça sur une même face. Bah ouais, parce que je suis à l'ancienne, je pense aux faces d'album. Et souvent quand on tournait la face, ça pouvait être complètement différent, mais il y avait eu ce sas entre les deux, ça s'arrête, tu tournes la face et tout. Donc j'ai décidé d'en refaire un, mais j'en avais déjà fait. Et puis, je suis de la génération qui a grandi avec ça, quoi, entre le triple du Clash, Sandinista, le Song in a Key of Life et l'album blanc, qui sont des doubles albums.
0: Tous les Led Zepp quasiment aussi.
1: Tous les Led Zepp. Ouais. Même Francis Cabrel, si je me trompe pas, Samedi soir sur la Terre, c'est double et tout. Goldman en a fait un double aussi, qui a beaucoup. C'est quand même un truc très culturel de l'époque des albums. C'est là où c'est un peu.
0: Et double tournée aussi, du coup. Est-ce que certaines chansons des résidents peuvent se trouver sur la tournée acoustique et inversement, des chansons de la partie plus acoustique de l'album Visiteur seront dans la tournée électrique?
1: Alors, il y a eu 2-3 chansons de la première phase qui étaient sur la tournée acoustique. L'inverse va être plus difficile.
0: Oui,
1: ouais, je pense quand même. Ouais.
0: On verra. Pour le moment, écoutons ma préférée de l'album. Je suis très égoïste. Hein, j'ai fait la programmation en me disant que à vous aussi, ça vous plairait d'écouter Morpheus, Tequila, très homme à la tête de chou.
1: Total, et Mélodie Ness, c'est un hommage à Gainsbourg-Vanier, ce couple maléfique qui a fait pour moi l'album français le plus dingue de tous les temps.
0: Benjamin Violet est dans Décibel, et on est bien contents.

0: J'ai envie de dire un truc très banal, mais c'est pas grave, je le dis quand même, je me rattraperai après. Qu'est-ce que c'est beau, merde, alors.
1: Oh, c'est gentil, non, mais c'est un plaisir à faire. Mais c'est aussi pour la référence, c'est un plaisir de faire vraiment ça en studio. Au studio ICP à Bruxelles, qui est magnifique, avec les vrais sons. Parce que les disques de cette époque, on les adore à cause du son, mais c'est à cause des studios aussi dans lesquels ils ont été faits, quoi. Tu vois, avec le vrai matos,
0: la bonne console,
1: exactement, les bons paravents, au bon endroit, le bon compresseur. Et là, on s'est fait un peu plaisir, et du coup, c'est hyper satisfaisant.
0: Et pour essayer de rendre un peu moins banal mon histoire de beauté, j'ai quand même une question là-dessus, justement. Est-ce qu'il y a autre chose d'encore plus important que la beauté quand on fait une chanson ? Benjamin, je veux dire, est-ce que vous êtes capable de faire un peu moins beau en vous disant que ça sera peut-être plus intéressant, ou plus émouvant, ou plus choquant ?
1: Non, si c'est plus dansant, je suis prêt
0: à faire moins beau.
1: À faire un petit deal en disant, allez, ce sera un peu moins joli, ou par exemple, ce sera moins poétique, ou je sais pas quoi, mais parce que c'est aussi l'autre fonction pour moi de la musique, quoi.
0: De danser.
1: Non,
0: il faut que ça danse.
1: Soit j'aime la musique parce qu'elle est belle, soit parce qu'elle est dansante, et quand c'est les deux, c'est merveilleux, quoi. C'est vraiment un truc comme les Smiths dont j'ai toujours été fan à cause de ça, quoi. Au début, quand j'ai découvert, je dansais dessus et ça me rendait hystérique, je sais pas, ça me faisait un effet fou. Et puis quand j'ai commencé quand j'ai eu mon premier disco franco-anglais, que j'ai vu les textes, j'étais là, what the fuck, qu'est-ce qu'il raconte et tout.
0: Il y a des dossiers dans les
1: chansons. De quoi il parle. Ouais. Et parfois c'est très allégorique, c'est de la vraie poésie, quoi. Il y a des fois, il est très direct. Mais, et du coup, j'ai trouvé ça merveilleux. Ouais.
0: Alors, baladons-nous sur cet album. Je trouve un équilibre qui est, mais tellement réjouissant à l'écoute. Par exemple, Soleil profond.

0: En fait, vous n'allez jamais dans le cliché. Oui, il y a de la guitare électrique, mais du coup, c'est contrebalancé par des percus.
1: Ouais,
0: c'est pas une grosse batterie bien grasse.
1: Ah non, c'est des vrais percus tropicales. Ouais, je sais pas. Ouais, c'est envie d'expérimenter aussi, parce que soit pour moi, soit pour d'autres artistes, le vrai titre. Bien rock avec la grosse batterie, avec le gros son rock, j'ai déjà eu l'occasion de l'essayer pour voir ce que ça avait. J'adore, mais là c'était trop marrant de mettre des percus tropicales, je trouve.
0: Ou alors quand vous avez des paroles bien punk comme Pauline partout, Justine nulle part, alors on contrebalance avec un peu de violon.

0: d'orfèvrerie, c'est des heures de prise de tête.
1: Ouais, un peu de prise de tête, c'est des heures. C'est comme si on jouait à la console aussi, c'est un peu ludique quand même. C'est, ou si on faisait une réussite ou un truc, il y a quand même un côté.
0: Ça fait vieux.
1: En le disant, je m'en suis rendu compte.
0: Mais parce que la console,
1: ça faisait un peu trop jeune par rapport à mon âge, donc je me suis contrebalancé avec un truc de vieux, mais là, je suis allé trop fort. Non, il y a un côté amusant de mettre des mots dans des notes, en fait, quand même. C'est un truc super amusant à faire, je trouve.
0: Et les accidents, ils arrivent ou pas ?
1: Il y en a plein, mais ils arrivent sur des compositions. Ça arrive souvent. Il y en a plein par plusieurs par album en général, quoi. C'est vraiment même de se tromper, quoi. Sur la guitare, c'est facile à comprendre qu'on n'est pas sur la bonne case. Et sur le piano, ça peut être juste une note qu'on n'avait pas prévu de jouer qui crée un accident. Hein.
0: Et donc là, sur l'album, il y a des accidents de studio qui sont devenus la version officielle de la chanson.
1: Ouais, je crois.

0: partout, Justine nulle part, Benjamin Biolay et l'invité de Décibel. C'est laquelle votre préférée sur cet album, les 24 nouvelles chansons?
1: Oh non, mais moi j'en ai pas des préférées.
0: Rien, jamais.
1: Bon, non, ce sera toujours celle que les gens préfèrent qui seront mes préférées. Tant que je vous dirai dans quelques mois après la tournée. Voilà.
0: Benjamin, sur ce nouvel album, j'aime bien parce qu'on retrouve vos obsessions et il y a de nouvelles obsessions. Obsession Jeanne Chéral, que je partage, elle est formidable. Oh.

0: Vous avez été très impliquée dans le dernier album de Jeanne Chéral. Et alors, elle parlait de vous à toutes les interviews en disant « S'il n'était pas venu me sortir de ma grotte, j'aurais pas fait de disque. »
1: Ouais, après, moi, ça me touche beaucoup qu'elle le pense. Mais je pense qu'elle aurait, quoi qu'il arrive, fait un disque. C'est son carburant, c'est sa passion. Elle est comme moi, elle est complètement fondue de chansons, quoi. C'est quelqu'un qui adore ça. Et je pense qu'au bout d'un moment, elle se serait dit quand même, faut que je fasse des nouvelles chansons. Mais je l'ai un peu bousculé, peut-être.
0: Mais c'est beau, je trouve, votre histoire, cette espèce de très longues amitiés sur des années. Ça va finir par faire des dizaines, même, d'années. Enfin, je sais pas, on a tellement l'impression que ce monde de la musique, il est concurrentiel et plein de méchanceté et plein de, c'est beau, je trouve.
1: Oui, c'est assez rare. J'ai pas 3000 relations.

0: ils sont comme ça dans ouais. ce métier et tout, mais il faut que, c'est parce que on aurait été amis quoi qu'il arrive, je pense. On a plein de points communs, je trouve.
1: Autre obsession, les dates. Vous vous souvenez de vendredi 12 sur Grand Prix. Nous sommes maintenant au 15 octobre.
2: 1993, au milieu du mois d'octobre. C'était un jour dégueulasse, les pluies étaient à la mode. On se donnait de probés et presque monotone. Quand t'as dit d'une voix très basse, mais ferme, sans mettre les formes.
1: Alors ça, c'est vraiment le signe des grands nostalgiques de tout noter dans un coin de leur tête, noter la date et quel temps il faisait et l'heure qu'il était.
0: Après, c'était pas noté, mais je pense que tout est vrai, la date et tout. Ouais. C'est cette histoire-là, enfin ce petit flashback, il m'est revenu quand j'écris cette chanson à Buenos Aires et tout. Et là, je parle de Lyon. Je le savais que c'était à Lyon et tout. Donc j'ai mis la date peu avant mon départ de Lyon, d'ailleurs, quoi. Donc oui, c'est ouais. un peu. C'est un peu vrai, mais je l'avais pas noté tout ça, mais c'est pas une invention.
1: Mais vous notez des trucs ou pas?
0: Moi maintenant, je sais, parce que j'ai tendance à me dire que si je m'en rappelle pas, ça valait pas le coup d'être noté.
1: Waouh.
0: Mais je parle des ouais. idées, des idées.
1: Oui, oui. Des même idées. Des moments où vous vous dire bah merde, là je suis super ému, tiens je vais noter.
0: Non, je prends pas de photos et tout, mais je suis un peu. L'album de Bad Bunny m'a beaucoup touché parce que de dire j'aurais dû prendre plus de photos, c'est moi je sais exactement ce que c'est que cette sensation. Quand je vis un truc, je pense jamais soit à prendre la photo, soit à le noter, parce que j'ai l'impression que c'est le seul moyen de le vivre vraiment. Mais parfois tu te dis j'aurais dû
1: garder quelque chose. Bon, alors l'obsession de l'eau, ça c'est pas nouveau, ça fait longtemps que l'eau sous toutes ses formes et notamment la mer est dans vos albums, mais là ça y est, vous n'habitez plus que au bord de l'eau.
0: En fait, oui, j'ai de la chance. Même à Paris, que je suis loin des quais de Seine, mais il y a quand même de la flotte et tout.
1: Il y a de la
0: mais,
1: flotte quelque part.
0: Mais ouais. après, à Buenos Aires, il faut dire les choses. Il y a des gens qui viennent à Buenos Aires, je leur dis, tu sais que c'est au bord de la mer, et ils ne me croient pas, parce que la ville tourne le dos à la mer. Ouais. Et elle est construite dos à la mer. Et ça, quand on les emmène à Puerto Madero, et qu'ils voient qu'effectivement, il y a ce... Bon, après, elle est très polluée, à Buenos Aires, on ne peut pas s'y baigner. Mais il y a réellement la mer, oui. Mais on ne la voit jamais.
1: Mais alors, vous avez essayé d'analyser ce que ça vous procure, et pourquoi votre disque, il est bleu, et pourquoi... Avant de le sortir, il y a eu plein de vidéos où on voyait, oui, la mer, etc.
0: Je sais pas, j'aime ça. C'est à la fois rassurant et en même temps, ça vous remet en place, quoi. Quand vous faites un tout petit peu de bateau, dès qu'il y a un peu de grain, dès que ça envoie un petit peu, et tout, même quand vous nagez et que vous sentez qu'il y a vraiment du courant et qu'il n'est pas. Ce serait pas très malin d'aller très très au large, vous voyez que vous dépassez. Vous sentez bien que la mer, en une seconde, elle peut vous coucher quand même, quoi.
1: D'accord, ah ouais, donc c'est un truc avec les éléments. Mais
0: j'aime la regarder, par contre, elle me fait un bien fou. Ouais, ah ouais.
1: C'est comme dans Resident Visiteur, la chanson avec la peur de l'avion, qui sont au-dessus de la flotte aussi, quoi.
0: Exactement.
1: Ouais, non, ça fait du bien, c'est vrai, de se frotter aux éléments. Alors, nouvelle obsession, j'espère que je me suis pas plantée, Benjamin. Mais, en écoutant l'album, j'ai remarqué que ça parlait beaucoup de sommeil. Et alors ça, c'est bien parce que ça va. Ah, il y a réfléchi. J'espère que je me suis pas plantée, les amis. Attention, si j'ai mal interprété, c'est pas grave. Mais on a quand même la sieste. On a Morpheus Tequila. Bon bah Morphée, je ne fais que dormir.
0: C'est quelqu'un qui. Ouais.
1: Voilà. Mauvais garçon, même quand je dors, je fais des ronds. Le disque bleu. Et on a deux pannes d'oreiller aussi dans le disque. Une sur ouais. juste avant de tomber et une sur mes souvenirs.
0: Ah ouais.
1: Alors, non mais je trouve ça intéressant parce que votre image de mauvais garçon, vous en jouez d'ailleurs dans une des chansons, on se dit le mec ne dort pas la nuit. Et en fait là je trouve que vous parlez vachement de sommeil.
0: Ah non, non.
1: Est-ce que vous êtes devenu raisonnable maintenant et vous vous couchez tôt avec une tisane?
0: Ça peut arriver quand même, ouais quand même. Mais c'est très facile à expliquer, c'est qu'avec le temps je trouve la solitude de moins en moins pesante aussi.
1: Ah ouais, c'est vrai.
0: Ouais. Ça me va très bien, je peux rester longtemps tout seul et un peu comme un ermite. Le fait de sortir beaucoup, c'est parce qu'on a aussi peur de ça, de la solitude, de
1: oui.
0: et la nuit.
1: Je préfère être avec Glicon qu'être tout seul.
0: Exactement, et parfois c'est pas Glicon, il y en a juste 9. Et
1: oui. Mais... Big BD était pas là.
0: Voilà, il s'était barré. mais c'est un peu ça d'ailleurs, traîner dans des endroits où il y a des gens comme ça et tout. Ouais. Pas forcément les meilleurs endroits du monde pour se sentir bien et épanoui, mais la peur de la solitude, de la nuit qui tombe, le truc. J'ai le souvenir de ces angoisses qui me forçaient à justement à à sortir et donc à moins dormir et tout. Maintenant, j'ai pas peur d'être seul.
1: Eh ben, ça fait quand même des bonnes chansons, comme quoi.
0: De toute façon, il faut être tout seul pour faire ça. Ouais.
1: Eh bien, merci pour ces mois de solitude, Benjamin, qui nous ont amené ce beau disque bleu. Je me joins au concert de louanges hein, du public, de la presse. C'est absolument incroyable. Et on a hâte de vous voir sur scène. C'est conseillé par l'Humanité et le Figaro, les amis, c'est important.
0: C'est pas rien, ouais.
1: Merci, Benjamin.
0: Merci beaucoup.
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1: Aujourd'hui, j'ai testé pour vous le cirque de Navacelles. Je vous emmène avec moi dans un endroit qui donne le vertige, mais dans le bon sens du terme. Et pour vivre cette aventure, Christina et Lola sont avec moi. Autant vous dire que l'expérience se vit encore mieux à plusieurs. Direction le cirque de Navacelles. La route serpente tourne, monte, et par la fenêtre, le paysage change peu à peu. Et puis, on arrive dans les hauteurs, on coupe le moteur, silence total. Devant nous, un immense amphithéâtre creusé par le temps. Des falaises vertigineuses, la rivière tout en bas, toute minuscule. On reste là, sans parler, juste on regarde. On entame la descente à pied. Le sentier s'enfonce doucement et dans le cirque, à chaque pas, le décor change. À gauche, des falaises impressionnantes. À droite, de la verdure, des odeurs de nature, le bruit discret de l'eau en contrebas. Copine me souffle, qu'est-ce qu'on se sent bien ici. Et l'autre qui nous dit, en sortant son téléphone bien évidemment, c'est tellement beau pour capturer tous ces moments. On marche, on discute, on rigole, on s'arrête souvent, pas parce que c'est fatigant, mais chaque virage offre un nouveau point de vue. On arrive en bas, on découvre le village de Navacelles. Quelques maisons en pierre, la rivière qui passe tranquillement, le temps qui semble s'être arrêté. On parle moins fort, on respire profondément. C'est une expérience à la fois physique, parce qu'elle se mérite, et contemplative, parce qu'on prend le temps de vraiment vivre l'instant. Ce que j'ai ressenti ici, un mélange étrange de vertige et de sérénité, la nature immense, presque écrasante, et en même temps, incroyablement apaisante. Partager ce moment avec Lola et Christina rend l'expérience encore plus forte. On s'encourage dans les montées, on rit, on s'émerveille ensemble. Le cirque de Navacelles est un lieu à voir au moins une fois dans sa vie. Accessible toute l'année, il propose de nombreux sentiers de randonnée, bien balisés pour tous les niveaux. Prévoyez une bonne paire de chaussures quand même, de l'eau et surtout le temps pour vraiment profiter. Petit conseil pratique, laissez votre voiture au belvédère de Blandas, 4 euros, et prenez la navette gratuite pour descendre dans le cirque. Elles sont mises en place pendant la saison estivale.
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1: J'ai testé, j'ai adoré le cirque de Navacelles, un endroit puissant, naturel, inoubliable. C'était Béatrice et on se dit à très vite pour une nouvelle chronique pleine de découvertes.
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3: Salut Brice Zizel.
4: Tu le connais lui?
5: Comment il s'appelle déjà?
3: Je m'appelle David Pasquet, j'ai 55 ans.
4: C'est le musicien alors?
3: Je suis talabardeur, musicien, compositeur.
4: Ça c'est terrible, les musiciens, ça branche toujours beaucoup les femmes. C'est dur pour les autres.
6: Mais qu'est-ce que tu fais là?
3: Je suis dans les petits bonheurs.
7: À l'avant la musique!
8: Vous habitez où, vous m'avez dit?
3: Alors, moi j'habite à Vannes, je viens du centre-Bretagne, de Saint-Nicolas-du-Pélem.
8: Comment t'as fait pour te retrouver là-bas?
3: Parce que je suis arrivé par la rencontre d'une fabuleuse femme qui a finalement m'a déplacé de mon centre-Bretagne.
9: J'ai jamais vu un homme avoir autant d'égards pour une femme.
3: J'habite là-bas depuis 95. Il y a la mer, il y a la ville, il y a la campagne pas loin. Bon, il y avait une culture vannetaise aussi à Saint-Nicolas, c'est-à-dire que c'est quand même le Pline qui est roi à Saint-Nicolas-du-Pélem. Et finalement, d'aller à Vannes, c'était pas tellement l'étranger pour moi.
10: Oui, enfin, en somme, tu n'as jamais quitté le département.
11: Pour ainsi dire.
12: J'ai acheté un petit 45 tours. Regarde.
3: Mon premier 45 tours, c'est un Titi et Gourminet qui se parle avec une petite musique derrière.
13: Gourminet, veux-tu jouer avec moi? Gourminet, Gourminet.
3: Ouais, voilà. Oh, Gourminet, non. Bah, j'écoutais ça tous les jours. Hein. D'ailleurs, je crois qu'il restait toujours sur l'électrophone. Ça me rendait plein de joie et en même temps un peu de méfiance quand même. Parce que Titi, il faut qu'il fasse attention à Gourminet. Et Gourminet, c'est un malin.
13: Mais oui, c'est bien vu, hein, Gourminet.
14: Allez, vas-y, fais-nous rire.
5: raconte-nous une histoire, allez.
3: Une blague courte.
6: Bon, vous y allez, oui.
3: Un jour, la plage. Celle-ci voulait toucher mon coquillage. Je lui ai dit, oh, fais-moi l'amour si tu veux, mais touche pas à ma coiffe.
4: Très drôle.
7: Ça n'a pas l'air.
11: Ce matin, exercice d'expression orale.
3: N'est que toute la variante. Hein.
14: Ce qui signifie ?
3: Ce qui signifie, c'est pas le tout de raconter les conneries.
7: Ah non, je confirme.
15: Oh, bon, dites pas de conneries.
3: Allez, salut, canabou.
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16: Oh, ce vin là, il est ben trop bon pour la modurer.
17: En Berrichon dans le texte.
16: À modurer le vin, ça veut dire y rajouter de l'io. 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C'est épais, ça saoule et ça tache, le fond du verre, et devient noir et bleu. 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
1: Nous sommes avec Joaquim Cordero dans le centre historique de Montferrand. Joaquim, vous avez un parcours assez atypique. Papa était déjà là, le grand frère, la grande sœur, déjà bien installé. Et vous, finalement, vous êtes resté quasiment une dizaine d'années au Portugal avec maman et les autres frères et sœurs avant de venir.
2: C'est ça.
1: Vous voilà, êtes de Guarda, que l'on dit feia, farta et formosa.
2: C'est ça. Alors, farta, généreuse, fria, parce qu'elle est à 1000 mètres d'altitude.
1: Voilà,
2: c'est la ville la plus haute du Portugal. Après, les mauvaises langues disaient qu'elle était vilaine. Et moi, je dirais plutôt qu'elle est formose, c'est les charmeuses, quelque chose un petit peu dans ce genre.
1: Bon, en tout cas, c'est là où vous êtes né, c'est là où vous avez passé vos premières années, enfin, à proximité, dans un petit village, Montsoito.
2: C'est ça.
1: Un beau jour, donc, vous décidez de partir. Votre papa est venu vous chercher avec votre sœur. Racontez-nous.
2: On part. À l'époque, on était mal informés.
1: Oui, les gens disaient que, attention, vous n'avez pas de papier, il faut se cacher, etc.
2: Alors, moi, j'ai passé la frontière d'Espagne, d'abord.
1: Villa Formosa,
2: par les petits chemins. Je me suis retrouvé de l'autre côté. Donc, on a pris le train Fontes du Nord, donc côté Espagne. J'étais accompagné de ma soeur, le beau-frère, le papa. On arrive à la frontière donc, de France. Et là, bon, à la douane, ils m'arrêtent, ils me disent, bon, papier. Donc, j'ai montré ma pièce d'identité. On m'avait dit qu'il fallait que je dise que j'étais seul, parce que sinon, ils pouvaient accuser le papa qu'il n'était pas sœur. Enfin, c'était tout un truc qui ne tenait pas debout. Mais bon, à l'époque, c'était comme ça.
1: Là, ça a été un vrai problème.
2: Eh bien, ça a été un vrai problème, parce qu'il m'envoie dans une salle, et au bout d'un petit moment, un gendarme me prend, il me ramène. Donc, on était deux. Marche arrière, direction la douane espagnole. J'étais pas majeur, j'avais pas le droit de voyager. Il me laisse donc à la douane, il prend l'autre gars, il l'amène ailleurs. Et moi, j'étais là tout seul.
1: Seul ? Qu'est-ce que vous avez ressenti,
2: Là, je voyais. Là, j'ai dit, je sais pas comment ça va se passer, mais.
1: Vous n'aviez pas un sou en poche ?
2: Pas un sou en poche, c'était mon père qui avait tenu. Je sors de la gare et je prends la route en direction d'Andaï, donc de la frontière française. Je vais essayer de voir si je retrouvais mes parents. Au bout d'un petit moment, qui sait que je vois un taxi qui s'arrête à côté de moi. Ma sœur à l'intérieur, je peux vous dire que ce jour-là, j'ai dit, bon voilà, ça y est, je suis sauvé. Elle a été très courageuse parce qu'elle a dit, arrive ce qui arrivera. Mon frère, je ne vais pas le laisser comme ça. C'est quelque chose que je lui dois, ce geste qu'elle a fait.
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3: Quand j'étais petit, j'étais malade en voiture. Donc même si on partait tôt le matin, j'avais pas d'autre choix que de regarder la route. Et c'est comme ça que je me suis un peu intéressé à l'environnement routier, à tout ce qui se passe autour des routes.
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3: Bonjour, Laurent Carré, j'ai 54 ans, je suis professeur d'histoire-géographie au Collège de Descartes. Je suis président de l'association Nostalgie, une association qui milite pour la sauvegarde du patrimoine et de la mémoire de l'ancienne route nationale 10.
5: Je crois qu'on a là aujourd'hui la définition du prof cool. C'est celui qui arrive encore en 2025 en deux chevaux sur le parking du collège et qui met de l'humain avec un grand H dans toutes ses histoires.
3: Je suis né moi-même un peu par accident sur les bords de la Nationale à Saint-Mont-de-Touraine. Et moi, l'attachement me vient du fait que j'ai grandi devant une agence Citroën. Ma mère allait souvent me rechercher dans le garage, ramener les catalogues que je ramenais de chez moi, donc je pense que ça vient de là.
6: Vous êtes une des rares personnes pour qui le mot bouchon ne fait pas tellement peur.
3: Non, voilà, enfin, même jusqu'à, on pousse le vice, jusqu'à en réorganiser. Depuis 2013, on organise à Saint-Mont-de-Touraine le bouchon de la Nationale 10. La Nationale 10, c'est la route qui fait Paris, Bordeaux, Espagne. 765 km de bitume. En Touraine, c'est vraiment une colonne vertébrale du département, puisqu'elle la traverse quasiment, elle la coupe en deux, pratiquement moitié-moitié, depuis Château-Renaud jusqu'au sud de Sainte-Maure. Souvenir, souvenir.
5: compose les cartons, les albums photos. Petit tour du département dans les années 50, 60, 70 avec toutes les photos, toutes les cartes postales.
3: Le cocardier dans les années 50 était tenu par un cuisinier humoriste qui avait dressé un petit coq qu'il avait sur l'épaule. Là par exemple on est à Ville-Domé, à la Grand-Vallée, Pierre de Tours, la cocotte minute, le garage Citroën, policier monté sur cette plateforme, la grillade. Elle a brûlé très peu de temps après son ouverture.
6: Pas drôle vu le nom.
3: Et en plus...
5: Alors l'incarnation concrète de cette passion pour Laurent, c'est une station. On monte dans la Dodoche, direction Ozo.
3: On est au lieu dit Bellevue. Voilà pourquoi on l'appelle la station Ozo Bellevue et on est sur la commune de Sainte-Maure-de-Touraine. Premier but, ça a été de la sauver, cette station. On a tous reconnu le caractère patrimonial exceptionnel de l'architecture. Chaque fois, je suis fier. C'est grâce à l'association qu'on a fait bouger un petit peu les
5: Retour
3: choses.
5: Retour à la belle époque. Laurent, sans ceinture, sans limitation de vitesse. Vous le savez, hein, le bonheur des uns.
3: Et avoir une caravane ou une vieille deux chevaux devant soi quand on avait une voiture plus puissante.
5: Et le malheur des autres.
3: C'était une vision d'horreur.
5: À vous de lui envoyer vos souvenirs et vos histoires pour décortiquer tout ça. Il saura prendre le temps.
6: Vous, vous prenez l'autoroute ou pas ?
3: Très rarement. Je veux profiter du paysage, je veux m'arrêter où je veux, quand je veux. Le voyage ne commence pas à destination, il commence quand je monte dans ma voiture.
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7: Taureau, je crois que c'est du 21. Ah non, je sais plus.
8: Savez-vous ce que c'est que l'astrologie ?
9: C'est les astronautes qui vont dans l'espace.
7: C'est l'espace et les constellations, le placement des étoiles.
8: Vous êtes de quel signe ?
9: Verseau. Moi, je crois que je suis taureau.
10: Moi, je suis taureau.
11: Ah si, je suis taureau.
8: Comment on a découvert que vous étiez de ce signe-là ? C'est grâce à quoi ?
7: Au mois de l'année, par exemple, le taureau, je crois que c'est du 21 mars jusqu'au 20... Ah non, je sais plus.
12: Moi, j'avais un petit carnet de jeu et il y avait un jeu. Si on réussit le jeu, on savait on était de quel signe.
13: C'est quand même magique, hein ?
14: Waouh, c'est fabuleux ! Et pourquoi on fait ça ?
12: Je suis un peu Verseau. C'est de quel temps à quel temps ? C'est de la fin de janvier au début de février. Et moi, vu que je suis née le 31 janvier, je suis Verseau, du coup. Ça s'appelle des signes astrologiques. Et l'astrologie, du coup, c'est des signes astrologiques.
8: T'es taureau, ça veut dire que tu rentres, t'as besoin d'une étable ?
7: Non, c'est sur les qualités. C'est quand on est, par exemple, taureau, dans le mois où on est taureau, on n'est pas comme d'habitude.
8: Et vous êtes comment, messieurs les taureaux ?
7: J'en sais rien.
15: Il possède certainement des qualités, mais voilà. Lesquelles ?
12: Je sais pas, moi, je pense de l'émotion. Beaucoup, beaucoup d'émotions. Après, je sais pas.
16: Comment je peux te montrer que je peux être fort et sensible, noble et affectueux ?
17: Aïe. Les taureaux, par exemple, ce sont des personnes qui sont nées pendant les mois de taureau.
18: C'est logique.
7: Quand on est taureau, on se contrarie plus, on est plus vexé, alors que d'habitude, non.
12: Taureau, vu que les taureaux, c'est costaud, je pense que les taureaux, ils sont costauds. Enfin, ceux qui ont les signes astrologiques taureaux, ils sont peut-être très forts.
8: Et les balances, alors ?
17: Quand on était le signe astrologique balance, c'est-à-dire que quand il y a quelqu'un qui nous dit quelque chose, on va le balancer.

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2: Le temps de vous lire en marseillais. Bonjour Médéric.
1: Bonjour Philippe.
2: Notre linguiste marseillais. Donc on va jouer ce matin un peu comme des enfants.
1: Oui, tout à fait. Alors vous savez à quoi jouent les enfants en ce moment? Enfin ces jours-ci, ces temps-ci.
2: Ces temps-ci, bah, avec le smartphone, ouais, un jeu, voilà quoi.
1: Les tablettes, les jeux vidéo, etc. Ouais. On est d'accord. Bon, les tout petits jouent encore avec des voitures, des robots, les trucs Pokémon, etc. Voilà. Alors autrefois, alors non, je vais pas faire celui qui grommelle à mon réguignard.
3: C'était mieux avant.
1: C'était mieux avant, c'est ça. Non, mais je vais vous parler quand même des réguignards. Les Réguignards de Luberon, c'est une association provençale qui, comme son nom l'indique, regroupe des amoureux de la culture et de la langue provençale, des gens du Luberon, qui s'appellent avec autodérision donc les Réguignards, en gros les râleurs. Eh bien, la présidente de cette association est bien connue chez nous, il s'agit de Claudette Ocelli, aussi connue sous le nom de Mamette, dont on a entendu la voix sur notre antenne pour nous apprendre un peu de provençal. Avec ces Réguignards, elle organise jusqu'au 14 mars à Pertuis, à l'espace de Croze, une exposition appelée Joe et Jugué d'antan, qui propose de retrouver des jeux et jouets d'antan et avec leur petit nom en provençal. Alors autrefois, les minots jouaient à Ouda, au dé, au Baouduf, au Toupie ou au Quille. Il y avait les osselets aussi. Alors je me souviens que mon frère jouait, je trouvais ça bizarre, les osselets. Mais voilà, ça a disparu, j'ai l'impression.
2: Oui, c'est vrai.
1: Non, voilà, on ne voit plus ça. Jouer aux osselets, c'est Djouga, Djibotrao et Mélisa Ousset. Par contre, les billes, on y joue encore. À mon époque, on prisait les gros galops comme ça et on tirait les soldats Starlux.
2: Ouais, ouais,
1: aussi, voilà. Ou ouais. On jouait au pot. Enfin bref, voilà, j'adorais les billes. Dans la cour de récré, je pense qu'on joue encore à la marelle ou à la corde persaouta, je traduis pas. Mais probablement plus aux yeux banda, les yeux bandés, au Colin Maillard, qu'on appelle aussi Kukuruma. On dirait une chanson Kukuruma. En revanche, on fait encore liser Skundai, le jeu de cache-cache, à partir du verbe s'escoudre, se cacher. Et on dit parfois, va t'escoudre, va te cacher. On joue aussi à la poupée, la titeille, dans son ousta ou des titeilles, sa maison de poupée, ou bien avec une poupoune pour Djouga à la mama, là non plus, je traduis pas. Quand j'étais minot, j'adorais jouer avec les taraillettes, la dinette, mais aussi à la marchande. J'avais d'ailleurs un bel établi de marchande et je vendais à ma mère, à ma grand-mère, plein de beaux fruits et légumes en plastique, ou du poulet, ou en plastique, ou du fromage en plastoc, avant la malbouffe, vous voyez, il y avait déjà tout prévu. Tous ces jeux d'enfants d'hier ou d'avant-hier sont présentés à l'exposition Joe et Jugué d'antan à Pertuis jusqu'au 14 mars pour ce et samedi, donc demain, il y aura en plus un grand jeu de piste sur le double thème du parler provençal et des jeux d'enfants dans les rues de Pertuis, mais aussi du Motus, tout le t-shirt. Toute l'après-midi, nous serons sur place avec mon collègue Bla pour vous faire jouer à Motus en mode démo ou initiation, mais il y aura aussi un Motus en live, en public avec les meilleurs joueurs de Motus à défier. Alors de mon temps, on jouait à cache-cache et celui qui comptait, on disait qu'il pégait. On disait, allez, c'est toi qui pègue. Ouais. Et on joue aussi à faire des moulons dans la cour. Et pour signaler un attroupement, on crie moulons. Donc ce samedi, moulons à Pertuis.
2: Allez, moulons.
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4: S'il y a un endroit qui résume bien les Vosges pour moi, c'est Saint-Maurice-sur-Moselle. C'est un condensé, un résumé, l'endroit que je montre quand on me demande à la fois de raconter l'histoire des Vosges, d'en décrire les paysages et même de parler des gens. La montagne au-dessus, jamais loin, j'allais dire au sortir de la boulangerie carrément. Hein. Et quelle montagne ! Le ballon d'Alsace qui prend racine ici, dont c'est le plus beau versant. 1247 mètres pour le sommet et une vue incroyable. On voit loin, on voit très loin, on voit même parfois trop loin si on ne prend pas le temps aussi de voir le tout près. Mais oui, ce petit brin bélier qu'on croise en juillet, ces arbres, tous les mêmes de loin, tous différents de près. Saint-Maurice, c'est la montagne, c'est l'eau des Vosges, puisque sur Moselle, ben oui, et il suffit de grimper un peu pour comprendre que la Moselle, c'est le fleuve qui nous dit que l'union fait la force, puisqu'il a, il est né en fait d'avoir reçu l'apport de plein de gouttes de rue, comme on dit dans les Vosges, qui à force de d'être nombreux à couler, forment cette auguste rivière qu'est la Moselle. L'histoire de Saint-Maurice, c'est l'histoire des Vosgiens, de cette capacité qu'ils ont d'aller là où d'autres ne seraient pas allés, dans la montagne, si belle, c'est vrai, mais pas facile à vivre, hein, surtout au Moyen-Âge, pour les premiers habitants, les premières années où on a vu écrit Saint-Maurice sur quelques parchemins. Les Vosgiens et leur capacité de travail, bien mal récompensée d'ailleurs dans les années 80, hein, mais qui continue à faire des merveilles et qui est un trésor. Je vais vous dire, le travail des Vosgiens, c'est un trésor que la France redécouvrira quand elle comprendra enfin qu'elle peut faire beaucoup mieux et beaucoup plus solide quand elle veut faire elle-même. Et puis, Saint-Maurice, c'est la capacité d'engagement des Vosgiens. Et la montagne, qui a vu le maquis, s'en souvient. Elle qui a été si dure à prendre pour les Alliés au sortir de l'occupation. Il y a cette capacité vosgienne à voir passer l'histoire, à en souffrir bien souvent. Bombardements, assauts, frontières même, il n'y a pas si longtemps, quand les voisins alsaciens ne pouvaient plus être français. Au-delà donc d'une marche vers les hauteurs ou même de l'effort physique, un voyage à Saint-Maurice-sur-Moselle, c'est finalement un voyage dans l'âme des Vosges, dans l'esprit de ceux qui y vivent et même de ceux qui y ont vécu. Et c'est fin bien.
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3: Bonjour, je suis Pierre Bourguignon, je suis un ancien officier de gendarmerie. J'ai depuis quelques années écrit quelques polars. J'habite en bordure de côte. Le but de mon écriture, c'est de faire connaître les Landes et faire connaître un peu la gendarmerie, comment elle fonctionne, parce que ces films télévisés et autres ne reflètent pas du tout l'esprit gendarmerie.
5: D'où est née cette idée d'écrire justement a posteriori de votre profession de gendarme ?
3: J'ai eu envie de donner une image précise de la gendarmerie et de la justice plus largement parlant. C'est pour cette raison que j'ai commis une dizaine de polars dont les enquêtes sont menées par les gendarmes. Mais le dernier, bizarrement, il est mené par un détective. Ce détective, il s'appelle François Latournerie. T'as quoi ? Mais comme c'est pas très vendeur, c'est Jack Larson.
5: Est-ce qu'il y a un peu de vous dans Jack Larson ?
3: Ouais, disons que je fantasme un peu. Certainement, oui, peut-être.
5: Et alors justement, les diaboliques de Segor, l'histoire en elle-même, vous l'avez complètement inventée ?
3: Ah, complètement inventée. Elle se passe dans une boîte échangiste, c'est pas graveleux, c'est simplement de l'humour, ce que je tiens à maintenir dans tous mes polars. Les Landes, j'aime bien, je les connais bien, pour y avoir vécu depuis tout petit. Les secteurs dont je parle, je les connais particulièrement, qu'il s'agisse du courant du Chêne, de Moliètes, de Messanges ou de Dax. J'ai travaillé dans le Tursan, Jaune, Air-sur-Adour. J'ai eu aussi envie d'en parler, puisque j'ai un titre qui se déroule dans ces lieux mêmes, Palombe, Tursan et Salami, le titre. Si vous voulez, on m'a comparé souvent à Saint-Antonio, mais dans le rural, donc j'ai envie d'avoir des titres qui fassent sourire. Tous mes polars, il y a du suspense, vous savez pas qui a fait quoi jusqu'à la dernière page. Ce que je souhaite, c'est pas forcément le cas, mais ce que je souhaite, c'est que le lecteur ait envie d'en lire un autre. J'écris quand j'en ai envie, quand j'ai 10 minutes, 5 minutes, je reprends ce que, où j'en étais, et j'ai aucune pression, je me mets dans la peau de l'enquêteur que j'ai été, et bien sûr, je me mets dans la peau du truand, je me dis, si j'étais truand, pour contrer les enquêteurs, qu'est-ce que je pourrais faire ? Et ça vient tout seul.
5: Ce métier de gendarme, finalement, c'était une vocation.
3: C'est arrivé par hasard, mais c'est une vocation. Parce qu'être gendarme, c'est être à la disposition des gens, être prêt, être humain, essayer de comprendre, de trouver des solutions, d'éviter des drames. C'est ça, être gendarme. Et aujourd'hui, ça a beaucoup changé. Les gendarmes sont à l'image de la société aujourd'hui. C'est-à-dire que de la rentabilité, de montant, ce n'est pas ça.
5: Vous voulez dire que leurs conditions de travail ont changé ?
3: Ah, complètement. Ils sont débordés. On leur colle sur le dos de plus en plus de tâches. Et on ne peut pas tout faire. On peut tout faire, mais pas forcément bien. Dans le temps, les gendarmes étaient accueillis par la population. Aujourd'hui, on se fait agresser. C'est pas du tout pareil.
5: Donc on rappelle quand même que le nouveau roman, ça s'appelle Les Diaboliques d'Osegor, c'est publié aux éditions Terre de l'Ouest, qui mine de rien est une maison d'édition de Seignos.
3: C'est un nouvel éditeur qui s'appelle Benjamin Jugio à Seignos, qui porte une attention particulière à l'orthographe et à la syntaxe, et cet éditeur est au top niveau pour ça.
5: Moi j'ai un petit truc à vous demander là quand même, Pierre, avant de se quitter. On va pas le faire à la façon commandant, mais j'aimerais bien quand même que assez rapidement vous me donniez le nom de la radio qui vient de vous tendre le micro ce matin.
3: C'est Ici Gascogne.
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1: Le bâtiment rondouillard au toit de chaume de l'ancien Courtepaille à Cussy-les-Forges a pourtant bien failli disparaître. Ce restaurant grill, dont le néon rouge a éclairé pendant des années l'entrée de ce village de la Vallonnée, a accueilli pendant plusieurs décennies les vacanciers en voiture qui descendaient dans le sud ou rentraient chez eux par l'ancienne Nationale 6.
2: Pas moyen d'avancer. Qu'est-ce qu'ils font devant aussi? Et l'autre Thierry, y a vraiment pas de quoi. Ah, ils sont en panne par-dessus le marché, c'était bien la peine de nous doubler tout à l'heure. Ah, si j'avais su, je serais jamais parti en vacances.
1: Le Courtepaille de Cussy-les-Forges a même une histoire particulière. Construit en 1964, c'était le deuxième établissement de la célèbre chaîne, devenu au fil du temps le plus ancien encore debout en France. Dans une archive de 2020, André Leroy, qui en a été le directeur pendant 30 ans, se souvient d'une salle de resto restée dans son jus.
3: Elle est d'origine avec ses rideaux verts, ses banquettes, tout est resté dans son jus comme elle a été faite en 64. C'est magnifique avec ses vieilles tables, ses vieilles chaises, ses briques, la cheminée qui n'est pas la même, les banquettes vertes, des lanternes, c'est vraiment joli.
1: Ce décor authentique a même vu défiler des vedettes des années 70 sur la route de leur tournée, comme Michel Thor ou Claude François. Puis le rideau est tombé en 2020. Le restaurant a fermé et le bâtiment est resté 5 ans à l'abandon. La belle histoire, c'est qu'il a été repris il y a un peu plus d'un an par Christopher Bertrand, un ancien serveur de la chaîne.
4: J'ai démarré chez Courtepaille, j'avais 16 ans. Je travaillais à Courtepaille d'Appoigny, donc en faisant des études pour exercer le métier de tailleur de pierre. Donc ouais, rien à voir du tout. Et je suis revenu chez Courtepaille à Cussy-les-Forges. Les choses, parfois, vous savez, vous avez des opportunités dans la vie, il y a des petits clins d'œil, des petites choses.
1: Sous son impulsion, Courtepaille est devenu Courte Patte, un magasin spécialisé pour animaux. Une nouvelle enseigne qui vient de fêter ses 1 an d'existence. Le lieu a changé d'activité, mais il n'a pas perdu son âme. La preuve,

0: Amoureux de sa terre, de son phare, il se souvient d'un monument laissé à l'abandon durant son enfance, la base du bâtiment envahie par les ronces et les herbes. Aujourd'hui, le phare de Richard est restauré, il se visite, l'enfant du pays est même devenu le gardien du phare. Cocos, qui d'ailleurs a plus un look de corsaire que de gardien.
1: Oui, oui, tout à fait, parce que bon, quand les enfants viennent, ils me voient avec mon bandana, je suis le pirate.
0: Alors justement, comme les gosses, comme les gamins, comme les drôles, ici, nous allons visiter ce phare.
1: Oui, mais bon, il est pas grand.
0: Il est pas grand, mais on le voit.
1: Oui, mais bon, j'avais ma collègue Aurélie, qui a travaillé moi cet été, comme elle disait, c'était son petit phare.
0: Quelles sont ses dimensions exactement ?
1: 16 mètres de haut.
0: Et quelle est son histoire ? Pourquoi a-t-il été construit ici, juste en bordure de l'estuaire de la Gironde ?
1: Et apparemment, autrefois, il y avait un arbre qui est tombé. Les pêcheurs, avant, se fiaient à l'arbre. Et après, ils n'avaient plus aucun repère. Ils ont fabriqué ce phare à la suite.
0: Tout est lié à un arbre, c'est fou, quoi.
1: Voilà, au départ, c'est un arbre.
0: On va rentrer, vous avez un trousseau de clés qui vous sert à quoi ? À ouvrir le phare, tout simplement ?
1: À ouvrir le phare. Caline ! Caline ! Caline !
0: Et Caline, c'est votre chienne, donc ?
1: Oui, oui, c'est ma chienne. Ça fait 3 ans, comme un mois, qu'elle vit ici.
0: Ah ouais, dans le phare, alors, du coup ?
1: Ben, elle vit dans l'appartement à côté, oui, avec moi.
0: Elle garde bien le phare ou pas ?
1: C'est plutôt la gamelle.
0: Où va-t-on, là ?
1: Je vais vous faire visiter mon chez-moi, là où j'habite, là où je vis tous les jours, enfin, où je dors le soir. C'est là où je passe mes journées.
0: Un bâtiment qui est collé au phare. Ah oui, il y a la cuisine en face.
1: Et à côté, j'ai mon salon. J'ai même la télé, j'ai tout ce qu'il faut.
2: À 7 ans.
1: Je vais sur ICI, parce que bon, les autres chaînes ne me plaisent pas trop.
0: La 3.
1: Voilà, c'est ça.
0: Comment vit-on à l'intérieur d'un phare ?
1: Enfin, non, après c'est une habitude, on m'appelle l'ermite un peu. J'aime bien la tranquillité, donc bon, l'hiver, moi ça me dérange pas. Caline ?
0: Nous quittons le local personnel du gardien. Il nous emmène à présent visiter le musée et le phare en lui-même.
1: Caline ?
0: Changement d'ambiance, autant à l'extérieur, il fait très beau, autant quand on rentre à l'intérieur, ça résonne avec, pour commencer, la première pièce qui est un musée.
1: On a des pièces, que des photos, que des personnes du coin nous ont données. Enfin, on donnait à l'époque à l'association.
0: Ce phare avec la pièce d'à côté, votre local, c'est chez vous, c'est votre maison.
1: Mais c'est chez moi, et puis moi je l'ai toujours connu, donc après...
0: Quel est l'endroit que vous préférez ?
1: Moi, le carré.
0: À proximité du phare.
1: À proximité du phare, même.
0: Et c'est pas le phare en lui-même.
1: Si, j'aime bien le phare, mais bon, je monte pas en haut, j'y monterai pas tous les jours.
0: On peut y aller, là ?
1: Bien sûr, on peut y monter, oui.
0: Donc forcément, il y a un escalier en colimaçon. Il y a combien de marches au total ?
1: 63.
0: Vous savez qu'il y a une légende qui dit qu'il y a plus de marches à l'aller qu'au retour. Et vous savez pourquoi ? C'est parce que c'est plus facile à descendre qu'à monter.
1: Il y en a qui descendent et il y en a qui arrivent à nous trouver 72 marches.
0: On a presque le tournis, hein ?
1: Oui.
0: Cocos, gardien du phare de Jodignac et Loirac, va reprendre les visites à partir du mois de mars prochain. En attendant, il se contente de profiter d'un cadre exceptionnel.
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4: Bonjour Serge Papagali.
5: Monsieur Thomas, bonjour. Et Dauphinois, Dauphinois, bien le bonjour également.
4: Le Dauphiné Tour aujourd'hui, où partons-nous ?
5: Ouh là là, alors aujourd'hui, attention, un village isérois dont nous n'avons jamais parlé.
4: Jamais ?
5: Eh non. Ce qui me permet d'ailleurs de vous lancer un défi, mon cher Thomas,
4: bien sûr.
5: Celui de trouver, le petit défi habituel, celui de trouver le nom de ses habitants. Alors, vous êtes prêts ?
4: Je suis prêt.
5: C'est parti. Partons à Anoisin-Châtelain.
4: Les Anoisoins et les Anoisiennes.
5: C'est ça. Foutez-vous bien de la gueule des habitants.
4: Mais non, on les aime en plus, ils nous écoutent.
5: Les habitants de cette belle localité dauphinoise se nomment donc les Nuisantins.
4: Oh.
5: Alors, mystère.
4: Ah, oui.
5: Ah ben, mystère total.
4: Parce qu'il fait nuit ?
5: Ah ben, je sais pas, peut-être qu'il fait nuit sans arrêt. Quelle nuisance se cache derrière ce nom étrange. J'ai cherché.
4: Oui.
5: Vous le savez, chers Dauphinois, à quel point depuis plus de 25 ans maintenant, je cherche pour vous toutes et vous tous, bien sûr, je cherche quelques bêtises à raconter sur notre belle région. Mais là, je sèche comme une noix au séchoir.
4: Oh.
5: C'est dur à dire, je sèche comme une noix au séchoir, allez-y.
4: Je sèche comme une noix au séchoir.
5: Vous êtes professionnel, vous
4: mais
5: êtes
4: Dauphinois,
5: jeune,
4: c'est pour
5: vous
4: ça.
5: Êtes dynamique, vous êtes sportif, vous êtes bassie, vous êtes une bête en fait. Bon, voilà. À Grenoble, vivent les Grenoblois, à Saint-Marcel les Saint-Marcelinois, à Visil les Visilois, à Châtes les Châtelois, mais à Noisins, Châtelain, non, les Nuisantins. Bon, alors par quel mystérieux parcours sont-ils passés ces pauvres habitants pour que leur nom ne puisse pas permettre de reconnaître leur lieu d'habitation, leur village, leur refuge ? Bon, quel plaisantin a-t-il inventé de Nuisantin ? Que celles et ceux qui le savent écrivent donc à ICI Isère. Messieurs Thomas Bortolato et Serge Papagallo, voilà. Deux Rital, d'accord,
4: oui.
5: Mais qui s'intéressent ardemment à ces sournoises questions dauphinoises. Alors vous allez me dire, mais comment tu les aurais appelés, toi qui fais le malin, les habitants de Danoisin, Châtelain ?
4: C'est vrai ?
5: Bah oui.
4: Comment vous les auriez appelés,
5: mais
4: vous, Serge ?
5: Laissez-moi 2 secondes, 1, 2, voilà, ça passe pas plus de 2 secondes, c'est après. Les Anoisins, les Châtoisins, les Châtanois. Vous voyez, c'est pourtant facile d'avoir un nom

0: qui rappelle un peu l'endroit. Bon, les Châtanois, ça peut prêter à confusion.
1: Avec Châte.
0: Châte et puis Noir. Ouais, les oui. Châtanois, puis ça peut même être carrément Scabreux. Alors, on va dire les Châtanois. Les Châtanoisins. Les Châtanoisins, et on n'en parle plus. Allez, qu'est-ce qu'on dit? On dit merci, Papa Gali. C'est comme ça. Il suffit de faire un léger effort d'imagination, ce qui n'a pas dû être le cas des grandes feignasses qui ont trouvé nuisantin. Vous allez me dire aussi qu'il y a aujourd'hui du sujet plus grave dans le monde, peut-être.
1: Oui.
0: Je n'en suis pas sûr, vous savez. Ah, non. En tout cas, Monsieur Thomas et moi-même embrassons bien fort Anne-Moisin Châtelain.
1: Bien sûr.
0: On n'est pas des quand même.
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3: On peut encore partir à la chasse au trésor.
1: Oui.
3: On va partir à la recherche de pierres vieilles de 700 ans.
4: Exactement. Ces vieilles pierres s'appellent des bornes papales, cher ami. Direction donc Valgréas, au cœur de cette curiosité géographique, on va le dire. Un morceau de Vaucluse posé en plein milieu de la Drôme provençale, on en a déjà parlé. Ça s'appelle l'enclave des...
3: Pape.
4: Oui, bornes. Réponse.
3: Oh,
4: ouais, j'ai un petit peu bossé. Celle qui donc délimite bien ces bornes papales, celle qui délimite l'enclave, ce sont donc ces bornes papales. Alors à quoi ça ressemble? Imaginez un grand bloc de pierre taillé, planté verticalement dans le sol, un bon 1m20 à peu près, avec surtout des blasons, en fait, c'est ça qui est beau. Blasons sculptés, des armoiries, des seigneurs locaux. Celle du comte avenessin aussi, forcément, avec deux clés entrecroisées, symbole donc du pouvoir pontifical.
3: Ce sont donc de vraies frontières gravées dans la pierre, on peut
4: exactement
3: dire.
4: Ces bornes, elles datent du 14e et 15e siècle. Elles ont été installées lors de plusieurs campagnes de bornage en 1324, 1414, 1457. Ben, c'était simple en fait, hein. Tout simplement, elles étaient là pour dire ici commence la terre des papes en pleine Drôme provençale. Petit rappel historique quand même, quand les papes s'installent à Avignon au début du 14e, ils cherchent en fait à sécuriser et à agrandir leur possession. Il y a un pape qui s'appelle Jean XXII qui achète Valgréas en fait et puis d'autres villages autour, mais le royaume de France bloque toute extension parce que bien sûr les papes ils voulaient aller encore plus loin, mais boum, non, la France bloque tout ça et résultat, on a donc une sorte d'enclave figée donc dans les frontières. Et donc, pour matérialiser tout ça, on plante donc des bornes solides, visibles et surtout, c'est indiscutable. Quoi.
3: Alors, évidemment, la question, c'est de savoir si on peut encore les voir aujourd'hui, ces bornes.
4: C'est ça, c'était au 14e siècle quand même. On en a encore 22, en fait, autour de Valgréas, en place. Vous en avez déjà une devant l'office de tourisme. C'est la plus facile pour la voir. Ils l'ont mise là pour qu'on puisse voir à quoi ça ressemble. Mais ensuite, il faudra quand même un peu de perspicacité pour les trouver. On nous dit à l'office de tourisme que c'est un peu compliqué. C'est un peu difficile parce qu'elles sont un peu cachées, en fait, dans des chemins, dans des vignes, dans des champs, des bosquets. Heureusement, l'office de tourisme a bossé dessus de Valgréas, qui propose aujourd'hui donc un plan, en fait, d'un circuit pédestre de randonnée, franchement hyper simple, accessible, qui permet justement d'en découvrir plusieurs à pied, autour de 2-3 heures à peu près en famille. Ça peut faire une belle idée de sortie. On marche dans les paysages de la Drôme provençale tout en étant dans le Vaucluse. C'est ça aussi qui est fun. Et ces pierres sont là pour nous rappeler donc cette chasse au trésor grandeur nature autour de l'histoire donc de l'enclave des papes.
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5: Frédéric Roch a créé à Saint-Pavas un lieu divin et qui expose bien plus de 10 vins produits à consommer, évidemment, avec modération. Sa passion, les vins, les vieux millésimes. Frédéric Roch, légende d'ici.
6: Bonjour, je m'appelle Frédéric Roch, j'ai 51 ans. Je suis né à Alençon, dans l'Orne, mais je me considère manceau de cœur. Et ma particularité, c'est donc d'être un amateur de vieux millésimes de vin. Alors, quel a été mon parcours? Je suis scientifique de formation, j'ai été statisticien dans des laboratoires pharmaceutiques. Ensuite, je suis devenu conseiller en gestion de patrimoine, où j'ai travaillé en banque, en assurance et à mon compte. Et depuis 2022, j'ai créé Boire du Bon, une cave bar à vin. Et cette cave bar à vin, elle est à Saint-Pavas. Alors cette passion pour les vieux millésimes, ça a commencé quand je me suis intéressé au vin, dès l'âge de 18 ans. Je me suis intéressé petit à petit aux vieux millésimes lors d'achats de vin en vente aux enchères. Un jour, je suis tombé sur une bouteille de ce type-là qui était vraiment exceptionnel et donc là a commencé mes achats de vieux millésimes et c'est devenu vraiment une passion et la majorité de mes bouteilles en cave sont des vieux millésimes maintenant. Est-ce que je suis alcoolique si je bois des vieux millésimes? Non, au contraire, c'est vraiment dans des moments exceptionnels où je sors ce type de bouteille. Alors, quel est le plus vieux millésime que j'ai pu goûter? Alors, j'ai bu un Sauternes de 1937, qui est une très grande année de Sauternes. Et récemment, pour mes 50 ans, je me suis ouvert une bouteille de ma cave personnelle, un quart de chaume 1933 du château de l'Écharderie. Et donc, c'était exceptionnel aussi. C'est le seul vin de la Loire qui a l'appellation Grand Cru. Ah, le meilleur vin du monde, ça c'est une question très difficile, parce qu'aujourd'hui, on fait du bon vin partout dans le monde. Mais c'est vrai que la France fait des vins exceptionnels. Et donc, voilà, il y a les amateurs de Bordeaux, les amateurs de Bourgogne. Donc, je veux pas rentrer dans ce match. Moi, je suis un amoureux des vins de la Loire. Voilà, c'est notre région. Hein, on est en Sarthe. On touche du doigt l'appellation de la Loire avec les Janières sur le sud de Sarthe. La Loire, c'est immense. Hein, ça va de Muscadet jusqu'à Saint-Étienne avec les côtes du Forez. Et donc, entre ces deux appellations, il y a énormément, énormément de choses. Est-ce qu'en Sarthe, on fait des bons vins? Oui, on fait des très bons vins. Le Janières est une appellation qui est de plus en plus réputée. Kurnonski, qui était surnommé le prince des gastronomes, disait que deux ou trois fois par siècle, le Janières peut être le meilleur vin du monde. Voilà, c'était Frédéric Roch. J'étais très heureux de vous parler de ma passion et donc profiter de la vie parce que chaque année est un bon millésime.
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4: On raconte, on vous rappelle aussi les mille raisons d'aimer la Côte d'Azur. Tout ne se passe pas que sur le plancher des vaches. Salut Tom Aubry.
1: Salut Quentin, bonjour à tous.
4: C'est un bon moyen justement d'ouvrir la page du jour.
1: Allez, c'est parti.
4: Allez hop.
1: Raison numéro 5, journée spéciale. Aujourd'hui, ce 28 novembre, on célèbre une vieille dame. Une vieille dame que l'on connaît tous, c'est la mère de centaines de millions de personnes, car elle borde notre littoral. Je parle bien sûr de la Méditerranée. Méditerranéum, la mer au milieu des terres en latin. Ou Mare Nostrum, notre mer. Et il faut bien dire, ici dans les Alpes-Maritimes, on est tous méditerranéens.
4: Alors, ça veut dire que la Méditerranée fait aussi partie de notre patrimoine.
1: Bien évidemment, un patrimoine que l'on partage avec des millions de personnes. C'est un carrefour de culture, un pont entre trois continents. La Méditerranée a vu naître des civilisations, des philosophes, des poètes et les plus anciennes routes commerciales. Et aujourd'hui encore, elle abrite l'une des plus fortes biodiversités du monde. Des herbiers, des coraux, des tortues, des mérous. Un patrimoine naturel incroyable, juste sous nos yeux.
4: Alors, qu'il y ait une journée mondiale de la Méditerranée, pourquoi pas? Mais pourquoi le 28 novembre? Pourquoi aujourd'hui précisément?
1: Car il y a 30 ans, jour pour jour, une décision historique a été prise. À Barcelone, le 28 novembre 1995, l'Union européenne et 12 autres pays bordant la Méditerranée se sont réunis pour signer un accord fondateur. C'est le lancement du processus de Barcelone, dont l'un des piliers stipule qu'il faut renforcer les échanges entre les peuples, promouvoir l'éducation, la culture, les droits humains et développer une identité méditerranéenne partagée. En bref, il faut faire de cette mer un lieu de dialogue plutôt qu'un lieu de fracture. Alors aujourd'hui, que l'on vive à Nice, à Menton, à Barcelone, à Tunis ou à Alexandrie, on partage tous un bout de cette mer, de cette histoire et de cette culture commune.
4: Mais on le sait, Tom, hein, la Méditerranée est aussi en danger.
1: Le changement climatique détruit cet écosystème hors norme. Des cachalots aux phoques moines, en passant par le corail rouge et le mérou brun. Car oui, il y a du monde qui vit sous la surface. 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
4: Et ça, c'est une très belle raison d'aimer la Côte d'Azur et d'aimer la Méditerranée.
1: En plein dans le mille.

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2: Mettez vos oreilles dans le vide avec le duo Belle Dame. Bientôt trentenaire, Tommy et Nathan, son frère jumeau, au Savoyard de la Vallée de l'Arve et surtout musiciens. Ils ont créé Belle Dame. Ils écrivent, ils composent, ils chantent et jouent guitare, clavier et machine. Et fin 2025, Belle Dame a sorti ce single Dans le vide.

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1: Alicia pour le monde, et oui, notre expression du jour, est-ce ou est-ce entre Gallia et Rabastens en français? Bon, c'est assez simple à comprendre.
2: Oui, mais moi j'ai compris.
1: Ben oui,
2: être entre Gallac et Rabastens.
1: Ah, cette expression, vous pouvez l'utiliser quand une personne a abusé d'un peu trop de vin, des billes, loubis. Alors, qui, mais je dis le vin, mais ça peut être quelque chose d'autre. Notre alcool, dit l'intabé, que sera, ben, que la personne entre Gallia et Rabastens.
2: Ouais, alors, toujours avec modération, on est d'accord, mais c'est quand quelqu'un est un petit peu peut-être, voire beaucoup pompette.
1: Eh oh, vous m'avez entendu, vous avez compris. Ouais. Balma et Kébuffé Paz, il a le coup test. Il vaut mieux que cette personne ne souffle pas dans le ballon. À qui ouais. Pour revenir à l'expression, il y a à Bistodenaz, 20 km entre Galliac et Rabastens. Donc ça fait 20 km environ. La route est un peu sinueuse entre Galliac et Rabastens. Et surtout, elle longe le vignoble gaillacois, d'où l'origine de l'expression « Es entre Galliac et Rabastens ».
2: Ouais, Jérôme, il y a d'autres expressions dans le